0: à vouloir réparer les fragilités de nos parents. Combien de fois je reçois des enfants qui ont envie de faire ce que les parents n'ont pas pu faire, ce que les parents n'ont pas pu être, et donc ils se privent aussi d'une partie d'eux-mêmes, parce qu'ils se positionnent dans le prolongement des parents, ou dans la compensation de ce que, le comblement hein, de ce que les parents n'ont pas pu être. Donc, à partir du moment où on accepte les manques de nos parents, les fragilités, on n'a plus besoin de les porter. Et je pense que ça, c'est bien. Et du coup, on les respecte, et c'est une façon de les rendre à leur réalité, plutôt que de leur dire pourquoi ils ont fait ça, pourquoi ils n'ont pas fait ça. Donc, je reviens aux héritages, mais ça c'est important pour aussi comprendre. Aux héritages sonnants et trébuchants. Qu'est-ce qui se passe? Et là, c'est la fratrie qui est mise à l'épreuve. La fratrie qui est mise à l'épreuve, on le sait, une fratrie qui a pu s'entendre au moment des héritages. Alors on voit les deux aspects. Hein. Une fratrie qui a pu s'entendre, tout d'un coup, elle explose, avec des surprises parce qu'on s'imaginait pas que son frère, sa sœur pouvait être aussi mesquin, etc. Ou quelquefois, d'autres fois, au contraire, les fratries étaient un petit peu séparées, l'éloignaient, et puis du coup, là, le décès d'un parent, ça les rapproche. Un petit détour par comment se constitue une fratrie ou pas? Vous êtes encore disponible pour comprendre un peu comment, qu'est-ce qui va se rejouer et cette calculette inconsciente. Voilà. Là aussi, une fratrie, elle se constitue sur des comptes. Là aussi, si vous êtes parents, grands-parents, vous avez tous entendu les enfants, les petits-enfants dire il a eu un bonbon de plus que moi, il a eu une histoire de plus que moi, il a toujours le morceau qu'il aime, il a une part de gâteau, enfin bref. Tout se constitue sur des comptes. Et ces comptes, alors le problème, j'étais très très surprise de voir que donc ça donne un sentiment, donc tous mes comptes là, tout ce que je n'ai pas reçu, le cadeau à l'âge de 5 ans que mon frère a eu magnifique et que moi j'ai eu tout mesquin, il reste dans ma calculette inconsciente. Hein. Et là où ça me surprend, c'est que je vois des adultes bien plutôt bien installés dans leur existence, ayant réussi un certain nombre de choses, bon avec quelques souffrances mais d'accord, on s'en sort, et ces adultes-là, peuvent évoquer à 40-45 ans, peuvent évoquer le cadeau qu'ils n'ont pas eu à leurs 5 ans ou qu'ils ont été déçus avec une souffrance, comme si c'était la veille qu'ils avaient été humiliés par ça. C'est-à-dire que les souffrances liées au sentiment d'injustice dans la fratrie perdurent longtemps, si on n'y travaille pas, évidemment. Hein. Donc elle perdure avec une émotion comme si elle était vraiment vécue la veille. Vraiment, je vois des adultes, quand ils parlent de ce cadeau, ça peut être n'importe quoi, de cette différence qu'ils ont pu vivre, il y a une émotion qui est là. Je me dis, mais ils ont quel âge là? Des fois, je les imagine encore en culotte courte, alors que ce sont des personnes bien établies. Donc, la fratrie se constitue sur des comptes, hein, qui sont enregistrés dans cette fameuse calculette inconsciente. Et ce n'est pas étonnant, parce que pour l'aîné, on va rester sur une fratrie de deux, pour l'aîné, l'arrivée du second, c'est une véritable expérience de perte. Il perd le regard d'exclusivité des parents, des grands-parents. Et quand on sait ce que c'est que le regard pour un enfant, un enfant se construit dans le regard des parents. C'est quand il voit ce que les parents lui renvoient dans leur regard, plus que dans les mots, il va se construire. S'il voit les parents éblouis par lui, il va se considérer comme quelqu'un d'éblouissant. Enfin, je schématise. S'il voit les parents... donc voilà. Donc le regard est quelque chose d'important. Donc l'aîné voit le regard de la famille se déplacer vers cette petite chose qui n'a aucun intérêt. On lui disait, c'est bien un frère, c'est bien une sœur. Mais là, ça braille. On peut même pas jouer. Ça réveille tout le monde la nuit, ça fatigue papa, ça fatigue maman. Ça n'a pas d'intérêt. Hein. Donc, il perd beaucoup. Et on va se mettre du côté du petit. Le petit, quand il va comprendre, le petit, c'est pas une expérience de... Alors, perdre, c'est quand on a eu et quand on n'a plus. Le petit, c'est une expérience de manque. Il lui manquera, et c'était toujours très touchant, les petits-enfants que je pouvais avoir dans les problèmes de rivalité. Je leur demandais de montrer ce qu'ils avaient de plus ou de moins, etc., que les autres. La plupart me disaient, regarde, j'ai 2 ans de moins que mon frère aîné, j'ai 3 ans, 18 mois. C'était une douleur ces années. J'apprends à lire moins que lui, j'ai moins le droit de regarder la télévision. Donc c'est un manque. Et entre le nez et le deuxième, ils ont deux choses à résoudre différentes. L'aîné doit laisser une place à l'autre, il doit accepter l'existence de l'autre. Et c'est pas facile, parce qu'il y a beaucoup de petits frères et de petites sœurs qui passeraient volontiers à la poubelle. Hein. Combien de fois, moi, j'ai des petits patients qui me disent « Mais on peut les ramener à la clinique, les bébés ?» Bon. Donc, l'aîné doit faire une place à l'autre, et le deuxième, et ça aussi, moi, je l'ai entendu souvent, doit oser dépasser la culpabilité d'exister. Il a le droit d'exister. Et souvent, les grands frères ou les grandes sœurs disent aux petits « Qu'est-ce que c'était bien quand tu n'étais pas là, j'avais les parents tout seuls pour moi. » Donc, la culpabilité d'exister, elle est là. Donc, il y a effectivement des comptes et des mécomptes qui s'instituent. Et avec la caractéristique très importante à avoir en tête, c'est que vous allez donner les mêmes cadeaux aux enfants, vous allez essayer d'être égalitaire. Très bien. Comment ils vont réagir? Il y en a un qui dira, je n'ai que ça comme cadeau, et l'autre qui dira, mais moi je voulais autre chose, etc. Il ne suffit pas d'être égalitaire pour être équitable. Donc vous allez avoir le même geste, et il y en a un qui va, même s'il ne le dit pas, qui va vivre ça comme une humiliation, et l'autre qui va être donc... Tout ça pour dire qu'un frère et une sœur, ou dans une même fratrie, la plupart du temps, les mêmes événements ne sont pas vécus de la même manière. C'est-à-dire qu'il y a là aussi la psyché individuelle qui va faire que le même événement va être vécu différemment. Et donc, on arrive au décès de ses parents avec cette calculette inconsciente, avec ces attentes qui n'ont pas été résolues, s'ils n'ont pas suffisamment trahi, donc ils ont l'impression qu'ils ont été des mauvais enfants parce que ou ils n'ont pas accepté d'être des bons enfants, ils sont culpabilisés d'être des mauvais enfants parce qu'ils n'ont pas obéi aux parents, donc avec beaucoup de culpabilité. Et quand les parents décèdent, toute cette calcul alors il faut savoir aussi que la fratrie va se constituer à partir de ces manques et des pertes, à partir du moment où les parents instituent la parole et la loi qu'on a appelée le surmoi fraternel, la loi du « tu respecteras l'autre ». La loi qui, effectivement, qui dit « tu ne tueras pas, évidemment, psychiquement, ton frère ou ta sœur ». Parce que quand je recevais des enfants qui étaient en pleine rivalité, avec des jalousies très fortes. Alors, quand les enfants, quand ils passent, la fratrie, quand elle alterne entre des moments de rivalité de brute et de jalousie, quand ça alterne, tout va bien. C'est comme ça qu'ils constituent leur lien. Mais quand il n'y a que le versant rivalité, là, il faut s'inquiéter. Alors, quand je les recevais, j'ai envie de dire que on était devant Abel et Caïn. Je veux dire, il y avait une pensée, il y avait une pulsion fratricide qui était vraiment là. Si je pouvais, on a plaisanté tout à l'heure, mais quelquefois, il y a vraiment cette pulsion très forte de vouloir éliminer l'autre. Donc, et les parents sont là pour dire, voilà ton territoire, voilà ce qui est à toi, voilà ce que vous devez partager, et qui doivent instituer la loi du tu respecteras l'autre. Et le respecter, c'est aussi ne pas l'insulter. Et aussi, des fois, les insultes sont quelquefois plus virulentes entre frères et sœurs, sont quelquefois plus virulentes et plus destructrices, même qu'un coup de poing échangé ou qu'un coup de pied lancé. Donc, le surmoi fraternel, c'est la manière dont les parents ont pu instituer cette loi du tu ne tueras pas psychiquement, vous partagez le territoire, vous partagez notre amour, etc. Ok, mais au moment où les parents ne sont plus là, ce surmoi fraternel risque d'exploser. C'est-à-dire que du coup, ils ne sont plus là pour rappeler cette loi de « respectez-vous ». Et du coup, il y a tout le retour du refoulé, tout ce que je n'ai pas eu, tout ce que j'ai envie d'avoir, qui vont être revendiqués. Et comme je le dis d'une manière très courte, enfin dans une formule courte, c'est que finalement, dans un héritage, quand il y a des conflits, on va présenter au frère ou à la sœur, à la fratrie, la facture de ce qu'on estime ne pas avoir reçu de nos parents et la facture de ce qu'on devrait, qu'on aurait dû recevoir. Donc, on va se payer quelque part sur l'héritage. Sachant que les objets sont porteurs de symboles et qu'on a l'impression qu'ils sont aussi porteurs de messages. Si vous donnez, si les enfants héritent de deux vases strictement identiques, il y a une valeur symbolique importante là, s'ils héritent de deux vases strictement identiques, un qui était dans le placard, l'autre qui était tous les soirs sur la table de chevet de la maman qui vient de disparaître. Il y en a un qui va recevoir celui qui était la table de chevet et qui va dire, oh ben voilà, j'étais le privilégié, donc c'est comme si je l'avais à côté de moi. Et l'autre qui va dire, mais oui, effectivement, on m'a donné celui qui est dans le placard parce que j'étais relégué dans le placard. Donc on va interpréter. Okay, peut-être que la mère faisait ça autrement. Peut-être qu'au contraire, elle voulait préserver celui qui était dans le placard pour donner le plus beau à celui-là. Okay, donc, on va interpréter et on va attribuer aux objets un symbolisme qui n'était peut-être pas pensé par les parents. Donc effectivement, ça prend de l'ampleur. On a envie de se venger. Entre-temps, peut-être qu'on a aussi, on s'est marié avec une femme ou un homme qui a des problèmes avec sa fratrie. Donc, on va lui dire, t'as vu le vase que t'as eu, il est déjà abréché, etc. Donc, la manière dont on va évoluer dans la vie, dont on va avoir aussi, dont on s'épanouit ou pas, va inciter finalement à plus de conflits ou au contraire, voilà. Donc, si on a soldé ses comptes avant. Si on n'est plus en attente de choses impossibles, on pourra rire, même si on a eu un vase qui n'avait aucune valeur et que le frère a eu le vase galé qui coûte un fric fou, etc. On sourira, on dira ben les parents, ils n'ont pas vu que ça pouvait nous blesser, etc. Si on a la calculette inconsciente bien chargée et qu'on n'a pas un petit peu nettoyée, à ce moment-là, ça va être la guerre pour pas grand-chose. Donc, là aussi, ce qui est important au moment de l'héritage, c'est de savoir faire les bons comptes. Si les parents laissent les choses, c'est en général, c'est pour un mieux-être, pour un mieux vivre. Il faut y redonner du sens. Si j'ai un héritage, s'il faut le voir du côté de ce que ça peut m'apporter en plus, plutôt que du côté de ce que ça m'apporte en moins. Et les fratries qui s'entendent, ce sont des fratries, j'ai envie de dire, qui resignent un contrat. Le lien fraternel est important pour nous. Il est plus important qu'un vase ou que n'importe quoi. Et donc, ça a du sens pour moi d'avoir un frère et une sœur à côté de moi, ou une fratrie, etc. Parce que la fratrie, c'est le lien à l'origine. Parce que la fratrie, ça peut être la complicité. Ça peut être, c'est le lien qui perdure dans notre vie. Ça peut être un soutien à n'importe quel moment. Au moment des divorces, la fratrie est très importante. Donc, si je décide que ma fratrie est importante et au-delà des questions matérielles ou même des questions que j'ai pu interpréter, à ce moment-là, on préservera le lien familial. Et je voudrais conclure sur quelque chose qui peut peut-être aussi vous aider. C'est dans tout ce qu'on a mis en évidence dans le lien familial et fraternel, il y a des questions de reconnaissance. Dans une famille, on a besoin de se sentir reconnu. Et je ne sais plus, Lévinas, je crois que c'est lui qui disait la reconnaissance. Alors, je ne sais plus quelle est sa phrase exacte, mais si je ne la retrouve pas, je vais vous dire l'idée. Lévinas disait quelque chose comme la reconnaissance vient éponger quelque part le sentiment d'injustice que l'on a pu avoir. Le sentiment, se sentir reconnu fait qu'on ne se sent plus humilié ou on passe outre l'injustice. Et la reconnaissance, en fait, moi j'ai envie de conclure sur ce que nous a apporté Ricoeur, un philosophe. Et vous avez vu que je n'ai pas peur de trahir, il a écrit un livre de 500 pages sur la reconnaissance, le parcours de la reconnaissance. Moi, je vais peut-être le trahir en le résumant en 5 phrases. Ça vous va? Alors, la reconnaissance, il dit bien qu'on a tous envie d'être reconnus, hein, mais il dit bien que c'est un parcours. Ce n'est pas en claquant des doigts, il le dit mieux que moi, évidemment, mais ce n'est pas en claquant des doigts qu'on va pouvoir rentrer dans ce parcours de la reconnaissance. La reconnaissance, il parle de 5 moments. Alors, ce n'est pas forcément des moments successifs, hein, c'est des choses, des 5 processus. Le premier, on a besoin, effectivement, dans un premier niveau, on a besoin d'être reconnu. Et comme il dit, c'est l'autre qui me donne mon visage. C'est l'enfant qui a besoin, comme on le disait tout à l'heure, d'être reconnu par ses parents comme un enfant suffisamment bon pour qu'il croie en lui. Donc, j'ai besoin d'être reconnue, c'est une position passive. Le deuxième mouvement, c'est, moi aussi, il faut que je fasse l'effort, et que je regarde l'autre, et que je lui dise comment je le vois. Hein, donc, je dois aller, moi aussi, quelque part aussi, m'engager dans un mouvement vers l'autre, et attester comment je le vois, et qu'est-ce qu'il représente pour moi. Donc, c'est le mouvement de reconnaître l'autre, deuxième mouvement. Le troisième mouvement, c'est le se reconnaître mutuellement, réciproquement. C'est un peu le mouvement de l'altérité. C'est-à-dire que, là je fais appel à, là, c'est le parcours de la reconnaissance de Ricoeur, mais je fais appel à une autre notion d'un autre philosophe que j'aime beaucoup, Emmanuel Lévinas, qui parle du visage. Il dit que quand on se reconnaît, quand on se regarde comme ça, on regarde l'autre dans son visage, on le regarde, son visage atteste sa dignité d'être humain, et je ne peux pas avoir de pouvoir, quand on se regarde comme ça, on ne peut pas avoir de pouvoir sur l'autre parce qu'on atteste mutuellement notre dignité d'être humain et donc on se reconnaît comme être humain surtout et donc du coup on institue un respect mutuel dans ce se regarder, se reconnaître soi-même, se reconnaître mutuellement. Troisième niveau. Quatrième niveau qui est très important, et aussi c'est pas toujours facile, et c'est vrai que c'est au bout souvent de quelques temps de psychothérapie, c'est se reconnaître soi-même. Oser se regarder soi-même, se dire, ce n'est pas du nombrilisme, hein, se dire aussi bien ses qualités que ses compétences, que ses défauts, mais surtout, nous dit Ricoeur, se reconnaître soi-même dans notre responsabilité, comme, et j'aime bien cette formule, comme auteur de nos paroles, c'est-à-dire assumer que, effectivement, mon frère m'a énervé, donc je l'ai engueulé, et c'est moi qui l'ai insulté, c'est pas lui qui a commencé. Hein, donc, me reconnaître dans ma responsabilité et comme auteur de mes mots et comme acteur de mes gestes. C'est-à-dire reconnaître, effectivement, si je reste toujours avec mon frère, si j'ai donné un croche-pied, c'est encore une fois, c'est pas à cause de lui, c'est bien moi qui l'ai donné. Donc, se reconnaître dans notre responsabilité et il nous dit, du coup, on est un peu moins dépendant du regard des autres et il nous dit surtout, dans cette reconnaissance de soi comme responsable, on construit notre identité narrative. Je me raconte à moi-même de quoi je suis capable, qu'est-ce que je peux faire, etc. Et du coup, on progresse évidemment. Et cinquième, parce qu'avec les philosophes, quand même, il y a des happy ends. Cinquième niveau de la reconnaissance, et là, ça va faire boucle avec ce qu'on a dit tout à l'heure. Cinquième niveau, c'est que plus j'ai vécu, plus j'éprouve ces quatre niveaux-là, plus je suis dans la reconnaissance en tant que gratitude. Plus je suis capable de voir ce que la vie ou les parents m'ont donné, plutôt que de voir les choses que je n'ai pas eues. C'est-à-dire, plus je vais voir le verre à moitié plein, plutôt que le voir à moitié vide. Et donc, du coup, c'est quelque part un cadeau qu'on se donne à soi-même et qu'on peut donner dans notre entourage. Et donc, je pense que si on voit plus le positif que le négatif, là aussi, pour faire boucle avec ce qu'on a dit, on transmet des choses, une ouverture sur la vie, beaucoup plus confiante que si, effectivement, on ne voit que du négatif, etc. Je crois que je suis très bavarde. Je crois que je vais pour l'instant m'arrêter là. Je pense qu'il y aura des questions et des échanges. Donc, je vais vous laisser à vous la parole maintenant.
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2: Merci madame pour la qualité de votre intervention. Alors moi je me suis posé des questions pendant que vous parliez. Oui. Donc vous avez beaucoup évoqué l'héritage, la transmission. Mais comment s'articule au sein de la famille ce qui relève de l'héritage, c'est-à-dire de la culture, avec ce qui relève de la nature? Quand on est un garçon, quand on est une fille, on ne le choisit pas. C'est de l'ordre de la génétique, de la transmission génétique. Donc, comment l'héritage peut-il corriger certains traits qui sont parfois hérités de la nature, quand on est un garçon, la force physique où on se croit plus fort qu'une fille, etc. Les déterminismes à travers les jouets, à travers même certaines valeurs qu'on transmet. Et puis je me suis posé une autre question, c'est aujourd'hui, avec la multiplication des informations qui viennent d'ailleurs dans les familles, des écrans en particulier, l'interaction entre l'héritage à l'intérieur de la famille et la profusion d'informations qui vient d'ailleurs et dont les parents ne sont plus forcément les maîtres.
0: Tout à fait, oui. Alors vous posez là deux questions un petit peu différentes, mais qui se rejoignent, dans le sens où effectivement, moi, dans ce que j'ai essayé de démontrer, c'est vraiment comment l'inconscient, comment il y avait un inconscient familial, et ça, quelle que soit, j'ai envie de dire, la complexité de la manière dont un individu se construit aujourd'hui, hein, de toutes les manières, on a affaire encore, enfin, on a affaire, cette dynamique, cette dimension de l'inconscient familial est là, chez les jeunes, chez les enfants, chez les adolescents, etc. C'est-à-dire qu'ils ont bien entendu des milliers de modèles à leur disposition pour se construire, des milliers de modèles d'identification, des milliers d'influences, des milliers de normes, de règles qui leur sont imposées. Donc ils vivent, je trouve que la caractéristique de notre société, c'est entre autres, c'est d'être tiraillé par des conflits de loyauté de plus en plus grands, hein, parce qu'effectivement on sait plus à qui obéir. Et c'est pour ça que dans notre contexte, c'est pour ça que j'ai beaucoup parlé d'éthique, dans notre contexte de vie, je pense que l'éthique est vraiment une dimension qui permet aux individus de structurer leur réalité, hein, et de savoir qu'est-ce qui fait sens pour nous. Mais c'est une question qui va être de plus en plus récurrente. On ne peut pas vivre aujourd'hui si on ne se pose pas constamment cette question de qu'est-ce qui est légitime pour moi, qu'est-ce qui fait sens. Donc effectivement, il y a de plus en plus d'éléments qui viennent, qui sont quelque part hérités de la famille, de la société, de l'international, etc. Ok, mais le processus de transmission de l'inconscient familial demeure. Hein, je veux dire, c'est un élément qui est là. Alors, dans la question de nature, culture, héritage familial, héritage sociétal, culturel, ma position de philosophe considère que on ne doit pas trancher et qu'effectivement il y a des éléments qui viennent de la nature. On bien sûr qu'il y a une différence entre les petites filles et les petits garçons. Ça, c'est pas la peine de le montrer. Il y a des différences génétiques, il y a des différences biologiques, etc. Mais la manière dont on va être garçon ou la manière dont on va être fille dépend non seulement aussi des modèles familiaux, mais vont dépendre des modèles culturels et des modèles sociétaux. C'est-à-dire qu'on ne devient pas fille, on le devient. Beauvoir, oui, tout à fait, Simone de Beauvoir. Voilà, et on ne naît pas fille. Alors, bien sûr, génétiquement, biologiquement, on est fille, mais, et ça, c'est intéressant parce que je pense que on va de plus en plus avoir des modèles qui s'entrecroisent. Des pères, par exemple, je travaille beaucoup sur la parentalité, bien sûr, des pères qui, ce qu'on peut appeler même les nouveaux pères, qui prennent de plus en plus des fonctions dites maternantes. Et pourtant, c'est des mecs, si on peut dire. Je veux dire, bon, on a des femmes. Combien de fois maintenant j'entends dans les jeunes couples des femmes dire mais je comprends pas parce que mon copain, mon mari joue et c'est l'autorité, c'est moi. Donc j'ai envie de dire, effectivement, il y a des transformations qui sont au niveau des rôles, et je pense que c'est inévitable qu'il y ait des transformations au niveau des rôles, et parce que on n'est pas fille ou on n'est pas homme seulement parce qu'on sait nourrir un enfant ou parce qu'on sait cuisiner. Hein, je veux dire, c'est, à mon sens, les gens, et justement dans les couples, je pense que ça aussi, je l'entends beaucoup, les positions radicales, des positions radicales, par exemple, de certains hommes ou les respects de certains rôles trop traditionnels entraînent de la souffrance. C'est-à-dire que si dans un couple, l'homme continue à se référer à un modèle traditionnel, alors qu'aujourd'hui, on a tous envie d'avoir des hommes qui s'occupent de un peu plus de la cuisine, un peu plus de ceci, un peu plus de cela, ça va générer de la souffrance. Donc, on est différents. Les cultures ne cessent d'évoluer. Où vraiment, ce qui était donc de l'époque Moyen-Âge, etc., la manière dont les hommes se réalisaient, c'était de toute manière en défendant l'honneur. Ils étaient prêts à perdre leur vie pour défendre l'honneur, et l'honneur était beaucoup plus fort que l'amour, etc., etc. Ok, on n'est plus là-dedans. On défend une autre manière d'être, enfin, etc. Donc, je pense que oui, le biologique est déterminant, mais le culturel l'est beaucoup plus dans notre manière d'être. Le culturel l'est beaucoup plus dans notre manière d'être homme et d'être femme. Et ce que je peux vous dire, c'est que combien de fois j'ai des petits garçons qui souffrent parce qu'on leur dit, en tant que garçon, tu n'as pas le droit de pleurer, etc., etc. Et que, effectivement, bon, et je trouve que les hommes qui ont une sensibilité sont des hommes extrêmement riches. Enfin, je veux dire, et les femmes qui savent dire non, moi, elles m'intéressent bien aussi. Enfin, je veux dire, et pour moi, il n'y a pas de doute, les différences qu'on appelle ontologiques, les différences de notre manière d'être, c'est au-delà des standards genrés. Hein, pour moi, ce qui est important, c'est ce qui nous fait vibrer. Je m'en fiche que je sois plus masculin ou plus féminin. Hein, je veux dire, c'est au-delà de ça. Donc, c'est un clivage qu'il faut oser dépasser, parce que ça ne fait que générer de la souffrance. Okay. Et ça n'engage pas. Alors, j'ai beaucoup travaillé aussi sur l'homoparentalité. On m'a demandé plusieurs fois des études, etc. Moi, je dis régulièrement, l'homosexualité, c'est pas... donc, dans les familles homoparentales, c'est pas contagieux. Et j'ai reçu des... voilà. Bon. Mais j'ai envie de dire, on a tous intérêt, quelque part, à voir, pas parce que ça aboutit à cette question-là, qui pose d'autres problèmes, mais on a tous intérêt à déconditionner un peu et voir l'être humain avant tout dans ce qu'est un homme ou une femme. Voilà. Je ne sais pas si vous êtes d'accord, vous n'êtes pas d'accord, etc.
3: Oui, bonjour. Merci beaucoup pour votre intervention. Donc, une autre question, c'est lorsque la fratrie, là, c'est frères et sœurs, il y a trois sœurs et un frère, et ils sont vraiment un couteau tiré, ils sont découpés en deux. Il y a 9 ans d'écart entre le premier groupe, des aînés, si l'on peut dire, deux sœurs qui sont pas jumelles, hein, qui sont
0: en haut.
3: Et 9 ans après, voici les petits. Et les petits sont hyper furieux après l'une des sœurs, voilà, qu'ils estiment avoir eu plus d'amour, d'amitié ou de dons en argent ou en... par rapport à eux, les petits. Donc voilà, comment faire? Parce que alors là, ils sont vraiment très... ils sont découpés en deux.
0: C'est ça. Non, alors c'est vraiment... ce sont des situations extrêmement complexes et souvent extrêmement verrouillées. Et plus les fratries sont nombreuses, plus il risque d'y avoir, si vous voulez... vous me disiez, là, il y a combien d'enfants? Ils sont 4. 2 et 2. Oui, c'est ça. Alors, déjà 2 choses. On a parlé des transmissions. Je suis allée un peu vite sur beaucoup de choses, mais enfin, bon, quand même, c'était pour donner des idées. Dans une fratrie, ils s'entendaient bien avant? Plutôt que... la fratrie, oui.
3: Là, ils étaient regroupés. Ils vivaient en très bonne intelligence. Approximative, vraiment,
0: correct,
3: moyenne, normale, quoi, sympa. Ils se recevaient. Et puis, le décès du papa a fait voler voler en éclats. Très inattendu.
0: Ouais. Non, c'est ça. C'est l'irrationnel, là.
3: Qui sont à l'aise, etc., et qui se font des reproches, enfin, qui font reproche à l'une d'entre eux, d'entre elles. Donc, d'avoir plus reçu.
0: C'est ça, d'avoir plus reçu, d'avoir mieux reçu, etc. Non, c'est caractéristique. Alors, si vous voulez, il faut aussi admettre une chose, c'est que dans une fratrie, aucun enfant ne représente la même chose pour les parents. On a le mythe de l'égalité, ce qui est... Alors, les aimer tous de la même manière, je suis d'accord, mais aucun enfant ne représente psychiquement la même chose que que l'autre enfant. Alors, chacun vient à un moment donné particulier de notre existence, chacun vient à un moment donné particulier de la vie du couple, enfin de, par exemple, il y en a un qui peut venir au moment où je perdais un parent, enfin je ne sais quoi. Chaque enfant, aucun enfant ne réactive ce que moi j'ai vécu. Donc ça, ça ne se transmet pas verbalement, hein, mais ça se transmet par des gestes, par des attentions, par des ceci, des cela. Et l'enfant l'entend. On a parlé tout à l'heure de calculette inconsciente par rapport à des objets qu'il a ou pas, bon, des objets tangibles qu'il peut avoir, mais la calculette inconsciente aussi enregistre que, mais tiens, mon père, c'est vrai, a souvent encouragé ma sœur pour qu'elle fasse des études, au contraire, il l'a disqualifiée, et voilà. Donc, il y a aussi tout ce processus de reconnaissance qui est enregistré, et là aussi, tout ce qui n'a pas été reçu comme reconnaissance, c'est pour ça que j'ai fini par la reconnaissance, le sentiment de ne pas avoir été reconnu à sa juste valeur, alors que peut-être les frères et sœurs ont été reconnus, ou peut-être qu'on l'a imaginé, hein, ou qu'on a peut-être imaginé qu'il était plus reconnu ou pas, tout cela, ça passe dans l'inconscient familial, et ça nous donne une position, et si en plus, ça nous donne une position plus ou moins de victime, hein, je n'ai pas eu, je n'ai pas reçu, j'aurais dû, etc. En plus, si dans notre existence, on a accumulé des échecs, etc., on va se construire dans une identité de « Ah ben décidément, j'ai moins de chance, j'ai... » Il n'y a pas de destin psychique. Tout ce qu'on a pu vivre dans une famille, on peut évoluer. Hein. Mais on peut évoluer quand on y pense, quand on y réfléchit. La problématique dans une fratrie, c'est que quand l'un a ce sentiment, quelque part, d'être déshérité psychiquement, hein, d'avoir été vraiment mis à l'écart, etc., de ne pas avoir été reconnu, le problème, c'est qu'il n'y a pas réfléchi. Il n'a pas fait tout ce qu'on a dit, solder les comptes, etc. Et donc, quand le parent n'est plus là, tout son inconscient va, tout ce qu'il a pu accumuler comme désir de vengeance, va ressortir d'une manière brutale et il va faire apparaître un visage qui va étonner tout le monde. Et donc, du coup, ce qui est difficile, c'est que les autres frères et sœurs sont peut-être prêts à bouger, à évoluer, et lui, il rigidifie tout, tout, tout. Alors, soit il accepte de faire un tiers, de faire venir un tiers avec une médiation familiale. Ça peut largement aider, parce que du coup, il va faire entendre sa souffrance. Alors, là, on voit bien que dans les biens qui sont en question dans l'héritage, ce n'est pas la valeur économique de ces biens qui est en question. C'est la valeur extra-économique, symbolique. Et donc ces biens-là vont être une manière de se venger ou encore une fois de présenter aux frères et sœurs la facture de ce que je n'ai pas eu, et ne pas accepter qu'ils n'ont pas fait l'effort d'accepter ils n'ont pas renoncé à ce qu'ils n'ont pas eu. Et donc il y a tout un cheminement. Alors est-ce qu'ils sont prêts à le faire ou pas? Souvent on a vu des situations, nous, où un verrouille. Et il y a aussi un autre aspect psychique. L'un verrouille aussi parce que, comment dire, le patrimoine qui va être en héritage, admettons que ce soit une maison, je dis n'importe quoi, une maison, le patrimoine, ça symbolise psychiquement non seulement la présence des parents, mais ça symbolise aussi psychiquement la vie des parents. Le corps familial, c'est-à-dire que les parents se sont escrimés et c'est l'aboutissement de leur existence. Et quelque part, casser ça, démembrer ça, c'est encore perdre ses parents et c'est perdre le corps familial. C'est une expérience de démembrement. C'est comme si tout volait en éclats. Et quelque part, bloquer l'héritage, c'est une façon de maintenir ce que j'appelle moi ce corps familial. Au moins, on le préserve d'une façon négative. Hein, comme dans un conflit, dans un divorce, on sait aussi que les conflits qui perdurent dans un divorce, c'est une manière de maintenir un lien, même négatif, hein, mais au moins on continue à se parler, même si c'est pour s'engueuler, même si c'est pour s'envoyer des avis d'huissier ou de je ne sais quoi, ou de magistrat. Donc, c'est aussi pour ne pas voir ce corps, parce qu'on était tellement peut-être en manque, si vous voulez, on est de plus en plus, nos parents nous ont manqué, encore une fois, fantasmatiquement, peut-être qu'ils étaient présents, mais nous, on a reçu, on a eu l'impression qu'ils nous ont manqué. Plus on a le sentiment qu'ils nous ont manqué, moins on pourra laisser cette maison éclater ou être vendue. Parce que finalement, symboliquement, ils représentent, cette maison représente leur présence, représente un petit peu un continuum. Hein, et la voir être vendue, c'est psychiquement insupportable. Alors, ça peut être dépassé si la personne est d'accord pour, est prête à réfléchir à ça. Et quelquefois, elle ne peut pas. Mais il faut un tiers. Il faut un tiers. Parce que c'est de l'irrationnel et que c'est de l'inconscient. Et il faut un tiers qui vienne extraire un peu tout ça.
1: 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Aujourd'hui, une conférence enregistrée au Parvis de Saint-Nazaire. Nicole Prieur, après avoir expliqué comment les héritages patrimoniaux peuvent réactiver des comptes mal réglés, répond aux questions du public.
0: Oui.
4: Bonsoir. J'ai une question parce que, en fait, quand on entend parler de psychothérapie, souvent c'est autour de la réflexion et un petit peu dans ce que vous dites aussi. Tout à l'heure, vous disiez que c'était aussi un niveau plutôt de l'émotionnel. Mm-hmm. Et on se rend bien compte, en fait, que tout ce qui est vécu dans cet inconscient, il est plutôt d'ordre émotionnel. Comment est-ce que les prises de conscience rationnelles, intellectuelles suffisent, alors que finalement tout le travail il est plutôt de l'ordre de l'émotionnel?
0: Merci pour cette question. Vous allez comprendre pourquoi. J'ai envie de dire, j'ai eu la chance, compte tenu de mon âge, de passer à travers, c'est pas beau ce que j'allais dire, mais à travers tous les modes de psychothérapie. Quand j'ai commencé mes études, il n'y avait que la psychanalyse. Hein, je veux dire, bon, ok, qui était vraiment quelque chose de très très intellectuel. Après, beaucoup, j'ai co-créé avec mon mari une structure de formation à la systémie, à la thérapie familiale. C'est-à-dire que là, c'est une approche qui ne va pas travailler seulement l'inconscient, mais qui va travailler les interactions. C'est-à-dire que dans une famille, on ne va pas considérer que, par exemple, si l'enfant a un symptôme, on ne va pas considérer que c'est lui qui est le problème, mais que c'est la résultante de toute une histoire familiale, et on va s'occuper de l'ensemble de la famille, et on va pas dire toi t'es malade, toi t'es pas malade, etc. Mais on va s'occuper de réagir au niveau des interactions. Donc, c'est une approche complètement différente. Et depuis une quinzaine d'années, j'ai rencontré quelqu'un d'extraordinaire, et donc avec lui, j'ai appris l'hypnose. Et c'est vrai que, j'ai envie de dire, toutes ces approches-là, associées à l'hypnose, ça donne des résultats incroyables. Parce qu'on ne va pas travailler forcément l'émotion, mais on va travailler en hypnose. Alors, c'est quelque chose de très doux, de très soft, parce qu'on installe toujours du confort, mais on va travailler, parce que si vous voulez, le problème, moi, que j'ai toujours observé, c'est que, intellectuellement, vous savez ce qui ne va pas. En général, et on ne change pas. C'est-à-dire qu'il y a, rationnellement, vous avez compris le processus. Bon, des fois, il ne suffit pas de grand-chose pour comprendre que c'est ceci, c'est cela. OK. Et finalement, vous ne pouvez pas changer. Et l'hypnose, c'est une manière de s'adresser finalement, alors là, c'est une autre manière de s'adresser à la mémoire du corps. Et on travaille donc beaucoup en interpellant, pas forcément l'émotion, hein, je veux dire, mais en interpellant le corps et justement tout ce qui est transmis dans le corps familial et dans nos gestes. Hein. Et du coup, ce qu'on appelle, bon, la personne qui m'a formée, je ne sais pas si vous connaissez un peu, c'est François Roustan, c'est un homme extraordinaire. Donc voilà, il disait qu'il faut ramener la psyché au corps. Et donc on réintègre, par exemple, on incorpore le changement. Je ne peux pas vous faire un travail sur l'hypnose là, mais je veux dire, effectivement, les approches, me semblent, les approches qui ne sont qu'intellectuelles et que mentales, nous permettent de comprendre, mais le changement ne vient pas de la compréhension. Et c'est d'un autre ordre. Et c'est incroyable, parce que j'en parlais encore ce matin avec mon prof de gym, qui disait que un des principes de la gym, en fait, du Pilates, c'est justement de faire en sorte que, je ne sais pas quelle était la formule, de faire en sorte que ce qu'on a appris devienne comme de l'instinct. C'est-à-dire qu'en hypnose, c'est pareil. C'est-à-dire que vous allez intégrer tellement le changement que les patients qui avaient, je ne sais pas quoi, comme problématique, angoissé à faire je ne sais quoi, je ne sais qu'est-ce. Hein, et ils étaient angoissés. On travaille la raison de l'angoisse, on travaille on apprend à l'inconscient de se représenter autrement les choses. Et du coup, la semaine d'après, il vient, il vous dit, mais écoutez, c'est incroyable, j'ai pu faire ce qui m'angoissait, j'ai pu le faire tranquillement, sans même me poser la question de comment j'allais le faire. C'est-à-dire que le corps réapprend une autre manière. Et c'est-à-dire que, je vais juste vous donner un exemple, par exemple, ce que ça nous aide à faire, c'est que on a tous des représentations. Par exemple, vous allez vous promener dans une forêt, vous passez devant un arbre où votre chien, votre chien a eu un accident, ou il s'est fait blesser, etc. Donc vous allez associer à cet arbre-là un sentiment de tristesse. Alors que cet arbre-là, on peut associer mille autres émotions par rapport à ça, mille autres représentations. On peut dire, mais il a des fleurs extraordinaires, il a des fruits extraordinaires, etc. Donc en hypnose, on apprend à séparer cette représentation de cet arbre-là, à aller dans notre imaginaire, mais en voyageant, en se promenant, etc., d'une façon très cool. On apprend, on va puiser dans notre imaginaire une autre façon de regarder l'arbre. C'est le même arbre, mais on le voit autrement. Et du coup, après, quand vous allez passer devant cet arbre, on n'efface pas le souvenir. Vous saurez que c'est l'arbre où votre chien a eu un accident, etc. Mais en même temps, vous ne serez pas enfermé dans cette représentation. Et en même temps, on pourra à la fois voir ça et à la fois qu'il a des arbres, qu'il a des fleurs magnifiques. Donc, je ne peux que vous rejoindre qu'effectivement, il faut des approches qui soient d'où aussi l'intérêt d'avoir plusieurs approches. Moi, je forme beaucoup de psy et je leur dis d'avoir plusieurs approches. Une seule approche ne peut pas prendre en compte la complexité des choses. Vous avez beaucoup de matière à réfléchir.
5: Alors, moi, j'aurais quand même une question par rapport aux familles qu'on peut voir ici, aux parents. Qu'est-ce que, quelques mots très simples, quels conseils ou quelle manière de prévenir, du coup, vous pourriez leur conseiller avec des familles qui ont des, on va dire, pas des trop petits, parce que, enfin, voilà, ou des ados, ou enfin, voilà, des familles avec des parents. Voilà.
0: Alors, si vous voulez, les familles que je reçois en général, pas des familles. J'ai envie de dire, dans notre langage à nous, on dit que ce sont des bonnes petites névroses, c'est pas trop pathologique. Nous, les petites névroses, tout le monde est névrosé, donc tout va bien, quoi. Je veux dire, bon, c'est pas des grosses problématiques, je parle pas des problèmes un peu plus pathologiques. L'amour est là. Je me fais aucun souci. Mais c'est pas avec l'amour, c'est ni avec les bonnes intentions qu'on réussit forcément à rendre heureux un enfant. C'est nécessaire, évidemment, c'est un ingrédient nécessaire, etc. On arrive à faire grandir un enfant. J'ai envie de dire, c'est dans ce livre-là que j'ai beaucoup travaillé. C'est-à-dire qu'on arrive à faire grandir un enfant quand nous, on continue sans arrêt à grandir. Quand nous, justement, on se libère quelque part des injonctions parentales. Si j'ai parlé de trahison, c'est-à-dire que si nos enfants, et c'est souvent ce que je constate aujourd'hui, si nos enfants nous voient continuellement à rechercher la reconnaissance de nos propres parents, s'ils nous voient trop dépendants finalement de notre famille d'origine, ils ne nous considéreront pas comme des pôles d'autorité. Ils nous considéreront comme des pôles d'autorité. La manière dont on transmet l'autorité, dont on transmet finalement une force à nos enfants, c'est quand ils nous voient nous dépatouiller dans l'existence. C'est vraiment sortir des discours pour leur montrer quel est notre rapport à la vie et s'obliger à continuer à croire, à continuer à avoir de la confiance dans la vie, même si c'est pas rigolo, même si c'est pas facile, etc. C'est quand ils nous voient rebondir qu'on leur transmet vraiment quelque chose de l'ordre de notre résilience. Et du coup, à ce moment-là, s'ils nous voient être résilients, ils vont être résilients. Alors, c'est pas forcément même leur donner les conseils, c'est les aider à avoir confiance en ce qui est solide en eux, ce qui est leurs ressources, les faire découvrir leurs ressources et leurs compétences, parce que même les parents les plus démunis, même les plus pathologiques, ont des compétences, et c'est cesser de les culpabiliser parce qu'ils sont démunis. On est dans une société qui est démunissante, si on peut dire. Donc, ils sont démunis, mais qu'est-ce que vous savez faire? Qu'est-ce que vous aimez faire? Et partir de ce qui tient, qui est ce qui est solide en eux. Et quand je parlais tout à l'heure du parcours de la reconnaissance où il s'agit de se reconnaître, les aider à se reconnaître comme effectivement meilleur que ce qu'ils imaginent. Parce que le drame de nos sociétés aussi, alors il y a des choses formidables dans la société, hein, mais le drame c'est que ils sont noyés par des conseils. Ils sont noyés par des « il faut faire ça, il faut faire ceci, il faut faire cela, l'éducation comme ceci, l'éducation comme cela ». Ils sont perdus. Et le poids des traditions familiales n'est plus là. Donc, on en parlait, je ne sais plus avec qui récemment, c'est qu'effectivement, tout le monde veut faire bien, mais il y a 100 000 manières de faire bien. On ne peut pas dire qu'on est démuni, qu'on n'a pas de modèle. On a des milliers de modèles et on ne sait plus. Et leur demander quel est le modèle qui a du sens. Les aider à trouver ce qui a du sens pour eux. C'est-à-dire qu'à ce moment-là, ils s'établissent, ils sont plutôt bien dans leur basket parce qu'ils ont l'impression qu'effectivement, ce qu'ils font, ce qu'ils sont, ça a du sens. Donc, les aider à devenir eux-mêmes. Quoi. Je ne suis peut-être pas très concrète, mais ce sont des pistes. Et ça, ne plus leur donner de conseils. Qu'est-ce qui est bon pour... Ça, c'est une démarche très philosophique. Hein. Retourner la question. Vous êtes démunis, vous êtes en difficulté. Ok. D'après vous, comment il faut faire ? Parce que ce n'est que ce

0: des images enfin, on a du potentiel en nous incroyable. On a des lacunes, on a des manques, on a des limites, tout ce que vous voulez. Mais on a un potentiel incroyable. Donc voilà, aider les parents à s'asseoir sur leur potentiel. Enfin, s'asseoir dans le sens à prendre conscience d'eux. C'est pas mal finalement ça, d'arrêter sur les ressources et les compétences qu'on porte, non ?
1: Vous venez d'entendre une conférence enregistrée au Parvis de Saint-Nazaire. Nicole Prieur vous a parlé des héritages et des problèmes souvent ravivés à cette occasion entre frères et sœurs, avant de répondre aux questions du public. 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

0: Il est 3 heures.
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3: Chers amis auditeurs, bonjour. Heureux de nous retrouver pour notre émission Eschatologie et prophétie. La venue glorieuse du Christ dans les Épîtres, selon le livre de Françoise Brénard, la venue glorieuse du Christ. Donc nous sommes toujours dans ce chapitre 4 où nous étudions aussi les paroles du Seigneur à travers les apôtres qui nous invitent à méditer sur cette venue glorieuse du Christ. Comment cela a été compris aussi à l'époque? On a dit aussi que saint Paul le prenait très au sérieux, puisque pour lui-même et pour ses communautés, ils aspiraient même à voir de leur vivant déjà l'avènement du règne du Christ. Et ils se mettaient même parmi les vivants qui, eux, verront le moment arriver. Donc nous voyons que c'était une réalité concrète qui habitait aussi les premières communautés chrétiennes et qui doit habiter toute communauté chrétienne, parce que c'est notre espérance et en même temps, eh bien, elle s'enracine aussi dans la réalité de notre communion aussi avec le Seigneur. Le Christ est là présent, nous ne le voyons pas, mais nous savons qu'il est réellement présent et nous attendons son retour dans la gloire. Nous attendons donc de ces moments de cette rencontre qui marquera aussi ses épousailles, on pourrait dire, avec le Christ. Celui que nous attendons, que nous espérons, eh bien, nous le verrons. Alors, il y a deux formes de rencontres. Bien sûr, il y a la rencontre lorsque nous quitterons cette terre pour aller vers lui, mais aussi cette deuxième rencontre qui viendra à la fin des temps, qui est celle qui nous occupe dans nos émissions, qui est la venue glorieuse du Christ et qui marquera aussi la fin du pèlerinage de l'Église sur la terre, telle qu'on la connaît aujourd'hui, pour entrer dans une autre dimension qui est celle de la gloire, de la glorification. Alors aujourd'hui, nous allons voir donc dans la lettre de saint Paul apôtre aux Romains cette affirmation de saint Paul qui nous dit que la création tout entière, eh bien, participera à la gloire des enfants de Dieu. Je vous lis donc le passage de la lettre de saint Paul apôtre aux Romains, chapitre 8, les versets 18 à 21. J'estime donc qu'il n'y a pas de commune mesure entre les souffrances du temps présent et la gloire que Dieu va bientôt révéler en nous. En effet, la création aspire de toutes ses forces à voir cette révélation des fils de Dieu. Car la création a été livrée au pouvoir du néant, non parce qu'elle l'a voulu, mais à cause de celui qui l'a livrée à ce pouvoir. Pourtant, elle a gardé l'espérance d'être, elle aussi, libérée de l'esclavage, de la dégradation inévitable, pour connaître la liberté, la gloire des enfants de Dieu. Ce dont saint Paul parle ici va bien plus loin de ce qui a été dit jusqu'à présent. Il évoque la glorification de toute la création à travers celle des enfants de Dieu. C'est en regardant le but final, qu'on pourrait appeler la récapitulation ou la régénération, que l'on peut vraiment comprendre pourquoi la venue glorieuse est une nécessaire préparation à l'éternité, comme l'écrit saint Irénée. Je vous lis cette citation, cette interprétation de saint Irénée. Ainsi donc, certains se laissant induire en erreur par les discours hérétiques, au point de méconnaître la conduite de Dieu et le mystère de la résurrection des justes et du royaume qui sera le prélude de l'incorruptibilité, royaume par lequel ceux qui en auront été jugés dignes s'accoutumeront peu à peu à saisir Dieu. Alors il faut se rappeler que saint Irénée vit à une époque de persécution et donc qui rend aussi très sensible à l'aspect de la justice. Les saints qui ont été comptés pour rien et sont morts dans les conditions infâmes vont être honorés par Dieu qui va leur donner de participer à la gloire de Jésus, la récompense des martyrs. Ils se manifesteront visiblement aux côtés du Christ. Des hommes encore présents sur terre à ce moment ne resteront que ceux qui auront été jugés dignes du royaume, parce qu'ils auront accepté dans la joie cette manifestation qui durera. Continuons à écouter ce qu'il nous dit sur cette rénovation. Aussi est-il nécessaire de déclarer à ce sujet que les justes doivent d'abord, dans ce monde rénové, après être ressuscités à la suite de l'apparition du Seigneur, recevoir l'héritage promis par Dieu au Père et y régner. Ensuite seulement aura lieu le jugement de tous les hommes. Il est juste en effet que dans ce monde même où ils ont peiné et où ils ont été éprouvés de toute manière par la patience, ils recueillent le fruit de cette patience. Que dans le monde où ils ont été mis à mort à cause de leur amour pour Dieu, ils retrouvent la vie. Que dans le monde où ils ont enduré la servitude, ils règnent. Car Dieu est riche de tout bien et tout lui appartient. Il convient donc que le monde lui-même, restauré en son état premier, soit sans plus aucun obstacle au service des justes. C'est ce que l'apôtre fait connaître dans son épître aux Romains lorsqu'il dit « La création attend avec un ardent désir la révélation des fils de Dieu, car elle a été assujettie à la vanité, non de son gré, mais à cause de celui qui l'a assujettie, avec l'espérance qu'elle aussi serait un jour libérée de l'esclavage et de la corruption, pour avoir part à la liberté glorieuse des enfants de Dieu. » Alors bien sûr, nous ne savons pas exactement en quoi consistera cette réalité des corps glorieux. Nous n'en avons que des images à travers le Christ ressuscité lui-même. Et nous voyons que le Christ peut être vu de partout, et il sera vu de partout, même à la fin des temps, quand il viendra dans la gloire, de l'Orient à l'Occident. Les saints du ciel se manifestent aussi, on le voit dans les différentes apparitions de la Vierge Marie, mais aussi des saints, il peut apparaître qu'à tel ou tel endroit, ou des raisons aussi différentes, et ils ne reviennent pas sur terre. C'est sûr que ce n'est pas un retour physique sur terre, mais en même temps, on est bien obligé d'affirmer qu'il y a une véritable réalité présente autour de nous qui nous dépasse comme une dimension qui est encore voilée à nos yeux, et nos yeux de chair, on peut dire, mais qui est réellement présent. Et même si nous ne voyons pas les saints et la Vierge Marie tout le temps, mais nous savons qu'elle est là. Et par moments, eh bien, elle peut aussi se rendre visible. Pensons aussi au Christ ressuscité qui apparaît à Jérusalem et mange aussi avec ses disciples. Il règne là où il a souffert. Nous n'avons pas besoin d'imaginer que les justes ressuscités reprennent une vie biologique comme nous maintenant. Alors, en parallèle à ces interprétations des pères de l'Église, de saint Irénée, mais aussi d'autres pères de l'Église, saint Augustin et autres, eh bien, le catéchisme de l'Église catholique nous livre aussi une méditation importante sur l'espérance des cieux nouveaux et de la terre nouvelle. Nous le retrouvons au numéro 1042 et suivant du catéchisme. Je vous lis donc ce que le catéchisme nous dit sur cette réalité. « À la fin des temps, le royaume de Dieu arrivera à sa plénitude. Après le jugement universel, les justes régneront pour toujours avec le Christ, glorifié en corps et en âme. Et l'univers lui-même sera renouvelé. Alors, l'Église sera consommée dans la gloire céleste lorsque le genre humain tout entier lui-même intimement uni avec l'homme et atteignant par lui sa destinée, trouvera dans le Christ sa définitive perfection. » Cette rénovation mystérieuse qui transformera l'humanité et le monde, la Sainte Écriture l'appelle les cieux nouveaux et la terre nouvelle. Elle sera la réalisation définitive du dessein de Dieu, de ramener toutes choses sous un seul chef, le Christ, les êtres célestes comme les terrestres. Dans cet univers nouveau, la Jérusalem céleste, Dieu aura sa demeure parmi les hommes. Il essuiera toutes larmes de leurs yeux, de mort il n'y en aura plus, de pleurs, de cris et de peine il n'y en aura plus, car l'ancien monde s'en est allé. Apocalypse 21, 4. Pour l'homme, cette consommation sera la réalisation ultime de l'unité du genre humain, voulue par Dieu dès la création, et dont l'Église pérégrinante était comme le sacrement. Ceux qui seront unis au Christ formeront la communauté des rachetés, la cité sainte de Dieu, l'épouse de l'agneau, comme l'appelle le livre de l'Apocalypse. Celle-ci ne sera plus blessée par le péché, les souillures, l'amour propre, qui détruisent ou blessent la communauté terrestre des hommes. La vision béatifique, dans laquelle Dieu s'ouvrira de façon inépuisable aux élus, sera la source intarissable de bonheur, de paix et de communion. Donc nous voyons ici, explicité, on pourrait dire, cette régénération dont nous pouvons parler en partant, j'allais dire, de cette réalité qui est faite, dans l'état glorieux, le péché ne fera plus partie, bien sûr, de l'expérience de la vie humaine. Donc tout ce qui est rattaché au péché, nous pouvons l'enlever, et nous pouvons avoir ainsi comme une explicitation, on peut dire, une compréhension, entre guillemets, de ce que pourra être l'état glorieux de après, justement, cet avènement. Et la création tout entière aspire à cette glorification. Donc, non seulement l'homme, mais aussi le cosmos. Mais nous voyons donc que ici, il s'agit, comme le dit le catéchisme, il rappelle bien que c'est ainsi que s'achèveront le dessein de Dieu. Ce sera alors la réalisation définitive du dessein de Dieu, de ramener toutes choses sous un seul chef, le Christ, les êtres célestes comme les terrestres. Donc, quelque part, l'état que nous vivons aujourd'hui, qui est un état aussi de combat, de lutte, nous voyons l'œuvre de Dieu, mais nous voyons aussi l'œuvre du mal, l'œuvre des ténèbres, et nous sommes plongés au cœur de cette réalité du combat, cela ne peut pas être définitif. Nous sommes faits pour la gloire de Dieu, et nous sommes faits pour participer donc à sa gloire. Et la réalisation définitive de son dessein, elle se trouve dans cette glorification. C'est comme si nous voulions nous arrêter simplement au Vendredi Saint sans considérer la résurrection. Si le Christ n'est pas ressuscité, dit saint Paul, vaine est votre foi. Et si nous non plus nous ne ressusciterons pas, nous ne vivrons pas cette glorification, alors on pourrait dire vaine aussi est notre foi. Et cette glorification, elle a lieu déjà pour notre âme lorsque nous retournons auprès du Père, après notre vie sur terre. Donc la mort, séparation du corps et de l'âme, l'âme retourne vers Dieu, où elle rejoint sa destinée, soit donc elle est sanctifiée et elle rentre tout de suite dans la gloire de Dieu, soit elle est encore attachée à des péchés, elle a besoin d'être purifiée, donc le purgatoire. Soit, l'âme, la personne a choisi elle-même de se couper de Dieu, d'être séparée de Dieu, elle entre dans ce lieu de la séparation de Dieu, définitive. Donc, notre âme, déjà, elle participera quelque part à cette gloire. Mais, étant donné que l'œuvre de Dieu implique aussi, toute la réalité de la personne humaine avec son corps et son âme, et puis aussi la création tout entière, elle doit aussi connaître la matière quelque part doit connaître aussi cette glorification. C'est mystérieux, mais le Christ ressuscité, c'est pas une âme errante, c'est un corps glorieux. Et saint Paul nous dit, nous affirme, nous ressusciterons nous aussi tous à l'image du corps glorieux de notre Seigneur Jésus. Donc, nous aspirons, nous tous, et même le cosmos aussi, nous allons voir tout de suite là, ce que nous dit l'Église catholique aussi, le catéchisme sur ça, aspire aussi à cette glorification. Je poursuis donc au numéro 1046 du catéchisme qui nous parle justement de cette régénération et rénovation du cosmos. Quant au cosmos, la révélation affirme la profonde communauté de destin du monde matériel et de l'homme. On reprend donc ici la citation de la lettre aux Romains que nous avions dit au début de notre émission, chapitre 8, versets 19 à 23. « Car la création en attente aspire à la révélation des fils de Dieu, avec l'espérance d'être elle aussi libérée de la servitude de la corruption. Nous le savons en effet, toute la création, jusqu'à ce jour, gémit en travail d'enfantement. Non pas elle seule, nous-mêmes qui possédons les prémices de l'Esprit, nous gémissons nous aussi intérieurement dans l'attente de la rédemption de notre corps. L'univers visible est donc destiné lui aussi à être transformé, afin que le monde lui-même, restauré dans son état premier, soit sans plus aucun obstacle au service des justes, participant à leur glorification en Jésus-Christ ressuscité. » Donc ici, il est bien affirmé clairement, hein. Et c'est même une citation aussi qui s'inspire justement de ce qu'on vient de lire de saint Irénée. L'univers visible est donc destiné lui aussi à être transformé afin que le monde lui-même, restauré en son état premier, soit sans plus aucun obstacle au service des justes, participant à leur glorification en Jésus-Christ ressuscité. Donc on voit même qu'il y a une restauration dans son état premier, hein, de cet univers visible, mais il y a quelque chose de plus grand encore que dans l'état premier, puisqu'il nous rend participants, hein, de la glorification, hein, en Jésus-Christ ressuscité. Donc on est attaché, relié à Jésus, notre Sauveur, et Jésus ressuscité. Nous ignorons le temps, bien sûr, de l'achèvement de la terre et de l'humanité. Nous ne connaissons pas, hein, le mode de transformation du cosmos. La Sainte Écriture nous parle aussi, hein, plutôt de ces douleurs, on pourrait dire, de l'enfantement, même à travers les images que Jésus nous donne dans les évangiles, hein, des signes précurseurs de sa venue. Mais ça n'a rien à voir. Hein. Nous ne savons pas exactement, bien sûr, comment, hein, cette transformation, ce mode par lequel cette transformation va s'opérer. Mais nous savons qu'elle aura lieu. Et c'est un acte de foi. Hein. Notre foi, elle repose sur la révélation. Elle ne repose pas sur des mythes. Elle ne repose pas sur des espérances vagues. Elle repose sur le mystère du Christ et le mystère de Dieu qui se révèle. Et donc, cette révélation, eh bien, elle nous parle justement de cette transformation du cosmos tout entier. Nous ignorons donc le temps et l'achèvement de la Terre, de l'humanité. Nous ne connaissons pas le mode de transformation du cosmos. Elle passe, certes, la figure de ce monde déformée par le péché. Mais nous l'avons appris. Dieu nous a préparé une nouvelle demeure et une nouvelle terre où règnera la justice et dont la béatitude comblera et dépassera tous les désirs de paix qui montent au cœur de l'homme. Citation ici du Concile Vatican II, Gaudium et Spes. Alors bien sûr, tout ça est très beau, hein, et nous aspirons à ce que cela arrive, et même, on pourrait même dire le plus vite possible, mais en même temps, nous n'attendons pas dans une totale passivité. Hein. Nous avons aussi un rôle à jouer dès maintenant. Et à son époque aussi, déjà le pape Paul VI, mais surtout le pape Jean-Paul II, nous ont indiqué justement cette nécessaire engagement pour une civilisation de l'amour, hein, une civilisation donc à l'image de Dieu. Alors, ce n'est pas à nous, hein, bien sûr, on n'est pas dans le millénarisme, ce n'est pas à nous à construire, hein, avec nos propres forces ce monde nouveau. C'est une grâce qui viendra de Dieu, mais en même temps, nous avons à œuvrer pour que, eh bien, ce monde soit transformé déjà dès maintenant par l'amour du Seigneur, que nous fassions rayonner autour de nous, eh bien, cette réalité de la victoire du Christ, cette paix que le Christ nous donne, cet amour, cette dimension de la miséricorde, du pardon, de la justice, de la paix, et tout ce que, au fond, reprend aussi la doctrine sociale de l'Église. Nous ne sommes pas uniquement passifs dans cette attente. Nous devons aussi nous engager. Et le catéchisme de l'Église catholique nous le rappelle aussi. Dans l'attente de la terre nouvelle, loin d'affaiblir en nous le souci de cultiver cette terre, doit plutôt le réveiller. Le corps de la nouvelle famille humaine y grandit, qui offre déjà quelques ébauches du siècle à venir. C'est pourquoi, s'il faut soigneusement distinguer le progrès terrestre de la croissance du règne du Christ, ce progrès a cependant beaucoup d'importance pour le royaume de Dieu, dans la mesure où il peut contribuer à une meilleure organisation de la société humaine. Là aussi, c'est une citation du Concile Vatican II, Gaudium et Spes. Donc, ne nous reposons pas non plus dans cette attente, mais voilà, c'est aussi notre foi chrétienne qui nous invite aussi à être une foi, non pas seulement en parole, ou dans un amour affectif, mais dans un amour effectif, c'est-à-dire qui se traduit par des actes aussi. Et notre appartenance au Christ, eh bien, elle doit se voir aussi par nos actes, par nos engagements, et par aussi voilà, notre effort, j'allais dire, d'évangélisation, et en même temps, ainsi nous participons au dessein de Dieu. Tous les fruits excellents de notre nature et de notre industrie que nous pourrons propager sur terre selon le commandement du Seigneur et dans son esprit, nous les retrouverons plus tard, mais purifiés de toute souillure, illuminés, transfigurés, lorsque le Christ remettra à son Père le royaume éternel et universel. Dieu sera alors tout en tous, selon la citation de la première lettre aux Corinthiens, chapitre 15, verset 28. Dieu sera tout en tous dans la vie éternelle.

0: Alors nous voyons donc que cette attente de la venue glorieuse du Christ nourrit vraiment notre espérance. Et c'est l'espérance justement qui habite toute l'Église, qui fait crier à l'Église ce verset final de la Bible, de l'Apocalypse, « Maranatha, viens Seigneur Jésus, que ton règne vienne ». Et donc nous pouvons, comme nous l'avons déjà dit, prier notre Père, cette prière que le Christ lui-même nous a enseignée, nous pouvons la prier dans cette dimension aussi, bien sûr, de l'eschatologie. Nous demandons que le règne du Père vienne sur la terre par Jésus-Christ, notre Sauveur. Donc, voilà, nous devons vivre dans cette espérance. Et cette espérance, eh bien, elle fonde aussi notre joie aussi, hein, bien sûr. Nous savons qu'au-delà de toutes les tribulations dans lesquelles nous sommes plongés et que l'humanité sera elle-même plongée jusqu'à la fin des temps, et on sait que, voilà, plus les temps sont comptés, plus le diable aussi se déchaîne. Eh bien, au-delà de toutes ces... on peut dire de la réalité, hein, de ce combat et de tout le mal que nous voyons autour de nous s'intensifier, eh bien, nous devons aussi nous garder au cœur cette espérance et cette foi, justement, dans la victoire, hein, le triomphe, du Christ, le triomphe du règne de Dieu qui viendra aussi tout consommer. Tout s'achèvera justement dans la gloire et non pas dans la destruction, le chaos total. Comme certains ont pu malheureusement aussi l'interpréter et l'utiliser même. Donc notre espérance, eh bien, elle nous fait regarder vers le futur avec confiance. Voilà le mot d'ordre qui nous est donné. Et je crois qu'aujourd'hui, bien, voilà, plus que jamais, nous avons besoin de nous fixer, de nous enraciner sur cette espérance qui n'est pas, encore une fois, un vœu pieux, hein, comme on pourrait le dire d'une façon un peu péjorative, mais vraiment l'espérance de ce qui sera réalisé, hein, ce que Dieu lui-même réalisera. Alors terminons par cette citation aussi, voilà, de Saint-Irénée, qui résume tout ce que nous venons de dire. La bénédiction dont nous venons de parler se rapporte donc sans contexte au temps du royaume. Alors régneront les justes après être ressuscités d'entre les morts et avoir été, du fait de cette résurrection même, comblés d'honneur par Dieu. Alors aussi la création libérée et renouvelée produira en abondance toute espèce de nourriture, grâce à la rosée du ciel et à la graisse de la terre. Voilà, bien, sur ces belles paroles d'espérance, hein, de notre foi chrétienne, eh bien, je vous souhaite à tous alors une bonne continuation dans votre chemin de carême. Nous approchons bientôt de Pâques et nous approchons bientôt de cette célébration qui nous fera entrer justement déjà dans la glorification du Christ. Et donc avec une espérance nouvelle. Le carême, c'est pas non plus uniquement mortifère pour nous faire voir les choses qui ne vont pas dans notre vie, hein. Mais au contraire, c'est justement pour nous faire expérimenter déjà, hein, cette grâce de résurrection à travers ce renouvellement qui nous est donné, hein, par la grâce de la miséricorde et aussi par la foi dans le Christ ressuscité et glorifié. Bon chemin à tous alors vers Pâques, et puis nous nous retrouverons la semaine prochaine pour poursuivre notre émission Eschatologie et prophétie.
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1: Dans la confiance et l'espérance, retrouvons-nous près de la Vierge Marie pour méditer le chapelet.

0: Au nom du Père et du Fils et du Saint-Esprit.
1: Amen.
0: Nous prions pour tous ceux qui composent l'Église, pour notre pape, pour la paix dans le monde, pour notre pays, la France. Que la sagesse de l'Esprit Saint souffle sur notre terre pour apprendre l'abandon à la Providence. Nous prions particulièrement pour tous nos auditeurs et leurs familles, pour tous ceux qui souffrent de n'importe quelle façon, pour tous ceux qui partent en comptant sur la bonté infinie de notre Dieu pour entrer dans son royaume. Prenons quelques jours pour choisir la parole qui invente l'avenir, les mots qui chantent la tendresse. Quelques jours pour avancer avec le Christ, pour jeter tout ce qui encombre, tout ce qui gère, tout ce qui freine. Quelques jours pour dire non à tous les mensonges et pour dire oui à l'amour qui libère. Quelques jours pour être plus près de l'amour de Dieu, puisqu'il se fait compagnon de route, parce qu'il nous rejoint au cœur de la vie.
2: Je crois en Dieu, le Père Tout-Puissant, Créateur du ciel et de la terre, et en Jésus-Christ, son Fils unique, notre Seigneur, qui a été conçu du Saint-Esprit, est né de la Vierge Marie, a souffert sous Ponce Pilate, a été crucifié, est mort et a été enseveli et descendu aux enfers. Le troisième jour est ressuscité des morts, est monté aux cieux, est assis à la droite de Dieu, le Père Tout-Puissant, d'où il viendra juger les vivants et les morts.
3: Je crois en l'Esprit Saint, à la Sainte Église catholique, à la communion des saints, à la rémission des péchés, à la résurrection de la chair, à la vie éternelle. Amen.
2: Notre Père qui es aux cieux, que ton nom soit sanctifié, que ton règne vienne, que ta volonté soit faite sur la terre comme au ciel.
3: Donne-nous aujourd'hui notre pain de ce jour. Pardonne-nous nos offenses, comme nous pardonnons aussi à ceux qui nous ont offensés. Et ne nous laisse pas entrer en tentation, mais délivre-nous du mal.
2: Je vous salue, Marie, pleine de grâce, le Seigneur est avec vous. Vous êtes bénie entre toutes les femmes, et Jésus, le fruit de vos entrailles, est béni.
3: Sainte Marie, Mère de Dieu, priez pour nous, pauvres pécheurs,
0: maintenant et à l'heure de notre mort. Amen.
2: Je vous salue, Marie, pleine de grâce, le Seigneur est avec vous. Vous êtes bénie entre toutes les femmes, et Jésus, le fruit de vos entrailles, est béni.
3: Sainte Marie, Mère de Dieu, priez pour nous, pauvres pécheurs, maintenant et à l'heure de notre mort. Amen.
2: Je vous salue, Marie, pleine de grâce, le Seigneur est avec vous. Vous êtes bénie entre toutes les femmes, et Jésus, le fruit de vos entrailles, est béni.
3: Sainte Marie, Mère de Dieu, priez pour nous, pauvres pécheurs, maintenant et à l'heure de notre mort. Amen.
2: Gloire au Père, au Fils et au Saint-Esprit.
3: Comme il était au commencement, maintenant et toujours, dans les siècles des siècles. Amen.

0: Avec vous, chers auditeurs, nous allons contempler avec ferveur et reconnaissance cette prière du rosaire. Unissons notre action de grâce à celle de la Vierge Marie pour contempler la splendeur du Christ dans les mystères de la gloire de sa vie. Premier mystère, la résurrection du Seigneur. De la séquence de Pâques, dis-nous Marie-Madeleine, qu'as-tu vu en chemin ? J'ai vu le sépulcre du Dieu vivant, j'ai vu la gloire du ressuscité, j'ai vu les anges, ses témoins, le suaire et les vêtements. Oh, le Christ, mon espérance, est ressuscité. Il vous précédera en Galilée. Jésus, nous t'adorons et te louons pour ta victoire de la vie sur la mort.
1: Notre Père qui es aux cieux, que ton nom soit sanctifié, que ton règne vienne, que ta volonté soit faite sur la terre comme au ciel.
2: Donne-nous aujourd'hui notre pain de ce jour. Pardonne-nous nos offenses, comme nous pardonnons aussi à ceux qui nous ont offensés. Et ne nous laisse pas entrer en tentation, mais délivre-nous du mal.
1: Je vous salue, Marie, pleine de grâce. Le Seigneur est avec vous. Vous êtes bénie entre toutes les femmes, et Jésus, le fruit de vos entrailles, est béni.
2: Sainte Marie, Mère de Dieu, priez pour nous pauvres pécheurs, maintenant et à l'heure de notre mort. Amen.
1: Je vous salue, Marie, pleine de grâce. Le Seigneur est avec vous. Vous êtes bénie entre toutes les femmes, et Jésus, le fruit de vos entrailles, est béni.
2: Sainte Marie, Mère de Dieu, priez pour nous pauvres pécheurs, maintenant et à l'heure de notre mort. Amen.
1: Je vous salue, Marie pleine de grâce. Le Seigneur est avec vous. Vous êtes bénie entre toutes les femmes, et Jésus, le fruit de vos entrailles, est béni.
2: Sainte Marie, Mère de Dieu, priez pour nous pauvres pécheurs, maintenant et à l'heure de notre mort. Amen.
1: Je vous salue, Marie pleine de grâce. Le Seigneur est avec vous. Vous êtes bénie entre toutes les femmes, et Jésus, le fruit de vos entrailles, est béni.
2: Sainte Marie, Mère de Dieu, priez pour nous pauvres pécheurs, maintenant et à l'heure de notre mort. Amen.
1: Je vous salue, Marie pleine de grâce. Le Seigneur est avec vous. Vous êtes bénie entre toutes les femmes, et Jésus, le fruit de vos entrailles, est béni.
2: Sainte Marie, Mère de Dieu, priez pour nous pauvres pécheurs, maintenant et à l'heure de notre mort. Amen.
1: Je vous salue, Marie pleine de grâce. Le Seigneur est avec vous. Vous êtes bénie entre toutes les femmes, et Jésus, le fruit de vos entrailles, est béni.
2: Sainte Marie, Mère de Dieu, priez pour nous pauvres pécheurs, maintenant et à l'heure de notre mort. Amen.
1: Je vous salue, Marie pleine de grâce. Le Seigneur est avec vous. Vous êtes bénie entre toutes les femmes, et Jésus, le fruit de vos entrailles, est béni.
2: Sainte Marie, Mère de Dieu, priez pour nous pauvres pécheurs, maintenant et à l'heure de notre mort. Amen.
1: Je vous salue, Marie pleine de grâce, le Seigneur est avec vous. Vous êtes bénie entre toutes les femmes, et Jésus, le fruit de vos entrailles, est béni.
2: Sainte Marie, Mère de Dieu, priez pour nous pauvres pécheurs, maintenant et à l'heure de notre mort. Amen.
1: Je vous salue, Marie pleine de grâce, le Seigneur est avec vous. Vous êtes bénie entre toutes les femmes, et Jésus, le fruit de vos entrailles, est béni.
2: Sainte Marie, Mère de Dieu, priez pour nous pauvres pécheurs, maintenant et à l'heure de notre mort. Amen.
1: Je vous salue, Marie pleine de grâce, le Seigneur est avec vous. Vous êtes bénie entre toutes les femmes, et Jésus, le fruit de vos entrailles, est béni.
2: Sainte Marie, Mère de Dieu, priez pour nous pauvres pécheurs, maintenant et à l'heure de notre mort. Amen.
1: Gloire au Père, au Fils et au Saint-Esprit.
2: Comme il était au commencement, maintenant et toujours, dans les siècles des siècles. Amen.

0: Deuxième mystère, l'ascension du Seigneur, des actes des apôtres. Jean a baptisé avec de l'eau, mais vous, c'est dans l'Esprit Saint que vous serez baptisés. D'ici quelques jours, vous allez recevoir une force, celle de l'Esprit Saint, qui viendra sur vous. Alors, vous serez mes témoins dans toute la Judée et la Samarie, et jusqu'aux extrémités de la terre. Après ces paroles, ils le virent s'élever et disparaître à leurs yeux dans une nuée. Seigneur Jésus, avec la Vierge Marie, nous exultons de joie et d'émerveillement devant toutes tes œuvres.
1: Notre Père qui êtes aux cieux, que votre nom soit sanctifié, que votre règne arrive, que votre volonté soit faite sur la terre comme au ciel.
2: Donnez-nous aujourd'hui notre pain de ce jour. Pardonnez-nous nos offenses, comme nous pardonnons aussi à ceux qui nous ont offensés. Et ne nous laisse pas entrer en tentation, mais délivre-nous du mal.
1: Je vous salue, Marie pleine de grâce. Le Seigneur est avec vous. Vous êtes bénie entre toutes les femmes, et Jésus, le fruit de vos entrailles, est béni.
2: Sainte Marie, Mère de Dieu, priez pour nous, pauvres pécheurs, maintenant et à l'heure de notre mort. Amen.
1: Je vous salue, Marie pleine de grâce. Le Seigneur est avec vous. Vous êtes bénie entre toutes les femmes, et Jésus, le fruit de vos entrailles, est béni.
2: Sainte Marie, Mère de Dieu, priez pour nous, pauvres pécheurs, maintenant et à l'heure de notre mort. Amen.
1: Je vous salue, Marie pleine de grâce. Le Seigneur est avec vous. Vous êtes bénie entre toutes les femmes, et Jésus, le fruit de vos entrailles, est béni.
2: Sainte Marie, Mère de Dieu, priez pour nous, pauvres pécheurs, maintenant et à l'heure de notre mort. Amen.
1: Je vous salue, Marie pleine de grâce. Le Seigneur est avec vous. Vous êtes bénie entre toutes les femmes, et Jésus, le fruit de vos entrailles, est béni.
2: Sainte Marie, Mère de Dieu, priez pour nous, pauvres pécheurs, maintenant et à l'heure de notre mort. Amen.
1: Je vous salue, Marie pleine de grâce. Le Seigneur est avec vous. Vous êtes bénie entre toutes les femmes, et Jésus, le fruit de vos entrailles, est béni.
2: Sainte Marie, Mère de Dieu, priez pour nous, pauvres pécheurs, maintenant et à l'heure de notre mort. Amen.
1: Je vous salue, Marie pleine de grâce. Le Seigneur est avec vous. Vous êtes bénie entre toutes les femmes, et Jésus, le fruit de vos entrailles, est béni.
2: Sainte Marie, Mère de Dieu, priez pour nous, pauvres pécheurs, maintenant et à l'heure de notre mort. Amen.
1: Je vous salue, Marie pleine de grâce. Le Seigneur est avec vous. Vous êtes bénie entre toutes les femmes, et Jésus, le fruit de vos entrailles, est béni.
2: Sainte Marie, Mère de Dieu, priez pour nous, pauvres pécheurs, maintenant et à l'heure de notre mort. Amen.
1: Je vous salue, Marie pleine de grâce. Le Seigneur est avec vous. Vous êtes bénie entre toutes les femmes, et Jésus, le fruit de vos entrailles, est béni.
2: Sainte Marie, Mère de Dieu, priez pour nous, pauvres pécheurs, maintenant et à l'heure de notre mort. Amen.
1: Je vous salue, Marie pleine de grâce. Le Seigneur est avec vous. Vous êtes bénie entre toutes les femmes, et Jésus, le fruit de vos entrailles, est béni.
2: Sainte Marie, Mère de Dieu, priez pour nous, pauvres pécheurs, maintenant et à l'heure de notre mort. Amen.
1: Je vous salue, Marie pleine de grâce. Le Seigneur est avec vous. Vous êtes bénie entre toutes les femmes, et Jésus, le fruit de vos entrailles, est béni.
2: Sainte Marie, Mère de Dieu, priez pour nous, pauvres pécheurs, maintenant et à l'heure de notre mort. Amen.
1: Gloire soit au Père, au Fils et au Saint-Esprit.
2: Comme il était au commencement, maintenant et toujours, dans les siècles des siècles. Amen.

0: Troisième mystère, la Pentecôte. Lettre de saint Paul aux Galates. Je vous le dis, vivez sous la conduite de l'Esprit-Saint de Dieu. Alors vous n'obéirez pas aux tendances égoïstes de la chair, car les tendances de la chair s'opposent à l'Esprit. Seigneur, Seigneur Jésus, donne-nous la grâce de ne pas contrister l'Esprit-Saint qui habite en nous.
1: Notre Père qui es aux cieux, que ton nom soit sanctifié, que ton règne vienne, que ta volonté soit faite sur la terre comme au ciel.
2: Donne-nous aujourd'hui notre pain de ce jour. Pardonne-nous nos offenses, comme nous pardonnons aussi à ceux qui nous ont offensés. Et ne nous laisse pas entrer en tentation, mais délivre-nous du mal.
1: Je vous salue Marie, pleine de grâce, le Seigneur est avec vous. Vous êtes bénie entre toutes les femmes, et Jésus, le fruit de vos entrailles, est béni.
2: Sainte Marie, Mère de Dieu, priez pour nous pauvres pécheurs, maintenant et à l'heure de notre mort. Amen.
1: Je vous salue Marie, pleine de grâce, le Seigneur est avec vous. Vous êtes bénie entre toutes les femmes, et Jésus, le fruit de vos entrailles, est béni.
2: Sainte Marie, Mère de Dieu, priez pour nous pauvres pécheurs, maintenant et à l'heure de notre mort. Amen.
1: Je vous salue Marie, pleine de grâce, le Seigneur est avec vous. Vous êtes bénie entre toutes les femmes, et Jésus, le fruit de vos entrailles, est béni.
2: Sainte Marie, Mère de Dieu, priez pour nous pauvres pécheurs, maintenant et à l'heure de notre mort. Amen.
1: Je vous salue Marie, pleine de grâce, le Seigneur est avec vous. Vous êtes bénie entre toutes les femmes, et Jésus, le fruit de vos entrailles, est béni.
2: Sainte Marie, Mère de Dieu, priez pour nous pauvres pécheurs, maintenant et à l'heure de notre mort. Amen.
1: Je vous salue Marie, pleine de grâce, le Seigneur est avec vous. Vous êtes bénie entre toutes les femmes, et Jésus, le fruit de vos entrailles, est béni.
2: Sainte Marie, Mère de Dieu, priez pour nous pauvres pécheurs, maintenant et à l'heure de notre mort. Amen.
1: Je vous salue Marie, pleine de grâce, le Seigneur est avec vous. Vous êtes bénie entre toutes les femmes, et Jésus, le fruit de vos entrailles, est béni.
2: Sainte Marie, Mère de Dieu, priez pour nous pauvres pécheurs, maintenant et à l'heure de notre mort. Amen.
1: Je vous salue Marie, pleine de grâce, le Seigneur est avec vous. Vous êtes bénie entre toutes les femmes, et Jésus, le fruit de vos entrailles, est béni.
2: Sainte Marie, Mère de Dieu, priez pour nous pauvres pécheurs, maintenant et à l'heure de notre mort. Amen.
1: Je vous salue Marie, pleine de grâce, le Seigneur est avec vous. Vous êtes bénie entre toutes les femmes, et Jésus, le fruit de vos entrailles, est béni.
2: Sainte Marie, Mère de Dieu, priez pour nous pauvres pécheurs, maintenant et à l'heure de notre mort. Amen.
1: Je vous salue Marie, pleine de grâce, le Seigneur est avec vous. Vous êtes bénie entre toutes les femmes, et Jésus, le fruit de vos entrailles, est béni.
2: Sainte Marie, Mère de Dieu, priez pour nous pauvres pécheurs, maintenant et à l'heure de notre mort. Amen.
1: Je vous salue Marie, pleine de grâce, le Seigneur est avec vous. Vous êtes bénie entre toutes les femmes, et Jésus, le fruit de vos entrailles, est béni.
2: Sainte Marie, Mère de Dieu, priez pour nous pauvres pécheurs, maintenant et à l'heure de notre mort. Amen.
1: Gloire soit au Père, au Fils et au Saint-Esprit.
2: Comme il était au commencement, maintenant et toujours, dans les siècles des siècles. Amen.

0: Quatrième mystère, l'Assomption de la Vierge Marie. Sois béni, Seigneur Jésus, pour la Vierge Marie, demeure de Dieu. Fais-nous entrer dans sa joie.
1: Notre Père, qui es aux cieux, que ton nom soit sanctifié, que ton règne vienne, que ta volonté soit faite sur la terre comme au ciel.
2: Donne-nous aujourd'hui notre pain de ce jour. Pardonne-nous nos offenses, comme nous pardonnons aussi à ceux qui nous ont offensés. Et ne nous laisse pas entrer en tentation, mais délivre-nous du mal.
1: Je vous salue, Marie, comblée de grâce. Le Seigneur est avec vous. Vous êtes bénie entre toutes les femmes, et Jésus, votre enfant, est béni.
2: Sainte Marie, Mère de Dieu, priez pour nous pauvres pécheurs, maintenant et à l'heure de notre mort. Amen.
1: Je vous salue, Marie, comblée de grâce. Le Seigneur est avec vous. Vous êtes bénie entre toutes les femmes, et Jésus, votre enfant, est béni.
2: Sainte Marie, Mère de Dieu, priez pour nous pauvres pécheurs, maintenant et à l'heure de notre mort. Amen.
1: Je vous salue, Marie, comblée de grâce. Le Seigneur est avec vous. Vous êtes bénie entre toutes les femmes, et Jésus, votre enfant, est béni.
2: Sainte Marie, Mère de Dieu, priez pour nous pauvres pécheurs, maintenant et à l'heure de notre mort. Amen.
1: Je vous salue, Marie, comblée de grâce. Le Seigneur est avec vous. Vous êtes bénie entre toutes les femmes, et Jésus, votre enfant, est béni.
2: Sainte Marie, Mère de Dieu, priez pour nous pauvres pécheurs, maintenant et à l'heure de notre mort. Amen.
1: Je vous salue, Marie, comblée de grâce.

0: Votre enfant est béni.
1: Sainte Marie, Mère de Dieu, priez pour nous pauvres pécheurs, maintenant et à l'heure de notre mort. Amen.
0: Je vous salue, Marie, comblée de grâce. Le Seigneur est avec vous. Vous êtes bénie entre toutes les femmes, et Jésus, votre enfant, est béni.
1: Sainte Marie, Mère de Dieu, priez pour nous pauvres pécheurs, maintenant et à l'heure de notre mort. Amen.
0: Je vous salue, Marie, comblée de grâce. Le Seigneur est avec vous. Vous êtes bénie entre toutes les femmes, et Jésus, votre enfant, est béni.
1: Sainte Marie, Mère de Dieu, priez pour nous pauvres pécheurs, maintenant et à l'heure de notre mort. Amen.
0: Je vous salue, Marie, comblée de grâce. Le Seigneur est avec vous. Vous êtes bénie entre toutes les femmes, et Jésus, votre enfant, est béni.
2: Sainte Marie, Mère de Dieu,
1: priez pour nous pauvres pécheurs, maintenant et à l'heure de notre mort. Amen.
0: Je vous salue, Marie, comblée de grâce. Le Seigneur est avec vous. Vous êtes bénie entre toutes les femmes, et Jésus, votre enfant, est béni.
1: Sainte Marie, Mère de Dieu, priez pour nous pauvres pécheurs, maintenant et à l'heure de notre mort. Amen.
0: Gloire soit au Père, au Fils et au Saint-Esprit.
1: Comme il était au commencement, maintenant et toujours, dans les siècles des siècles.

0: Cinquième mystère, le couronnement de la Vierge Marie au ciel. Nous te bénissons, Jésus, toi, le roi des rois, pour la beauté resplendissante de l'Immaculée. Jésus, notre Seigneur, notre Libérateur, par le cœur très pur de la Vierge Marie, nous te disons merci pour ta parole de vie et de lumière.
1: Notre Père qui es aux cieux, que ton nom soit sanctifié, que ton règne vienne, que ta volonté soit faite sur la terre comme au ciel.
2: Donne-nous aujourd'hui notre pain de ce jour. Pardonne-nous nos offenses, comme nous pardonnons aussi à ceux qui nous ont offensés. Et ne nous laisse pas entrer en tentation, mais délivre-nous du mal.
1: Je vous salue, Marie, pleine de grâce. Le Seigneur est avec vous. Vous êtes bénie entre toutes les femmes. Et Jésus, le fruit de vos entrailles, est béni.
2: Sainte Marie, Mère de Dieu, priez pour nous pauvres pécheurs, maintenant et à l'heure de notre mort. Amen.
1: Je vous salue, Marie, pleine de grâce. Le Seigneur est avec vous. Vous êtes bénie entre toutes les femmes. Et Jésus, le fruit de vos entrailles, est béni.
2: Sainte Marie, Mère de Dieu, priez pour nous pauvres pécheurs, maintenant et à l'heure de notre mort. Amen.
1: Je vous salue, Marie, pleine de grâce. Le Seigneur est avec vous. Vous êtes bénie entre toutes les femmes. Et Jésus, le fruit de vos entrailles, est béni.
2: Sainte Marie, Mère de Dieu, priez pour nous pauvres pécheurs, maintenant et à l'heure de notre mort. Amen.
1: Je vous salue, Marie, pleine de grâce. Le Seigneur est avec vous. Vous êtes bénie entre toutes les femmes. Et Jésus, le fruit de vos entrailles, est béni.
2: Sainte Marie, Mère de Dieu, priez pour nous pauvres pécheurs, maintenant et à l'heure de notre mort. Amen.
1: Je vous salue, Marie, pleine de grâce. Le Seigneur est avec vous. Vous êtes bénie entre toutes les femmes. Et Jésus, le fruit de vos entrailles, est béni.
2: Sainte Marie, Mère de Dieu, priez pour nous pauvres pécheurs, maintenant et à l'heure de notre mort. Amen.
1: Je vous salue, Marie, pleine de grâce. Le Seigneur est avec vous. Vous êtes bénie entre toutes les femmes. Et Jésus, le fruit de vos entrailles, est béni.
2: Sainte Marie, Mère de Dieu, priez pour nous pauvres pécheurs, maintenant et à l'heure de notre mort. Amen.
1: Je vous salue, Marie, pleine de grâce. Le Seigneur est

0: Avec vous, vous êtes bénie entre toutes les femmes, et Jésus, le fruit de vos entrailles, est béni.
1: Sainte Marie, Mère de Dieu, priez pour nous pauvres pécheurs, maintenant et à l'heure de notre mort. Amen.
0: Je vous salue, Marie, pleine de grâce. Le Seigneur est avec vous. Vous êtes bénie entre toutes les femmes. Et Jésus, le fruit de vos entrailles, est béni.
1: Sainte Marie, Mère de Dieu, priez pour nous pauvres pécheurs, maintenant et à l'heure de notre mort. Amen.
0: Je vous salue, Marie, pleine de grâce. Le Seigneur est avec vous. Vous êtes bénie entre toutes les femmes. Et Jésus, le fruit de vos entrailles, est béni.
1: Sainte Marie, Mère de Dieu, priez pour nous pauvres pécheurs, maintenant et à l'heure de notre mort. Amen.
0: Je vous salue, Marie, pleine de grâce. Le Seigneur est avec vous. Vous êtes bénie entre toutes les femmes. Et Jésus, le fruit de vos entrailles, est béni.
1: Sainte Marie, Mère de Dieu, priez pour nous pauvres pécheurs, maintenant et à l'heure de notre mort. Amen.
0: Gloire soit au Père, au Fils et au Saint-Esprit.
1: Comme il était au commencement, maintenant et toujours, dans les siècles des siècles. Amen.
2: Ô Marie conçue sans péché,
1: priez pour nous qui avons recours à vous.
2: Notre-Dame de France et de fidélité,
1: priez pour nous.
2: Saint Joseph et tous nos bien-aimés du ciel,
1: priez pour nous.
2: Saint Michel Archange et tous les anges,
1: priez
2: sur nous. Gardons dans nos cœurs la joie de l'amour de Dieu. Et partageons cette joie de nous aimer les uns les autres comme il aime chacun de nous. Merci, Dieu très grand, de nous bénir et de nous aider dans toutes nos épreuves. Au nom du Père,
3: et du Fils, et du Saint-Esprit. Amen.

0: Il est 4 heures.
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3: Gérard Zamban, bonjour.
4: Bonjour.
3: Vous êtes mon grand témoin aujourd'hui. Les auditeurs vous connaissent, vous êtes à Radio Ecclésia depuis la première heure.
4: Oui, oui, la première émission. J'étais le technicien.
3: Avec mon sœur Cadillac.
4: Oui.
3: Et vous habitez Nîmes depuis un certain nombre d'années. Et en fait, moi je voulais un peu que vous nous révéliez, comment est-ce que le Seigneur a fait irruption dans votre vie? Il me semble que ce n'est pas dans le sud de la France.
4: Ah non, c'est pas tout à fait ça, puisque moi je suis lorrain, fier d'être lorrain, et je mourrai lorrain.
3: Même si vous êtes loin de votre Lorraine.
4: Ouais, ouais. Non, parce que c'est un endroit qui m'est cher, parce que j'ai toute ma famille. Ma famille est établie depuis 1644.
3: Ce nom Zamban est bien établi là-bas.
4: Ah non, c'était pas... Parce que le nom Zamban, c'est un nom italien qui vient de la province de Venise, qui veut dire le bon Jean. Mon arrière-grand-père était de la province de Venise, et puis avec les événements de la crise financière de 1929, il a été obligé de s'exiler en Allemagne pour pouvoir trouver du travail. De là, bah, il a eu plusieurs enfants, et puis chaque enfant a eu son parcours particulier, et puis lui, mon père, il est arrivé en France, et puis voilà, il s'est marié avec ma mère, voilà, qui était d'une famille dont le nom était Brice. C'est une famille qui était établie. On a retrouvé les archives que jusqu'en 1644, parce qu'avant, les archives ont été brûlées. Parce que la Lorraine, c'est un terrain de va-et-vient, de guerre, et où il y a eu pas mal d'événements. D'ailleurs, dans la famille, il y a eu un général napoléonien qui s'appelait le général Brice.
3: Et vous, donc, vous êtes né dans une famille, donc votre mère a épousé ce Zamban.
4: Oui.
3: Combien d'enfants?
4: Eh bien, deux enfants, mais donc moi j'ai eu une sœur, mais qui est décédée très rapidement parce qu'il y avait eu d'énormes inondations à Nancy, là où je suis né, et le temps d'arriver à la maternité, ben voilà.
3: Ah! Donc vous êtes un peu fils unique.
4: Voilà.
3: Ah, dans la foi, on sait qu'elle existe, votre sœur.
4: Oui.
3: Mais bon, vous avez été élevé seul, finalement. Oui. Est-ce que vous avez été élevé dans la foi?
4: Ah oui, oui, mes parents, surtout ma grand-mère, qui était tertiaire dominicaine.
3: Votre grand-mère Brice?
4: Oui, parce que ma grand-mère Zamban, elle était très loin, c'est-à-dire au nord de l'Allemagne.
3: Et
4: donc
3: oui,
4: c'était pas tout près.
3: Donc vous avez été élevé dans la foi, vous avez été baptisé enfant?
4: Oui, oui.
3: Dans l'Église catholique?
4: Oui, oui. Et donc j'ai fait ma première communion avec une de mes cousines, qui elle a fait sa profession de foi. Et après, bon, bah, j'ai été confirmé, mais ce n'est pas quelque chose qui me laisse un souvenir, parce qu'à ce moment-là, ça se faisait peut-être un petit peu à la chienne, on vous donnait une petite tape sur la joue, et puis vous êtes confirmé, voilà.
3: Oui, aujourd'hui, on prépare un peu plus.
4: Oui. Et ce qui m'a marqué, c'était ma profession de foi.
3: Ah oui?
4: C'est quelque chose d'inoubliable.
3: À raconter?
4: La profession de foi, je l'ai fait à l'église, pour ça que je m'en souviens, Saint-Sébastien. Et cette profession de foi, ben, j'en garde un souvenir de lumière, de vive lumière. Il y avait aussi tous ceux qui faisaient la profession de foi qui étaient en blanc, mais avec plein de bougies, tout ça, ça me laisse un souvenir de lumière.
3: Ça vous a marqué?
4: Oui, oui.
3: Et puis après, parce que quand même, vous avez fait des choix drastiques après.
4: Ben... Après ça, bon, donc, j'ai continué, et puis, à l'adolescence, ou peut-être un peu plus, puisque j'étais peut-être déjà proche de la faculté, ma mère m'a dit, ben, parce que moi, j'avais trop envie d'aller à la messe, elle me dit, non, non, c'est bien que tu y ailles, donc j'allais à la messe.
3: Vous étiez un garçon obéissant, oh, que c'est beau.
4: Non, j'allais à la messe, Et puis, à un moment donné, alors, je me suis dit, ben, je vais à la messe, mais je vais à la messe. Et puis alors, j'allais à la messe, mais je ne me mettais pas avec la foule en bas, je me mettais à la tribune. Et j'ai dit au Seigneur, ben écoute, je vais à la messe, mais je n'y vais pas par motivation, donc c'est pas honnête vis-à-vis de toi, Seigneur. Ah, il m'a répondu.
3: Qu'est-ce qu'il vous a répondu ?
4: Il m'a dit, ben, c'est pas grave, tu retrouveras quelque chose plus tard.
3: Vous avez continué, persévéré, mais ensuite vous avez démarré quand même des études supérieures, vous êtes médecin.
4: Oui, c'est ça, oui, j'ai démarré des études de médecine.
3: Qu'est-ce qui vous a donné envie de prendre ces études-là ?
4: C'était un petit peu l'ambiance familiale, parce que ma mère était pharmacien.
3: Et votre papa, quel était son métier ?
4: Lui, il était technicien en machine de comptabilité.
3: Ah oui.
4: La machine, caisse enregistreuse, tout ça. Donc, il était plutôt dans le côté technique.
3: Ça, c'est un côté que vous retrouvez maintenant à Radio Ecclésia.
4: Oui,
3: maintenant, je sais de qui vous le tenez.
4: Ah, mais c'est-à-dire que moi, je me souviens, quand il y avait quelque chose à faire, il me dit, tu regardes, tu comprendras et tu pourras faire.
3: Eh ben, bien raison, hein.
4: Oui.
3: Il a eu bien raison. Donc vous entamez ces études de médecine, ça a été compliqué pour vous de trouver ce chemin-là ou ça s'est fait tout seul ?
4: Non, ça s'est fait comme ça, sans...
3: Vous étiez bon élève, vous aimiez étudier ?
4: Moyen, ouais.
3: Moyen.
4: Oui, moyen. Donc, j'ai fait mes études de médecine et puis bon, c'est peut-être aussi dans ces eaux-là où je me suis posé la question de continuer à fréquenter une paroisse.
3: Donc vous étiez dans une faculté à Nancy toujours ?
4: Oui, une faculté de médecine de Nancy, oui.
3: D'accord. Est-ce là que vous avez rencontré votre épouse ?
4: Oui, parce que on avait des stages et puis elle était infirmière et lors d'un stage, eh bien... On s'est reconnus.
3: Vous vous êtes reconnus. Vous avez su que c'était elle assez vite.
4: Oui, ça a été... Oui. C'est un petit peu les circonstances. Après coup, on se dit, c'est le Seigneur qui a voulu les choses.
3: Et oui, l'Esprit Saint était là, faut croire. Mais en parlant d'Esprit Saint, comment c'est venu ensuite que vous participiez à la naissance de la communauté du Lion de Juda, qui est devenue ensuite la communauté des Béatitudes ? Comment vous êtes entré dans cette mouvance-là ?
4: Eh bien, c'est-à-dire que c'est vrai qu'il y a eu l'efflorescence du renouveau charismatique. Je cherchais quelque chose et puis j'ai rencontré des frères et sœurs protestants. Et on était dans un groupe de prière où on était trois catholiques pour le reste de protestants.
3: Qu'est-ce qui vous a attiré là ?
4: Je sais pas.
3: Cette vie fraternelle, cette convivialité ?
4: Oui. C'était sans doute une recherche d'être proche du Seigneur à travers la prière. C'est... Il n'y a que le Seigneur qui sait comment œuvrer.
3: Mais vous vous retrouviez toutes les semaines ?
4: Oui. Ah oui, toutes les semaines, il y avait le groupe de prière, on se retrouvait toutes les semaines. Et puis, petit à petit, de ce groupe de prière, eh bien, il y a eu donc une démarche communautaire, mais moi, je n'avais pas fini mes études. Donc, j'étais obligé de rester sur Nancy pour pouvoir terminer mes études. Et à ce moment-là, avec Anne-Marie, on a tenu une maison. Parce que l'histoire de cette maison, c'est particulier.
3: C'est-à-dire vous étiez marié ?
4: Oui.
3: Vous êtes marié avant la fin de vos études ?
4: Oui.
3: D'accord. De vos études à vous ?
4: Elle avait déjà terminé.
3: Son diplôme.
4: Et puis...
3: Donc cette maison ?
4: Cette maison, ça a été très particulier parce qu'on cherchait un lieu où nous, on pouvait habiter et puis accueillir le groupe de prière. C'était un peu une sorte de maison communautaire, quoi. Donc cette maison, on veut la visiter. Et puis le propriétaire avait perdu les clés. C'était une maison avec deux appartements, un au-dessus et en bas.
3: En rez-de-chaussée à l'étage, oui.
4: C'est ça. Et pour rentrer, comme j'ai le sens un peu bricoleur, il y avait un vasisage. Je dis, on va essayer de le pousser. Puis finalement, on a poussé le vasisage, je suis rentré, j'ai ouvert la porte, puis on a visité la maison. Cette maison, donc, elle était pour Anne-Marie et moi notre lieu d'habitation.
3: À l'étage ou au rez-de-chaussée, vous avez choisi ?
4: Je crois que c'était au rez-de-chaussée. Et puis l'appartement du haut, c'était pour le groupe de prière. Voilà. Donc on était là, il y avait une réunion de prière une fois par semaine, mais quelquefois un peu plus. Et il y avait, on était un petit peu les uns chez les autres. Ensuite, comme il y en a pas mal du groupe de prière qui était parti pour la fondation de la communauté, nous, on les a rejoints un an après, quand j'étais plus obligé de rester sur Nancy pour terminer mes études.
3: Ah ouais, vous étiez inoculé, là. Vous aviez vraiment envie de continuer de prier avec ce groupe et de vivre avec lui. C'est un gros choix que vous avez fait, là. Parce que vous m'avez dit, premier mot, je suis Lorrain et fier de l'être.
4: Oui.
3: Et votre épouse aussi est Lorraine.
4: Oui, oui, oui.
3: Et vous avez quitté la Lorraine pour le Seigneur, finalement.
4: Oui, oui. On est rentré à la communauté à Cordes.
3: En quelle année on est, là?
4: En 76. À peu près, quelque chose comme ça. On est rentré à la communauté, mais avec la permission de ma grand-mère.
3: Votre grand-mère du tiers-ordre de...
4: Oui, c'est ça.
3: Dominicain, vous m'avez dit?
4: Oui, c'est ça.
3: Ah oui, avec sa permission. Ça devait être dur pour vos parents, hein, de voir
4: partir.
3: Oui,
4: pour eux, c'était un peu difficile, mais comme je voyais que c'était un peu difficile, j'ai demandé l'accord de ma grand-mère, hein, qui a très bien compris. Elle m'a dit « Ok, c'est bon ». Ça va pour moi. Et puis eux, petit à petit, ils s'y sont faits, mais c'est vrai que c'était pour eux quand même un certain déchirement.
3: Et du côté d'Anne-Marie?
4: Elle était... que comme ils sont d'une plus grande famille, elle était peut-être un petit peu plus indépendante.
3: Donc vous arrivez à Cordes. Est-ce que vous aviez déjà votre premier enfant?
4: Non, c'était... Notre premier enfant est né à Cordes, quand on était à Cordes.
3: Voilà. D'accord.
4: Et quand j'étais à Cordes, il a fallu que je demande l'autorisation pour être sur la fac de Toulouse, hein, puisque Albi, ça dépendait du secteur de Toulouse. Donc j'ai dû demander pour pouvoir faire mon stage, parce que quand on fait la médecine, en dernière année, on fait un stage. Donc j'ai fait un stage dans une clinique. Et puis voilà, c'est parti comme ça, quoi.
3: Un sacré chemin, qui aurait cru?
4: Ah oui, ça c'est...
3: Vous êtes surpris du chemin que vous avez parcouru ou ça s'est fait très naturellement?
4: Oui, ça s'est fait plutôt naturellement. C'est-à-dire que le Seigneur, il fait des choses, mais on croit toujours qu'il va faire des choses extraordinaires. Non, c'est quelquefois dans les petites choses qu'on le reconnaît, qu'il nous surprend, hein. Parce qu'il y a des moments, c'est pas forcément évident de faire confiance.
3: Non, c'est sûr.
4: Parce qu'il y a aussi des moments qui sont difficiles, aussi qui vont avec nos personnalités, nos choix. Et puis, nos choix, c'est peut-être pas les choix du Seigneur.
3: Non, mais il nous suit, il est fidèle. Oui. Qu'on aille. Ah, c'est quand même étonnant. Vous êtes jeune marié, vous faites partie d'un groupe de prière. Le groupe de prière, une partie des membres partent. Et vous avez souci de louer un lieu pour accueillir ce groupe de prière. C'est quand même beau.
4: Oui, oui.
3: Et vous tenez à cœur ce groupe de prière?
4: Ah, ben oui. C'est-à-dire qu'il faut revenir un petit peu en arrière. C'est-à-dire que quand ceux du groupe de prière, là, on pourrait le dire écuménique ce moment-là, il y en a peut-être une dizaine du groupe de prière qui sont descendus à Cordes. Donc, on se sentait un petit peu seul. On s'est dit, on va pas rester comme ça. Il faut que ceux qui restent du groupe de prière, on se fortifie, quoi. Ouais.
3: C'est beau. Et ce qui est beau aussi, c'est que il y a eu cette attirance, finalement, par la liturgie, les sacrements, la présence réelle du Christ dans l'Eucharistie, qui a fait que tout le monde, finalement, est entré dans l'Église catholique.
4: Oui, oui, tout à fait. Et puis, il y a eu tout ce cheminement, il y a eu des événements importants, puisqu'on est arrivé à Cordes, après on a déménagé dans différents endroits. Mais surtout, ça a été notre arrivée à Pont-Saint-Esprit, qui a été quand même à un moment...
3: En 79.
4: Oui, c'est ça.
3: Vous faites partie des premiers à être venus à Pont-Saint-Esprit.
4: Oui, on était cinq.
3: Deux couples et une religieuse, je pense.
4: Non, il y avait Mireille Fifi.
3: Ah oui, donc que des laïcs au
4: départ.
3: Oui. Ah oui.
4: Et puis, on arrivait dans ce monastère de visitants d'Inde, et puis il y avait tellement de choses à faire que... il y en avait une qui faisait les courses et nous, on n'est pas sortis pendant 3 mois, tellement il y avait de choses à faire. Quoi.
3: Et ça, c'est clair.
4: Voilà, et puis il y a eu cette proximité avec les visitants d'Inde et je m'étais amusé à faire le calcul d'années de prière des visitants d'Inde qui étaient là.
3: Il y en avait 13.
4: Oui, et ça représenterait 789 années de prière.
3: Ouf. Un monument, quoi.
4: Oui, un monument, oui, tout à fait. Et puis, des sœurs qui étaient... Bon, elles n'ont pas connu le renouveau, mais qui étaient très charismatiques.
3: Oui, l'Esprit Saint n'a pas attendu le renouveau pour œuvrer dans l'Église. Voilà. C'est une grande découverte, des fois, quand on rentre dans le renouveau. On se dit, ça y est, on a trouvé la formule et tout. Puis on se rend compte que dans notre Église diocésaine, dans les communautés, l'Esprit Saint est largement là. Et quels sont un peu vos... temps fort. Quand est-ce que la messe est devenue quelque chose d'intéressant pour vous? Parce que le Seigneur vous avait fait une promesse.
4: Oui, mais la messe a toujours été quelque chose de...
3: Non, mais quand vous étiez jeune étudiant, vous alliez là-haut, vous n'étiez pas avec... et un jour, vous aviez dit au Seigneur... Il vous avait promis, t'inquiète pas, ça viendra.
4: Oui. Tu retrouveras quelque chose, oui, c'était la motion. Et puis, j'ai retrouvé quelque chose avec ce groupe de prière. Quand il y a eu ce groupe de prière, je me dis, c'est ça, c'est... Voilà.
3: Ah,
4: et puis,
3: d'accord.
4: En fait, c'est comme s'il y avait eu un petit peu une interruption, hein, à un moment donné, puis que ça s'était raccroché, quoi.
3: Quand vous avez retrouvé ensuite la célébration de la messe, est-ce que vous avez repris facilement goût?
4: Oui. Et puis en plus, il y a eu des choses un petit peu extraordinaires, c'est que le groupe de prière, pour bien marquer qu'il était œcuménique, de temps en temps, on se réunissait chez les Clarisses de Nancy. Et les Clarisses de Nancy, elles avaient découvert le renouveau parce que le père Rejimbal était allé faire une retraite chez des Clarisses d'Afrique. Et il y a des sœurs d'Afrique qui étaient revenues dans ce monastère. Et donc, il y avait...
3: Une contagion.
4: Une contagion, mais aussi le fait simplement de se rendre compte que ça existait, que ce n'était pas quelque chose de justement local, c'est tout. Et voilà. Et ce qui a été un peu étonnant, c'est quand on est arrivé ici sur Nîmes, c'est de retrouver les Clarisses. Et à ce moment-là, on en a parlé un petit peu. Elles connaissaient bien le monastère de Nancy.
3: Ah oui, parce que c'est arrivé sur Nîmes quand la communauté a pris en main la maison diocésaine qui a été confiée par Mgr Cadillac.
4: Oui, c'est ça, tout à fait.
3: Est-ce que ça a été difficile pour vous de quitter Pont-Saint-Esprit pour venir à Nîmes?
4: Non. Oui, non, c'est-à-dire que en étant à la communauté, dans les débuts, c'était un peu l'aventure, donc il fallait se calquer sur
3: l'aventure. Ouais. Mais vous avez repris un poste ensuite de médecin scolaire.
4: Oui, c'est ça.
3: C'est quand vous êtes arrivé à Nîmes que vous avez commencé ce...
4: Non, j'avais déjà commencé sur Pont-Saint-Esprit.
3: Sur Pont-Saint-Esprit, d'accord. Donc ça, c'était une dimension importante. Alors, on découvre quelques facettes de vous, Gérard Zambon. Mais alors, une dernière facette que je vais vous demander, vous y attendez. Est-ce qu'il y a un passage de la Bible qui est un peu votre passage à vous?
4: Eh bien, il y a un passage de la Bible qui m'étonne chaque jour, qui me fait grandir chaque jour, c'est le cantique de Zacharie.
3: Ah oui?
4: Oui, parce que dans le cantique de Zacharie, il nous promet la rémission de nos péchés, parce que le Seigneur a de la tendresse pour nous.
3: Ouais, bien écoutez, le Seigneur a beaucoup de tendresse pour vous. Merci de nous avoir partagé des bribes de votre cheminement depuis la Lorraine bien-aimée, en commençant déjà par Venise quand même. Hein. Maintenant, je comprends votre raffinement, Gérard Zambon. Merci d'avoir accepté de vous prêter au jeu du grand témoin d'Ecclésia.
4: Merci, à bientôt.
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2: La transhumance. Roger, le berger expérimenté, aidé de sa famille et de ses amis, prépare le voyage des bêtes et des hommes. Chaque année, lorsque le printemps daigne arriver après un hiver plus ou moins rude, c'est l'effervescence à la bergerie. Les moutons sentent bien qu'il se trame quelque chose de bon et que le départ est pour bientôt. Ils ont hâte de manger une herbe plus verte et plus grasse. En attendant, il convient de tout préparer minutieusement. L'itinéraire sera le même depuis plus de 30 ans que Roger fait la transhumance. Mais il faut s'adapter et prévoir des haltes plus longues. En effet, les véhicules sont de plus en plus nombreux à emprunter la route vers l'alpage. Et le troupeau, fort de 1340 têtes, celle de Roger et celle d'autres bergers, devra circuler la nuit sur certaines portions, ce qui n'est pas pour simplifier le travail. « C'est comme ça », énonce le berger, l'air résigné. « On n'y peut rien, c'est comme ça maintenant. Des dizaines et des dizaines de voitures. Comment voulez-vous que nous fassions, les amis ? Il n'y a pas de solution, sinon avancer la nuit. Autrement, bêtes et touristes sont stressés. C'est comme ça. » Dans un véhicule qui suivra, on met les victuailles pour toutes les personnes qui vont marcher et les sacs de couchage pour les bouts de nuit à la belle étoile. Et l'on y attelle une remorque avec de hautes ridelles. Elle accueillera les bêtes trop fatiguées ou blessées en cours de route ou les agneaux encore fragiles, incapables de gambader longtemps. Le dos de chaque bête a été marqué d'un signe particulier selon le cheptel, en rouge, en bleu ou en vert. Les chiens, bien dressés, sont aux aguets, prêts à en découdre, à remettre dans le rang les moutons récalcitrants et à seconder leur maître. Les cloches sont nettoyées, astiquées, il faut que ça brille. Elles seront attachées au cou des bêtes meneuses et le tintement de toutes ces sonnailles préviendra tout le pays alentour, comme pour lui signifier « Oyez, oyez, bonnes gens, c'est l'heure de la transhumance, nous montons vers la fraîcheur. Préparez-vous, nous allons passer par chez vous. » Chez la famille Topla, c'est l'excitation et, disons-le, la pagaille en cette fin d'année scolaire. La famille Topla, ce sont Pierre et Pascal, les parents, la quarantaine commençante. Paul, 11 ans, Isabelle, 9, Martine, 6 et Vincent, 4. Des enfants pleins de vie et d'énergie. Une famille bien de chez nous avec son lot de disputes, de colère, d'éclats de rire, de portes qui claquent, de rhumes des foins, de gastro, de devoirs scolaires, d'anniversaires, de gâteaux brûlés et de notes de musique. Chaque membre de la famille est pris d'une frénésie particulière et pense « À nous, la nature, la montagne, la fraîcheur, vive les vacances, youpi, tralala !» Le linge, habituellement marqué pour l'école, est lavé, repassé, empilé à côté des valises. Chacun des enfants peut choisir les trésors dont il ne peut se passer et qui donc vont le suivre à la montagne. Sac de billes, poupées, livres, jeux de société, lampes de poche, voitures miniatures, bouts de bois, cailloux ou bouchons de liège. Bref, un tas d'objets, aussi hétéroclites qu'appréciés, s'entassent dans les quatre sacs pleins comme des œufs. Pierre prépare l'itinéraire qu'il faudra emprunter et prévoit des haltes plus ou moins longues. « Il y aura du monde », a-t-il déclaré quelques jours auparavant. « Pourquoi ne pas couper le voyage en deux ? On pourrait dormir au milieu du trajet et en profiter pour visiter quelque chose. » « Bonne idée !» a répondu Pascal. « C'est comme ça maintenant. On part tous en même temps, alors les routes sont encombrées. Nous serons moins stressés d'y aller tranquillement. Tu as raison. Et nous en profiterons pour faire du tourisme. » Le matériel de camping est contrôlé et rangé dans la remorque. La voiture est vérifiée, niveau d'huile et de lave-glace. Lumière en tout genre, feu stop, phare, clignotant. Sans oublier le klaxon, afin de pouvoir prévenir tout le monde alentour. « Oyez, oyez, bonnes gens, c'est l'heure des vacances, nous montons vers la fraîcheur !»

Le jour J, dès potron miné, tout le monde est sur le pont à la bergerie. Roger, secondé par sa femme et sa fille, sélectionne les bêtes meneuses qui porteront une sonnaille. Il les connaît, ces bêtes. Il sait leurs aptitudes. Il les accule dans un enclos et les femmes attachent les cloches. Les animaux sont excités, c'est le grand jour. Les chiens, au lieu de se reposer en prévision du travail qui les attend et des nombreux kilomètres qu'ils vont parcourir, courent de ci, de là, incapables de rester tranquilles. Des bergers venus en renfort pour la longue marche et pour le temps d'alpage finissent de boucler les sacs, de remplir les coffres ou de bien nouer leurs chaussures de marche. Les uns sont habitués, ils en sont à leur quatrième transhumance ou la dixième ou la quinzième. Les autres, par contre, sont nouveaux, ils ont tout à apprendre. Mais l'excitation est la même pour tous. Une petite partie du troupeau restera à la bergerie. Les bêtes trop âgées ou malades, elles sentent cette fièvre du départ et vont attendre longtemps le retour de leurs congénères. Aux aurores, dans la propriété des Toplas, Pierre, secondé par Pascal, termine les derniers préparatifs. Dans la cuisine, les enfants ont du mal à prendre leur petit déjeuner sereinement. Ils se lèvent de table, ils vont regarder ce que font leurs parents. Ils reviennent et aussitôt repartent, incapables de rester tranquilles. Enfin, tous les sacs sont bouclés, le coffre et la remorque remplis. Paul et Isabelle sont en quelque sorte habitués. Ils ont déjà fait du camping via les camps de Louveteaux pour l'un et de Louvette pour l'autre. Pour Martine et Vincent, tout est nouveau. Ils ont tout à découvrir. Mais l'excitation est la même pour tous. On laisse au village la grand-mère, trop âgée pour dormir sous la tente. « Quand même, à mon âge, vous n'y pensez pas, mes chéris !» Elle comprend bien la frénésie qui s'est emparée des siens. Mais longtemps, elle attendra leur retour.

Il est 6h tapantes lorsque Roger donne le signal du départ. Instant magique entre tous où l'homme est à l'origine d'un grand mouvement. C'est comme un branle-bas de combat, comme une vague déferlante. Il marche, à la tête de son troupeau, il imprime le rythme dès le premier pas. Ni trop vite, pour ne pas fatiguer inutilement les bêtes, ni trop lentement, pour ne pas les inciter à s'arrêter pour brouter. Et les moutons le suivent. Et oui, ils le connaissent, lui, leur berger. Ils l'apprécient et ils le suivent. Ils obéissent à sa voix. Les chiens sont heureux, leur travail commence. La famille et les amis de Roger, le sourire aux lèvres, sont disséminés au milieu du troupeau pour les uns, sur les flancs pour les autres, en queue pour les derniers. Chacun connaît sa tâche. Les nouveaux éprouvent une émotion indicible. Les anciens frémissent de bonheur et de joie, car la montée à l'alpage est de toute façon un événement marquant pour chacun d'entre eux. Des moutons, en tête du troupeau, semblent pressés d'en découdre. Ils essaient de dépasser Roger, comme impatients de goûter l'herbe fraîche, mais lui, d'un léger mouvement du bras, les effleurant à peine du bout de sa houlette, leur signifie de calmer leurs ardeurs et de rentrer dans le rang. Ils obtempèrent aussitôt. Les chiens, excités, courent sur les flancs de cette vague en mouvement. Ils rappellent à l'ordre les bêtes tentées de bifurquer afin de se mettre sous la dent l'herbe aperçue ou sentie de loin. La seule présence du chien de berger agite immédiatement. Et les moutons obéissent docilement, marquant tout de même par des bêlements leur désappointement. « Vous en aurez là-haut de l'herbe fraîche et grasse !» leur annonce quelqu'un. « Un peu de patience, dans 3 jours nous y serons. Et alors, à vous les grands espaces, vous pourrez en profiter tout votre sou !» Il est 6h pile lorsque Pierre donne le signal du départ. Moment merveilleux où ce simple « on y va » déclenche comme un raz de marée. Car la famille Topela qui se met en route y ressemble comme 2 gouttes d'eau. Les 4 enfants se précipitent vers la voiture, les uns serrant contre eux leur peluche, les autres le livre qu'ils vont lire pendant le voyage. Au moins, pendant ce temps, ils ne s'asticoteront pas. Mais l'un fait mine de revenir sur ses pas, ayant oublié le joli caillou qui lui semble nécessaire. Alors Pascal le rappelle à l'ordre. Le retardataire obéit prestement, ne voulant surtout pas rester en rade. Pierre imprime le bon rythme. Ni trop vite, on est en vacances, rien ne presse. Ni trop lentement, faut tout de même avancer si on veut parvenir au but. Tous, dans l'auto, ressentent une forte émotion, différente selon les âges. Mais le départ vers les montagnes suscite chez tous une même joie. À celui qui s'impatiente, Pierre déclare « Encore un peu de patience. Demain soir, nous y serons. Et alors, à nous, les grands espaces, nous pourrons en profiter à fond. »

Au troupeau de Roger se sont agrégées quelques 300 bêtes lors d'une pause en début d'après-midi. Un éleveur dont la propriété jouxte la voie empruntée, ne pouvant organiser lui-même la transhumance, profite chaque année du savoir-faire de Roger. Ses moutons se sont vite noyés dans la masse et pour le spectateur non aguerri, ils ne se reconnaissent qu'à leur marque sur le dos. Le troupeau n'en est que plus gros et plus étiré. Certains passages sont difficiles, comme traverser une route par exemple. Alors, des hommes et des femmes vêtus de gilets jaunes fluo prennent position nettement en amont et en aval avec leurs drapeaux qu'ils agitent régulièrement. Ils avertissent les automobilistes qui ralentissent et s'arrêtent. Ceux qui se rendent au travail pestent bien un peu, mais pour ceux qui sont en congé, quelle aubaine! Ils sortent de leur véhicule, filment ou prennent en photo cette scène insolite qu'ils n'ont jamais vue sinon dans des reportages à la télévision qu'ils regardent bien enfoncés dans leur canapé moelleux. Les moutons, comme si de rien n'était, traversent gaiement la route, laissant sur leur passage quelques pétoulettes noires que les automobilistes n'auront pas le temps de ramasser pour engraisser leur potager. Lorsqu'il faut traverser une nationale, l'affaire n'est pas évidente et c'est la maréchaussée, prévenue du lieu et de l'heure à peu près exacte, qui se charge de l'arrêt de la circulation à grand renfort de coups de sifflet. Les brebis et les moutons bêlent tant et plus comme pour les remercier de leur sollicitude. Après la pause déjeuner où les enfants ont pu se dégourdir les jambes, à la file des voitures se sont ajoutées des centaines d'autres. C'est comme un long serpent qui s'étire sur le macadam, par moments plus étiré, par moments plus resserré. Il ondule, avance, accélère, ralentit au gré de la route. Ceux qui se rendent au travail pestent bien un peu contre ces touristes qui envahissent la région et qui rendent la circulation bien pénible puisqu'ils se traînent sur les routes et encombrent le passage. Ceux qui ne sont pas pressés s'amusent de toutes ces voitures en troupeau. Les uns y sont intégrés de bonne grâce et prennent leur mal en patience. Les autres, arrêtés sur le bas-côté, filment la scène. On se demande bien pourquoi. À certains carrefours importants où de gros bouchons se forment, les gendarmes sont là et règlent le trafic au son des sifflets. Parfois, un léger coup de klaxon les remercie de leur sollicitude.

La fatigue commence à se faire sentir pour les hommes comme pour les bêtes. « On y est presque !» encourage Roger, montrant de son bâton un grand pré. Encore quelques centaines de mètres et la halte apparaît. C'est un grand champ sur lequel poussent quelques arbres. Il a été bordé de filets afin de canaliser les moutons. Il s'y engouffre à toute vitesse, sentant le repos et l'herbe verte. L'enclos provisoire refermé, les bergers installent le camp. Il est sommaire car ils ne vont pas rester là longtemps. Juste cette fin d'après-midi et la première partie de la nuit. En effet, le départ sera donné à minuit. Il y a une ville à traverser, une nationale à franchir, et ils doivent avoir franchi ces deux obstacles avant 6 heures du matin. En attendant, les uns ôtent leurs chaussures de marche, les autres avalent un casse-croûte, et les derniers s'accordent une sieste bien méritée. Les chiens boivent un grand coup, se posent enfin, et l'œil et l'oreille aux aguets, ils semblent s'endormir. Mais non, le chien de berger est un veilleur. Les bêtes, l'une après l'autre, ayant mangé tout ce qu'elles voulaient, se couchent dans l'herbe. Le dîner est pris très tôt, après quoi chacun part dans son coin pour dormir. La nuit, calme et belle, résonne par moments du tintement d'une sonnaille ou du bêlement d'un agneau, inquiet de savoir si sa mère est toujours là. Les enfants Topla commencent à s'impatienter et à ressentir des fourmis dans les jambes. « On y est presque !» encourage Pierre, montrant un massif montagneux. Encore quelques dizaines de kilomètres et la halte apparaît. C'est un terrain de camping arboré et bordé d'un grillage. Ils en franchissent vivement le seuil, heureux de ce repos. Après passage à l'accueil, ils installent le camp. Ce soir, on ne sort que l'indispensable. Le séjour ici sera court, puisqu'on envisage de repartir tôt demain matin. Paul et son père montent la tente. Pascal et ses filles sortent les provisions et les affaires de chacun. Cependant que Vincent, courant partout, pousse des cris de joie devant un brin d'herbe ou une coquille de noix à moitié recouverte de moisissures. Après le dîner délicieux, puisque c'est le premier des vacances, comme l'a été le pique-nique tantôt, chacun se couche dans la tente. Pascal, veilleuse dans l'âme, attend un peu et profite du calme de cette nuit qui, majestueuse, descend sur la terre comme un épais manteau seulement percé par quelques grillons ou chouettes qui font entendre leurs cris.

0: À minuit, Roger réveille un à un les bergers profondément endormis. La plus jeune a bien du mal à s'extraire de son sac de couchage. « Déjà !» s'exclame-t-elle. « Mais je viens à peine de me coucher !»«
1: Eh oui, c'est l'heure !»
0: se contente de répondre Roger. Chacun fait son sac en silence, chausse ses grosses galoches et se dirige vers la voiture intendance afin de prendre un rapide mais solide petit déjeuner. La journée va être longue et un peu stressante avec la traversée de la ville et de la nationale. Les bêtes, une à une, se lèvent, sentant le départ proche. Alors, bien vite, elles se mettent en quête des brins d'herbe épargnés la veille. Les chiens, suivant leur maître, commencent à s'agiter. À la lueur des lampes frontales, à l'invective de Roger, « Allez, en route !» la troupe se met enfin en marche, bêlant, faisant tinter les sonnailles, aboyant, laissant sur place comme un signe de son passage l'herbe coupée à ras ou foulée et les nombreux tas de crottes qui, au fil des mois, seront assimilées à la terre, la fertilisant. Très tôt le matin, Pierre réveille un à un les campeurs profondément endormis. Le plus jeune, Vincent, a bien du mal à refaire surface et à sortir de son duvet. « Déjà ?» a dit Martine. « J'ai encore sommeil. »«
1: Eh oui, il est l'heure, »
0: a répondu simplement son père. Chacun s'habille, met ses chaussures, roule son sac de couchage, plus ou moins bien d'ailleurs, dans un silence aussi rare que surprenant. Le manque de sommeil en étant certainement la cause. Pascal a préparé un copieux petit déjeuner et peu à peu, à la faveur du café ou du chocolat chaud, les langues se délient et l'excitation remonte à la surface. Pierre donne le signal du départ lorsque tout est fin prêt.
1: « Allez, on y va !»
0: On regagne sa place dans la voiture, on met sa ceinture de sécurité. L'automobile, tout saute un peu, faisant remarquer qu'il est bientôt pour partir et enfin se met en marche au son des cris de joie des enfants.

La ville est traversée vers 1h du matin. Elle ne dort pas vraiment. Beaucoup d'habitants, en effet, sachant la transhumance, ne veulent rien perdre du spectacle. Une fête comme celle-là, ça se partage. Alors les terrasses des cafés sont pleines, les pas de porte et les balcons également. Et lorsque les sonnailles et les chants des bergers se font entendre dans la nuit, la joie éclate. Et le troupeau défile sous les applaudissements à la lueur des lampadaires. On aime ces traditions. On admire le savoir-faire des bergers fiers de leur métier. Et malgré l'heure, on participe à l'événement. Le franchissement de la nationale se fait tranquillement. Les gendarmes sont

0: Une métropole comme à pas feutrés, osons le dire, à roues feutrées. Quelques lève-tôt, profitant de la fraîcheur matinale, traînent dans les rues, nonchalants, à la lueur des lampadaires, et regardent ces touristes pressés de rejoindre leur lieu de villégiature. La circulation se fait aisément. Aucune longue queue au feu tricolore, aucun embouteillage aux carrefours importants. Et la maréchaussée n'est pas encore sur le pied de guerre. Alors Pierre pousse un soupir. Ouf, ça avance bien ce matin. Aucun problème de circulation, aucun accident pour le moment. L'après-midi du troisième jour, Roger, de sa houlette, montre à la troupe la dernière rampe à gravir et la cabane de berger. Comme si elles avaient compris, les bêtes s'excitent et voudraient bien accélérer le pas afin de parvenir plus vite au festin qui les attend. Mais elles obéissent au berger. Quelle récompense pour tous, hommes et bêtes, lorsque l'alpage est enfin atteint. À l'idée de la route qui s'est faite sans difficulté majeure, à la perspective des longs mois que l'on va passer là, tous sont dans la joie. En fin d'après-midi du deuxième jour, Pierre, de son index, montre aux siens les derniers lacets de la route qui mène au camping choisi. Tout le monde s'excite dans le véhicule et l'on aimerait bien accélérer un peu afin de parvenir plus vite au lieu des vacances. Mais c'est Pierre qui conduit. Quelle récompense pour tous, parents et enfants, lorsque le but est enfin atteint. À l'idée de la route qui s'est faite sans encombre, à la perspective des 3 semaines où l'on va vivre ici, tous sont dans la joie. Et oui, c'est cela, la transhumance. Une migration périodique entre pâturage d'hiver et pâturage d'été. Hommes et bêtes, agglutinés en une longue file, relie la plaine à la montagne. La chaleur et la fraîcheur. Le bruit et la tranquillité. La basse altitude et les alpages. Chaque année, le rituel est le même, provoquant le même engouement. Une fois le troupeau bien engraissé, une fois l'été sur le point d'être terminé, une fois le temps imparti écoulé, tous referont le chemin en sens inverse et reprendront leur vie habituelle, en rêvant de grands espaces, de nuit à la belle étoile et de vertes prairies.
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0: Il est 5h.
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2: La mémoire de Saint Camille de Lélis est en France souvent occultée par une fête un peu plus laïque, le 14 juillet. Mais c'est un saint important de la relation de l'autre à l'autre que nous devrions fêter, car il est le saint patron des infirmiers et des infirmières qui nous tiennent tant à cœur. Spéciale dédicace à mon épouse. Né en 1550 à Bucciano, au royaume de Naples, dans une famille d'aristocrates dédiés au métier des armes, du haut de ses 2 mètres, il suivit une carrière militaire en participant notamment à la bataille de Lépante en 1571. Mais il fut chassé de l'armée pour inconduite suite à ses trop grandes pertes au jeu, notamment perte de ses armes. Il vagabonda plusieurs années et fut recueilli à 25 ans par des capucins. Il devint infirmier à l'hôpital Saint-Jacques des Incurables à Rome, où il vécut une expérience intense de conversion au contact de la misère humaine. Sa vocation serait alors de prendre soin des malades comme Jésus lui-même. Pour cela, il fonda un institut religieux, les serviteurs des infirmes, aussi appelés frères du bien mourir, et connus sous le simple nom de Camiliens. Ils avaient en effet un souci particulier de la préparation des malades au grand passage, à une époque où on ne guérissait pas souvent de ses affections. Lui-même atteint de plusieurs maladies chroniques, Saint Camille mourut épuisé à Rome en 1614. Canonisé en 1746 par Benoît XIV, il est déclaré patron céleste des hôpitaux et des malades en 1886 avec Saint Jean de Dieu. Et il est proclamé patron céleste des soignants en 1929 par Pie XI. On le représente encore comme initiateur de la bienfaisance publique moderne. Il enseigne à ses frères que les malades sont leur seigneur et maître. On retient de lui cette déclaration. La musique que je préfère, c'est celle que font les pauvres malades lorsque l'un demande qu'on refasse son lit ou qu'on lui réchauffe les pieds. Suave musique que celle-là. C'est elle qui doit par-dessus tout réjouir les oreilles du vrai serviteur des malades. Quelles belles Indes et quel beau Japon que les hôpitaux qui, pour qui veut convertir les âmes. Le soin du malade est une vraie mission chrétienne. Car dans celui qui souffre, on reconnaît par excellence celui qui a souffert sur la croix. Le paradigme de toute souffrance, celui qui assume en lui la totalité des situations de souffrance dans le monde et son histoire. Le Christ en sa passion. C'est le 14 juillet 2020 que le pape François a fait paraître le texte de la Congrégation pour la doctrine de la foi intitulé « Le bon Samaritain » au sujet des soins palliatifs. Un principe fondamental organise ce document, l'éthique du prendre soin, qui rappelle que, je cite, « quand guérir est impossible, soigner l'est toujours ». Cela implique donc que, quand il n'y a plus rien à faire, il y a encore beaucoup à faire, écrit le pape François. Ce texte témoigne de la gratuité et de l'amour qui se donne indépendamment de la recherche d'efficacité. Rappelons-nous qu'à l'époque de Saint Camille, on mourait plus des maladies que l'on en guérissait, et en plus cela ne durait pas très longtemps. L'enjeu du soin n'était pas tant la guérison que la prise en charge charitable des mourants. Cela revient en partie à l'esprit des soins palliatifs. Accompagner les personnes dans les derniers instants de leur vie, avec humanité, dans l'idée que la vie vaut le coup d'être vécue jusqu'à son terme naturel. La prise en charge gratuite des personnes en fin de vie, que ce soit au XVIIe siècle ou aujourd'hui, est donc un enjeu d'écologie humaine. L'éthique du prendre soin dont parle le pape François traduit l'éthique du care en anglais, qui nous vient des États-Unis et qui a justement été développée dans un contexte de prise en charge médicale. C'est une approche qui insiste beaucoup sur la ou les relations établies entre un soignant et un patient, en prenant en compte les dimensions subjectives, des émotions et des ressentis comme éléments structurants de la relation d'aide. Dans la perspective de l'écologie intégrale qui considère que la planète est un pauvre auquel s'applique le commandement à l'amour donné par le Christ, cette éthique du soin prend également tout son sens. La crise écologique peut être présentée par analogie comme une maladie affectant la planète, notre sœur mère la Terre. D'ailleurs, il est intéressant de relever que ce qu'on appelle en français la sauvegarde de la création est en fait un choix assez malheureux de traduction, justement de l'expression « care for creation ». On devrait donc dire « soin de la création ». On voit ainsi que l'éthique du care, l'éthique du soin promue par le pape François pour les soins palliatifs, s'applique tout particulièrement dans le registre de l'écologie, pour prendre soin de la maison commune qui nous est confiée et ainsi renouveler notre manière d'être en relation avec elle.

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2: L'histoire que je vais vous raconter aujourd'hui, je l'ai découverte grâce à une icône qui était chez des amis. Je vois cette icône et je m'en approche et j'en suis assez captivée, étonnée, car c'est une icône qui révèle un mouvement d'une grande intimité. Il me semble que c'est pas habituel dans les icônes. Souvent, il y a l'intimité de Marie avec son enfant Jésus et il y a beaucoup de tendresse. Mais là, c'est un couple. C'est un couple qui s'enlace. Elle, on voit qu'elle est encore en mouvement. Ça se voit dans le pli de ses vêtements, mais aussi son pied gauche n'est pas entièrement posé au sol. Leurs fronts sont posés l'un contre l'autre. L'homme est âgé. Il semble fatigué, il a même des cernes. Et son regard est dirigé vers la femme. On sent qu'il prend appui sur la femme. La femme, elle a son bras droit dans le dos de l'homme et avec sa main gauche, elle semble, dans un mouvement de caresse sur son bras, le cajoler, le réconforter. Elle, son regard est porté sur l'horizon. Elle est dans la joie, elle est dans l'espoir, elle est dans l'avenir. Ces retrouvailles de ce couple, ce moment intime où un couple se retrouve, c'est vraiment le symbole du couple, source de joie, source d'élan, source de réconfort, source d'espoir aussi. Et derrière eux, à l'arrière-plan, il y a la vaste cité de Jérusalem qui brille un peu. Et puis, qui sont-ils ? L'icône, avec une très belle graphie, l'a notée au-dessus. La rencontre de Anne et Joachim. Eh bien, moi, je ne savais toujours pas qui étaient Anne et Joachim. Une amie qui était là me dit « Mais ah, tu ne connais pas leur histoire, mais ça va beaucoup te plaire. » Et elle me raconte leur histoire. Et c'est vrai que c'est une très belle histoire. Alors, tous ceux qui, rien qu'en en écoutant la description de l'icône, ont déjà repéré Anne et Joachim, tous ceux qui connaissent parfaitement l'histoire d'Anne et Joachim, eh bien, je vous en prie, laissez-moi vous la raconter une fois encore. Et puis, pour tous ceux qui, comme moi, ne la connaissaient pas, eh bien, tendez votre oreille, car cette histoire vaut vraiment le coup d'être entendue. Et elle commence cette histoire avec un brave homme. C'est un homme bon. Avec dévotion, il apporte ses offrandes au temple de Jérusalem. Il faut dire qu'il est riche, il est de la descendance de David. Mais il ne fait pas semblant, il consacre vraiment une partie de ses biens au Seigneur et une autre pour le peuple. Et ce jour-là, au temple, il commence ses prières. Il faut dire que cela fait 20 ans qu'il est marié et qu'il n'a toujours pas eu d'enfant. Sans doute, ses prières sont-elles donc celles d'un homme qui espère une descendance. Il est donc tout en prière, tout en dévotion, quand tout à coup il est interpellé par Ruben, qui est un scribe. « Toi, Joachim, de la descendance de David, n'as-tu pas honte de te présenter parmi nous ? Reprends tes offrandes, tu n'es pas digne d'être présent ici, tu n'as toujours pas eu d'enfant, c'est-à-dire que Dieu s'est détourné de toi. Va-t'en, tu souilles le temple de ta présence. Joachim voudrait que la terre s'ouvre sous ses pas, il a tellement honte. » Le rouge lui vient au visage, il baisse la tête, il n'ose regarder qui que ce soit. Il prend ses affaires à la va-vite et quitte les lieux à grands pas. Mais il ne peut pas rentrer chez lui, car sa femme Anne, qui a un si grand cœur, elle peut lire en lui comme dans un livre ouvert. Et non, il ne veut pas que cette femme, si bonne, si douce, soit insulté par les choses horribles qu'il a entendues et qu'il ne saurait lui cacher. Il ne peut pas rentrer chez lui. Il quitte Jérusalem. Et il décide de partir dans les montagnes rejoindre ses bergers.

0: Et là, dans le silence, le jeûne, la prière, il implore, il pleure. Serait-il vrai que Dieu le punisse? Mais quelle faute a-t-il pu bien connaître? À la fois un sentiment d'injustice, de révolte et de peine et de souffrance. De son côté, Anne est inquiète. Son époux n'est toujours pas rentré de Jérusalem. Les jours, les semaines passent. Alors elle prie de tout son cœur. Elle prie pour Joachim, pour qu'il lui revienne en pleine forme, en pleine santé, qu'il ne lui soit rien arrivé. Et puis, toujours dans toutes ses prières, elle prie aussi pour avoir un enfant. Joachim est seul dans le silence du désert. Il a les yeux fermés. Il prie. Peut-être qu'il somnole. Peut-être est-ce un songe. Un battement d'ailes lui fait ouvrir les yeux. Et un ange vient de se poser à ses côtés. Le messager le réconforte. D'autres, avant lui, ont attendu longtemps un enfant et leur descendance fut glorieuse. Il peut repartir à Jérusalem. Il y retrouvera Anne, son épouse bien-aimée. Elle sera devant la porte dorée et ils auront un enfant. Et cet enfant, ce sera une reine. De son côté, Anne est visitée exactement au même moment par un ange dans un songe qui lui révèle un message totalement identique. Qu'elle aille à la porte dorée de Jérusalem. Joachim l'attend. Et ils auront un enfant, et ce sera une reine. Alors elle n'attend pas un instant. Elle part. Elle marche court jusqu'à Jérusalem. Elle atteint la porte dorée. Joachim arrive. Elle se jette dans ses bras. La tendresse, la confiance absolue dans cette étreinte d'amour. Et le temps est suspendu. Et c'est cet instant que celui qui écrit des icônes a écrit sur l'icône que j'ai pu voir. C'est cet instant qu'il a saisi et mis en lumière. 9 mois plus tard, Anne met au monde son premier enfant. Son premier enfant parce qu'elle en aura beaucoup d'autres. Et elle l'appellera Marie. Marie, c'est celle qui épousera Joseph. C'est celle qui mettra au monde Jésus. C'est celle qui deviendra reine, car son fils est le fils de Dieu, est le roi des rois. Je ne peux m'empêcher de regarder une dernière fois cette icône et ce couple qui se retrouve, qui prend appui l'un sur l'autre pour trouver la joie, l'élan, le réconfort et l'espoir.
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4: Cette semaine particulièrement, puisque les vacances arrivent, l'été est là, je ne voulais pas vous plomber avec des sujets trop lourds, trop inquiétants. Et j'ai trouvé une petite étincelle qui m'a donné un peu d'espérance.
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4: Il s'agit de l'apparition d'un mouvement parmi les jeunes qu'on pourrait appeler les anti-scrolls, c'est-à-dire ceux qui cherchent volontairement à limiter ou à fuir l'accrochage compulsif par rapport aux écrans, aux téléphones, aux réseaux sociaux. On pourrait en français les appeler les anti-accros. Apparemment, ce mouvement qui commence à poindre concerne surtout la génération Z. Aujourd'hui, la génération Z donc comprend des personnes qui ont entre 14 et 30 ans. C'est donc cette génération Z qui est en train de connaître l'apparition, peut-être, d'une génération anti-scroll ou anti-accro aux écrans. Cette tendance, donc, est décrite à travers des jeunes adultes qui s'organisent pour déconnecter volontairement. On trouve des soirées sans smartphone, des clubs de lecture, des marches urbaines sans téléphone, la multiplicité des puzzles, des jeux de société ou encore de balades en plein air. Le tout avec les téléphones rangés dans des pochettes verrouillées. Une enquête a été faite par le magazine Madame Figaro qui s'intitule « Génération anti-scroll, enquête sur une jeunesse prête à tout pour déconnecter ». De fait, d'après cette enquête, il semble bien que la génération Z éprouve le besoin de couper avec les écrans. De nombreuses associations proposent des activités dans ce sens. C'est le cas du Offline Club Paris, le club des hors-lignes, on pourrait l'appeler comme cela, un concept qui est né à Amsterdam en 2022 et qui a déjà essaimé dans une vingtaine de villes européennes. En fait, l'association ne propose rien d'autre que de ranger son téléphone en revenant à la vie réelle. Partager un temps de lecture ensemble, une marche, des parties de puzzle ou de jeux de société, ou bien même déguster un thé en plein air devant un coucher de soleil. Mais cette association semble ne pas faire cavalier seul. Car, si nous faisons attention dans notre vie quotidienne, il n'est pas rare, aujourd'hui, de voir des signaux qui montrent une aspiration à la déconnexion. Certains restaurants, par exemple, vous proposent des boîtes en bois sur le côté des tables pour ranger le téléphone. On trouve dans certains cafés des autocollants « no phones », « pas de téléphone ». Et Emmanuel Macron a proposé il y a peu que les scolaires respectent une journée sans connexion, afin, a-t-il dit, qu'ils retrouvent la vitalité de la vie réelle à travers la lecture ou les sports. Remarquons que sans doute une journée par an est insuffisante pour pouvoir véritablement décrocher d'une telle addiction. Le téléphone est devenu cet objet absolument indispensable à toutes les étapes de notre existence. Non pas en tant que téléphone, mais parce que aujourd'hui, nos téléphones portables sont de véritables ordinateurs qui peuvent nous permettre notamment d'aller sur Internet et à partir de là, de nous ouvrir à un monde sans limite. Par lui, nos existences se sont numérisées. Vous cherchez une information, vous voulez communiquer, vous voulez contacter votre service bancaire, les services administratifs, vous avez besoin d'une connexion Internet. Et la période du Covid a fait plus qu'accélérer cette digitalisation, ne pouvant plus contacter directement les personnes ou les organismes, eh bien tout s'est transformé en numérique. En s'ouvrant au grand public, dans les années 90, le web est devenu l'infrastructure invisible de nos vies. Parfois, je me demande comment font les personnes qui ne sont pas reliées à Internet d'une façon ou d'une autre. Certes, Internet est un outil très pratique, mais il est devenu un réflexe compulsif. Mais tout excès engendre son antidote un jour ou l'autre. Pour la première fois, certains jeunes déclarent qu'ils préféreraient vivre dans le passé. Selon une étude de la British Standard Institution, 46% des jeunes Britanniques de 16 à 21 ans déclarent préférer un monde sans Internet. Depuis plusieurs années, semble-t-il, nos sociétés occidentales manquent d'oxygène, manquent de vraie vie. Et pour éviter d'être engloutis, certains activent le mode hors connexion. De nombreux enseignants ou sociologues constatent aujourd'hui un frémissement parmi les jeunes qui consiste à se méfier de plus en plus de l'addiction aux écrans via, la plupart du temps, le téléphone. On voit une aspiration à, non pas délaisser totalement le téléphone et Internet, mais à leur redonner leur juste place. Sébastien Broca, qui est enseignant en sciences de l'information et de la communication, s'est intéressé justement à cette mouvance technocritique. Au début de mon enquête, dit-il, ce courant contestataire était assez minoritaire. Mais plus les gens devenaient dépendants de la technologie, et plus ces réflexions gagnaient du terrain. Pour le moment, certes, elles n'entraînent pas un basculement dans les usages. Elles sont prises simplement comme des signaux qui préfigurent peut-être de nouvelles dynamiques sociales. Chloé Morin, politologue, dans son dernier ouvrage qui s'intitule « Désaligné », montre que le net a créé de l'uniforme et que faire un pas de côté redevient un moyen de s'affirmer et d'exister. Cette pensée du hors-connexion apparaît dans le débat public, dit-elle, car beaucoup de gens sentent confusément que quelque chose ne va plus. Ils ne manquent pas d'informations, ils en ont trop. Trop de contacts sont joignables en permanence. Et pourtant, ils se sentent souvent seuls et vides. C'est dans ce brouillard numérique que le lien s'effondre. Les conversations deviennent plus difficiles, la lecture recule, la solitude augmente, la parole publique inspire de moins en moins confiance. Il ne s'agit pas seulement d'une fatigue numérique. C'est ce qu'elle appelle, Chloé Morin, une crise de la présence. On est là, mais souvent ailleurs. Il y a de plus en plus de lieux où on se croise, mais en restant absolument seul. Être là et pourtant ailleurs, c'est le syndrome qui explique la forme nouvelle de la solitude moderne. Une omniprésence absente, c'est peut-être ce qui pourrait caractériser le mieux ce monde de l'Internet dans lequel nous vivons à chaque instant. Quel bienfait retire ceux qui osent cette coupure ? Floriane, responsable de l'association Lève les yeux, qui intervient dans les milieux scolaires pour sensibiliser les jeunes aux dangers de l'hyperconnexion, répond : le premier bienfait chez les jeunes concerne le sommeil, dont la qualité avait fléchi. De ce fait, ils étaient plus fatigués, plus irritables. Mais ce qui compte le plus pour tous ceux qui font la démarche, c'est que cette coupure leur permet de recréer du lien. Ils réapprennent à être ensemble, à vivre ensemble. Il est difficile d'imaginer un monde sans Internet aujourd'hui. Ou comment vivre sans être relié d'une quelconque manière à Internet? En tout cas, si on peut l'imaginer, cette vie serait terriblement compliquée pour effectuer la moindre démarche. Ce serait comme refuser d'utiliser l'électricité. Mais il faut discuter plus des applications qui abîment le lien social, qui détériorent la santé mentale des individus. Se méfiant du réflexe qui consiste à faire d'Internet un bouc émissaire, Aurélie Jean, qui est scientifique, entrepreneur et auteur, identifie les domaines à repenser. En ligne de mire, pour elle, les réseaux sociaux et une partie des IA conversationnelles qui font partie des outils à étudier et à encadrer au regard des enjeux. On passe, dit-elle, d'un modèle économique de l'attention avec les réseaux à un modèle de l'attachement avec les chatbots, aux effets peut-être encore plus néfastes pour l'individu, qui se voit plus manipulable et donc vulnérable quant à sa capacité de décider par lui-même. En expérimentant les contours d'une vie hors connexion, les laboratoires du offline ont un mérite, celui de nous faire réfléchir à ces outils et à nos pratiques pour réhumaniser le numérique. L'enjeu est bien là, on voit qu'il rejoint, et c'est bien logique, les questions fondamentales posées à propos de l'utilisation de l'intelligence artificielle. Je vous souhaite de bonnes vacances, un bon été, peut-être un moment favorable pour tenter de décrocher un peu de vos écrans.
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6: Bravo et merci Naïma Naouri, chanteuse de jazz, de musical, de comédie musicale, dont les parents Nathalie Dessay et Laurent Naouri sont eux-mêmes chanteurs, pas que lyriques. Portrait d'une jeune artiste enregistrée dans sa loge à l'Opéra National du Rhin à Strasbourg, avant une représentation de Gypsy, un musical de Jules Stein pour la musique. Le compositeur de Funny Girl est Stephen Sondheim, immense compositeur et parolier américain du XXe siècle, star dans les pays anglo-saxons. Un théâtre porte son nom à Broadway, un autre à Londres, mais il reste méconnu en France.
7: Bravo et merci.
8: Thierry Georges.
6: Je vais utiliser, Naïma Naouri, une expression ancienne. Je ne sais pas si on l'utilise encore, pour dire que vous êtes une enfant de la balle. Cette expression n'est pas toute nouvelle, puisque maman chanteuse, papa chanteur. Vous connaissez l'origine de cette expression? Alors, très franchement, moi, pas du tout, j'ai cherché.
9: Non, moi non plus, je ne connais pas.
6: Enfant de la balle, on remonte à la fin du XVIIe siècle, en 1690. On utilisait ce terme pour qualifier le fils du maître du jeu de paume. Donc, il y a vraiment une balle dans cette affaire d'enfant de la balle. Imaginons sympathiser avec des personnes qui n'ont jamais entendu parler de vos parents, donc Nathalie Dessay, Laurent Naouri. Comment les présentez-vous ?
9: Je dis que c'est des chanteurs d'opéra. Ça m'est déjà arrivé de rencontrer des gens, surtout de ma génération. Moi, quand j'ai étudié à Londres, par exemple, je dis que mes parents sont musiciens, qui sont chanteurs d'opéra. Si on me pose de plus amples questions, en général, je m'arrête là, mais si on me pose de plus amples questions, je dirais que ma mère, aujourd'hui, ne fait plus d'opéra et qu'elle fait du théâtre et de la comédie musicale.
6: Je suis toujours cette personne qui n'a jamais entendu parler de vos parents, mais Naïma, ils sont connus, tes parents ?
9: Je leur dis que dans le milieu de l'opéra, ils sont plutôt connus, oui. Mais encore une fois, c'est un milieu que tout le monde ne connaît pas. Je leur dis, voilà, ma mère, c'est pas Beyoncé non plus.
6: Bon, mais elle est aussi hors du milieu de l'opéra et de plus en plus avec les musicals, etc. Elle a fait de la radio aussi, votre maman Nathalie Dessay. Ils ont une carrière exceptionnelle, vraiment, vos parents. Vous avez grandi, Naïma Naouri, j'imagine, une enfance dans les coulisses, sur les plateaux, les scènes, les salles de spectacle, les opéras. C'était un formidable terrain de jeu, non, pour une enfant?
9: C'était très chouette. Après, mes parents ont toujours... ça a toujours été très important pour eux que mon frère et moi, on ait une scolarité tout à fait normale. On ne les suivait qu'en période de vacances. Oui, c'était une chance formidable de pouvoir voir ce genre de spectacle des très jeunes. Et encore des fois, franchement, en tant qu'enfant, on peut trouver ça très long.
6: Oui.
9: Très long. Si on doit, opéras, si on doit se taper un opéra de 4 heures quand on a 6 ans, c'est long. Surtout si c'est un opéra en allemand qu'on ne sait pas encore lire, donc on ne peut même pas lire les sous-titres. Mon père me raconte toujours cette histoire quand on allait à l'opéra pour voir ma mère et qu'elle chantait un opéra en allemand et que donc j'avais genre 4-5 ans et qu'à chaque phrase qu'elle chantait je disais, et là elle dit quoi? Donc pas toujours évident, mais par contre moi ce que j'adorais plus que le spectacle, c'est être dans les coulisses, pouvoir voir les costumes, essayer les costumes, parce que moi j'essayais les perruques de ma mère quand j'étais petite, c'était un grand truc, parce que mes cheveux ont poussé très tard. À 4 ans, j'avais toujours mes tout petits cheveux de bébé, là. J'adorais pouvoir essayer les perruques de ma mère, et voir le moment du maquillage, le moment de la pose de la perruque, voir la transformation. Moi, c'est ça qui me plaisait le plus, en fait.
6: Ouais, parce que tout enfant a envie de se costumer, de toute façon.
9: C'est ça.
6: Même si on n'est pas enfant d'artiste.
9: Mais là, on a des costumes d'une qualité plus, quoi.
6: C'était votre envie? Alors, je crois que vous avez appris le piano enfant, ça, c'était votre désir à vous?
9: Non, ma mère a toujours dit... Il y a deux choses qui sont obligatoires pour les enfants, c'est l'école et la musique. On ne nous a pas donné le choix avec mon frère, on nous a mis au piano parce que c'est un peu l'instrument le plus accessible, qui est le plus simple pour apprendre le solfège aussi. Donc c'est pour ça qu'ils nous ont mis au piano. Et puis après quelques années de piano, ils nous ont donné le choix de changer d'instrument. Moi, il faut savoir que j'étais très très nulle en piano, que je n'avais pas du tout envie d'en faire, que je pleurais devant mon piano. C'était vraiment la punition. Bien sûr, aujourd'hui, je ne regrette pas parce que ça m'a donné des bases qui me sont tellement utiles dans mon métier et je les remercie de m'avoir forcé. Quand on s'est posé la question de changer d'instrument pour choisir, je me suis dit, non, je ne vais pas recommencer à zéro. Là, tout ce que j'ai galéré, le peu que j'ai galéré à apprendre.
6: Et donc, vous êtes glissé dans l'instrument familial, celui de vos parents, la voix.
9: Et voilà. Et en fait, moi, très tôt, j'ai su que je voulais chanter. C'est peut-être devenu une évidence pour moi quand je suis allée voir Lady Gaga en concert quand j'avais 11 ans. Je me suis dit, j'ai envie d'être une pop star en fait. Et donc j'ai dit à mes parents que je voulais prendre des cours de chant quand je devais avoir 11-12 ans, ce à quoi ils m'ont répondu que de toute façon prendre des cours de chant avant que la voix ait mué, parce que même les femmes muent, même si c'est moins impressionnant que la mue des garçons. Et donc ils m'ont dit quand tu auras 15-16 ans, tu pourras prendre des cours de chant. Dès que j'ai eu 15 ans, je suis allée voir une prof de chant.

0: Vous êtes pratiquement dirigé tout de suite vers le musical, vers la comédie musicale. C'était votre envie
1: Disons que oui, en tout cas, moi la prof de chant que je suis allée voir, c'est Jasmine Roy.
0: Donc qui est artiste québécoise.
1: Qui est une artiste québécoise et qui fait énormément de comédie musicale.
0: Vous avez partagé la scène avec elle.
1: Et plusieurs fois.
0: Plusieurs fois. Hein.
1: Et elle, au début, mes cours, ça mélangeait un peu tout ce qui est chant moderne, on va dire. Donc ça mélange jazz, comédie musicale, pop. J'ai travaillé un peu tout ça avec elle, tous ces répertoires-là. Et donc à l'époque, je ne savais pas forcément ce que je voulais faire. Je ne savais pas forcément comment y arriver, parce que c'est quand même très différent d'un cursus classique de conservatoire. Et puis c'est elle qui m'a dit « Ah tiens, moi j'ai une élève qui fait une école de jazz, peut-être tu devrais essayer. » Donc j'ai auditionné pour cette école de jazz, j'y suis rentrée. Je faisais aussi le conservatoire en parallèle. Et puis après, c'est grâce à elle que j'ai eu mes premiers contrats, parce que c'est elle qui m'a mis le pied à l'étrier de la comédie musicale, finalement. C'est quelque chose que j'aimais déjà beaucoup, parce que moi, j'ai été un peu biberonnée à ça. Dans ma famille, j'ai regardé tous les films de l'âge d'or de Hollywood, de la comédie musicale, tous les Ginger Rogers, Fred Astaire, Barbara Streisand, Judy Garland, j'étais vraiment biberonnée à ça. Donc c'était un répertoire que je connaissais déjà bien. Et donc quand elle m'a dit « mais ça t'intéresserait pas de faire de la comédie musicale ?» Je me suis dit « bah si, si, grave ». Et puis même depuis toute petite, quand j'allais aux États-Unis avec mes parents,
0: on allait voir des spectacles.
1: Et moi c'était le moment que j'attendais le plus quand on allait à New York. C'était genre « ah, quand est-ce qu'on va voir le spectacle à Broadway ?» J'ai quand même toujours été passionnée par ça.
0: Aujourd'hui, vous allez vers le jazz, effectivement, toujours, et vers le musical aussi, vers la comédie musicale aussi, que vous avez étudié aussi à Londres.
1: Oui, c'est-à-dire que j'ai commencé à travailler un tout petit peu avant le Covid, avec le violon sur le toit qui était ici à l'Opéra du Rhin.
0: Parce qu'on se retrouve dans votre loge à l'Opéra National du Rhin, Strasbourg.
1: Et peu de temps après, quelques mois après, il y a eu le Covid, et donc tout s'est arrêté. Et c'était un peu une douche froide, parce que je commençais à peine ma carrière, et je commençais à avoir des propositions, c'était super, et tout s'est arrêté. Et bon, je me suis dit, peut-être faut pas le voir comme une fatalité, mais peut-être une occasion d'approfondir ma formation et de faire une vraie formation exigeante de comédie musicale, parce que moi jusqu'ici j'avais fait que le conservatoire en comédie musicale, mais disons qu'on n'avait pas de théâtre par exemple, on avait très peu de danse.
0: Et un artiste de comédie musicale est un artiste complet qui s'est lancé, qui sait même aussi faire des claquettes, c'est tout
1: et
0: faire.
1: Et surtout moi le répertoire français de comédie musicale ne m'a jamais intéressé. C'est pas mon truc, c'est pas mon identité musicale.
0: Par Jacques Demy, mais...
1: Le répertoire français, si. Les spectacles musicaux, Roméo et Juliette, Mozart l'opéra rock, Les Dix Commandements.
0: Alors on les appelle comédies musicales, mais...
1: Oui, on les appelle comédies musicales. C'est des comédies musicales françaises. Moi, personnellement, c'est pas ce qui m'intéresse, c'est pas ce que j'ai envie de faire. Après, j'ai mis aucun jugement de valeur, c'est juste pas mes goûts. Moi, je m'épanouis dans un répertoire anglais, anglo-saxon, et c'est peut-être parce que j'ai été biberonnée à ça, mais je préfère mille fois chanter en anglais qu'en français.
0: Votre grand-mère était angliciste, c'est ça ?
1: Ma grand-mère était agrégée d'anglais. C'est pas seulement ma grand-mère, parce que mon père a fait ses études à Londres aussi. Sa sœur, Elsa Rook, a fait ses études à Londres et elle a vécu pendant très longtemps à Londres. J'ai de la famille aux États-Unis.
0: Puis vous alliez aux États-Unis enfant.
1: Oui, et pour mes parents, c'était très important que mon frère et moi, on parle anglais très tôt. Donc on a eu des cours d'anglais particuliers quand on était petit, de théâtre en anglais. Même si mon anglais n'est pas du tout parfait et je ne parle pas du tout comme une native, mais j'ai un bon anglais, j'ai un bon accent et c'est quelque chose qui me tient à cœur quand je chante d'avoir un accent irréprochable.
0: Pas chanter comme Maurice Chevalier il y a très longtemps.
1: Et donc c'est pour ça que j'ai choisi d'aller faire mes études à Londres de comédie musicale, à la Royal Academy de Musique. Un master qui était une école dont j'avais entendu parler parce que j'avais plusieurs copains qui étaient passés par là et qui m'avaient dit que c'était une très bonne formation et très exigeante. Ouais. Effectivement, c'était une année très difficile parce que c'était très intense. C'est juste un an, c'est un an très concentré. Je me souviens, je restais dans les locaux de l'école jusqu'à 23h. Je bossais après les cours. C'était vraiment très intense.
0: C'est une très bonne école. Alors.
1: Mais c'est une école extraordinaire. Et moi, j'ai fait un des plus beaux spectacles de ma vie. C'est le spectacle de fin d'année que j'ai fait là-bas.

0: La famille de Senaouri est une famille chantante. Votre frère, lui, a changé d'instrument après. Il est allé plutôt vers le saxophone. Mm-hmm. Et puis, bien sûr, vos parents. Bon, il y a moins d'enfants que dans la famille Trapp, hein, de la mélodie du bonheur, mais c'est un peu la mélodie du bonheur quand même. Et vous produisez sur scène. Alors, il y a la famille Chédid, il y a la famille Souchon. Mm-hmm. Et donc, il y a votre famille.
1: Et
0: la famille Naouri, effectivement, sur scène. C'est le Broadway Family Show.
1: Oui, on a un spectacle à quatre. C'est ma mère qui a eu l'idée de monter ce programme à quatre. Et je dois dire que c'est assez jouissif de pouvoir être sur scène tous les quatre et moi de pouvoir chanter avec mon frère
0: qui chante aussi
1: ouais, et qui chante très très bien. On tourne avec Yvan Cassar au piano.
0: Oui, c'est le membre supplémentaire de
1: c'est
0: la famille,
1: ça.
0: Mais c'est un peu la
1: c'est
0: famille
1: aussi.
0: C'est
1: notre chef d'orchestre. Mais oui, on travaille tellement avec lui que c'est un peu la famille, ouais.
0: Cassar, ça rappelle bien sûr Jacques Demy, les parapluies de Cherbourg. Et votre maman ne travaille qu'avec des Cassars. Donc Philippe Cassar, Yvan Cassar, pas de la famille, c'est pas la même orthographe.
1: C'est
0: ça. Vous avez la chance de finalement, alors d'être dans des spectacles qui ne sont pas forcément des compositions récentes, des créations récentes. J'ai noté trois spectacles finalement liés à Stephen Sondheim, qui n'est pas si connu que ça peut-être du grand public, mais c'était le parolier de West Side Story, présentons-le comme ça. Du grand public français, ouais. Oui, parce que c'est un monument aux États-Unis.
1: Parce que c'est un monument aux
0: complètement,
1: États-Unis, oui.
0: Complètement.
1: Et en Angleterre.
0: Et des théâtres qui portent son nom, etc. Donc on le connaît moins en France, mais Jean-Luc Chopelin a vraiment contribué au Châtelet à faire connaître avec la création de nombreux spectacles. Mais vous avez été dans A Funny Thing Happened to the Way to the Forum. Ça, c'était au Lido, monté par Jean-Luc Chopelin. Ça date de 1962. Gypsy, 1959. Et puis Compagnie, qui est en ce moment, vous jouez Compagnie, ça sera le cas la saison prochaine, 1970. Mais la chance que vous avez, et là où c'est incroyable, même si les spectacles sont pas récents, vous faites des créations en France. Chacun de ces spectacles, vous avez participé à la création en France.
1: C'est vrai.
0: C'est pas une aventure si courante, finalement, d'être la première en France à être sur scène pour ces spectacles-là.
1: Ah oui, Sondheim, c'est vrai. C'était les premières fois en France. C'est une chance extraordinaire. Je pense que j'ai manifesté ça en disant tout haut, tout le temps, que Sondheim, pour moi, c'est le meilleur et que c'est mon dieu personnel et que j'ai un hôtel dédié à lui chez moi. Et c'est peut-être pour ça. C'est peut-être pour ça, Sondheim, de là où il est. Il entend mes prières.
0: Bon, le Forum, c'est moins connu, mais vous avez eu la chance d'être sur la scène du Lido. Donc, c'est un lieu mythique. Alors, les deux projets de Gypsy et Compagnie, ce sont des projets associant un nombre assez important de maisons d'opéra, de structures culturelles, ce qui vous permet de... C'est pas si courant non plus de partir vraiment en tournée avec ces spectacles-là, ça, qui sont donnés dans une... Je sais pas combien de villes pour Gypsy et pour Compagnie, c'est prévu une douzaine.
1: Je sais pas, hein. Oui, c'est ça. Mais surtout, ce qui est formidable, c'est que souvent la comédie musicale, on ne la fait que dans des milieux privés, dans des théâtres privés. Je trouve ça génial qu'on puisse avoir l'opportunité de donner ses répertoires dans des théâtres publics pour populariser ce genre et montrer aux gens que c'est pas une sous-musique, c'est pas une sous-culture. Parce que peut-être en France, on peut avoir un peu ce préjugé-là vis-à-vis de la comédie musicale, notamment dans les milieux classiques, les milieux des opéras. Je suis très reconnaissante à des directeurs comme Alain Perroux.
0: Ici, à l'Opéra National du Rhin.
1: À l'Opéra National du Rhin. Qui mettent en valeur ce répertoire-là aussi et qui montrent que c'est aussi de la grande musique et que ça a tout autant sa place dans le domaine public que dans le privé, bien évidemment. Mais donc, je suis très reconnaissante à ces maisons-là d'accepter de mettre en avant ce répertoire.
2: Bravo et merci.
3: Thierry Georges.
0: Bravo et merci Naïma Naouri, suite de l'enregistrement réalisé à l'Opéra National du Rhin à Strasbourg, avant une représentation de la comédie musicale Gypsy de Stephen Sondheim.

0: On a l'impression qu'on en monte de plus en plus. Les vrais, ce que moi j'appelle les vrais, vous en avez cité quelques-unes. Oui. En plus, les spectacles
1: sont... Disons les comédies musicales du répertoire.
0: Du répertoire,
1: anglo-saxon.
0: Voilà. Oui. Donc on en monte, me semble-t-il, de plus en plus en France.
2: Il y en a de plus en plus. Je pense que c'est une culture qui s'exporte de plus en plus. Et ça se voit même dans les gens qui font ce métier. Les gens qui font de la comédie musicale sont de mieux en mieux formés ici. Ils sont de plus en plus forts. Enfin, moi, c'était pas du tout... Quand j'ai commencé, c'était un bassin beaucoup plus petit.
0: C'était il n'y a pas longtemps. Hein.
2: C'était il n'y a pas longtemps, non, ça va très vite. C'est pour dire à quel point ça va vite. En une dizaine d'années, on est peut-être 3 ou 4 fois plus, et avec des exigences bien supérieures en danse, en théâtre et en chant. Et ça me ravit de voir ça, et en même temps, ça peut être de plus en plus difficile de trouver du travail, parce qu'il y a plus de compétitivité.
0: Et avant, les patrons de maisons qui montaient ces spectacles, il faut bien reconnaître qu'ils allaient plutôt faire leur marché sur la scène londonienne, et au Royaume-Uni, voire plus loin éventuellement. Hein.
2: Oui, en tout cas, s'ils veulent monter des spectacles en anglais, tout en anglais. Mmh. Mais il faut savoir que ça reste quand même assez rare en France de monter un spectacle tout en anglais. Souvent, soit tout va être traduit, soit on va faire le compromis
0: donc là,
2: comme
0: c'est
2: si...
0: C'est un bon compromis, diriez-vous, ce que vous faites par exemple avec Gypsy, avec Compagnie aussi. Donc les dialogues in French.
2: C'est ça.
0: Et les airs en anglais.
2: C'est
0: enfin,
2: ça.
0: Dans la langue originale.
2: Tout à fait. Pour moi, et je sais que c'est très controversé dans le milieu, pour moi c'est le meilleur compromis. Parce que la musique est écrite pour une langue. Et que si on traduit la musique, quelque part on la trahit. Et en même temps, je comprends très bien l'argument inverse qui est de dire ça casse la dramaturgie d'un coup chanter dans une autre langue. Mmh. Pourquoi les personnages d'un coup se mettraient à parler en anglais?
0: C'était comme les films d'ailleurs, quand ils passent à la télé, qui ne sont pas intégralement en VO, souvent les dialogues sont doublés par des comédiens français et puis après ils se mettent à chanter en anglais.
2: Oui. Moi, personnellement, ça ne m'a jamais dérangé. Mais je comprends qu'on puisse trouver que ça casse la crédibilité et que ça casse la dramaturgie. Mais moi, je tiens trop à la musique. Et l'anglais est une langue qui swing tellement plus. Donc si c'est un répertoire un peu jazz, un peu swing, c'est l'anglais le sert mieux. Et c'est très dur aussi de faire des bonnes adaptations. Et aucune adaptation n'est parfaite, d'ailleurs. Mais c'est pour ça. C'est pour ça que je suis attachée à la langue originale.
0: J'ai entendu une interview de vos parents qui... Et la question qui leur a été posée, c'est qu'avez-vous transmis à vos enfants? Et ils ont répondu tous les deux, enfin ils répondaient, donc l'honnêteté par rapport au travail, et puis être gentil aussi.
2: D'ailleurs, c'est pour ça que ma mère a voulu appeler mon frère Tom. C'est parce qu'en hébreu, ça veut dire gentil. Donc c'est de dire à quel point, pour elle et pour eux, pour mes parents, la gentillesse est une qualité très importante. Et c'est marrant parce que souvent, moi, quand j'en parle autour de moi, on peut considérer que la gentillesse est plus une faiblesse.
0: Oui, c'est vrai. D'ailleurs, on dit, il est gentil. Bon,
2: ouais, alors, dire, après, il est un peu,
0: bien gentil. Gentil. C'est un peu ça. Oui, c'est ça. Gentil.
2: Et en fait, moi, je ne suis pas du tout d'accord avec ça. Je trouve que la bonté, pour moi, la gentillesse, c'est la bonté. C'est avoir le cœur sur la main. Au contraire, c'est la plus grande force. Et je pense que c'est ça qu'ils nous ont transmis.
0: Neyma, c'est... alors, si je ne me suis pas gourée, c'est douce et délicieuse, c'est ça?
2: Alors, Neyma, ça veut dire douce, effectivement.
0: Oui,
2: en arabe, ça veut dire doux, Naïma.
0: Naïma.
2: Mais Neyma,
0: c'est
2: en
0: différent.
2: Hébreu, c'est légèrement différent, ça veut dire mélodie.
0: Ah, mélodie.
2: Mais mélodie qui est aussi un synonyme d'agréable, voilà. Ah ouais. Mais non, mélodie,
0: c'est... Parfait. Ouais. Et Naouri, apporter la lumière.
2: Voilà, je suis la mélodie qui apporte la lumière, en quelque sorte, sans prétention.

0: J'imagine que vous prenez beaucoup de plaisir, notamment dans Gypsy. On peut le prendre à plusieurs degrés, puisque vous êtes sur scène avec votre maman, avec Nathalie Dessay, dans une relation mère-fille sur scène. Oui. Hein, et mère-fille qui souhaite que ses filles, alors c'est pas votre personnage d'abord, mais ça deviendra votre personnage, réussissent. Tout cela est tiré d'une histoire vraie, que je ne connaissais pas du tout, Gypsy Rose Lee, mais qui souhaite qu'elle réussisse. Mais Rose, c'est le prénom de ta maman, qui aimerait être elle-même dans la lumière. J'imagine que vous vous amusez de cette relation-là sur scène, par rapport à votre relation à vous.
1: Oui, je dirais, enfin, franchement, il n'y a pas de parallèle, parce que c'est une relation extrêmement toxique et dysfonctionnelle, et c'est pas du tout le cas dans notre relation avec ma mère. Mais par contre, c'est sûr qu'on a une proximité et une connivence sur le plateau qu'on n'a pas eu à travailler, quoi. C'est déjà là, donc on est très à l'aise l'une avec l'autre. Moi, je vais vous faire une confession, il y a une scène où je lui crie dessus. C'est super de pouvoir crier sur sa mère sans aucune conséquence.
0: Et après, peut-être c'est même cathartique. Que les gens applaudissent.
1: C'est cathartique. Oui. Enfin, je souhaite ça à tout le monde.
0: Oui. Mais vous aimez être ensemble sur scène.
1: Ah, on adore être ensemble sur scène.
0: Et en famille, puisqu'il
1: y a aussi la
0: formule familiale.
1: Et on fait plein de concerts ensemble. Ouais. Et c'est marrant, le jour où on faisait une interview à la librairie Kléber à Strasbourg, une des questions de l'intervenant, c'était « Gypsy est sous-titré par les auteurs comme une fable morale ». Tiens, qu'est-ce que ça pourrait être la morale de cette histoire ? Ben, j'ai répondu très simplement que je pense que la morale, c'est qu'il faut pardonner à nos mères. Donc voilà.
0: Ouais. J'ai pensé aussi, en vous voyant sur scène toutes les deux, parce qu'elle l'avait fait aussi, de mettre en avant sa fille, Judy Garland, Liza Minnelli, il y a de ça aussi.
1: Mm-hmm. Après, en plus, moi, pour le coup... mes parents n'ont jamais particulièrement insisté pour que je sois sur scène. Peut-être même plus protégée de ça quand, en tout cas, j'étais petite, parce qu'ils auraient pu me mettre en horaire aménagé, dire « Ah, quand il y a besoin d'un enfant sur nos spectacles, ah ben, on ramène nos enfants. » C'était pas du tout le genre.
0: Là, on allait un peu vers Rose, finalement.
1: C'était, franchement, c'était pas du tout le genre. Et

0: Mes parents m'ont tous les deux encouragée à faire des études littéraires parce qu'il se trouve que j'étais très forte à l'école et ils m'ont dit ah mais tu devrais faire une
1: vous
0: prépa.
1: Vous avez une tante écrivaine aussi, voilà. Agnès de Sarthe.
0: Moi, j'avais des copines qui allaient en prépa et je savais pas tout à fait ce que je voulais faire. Je me suis dit ah bah allez, je vais faire Hippocagne comme mes copines. Et bon, j'ai fait un an et je me suis rendu compte que c'était pas pour moi. Mais c'est une année que je ne regrette pas du tout et qui n'est pas du tout perdue parce que ça m'a apporté tellement de culture. Et un accès tellement ouvert et concentré à que ce soit de l'histoire, de la philosophie, de la littérature. Et en fait, tout ça, ça nous nourrit en tant qu'artistes. Donc en fait, moi, je pense que je souhaite à n'importe quel artiste de faire une prépa littéraire. Même si c'est extrêmement dur.
1: Et votre grand-père, alors, était pédiatre, il est décédé il y a quelques semaines. Aldo Lamoré, pédiatre et renommé, très connu aussi.
0: Oui.
1: J'ai lu aussi que votre tante postulait, mais je ne sais pas où ça en est, pour entrer à l'Académie française.
0: Non, ce n'est plus d'actualité.
1: Ah, ce n'est plus d'actualité, mais je n'ai pas trouvé la réponse. Okay. Bon, donc ce n'est plus d'actualité.

0: Michel Legrand, alors on connaît la relation qu'avait votre maman avec Michel Legrand. Vous l'avez bien connu, vous aussi ?
1: Bien connu, non, parce que, disons que je l'ai souvent croisé, que ce soit à la maison ou dans des concerts. C'est pas quelqu'un à qui j'ai parlé particulièrement. J'étais encore un peu petite, je pense. Et lui, c'était quelqu'un de compliqué quand même. Hein. Il a une réputation qui le précède.
0: Oui, il y a un excellent documentaire à voir sur Michel Legrand.
1: Même si après, avec ma mère, il avait une superbe relation. Il s'adorait. C'était pas le genre de personne à être très papy gâteau avec les enfants, on va dire.
0: Mais chanter Michel Legrand, parce que ça vous attire.
1: Et en revanche, chanter Michel Legrand, moi j'adore sa musique. Pareil, ça fait partie de mon éducation. Et d'ailleurs, une des chansons que je chante le plus souvent en concert, c'est quand même une chanson de Yentl, de la comédie musicale Papa, Can You Hear Me, ou Piece of Sky, qui sont écrites par Michel Legrand pour Barbara Streisand. Ces deux chansons font partie de mon répertoire depuis toujours.
0: Là, vous avez donc le compositeur de Gypsy, c'est Jules Stein, et c'est le compositeur de Funny Girl. Et ça, c'est votre musical préféré ?
1: Celui
0: que vous aimeriez chanter sur scène ?
1: Mais en tout cas, le rôle de Fanny Bryce, je pense que c'est mon dream role, comme on dit, le rôle de mes rêves. Il y a beaucoup de comédies musicales que j'adore. Je ne saurais pas dire laquelle est ma préférée, mais en tout cas, ce rôle-là en particulier, j'espère de tout mon cœur qu'un jour j'aurai l'occasion de le faire.
0: Gypsy, c'est un petit pas déjà, peut-être, vers Fanny Girl. Et puis, vous avez entendu que votre berceuse, c'était Nougaro, 4 boules de cuir quand vous étiez enfant. Comme berceuse, c'est une berceuse musclée.
1: Mon père nous chantait beaucoup de chansons quand on était petit avec mon frère. Et il faut savoir, mon père a une mémoire d'éléphant, c'est-à-dire une fois qu'il a appris une chanson, il la connaît par cœur pour toute sa vie. Et donc, il a un répertoire là-dedans, c'est une encyclopédie de la chanson. Et donc, il connaît plein de chansons par cœur. Et donc, quand on était petit, c'était un peu un jukebox avant de s'endormir. On pouvait lui demander ce qu'on voulait. Et oui, moi, ma préférée, c'était 4 boules de cuir de Nougaro. Je trouvais très apaisante.
0: Et que vous soyez, j'imagine que vous avez été sollicité avec Marie Opère pour être les marraines de tous à l'opéra, c'était en 2026 cette année, ça vous a touché ?
1: Ah ben oui, je ne m'y attendais pas du tout parce que je ne fais pas tellement partie du monde de l'opéra.
0: Et Marie Opère va plutôt vers le musical aussi.
1: Et Marie Opère, après elle est à la comédie française, mais oui, c'est vrai qu'elle a toujours beaucoup d'amour pour ce répertoire-là et qu'elle fait encore des concerts de comédie musicale. Et que même à la comédie française, elle chante beaucoup.
0: Ouais. Là, dans La Vie parisienne.
1: Voilà, au Châtelet.
0: Au Châtelet.
1: Qu'on ira voir. Mais oui, j'étais surprise et honorée parce que, en fait, en tant qu'artiste, je pense qu'il n'y a pas de plus belle initiative que de rendre la culture plus accessible à un plus grand nombre. Et c'est quelque chose qui me tient énormément à cœur. Et j'espère que le peu qu'on a fait avec Marie a pu participer à peut-être populariser ce genre et peut-être que des gens maintenant se diront que c'est pas juste un art guindé qui n'est pas pour eux parce qu'ils le voient comme quelque chose de très élitiste, mais que c'est pour tout le monde parce que la culture factuellement elle est pour tout le monde et elle doit être à tous.
0: Si, c'est compliqué.
1: C'est compliqué. On n'y est pas. C'est très

compliqué. Mais Tous à l'Opéra fait partie de ces initiatives qui rendent pendant quelques jours la chose gratuite. Parce que c'est quand même ça, le principal obstacle, c'est que c'est cher. Et donc je les remercie de tout mon cœur de porter ça.

0: Vous allez continuer à cheminer encore avec Stephen Sondheim?
1: Cheminer avec Stephen Sondheim, tout à fait, puisqu'il y a Compagnie qui va arriver la saison prochaine au Châtelet, où on continue notre tournée. Et puis, il y aura peut-être Follies.
0: Follies, effectivement.
1: Qui sera à Genève, ouais. Puisque c'est là qu'Alain Perroux...
0: qui devait être monté ici cette année. Et du coup, voilà. Gypsy, il y a eu du rap pour Gypsy.
1: Il y a eu du rap pour Gypsy, mais on n'est pas mécontents. Oui. Franchement, on adore ce spectacle.
0: Parce que le spectacle devait être terminé, mais les représentations strasbourgeoises se sont ajoutées. Et Follies, c'est encore Sondheim.
1: C'est encore un Sondheim. Ce sera encore en famille. Ce sera encore en famille avec ma mère. Et voilà, il y a d'autres potentielles choses qui arrivent, mais comme elles ne sont pas confirmées, je ne peux
0: pas en
1: rien
0: parler.
1: Dire.
0: Non, il ne faut pas en parler.
1: Mais oui, Sondheim va encore m'accompagner longtemps.
0: Merci beaucoup, Naïma Nouri.
1: Merci à vous.
0: Bravo et merci Naïma Nouri de m'avoir accueilli dans sa loge à l'Opéra National du Rhin à Strasbourg. Merci Zoé Brogui, relations presse de l'Opéra, pour l'organisation du rendez-vous. Réalisation Romane Feocchio. Suivez Naïma Nouri sur Instagram.
2: Respect et chapeau.
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0: 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Bonjour et bienvenue à tous. L'émission Vie de famille d'aujourd'hui vous est présentée par Stéphanie Léger et nous allons nous interroger sur comment aider les personnes de la rue à se réinsérer dans la société. Aujourd'hui, de nombreuses personnes se retrouvent dans la rue après des déboires professionnels et personnels parfois. Une enquête de l'INSEE datant de 2013 dénombre 141 500 personnes sans domicile fixe en France. Parmi ces personnes, 38% sont des femmes et une femme sur trois est accompagnée d'enfants. Ces chiffres montrent que l'on côtoie tous au quotidien des personnes et des familles qui vivent dans la rue, à qui il nous arrive de donner une pièce ou deux. Est-ce la solution ? Comment peut-on aider ces personnes ? Quelqu'un s'est indigné devant cet état de fait et est passé à l'action en imaginant puis en co-créant une association qui s'appelle Toi à moi, Toi Théoïté. En 2007, il y a donc plus de 10 ans, aujourd'hui. C'est vous, Denis Castin, bonjour.
1: Bonjour.
0: Vous avez 45 ans, vous êtes né à Toulouse, vous vivez à Nantes depuis 2002, vous avez deux enfants et vous êtes ingénieur de formation. Nous sommes également en compagnie de Michel Rétière. Bonjour Michel et merci d'être avec nous.
2: Bonjour.
0: Vous avez 54 ans, vous êtes ancien cadre dans une entreprise et vous avez été accueilli par l'association Toi à moi en novembre 2016 à Nantes.
2: Oui.
0: Alors je précise que c'est une association qui est née à Nantes et qui maintenant a des antennes dans d'autres villes en France. Denis Castin, en quoi consiste Toi à moi exactement ? Comment cela fonctionne ?
1: Mais Toi à moi, en fait, c'est un dispositif assez simple hein, pour aider des personnes sans abri, des personnes en situation de grande exclusion. En gros, pour les aider, pour aider des personnes sans abri, on va commencer par les loger. Ça paraît assez simple.
0: D'où le titre « Toi à moi ».
1: D'où le titre « Toi à moi ». Alors évidemment, il y a un jeu de mots, il y a plusieurs sens hein, autour de ça. Mais oui, on commence par le « toi ». Mais je dirais que surtout « Toi à moi », c'est un dispositif global qui va bien au-delà du logement, parce qu'on commence par loger les personnes. Puis après, on va les accompagner, une fois qu'elles sont logées, pour essayer de les aider à aller mieux, tout simplement. Parce que si des personnes sont à la rue, c'est qu'il y a eu des causes, c'est qu'elles avaient des problèmes avant, elles en ont eu, et ces problèmes ont pu s'amplifier par la rue aussi. Donc on va essayer de les aider, comme on peut, à résoudre ces problèmes. Donc c'est un accompagnement très personnalisé. Et puis on va recréer du lien autour de ces personnes-là.
0: Et comment ça fonctionne, en fait, le mécanisme, c'est-à-dire vous achetez des appartements avec quel argent, déjà, à la base ?
1: Et alors le principe est assez simple, c'est-à-dire que un jour j'étais à Nantes justement et puis une personne est venue me demander une pièce et ce jour-là je me suis dit en donnant cette pièce, mais en fait il y a quelque chose d'aberrant. On supporte là de donner des pièces et alors que si on était plusieurs à donner une pièce régulièrement, si ces pièces se cumulaient tous les mois, en fait, la personne à qui je la donnais, là, ça me paraissait évident qu'on pouvait la loger.
0: Ça veut dire mutualiser les dons, finalement.
1: Mutualiser des dons mensuels. Voilà. Et en gros, ça nous permet, cette mutualisation des dons mensuels, de rembourser un emprunt qui nous permet d'acheter un appartement. Donc en gros, très concrètement, il faut 100 personnes qui vont faire un don moyen de 20 euros par mois. Mais comme il y a 75% de réduction d'impôt, ces 20 euros par mois reviennent à 5 euros par mois. Et 5 euros par mois, on n'est pas loin d'1 euro par semaine, vous voyez. Bien, 100 personnes suffisent pour acheter un appartement. Des exemples tout simples. Devant un supermarché, vous savez, la personne qui fait la manche devant un supermarché. Vous ne croyez pas qu'il y ait 100 clients de supermarché qui pourraient mutualiser leurs dons pour loger cette personne-là. Donc, on a eu, autour de cette idée, j'en ai parlé autour de moi en 2007, et puis un collègue de travail m'a dit « Écoute, moi je veux te rejoindre autour de ce projet, il s'appelle Gwenaël Morvan. »
0: Et c'est votre associé.
1: Voilà, c'est le cofondateur de Toi à moi, et puis on s'est dit « Voilà, on va essayer ». Donc on a essayé de trouver des personnes qui s'engageaient comme ça, sur faire un petit don mensuel, on a ramé au début. Hein. Et au bout d'un an et demi, on a réussi à acheter un premier appartement.
0: À Nantes, donc.
1: À Nantes.
0: Vous avez commencé à Nantes. Michel Rétière, vous êtes bénéficiaire de cette association, Toi à moi. Comment est-ce que vous êtes arrivé en contact ? Comment vous les avez connus ?
2: Alors que j'étais dans la rue, Une personne s'est arrêtée près de moi un jour et m'a dit « Est-ce que vous connaissez toi à moi ?» Donc effectivement, j'avais entendu parler de toi à moi, mais ce qu'il me faisait, c'est une vraie proposition de mise en relation avec l'association, puisque lui-même était, est toujours mécène de toi à moi. Donc, en fait, je me suis retrouvé face à Denis 2 jours après cette rencontre. Et dans la journée qui a suivi, j'étais dans un appartement du...
0: Incroyable, hein, de la rapidité. Mais il a fallu cet intermédiaire, en fait, entre vous deux, finalement.
1: Disons que dans le cas de Michel, en fait, nous, il se trouve qu'on n'avait jamais vu Michel à la rue. Et du coup, effectivement, s'il n'y avait pas eu cet intermédiaire, Michel n'aurait jamais été à toi, à moi, parce qu'on n'aurait pas eu connaissance de la situation de Michel. En général, ce sont d'autres associations qui œuvrent auprès des personnes en difficulté dans la rue, qui nous orientent des personnes. Mais là, c'était un cas un peu particulier, puisqu'effectivement, c'est un chef d'entreprise qui a pris cette initiative de nous contacter. On était en contact, et en tout cas de faire le lien entre Michel qui voyait dans la rue et toi, moi, dont il avait entendu parler.
0: Alors Michel, ça fait 1 an et demi que vous avez retrouvé un logement et que vous êtes accueilli, accompagné grâce à l'association Toi à Moi. Alors on n'a qu'une envie, c'est de vous demander quel est le résultat aujourd'hui.
2: J'ai toujours des difficultés à mesurer le travail qui est accompli pendant tout ce temps. Ben, il y a un an et demi, après avoir passé 1 an et demi dans la rue, j'avais perdu un certain nombre de repères et de gestes de la vie quotidienne. Donc toi, moi, m'a aidé à me reconstruire sur ce plan. Toi, moi, m'a invité à m'installer dans les soins, ce qui était nécessaire il y a quelques mois encore. Et aujourd'hui, je me sens bien, je fais des projections de réinsertion professionnelle, entre autres, on a de construction d'activités avec toi, moi. Enfin, je ne suis plus le même homme qu'il y a 1 an et demi, c'est évident.
0: Vous avez passé 1 an et demi dans la rue, vous dites. Est-ce que vous pouvez nous dire brièvement ce qui s'est passé, en fait, cette descente?
2: Oui, j'ai vécu 2 événements, un burn-out professionnel et puis une rupture de couple qui m'ont conduit directement à la rue à un moment donné. Du jour au lendemain, je me suis retrouvé sans m'y être préparé, sans toi.
0: Vous, Denis, vous voyez l'évolution de Michel par rapport à il y a 1 an et demi?
1: Évidemment, oui. Je vois d'un côté je vois l'évolution, et puis c'est tellement
0: parce que même c'est moi, spectaculaire ça, un an oui, et demi, c'est quand même pas beaucoup.
1: Moi ça me marque, mais au-delà de Michel, de d'autres personnes dans d'autres situations, parce que toutes les personnes qu'on accueille à toi à moi sont différentes, hein. On a des personnes, Michel a expliqué pourquoi il s'était retrouvé à la rue. Il y a des personnes, c'est plus des personnes type migrants qui vont se retrouver, donc c'est pas du tout la même histoire. On a,
0: j'imagine qu'il y a des familles aussi.
1: On a des petites familles et chaque cas est vraiment différent. Et c'est vrai que même aujourd'hui, je m'étonne presque tous les jours de progrès, de... C'est tellement... Souvent, on se dit, les personnes à la rue, moi, j'ai entendu ça avant d'avoir créé Toi à Moi, et même une fois que j'ai essayé de convaincre autour des personnes de rejoindre Toi à Moi, des personnes qui me disaient, mais non, elles ont choisi, les personnes à la rue, ou...
0: Oui, c'est une question que je voulais vous poser, d'ailleurs.
1: Il n'y a rien à faire, ils sont perdus, c'est trop tard...
0: C'est vrai qu'on entend ça.
1: Et en fait, c'est tellement simple, c'est forcément compliqué. C'est à la fois simple et compliqué, mais c'est aussi simple, c'est ça que je veux dire. C'est-à-dire que, je le disais encore hier, auprès de certaines personnes, j'ai l'impression que toi, moi, c'est presque une baguette magique. J'ai du mal à y croire moi-même. Et après, à côté de ça, c'est quand même des petits pas tous les jours, hein, et c'est surtout pas une progression constante, c'est pas une ligne simple. Hein. Voilà, Michel, il y a eu des moments difficiles, il y a eu des moments plus faciles. Et une des particularités de toi, moi, il y a plusieurs particularités à toi, moi, mais une des particularités, c'est qu'on n'a pas de durée a priori d'accueil des personnes, donc de logement et d'accompagnement. C'est-à-dire que la durée va dépendre de chaque personne, de
0: chaque parcours. Par exemple, Michel, il est accueilli dans l'appartement depuis un an et demi, ouais. Et vous ne lui dites pas, dans un mois, c'est terminé, parce qu'on en a besoin pour quelqu'un d'autre ou...
1: Non, voilà, on ne lui dit pas ça. Mais on ne sait pas si dans un an, Michel aura toujours besoin d'être à toi, à moi, hein, ou Michel n'aura plus besoin d'être à toi, à moi. On travaille à ce qu'il ne soit plus à toi, à moi. Voilà, on est dans cette direction-là. Mais ni lui... ni nous, on sait si ça va prendre 6 mois, 1 an ou 3 mois, en fait. Et du coup, ça enlève une certaine pression, on pense, auprès de la personne. Je ne sais pas ce que t'en
0: Michel,
1: penses.
2: Ah oui, tout à fait. Bah, c'est ce qui permet de s'installer dans ce va-et-vient. Cette notion où le temps n'est plus un ennemi.
0: Et vous n'avez pas de stress.
2: Voilà. Pas de stress, et ça permet d'essayer de dans cette bulle en sachant que s'il y a un échec, ça sera pas un échec total, puisque on pourra revenir à toi, moi, enfin dans le travail qu'on se propose de réaliser ensemble.
0: Alors on va voir justement dans la seconde partie, là on va se poser pour faire la pause musicale, et on va voir dans la seconde partie justement ce que peuvent devenir des anciens qui ont bénéficié de toi à moi, si vous gardez des liens avec eux, etc. En attendant, on va écouter un morceau que vous avez choisi, Denis Castin, qui est le concerto en la mineur pour violon de Bach. Alors vous êtes violoniste, donc c'est un morceau qui vous tient à cœur. On écoute et on se retrouve juste après.

0: Merci de nous rejoindre à l'écoute de Vie de Famille. Nous parlons de comment réinsérer les personnes de la rue dans la société avec Denis Castin, cofondateur de l'association Toi à Moi, Toi TOIT, je précise, et Michel Rétière, bénéficiaire de cette association qui a été logée et accompagnée. Denis Castin, on a parlé du logement qui était effectivement la base hein, pour la personne qui se trouve à la rue. Mais il y a aussi bien sûr l'accompagnement, donc on en a un petit peu parlé, mais pas beaucoup dans la première partie. Qui sont les personnes qui accompagnent les bénéficiaires et comment le font-elles ?
1: Ben, en fait, l'accompagnement à toi, moi, il est indissociable du logement déjà. Quand on accueille une personne, la personne sait qu'elle ne va pas juste bénéficier d'un logement, mais qu'elle va bénéficier d'un accompagnement qui a pour but de l'aider à résoudre ses problèmes et de stimuler des changements de vie. Parce qu'en gros, c'est ça, il faut qu'on soit stimulant pour essayer d'aider la personne à sortir de la trajectoire à laquelle qui l'a amenée à la rue. Je dis souvent, notre métier, c'est de créer des étincelles autour des personnes. On en crée plein. Hein. Ça peut être autour du corps, des soins corporels. Ça peut être de l'art-thérapie. Ça peut être, je sais pas, Michel, des exemples d'activités.
2: Oui, des activités de relaxation, yoga, tai chi chuan, d'expression. Écrite, orale, artistique.
0: Qu'est-ce qui vous a le plus plu, vous, dans ces activités ?
2: Dans ces activités, j'ai pu retrouver le tai chi chuan que je pratiquais auparavant comme un élément qui permet de se relaxer. Les activités d'expression corporelle, à travers des ateliers organisés par le CNNN de Nantes, le Centre de chorégraphie nationale de Nantes, d'expression écrite par le dessin aussi, et d'autres, elles sont nombreuses.
1: Et à côté de toutes ces activités, on a aussi donc un accompagnement plus social. La personne va avoir... Des problèmes, je ne sais pas, ça peut être des problèmes d'ordre juridique, des problèmes d'ordre bancaire, des problèmes d'hygiène, des problèmes et évidemment professionnels, une fois que la personne va mieux. Et donc, on prend tous ces problèmes à bras-le-corps avec la personne, et puis on essaye de les résoudre, de mettre en relation avec des avocats, avec des thérapeutes, etc.
0: Alors, qui fait ça chez vous, dans l'association ?
1: Donc ici, à toi et moi, on a des travailleurs sociaux. Et alors,
0: qui sont employés
1: par toi, moi. Et la particularité, c'est le degré de cet accompagnement. C'est-à-dire qu'on a un travailleur social pour 5 personnes logées. Mm-hmm. Donc vous prenez sur un temps plein, vous divisez par 5, ça donne le temps d'accompagnement pour chaque personne à toi, moi. Et ce qu'il faut savoir, c'est que c'est une moyenne, donc ce 1 pour 5. Mais il y a certaines personnes, à certains moments, qui vont, entre guillemets, avoir besoin de...
0: davantage.
1: Presque un temps plein de présence, toi, moi, sur plusieurs personnes. Hein, c'est la particularité de toi, moi. Et quand on parlait tout à l'heure de baguette magique, en fait, c'est pas magique, quoi. C'est-à-dire que...
0: Il y a un gros travail derrière.
1: C'est cet accompagnement qui, d'une part, nous permet de loger dans des appartements des personnes qui peuvent être en grande difficulté au moment où on va les accueillir. Et puis, c'est parce qu'il y a cet accompagnement qu'il y a une progression, parce qu'il est très personnalisé, cet accompagnement. Comment on va aider Michel va être très différent de comment on va aider une autre personne qui n'aura pas les mêmes problématiques que Michel. Et puis il évolue dans le temps. Voilà, ce qu'on fait avec Michel aujourd'hui n'a rien à voir avec ce qu'on faisait avec Michel quand on l'a accueilli. C'est totalement différent.
0: Et est-ce que, j'ai entendu parler de bénévoles aussi au sein de l'association. Qu'est-ce qu'ils font ces bénévoles ? Est-ce que Michel, vous en avez rencontré, vous ?
2: Ah oui, bien sûr. Les bénévoles...
0: Ils partagent des moments avec vous, non ?
2: Oui, bien sûr, et rien de ce qu'on partage n'est anodin. Ce qui a été discuté avec les accompagnants a été retransmis aux bénévoles, et des outils sont mis en place pour que les bénévoles et les accompagnés sachent ce qu'ils peuvent attendre l'un de l'autre ou faire réaliser ensemble comme activité. Donc là, en l'occurrence, un un bénévole vient, m'a proposé de faire de la décoration dans mon appartement. Un autre m'a aidé à, faire, à refaire mon permis de conduire sur un site internet. Ils sont très, très, très présents et dans un rapport assez d'échange spontané.
0: Denis, vous voulez rajouter ?
1: Ouais, en fait, l'idée de toi à moi, donc vous l'aviez compris au départ, il y avait des personnes qui donnent une petite pièce, elles se cumulent et ça nous permet d'acheter des appartements pour loger les personnes. Et puis, il y avait une autre idée, en fait, c'était qu'il y en a d'autres, ils ne donnent pas une petite pièce, mais ils donnent un peu de leur temps, pareil, régulièrement. Et l'idée, c'était de créer du lien entre des personnes en situation d'exclusion et des personnes qui ne sont pas exclues. Parce que pour que les personnes en situation d'exclusion, à un moment donné, elles se sentent capables, elles aient envie, elles se sentent accueillies par la société dont, à un moment donné, elles ont été exclues. Mais il faut bien qu'il y ait des liens qui se créent. Et c'est essentiel, en fait, le fait qu'à un moment donné, la personne, elle est en mieux-être avec des personnes non exclues. Ça y est, là, on a commencé à tirer le bon fil. Parce qu'en fait, les personnes exclues, c'est un peu comme les chefs d'entreprise. Hein. On parlait tout à l'heure de chefs d'entreprise. Mais bah, elles se retrouvent à un moment donné, quand on est en situation de galère, c'est qui qu'on côtoie ? C'est que des gens en situation de galère. Et si artificiellement, on ne va pas créer des liens avec des personnes qui ne sont pas en situation de galère, bah, y a peu de chances qu'ils se fassent. Donc on a eu cette volonté d'affirmer ça dans le modèle Toi à moi.
0: Alors parlons un petit peu finance, parce que c'est quand même le nerf de la guerre, toujours. Qui est-ce qui vous aide à rémunérer vos travailleurs sociaux, vos salariés, vous-même, puisque vous êtes, c'est votre job maintenant, avec votre cofondateur. Comment ça se passe, donc, sur le plan financier ?
1: Toi, moi, aujourd'hui, c'est 10 salariés, pour donner un ordre d'échelle, c'est 10 salariés, plus 2 personnes qu'on accueille et qu'on accompagne, qu'on a embauché aussi comme salarié. Donc au total, il y a 12 salariés. Les particuliers, ils financent que les appartements et les logements au travers de leurs dons.
0: Et ils s'appellent des parrains et des marraines.
1: Et ils s'appellent des parrains et des marraines à partir du moment où c'est des dons réguliers.
0: D'accord.
1: Au-delà de ça, l'accompagnement est financé par des entreprises, des territoires où on est implanté, puisque maintenant on est implanté sur 4 territoires aujourd'hui.
0: Vous êtes dans toute la France maintenant ?
1: Alors,
0: presque.
1: On a cette volonté, en tout cas, d'essaimer toi, moi, sur l'ensemble du territoire. Pour l'instant, on est à Nantes, on est à Angers, on est en région parisienne et on est à Toulouse. Et on a un projet en Vendée à court terme. L'accompagnement, il est financé par des entreprises de ces territoires-là, qu'on est allé voir, on leur a expliqué le projet, on leur a dit, vous en tant qu'entreprise qui crée de la richesse sur le territoire, vous savez bien que votre entreprise, elle est performante, mais qu'en fait, elle génère aussi de l'exclusion. Et dans le cadre d'une démarche de responsabilité sociale, est-ce que ça vous intéresse d'aider toi, moi, qui soutient les plus exclus du territoire et qui les aide à rebondir ? Et donc, on a réussi à convaincre un premier mécène, puis un deuxième, puis un troisième. Et aujourd'hui, on a une 60aine d'entreprises qui soutiennent toi, moi, régulièrement. En général, c'est sur des conventions sur 3 ans. Et c'est ce soutien-là qui nous permet de financer les accompagnateurs avec ce degré d'accompagnement important.
0: Et vous avez aussi des banques, bien sûr, qui vous suivent et qui vous ont aidé dès le début, qui vous ont fait confiance, ce qui n'était pas évident au départ, hein, parce que le premier appartement, moi j'avoue, d'être passé de rien à acheter un appartement avec les dons de peut-être quelques copains au départ, c'était certainement pas évident et bravo pour ça. On est obligé de conclure, malheureusement, toujours trop rapidement. Ce qui est important pour vous, bien sûr, c'est de trouver ces mécènes, ces entreprises, mais aussi tous ces parrains, marraines, donateurs qui peuvent être vous, moi, tout le monde, et sachant que vous avez bien compris comment ça se passe et c'est bien sûr ça votre besoin, hein, Denis, on est d'accord.
1: Complètement, parce que en fait c'est très concret, hein. Si on n'a pas de donateur, ben, on ne peut pas acheter l'appartement pour loger les personnes.
0: Combien vous avez de donateurs aujourd'hui en tant que parrain ?
1: Alors vous m'auriez posé la question il y a un mois, je vous aurais dit on en avait 800. Aujourd'hui, on en a 1500. Vous voyez, parce qu'on a eu une exposition médiatique un petit peu importante ces derniers temps, qui nous a permis donc de presque doubler notre nombre de parrains et marraines en un mois. Ça correspond à quoi ? Ben, ça va nous permettre, ces 500 parrains, d'acheter 5 appartements supplémentaires dans les prochains mois. Très concrètement.
0: On va faire pareil, nous. On va faire une bonne exposition médiatique. On va aller aussi sur les réseaux sociaux. Et vous allez voir, ça va augmenter. Merci beaucoup. Merci, Michel, d'être venu. Hein, votre témoignage était très, très intéressant. Merci, Denis, de nous avoir fait découvrir cette association et participer. Vous pouvez retrouver les coordonnées de l'association « Toi, moi hein, ». Toi, TOIT, sur Internet. Donc, je rappelle, c'est une association qui est faite pour loger et accompagner les personnes de la rue. Et Denis Castin, vous en êtes le cofondateur. Si vous le souhaitez, bien sûr, vous pouvez devenir parrain ou marraine en donnant une somme mensuelle qui sera déductible des impôts à hauteur de...
1: Denis, 75%.
0: 75%. Il s'agit d'une action solidaire simple, d'une chaîne. Chacun donne un peu pour réaliser de grandes choses et permettre, comme pour Michel, de retrouver une dignité d'être humain et les moyens de repartir dans la vie avec un logement et puis peut-être un travail bientôt, Michel, j'espère, pour vous. Merci également à nos auditeurs fidèles pour votre écoute active et vous pouvez bien sûr nous réécouter en podcast sur notre site. Nous vous retrouvons dans Vie de famille la semaine prochaine avec de nouveaux invités et un nouveau thème. Au revoir et à bientôt. Au revoir Denis, au revoir Michel, merci.
2: Au revoir.
1: Merci beaucoup. Au revoir.

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Frères, vous le savez, c'est le moment. L'heure est venue de sortir de votre sommeil, car le salut est plus près de nous maintenant qu'à l'époque où nous sommes devenus croyants. La nuit est bientôt finie, le jour est tout proche. Rejetons les activités des ténèbres, revêtons-nous pour le combat de la lumière.

Notre Père, qui es aux cieux, que ton nom soit sanctifié, que ton règne vienne, que ta volonté soit faite sur la terre comme au ciel. Donne-nous aujourd'hui notre pain de ce jour. Pardonne-nous nos offenses, comme nous pardonnons aussi à ceux qui nous ont offensés. Et ne nous laisse pas entrer en tentation, mais délivre-nous du mal. Amen.

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1: Dis mamie, ça veut dire quoi avoir la vocation ?
2: Le mot vocation provient du latin. Il signifie tout simplement « appeler ». C'est un terme qu'on utilise souvent au sens spirituel dans la religion chrétienne. Ce n'est que secondairement qu'il a pris un sens profane, très en vogue de nos jours. On entend ainsi parler de vocation de pompier ou d'enseignant. Au sens large, nous sommes absolument tous appelés par Dieu. En général, la vocation désigne les grands choix de vie, comme le mariage, la vie religieuse, la vie de prêtre, ou bien encore un service particulier. Dieu désire avoir une relation personnelle avec chacun d'entre nous, afin de lui proposer une vie nouvelle, une vie grande et belle, qui réponde à ses aspirations les plus profondes. C'est Dieu qui nous appelle à construire un monde avec lui où chacun trouve sa place. En aucun cas, il nous impose un destin tout tracé dans lequel l'homme n'aurait pas son mot à dire. Il s'agit plutôt d'une invitation à laquelle il nous demande de répondre librement. Dieu connaît chacun tel qu'il est. Il nous a montré jusqu'à quel point il nous aimait. Partant de là, nous avons l'assurance qu'il nous appelle à ce qu'il y a de meilleur pour nous et pour les autres. Découvrir sa vocation, c'est découvrir à quoi Dieu nous appelle à servir. Les choix sont multiples. Ils vont du profane au religieux, de médecin, avocat ou infirmier, à prêtre, religieux ou père et mère de famille. La vocation dans le cadre de la foi chrétienne est un appel unique et personnel de Dieu, inscrit en chacun de nous. Chaque personne humaine le reçoit pour y donner réponse dans la liberté de l'amour en vue de son bonheur. Chacun est ainsi appelé mystérieusement par Dieu à répondre à Dieu en donnant sa vie. Pour découvrir ce à quoi Dieu nous appelle, il faut avoir un bon discernement. Pour cela, il faut donc apprendre à bien se connaître, à savoir observer les talents qu'il nous a donnés, à écouter Dieu, à écouter les autres et à méditer tout cela au fond de son cœur. Il y va de l'intérêt de tous de découvrir l'appel de Dieu et d'y répondre avec joie. Mais ce n'est pas si simple que cela, surtout pour les grandes orientations telles que le mariage ou la vie religieuse. Une aide peut alors être réalisée grâce au conseil de prêtre. Quand on a enfin trouvé ce que Dieu nous demande, on peut dire que l'on a trouvé sa vocation. L'Église consacre un jour particulier sur ce sujet. Dimanche prochain, ce sera la journée mondiale de prière pour les vocations. C'est l'occasion pour demander à l'Esprit-Saint d'éclairer le discernement de ceux qui cherchent encore leur vocation et de remercier également les personnes qui ont répondu à l'appel du Seigneur.

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2: Bonjour à toutes et tous. En ce moment, nous vivons des moments météorologiques très chauds. Les températures s'emballent. Ce phénomène avait déjà été enregistré en 2019 avec deux épisodes caniculaires, le premier fin juin, début juillet, et le second fin juillet, avec une température relevée à Paris de 42,6°. Rappelons-nous l'été 1976, pour celles et ceux qui l'ont vécu, où l'armée avait été réquisitionnée pour transporter les bottes de paille vers des zones touchées par la sécheresse afin de nourrir les troupeaux de vaches. Et si vous voulez en savoir un peu plus sur les soubresauts de notre planète, sur votre moteur de recherche, tapez « sécheresse 1718 ». Je répète, « sécheresse 1718 ». Vous découvrirez combien notre planète a subi de secousses climatiques alors qu'il n'y avait aucune pollution industrielle. Au jardin, les légumes souffrent du manque d'eau. Pour certains, plantés bien en amont, en début de jardinage, ils sont aujourd'hui bien robustes et acceptent cette période sèche. Je pense en particulier aux pommes de terre, mises en terre fin mars, début avril, et qui arrivent à maturité, même si les fans ont beaucoup jauni. Les pluies abondantes d'avril ont été particulièrement bénéfiques à la croissance des tubercules. L'arrachage d'un pied m'a permis d'être rassuré quant à ma future récolte qui ne devrait pas tarder. Les tubercules sont conséquents et propres. Pour les autres cultures, s'adapter à ces épisodes de grande chaleur consiste en quelques gestes simples mais efficaces. Tout d'abord, vous avez remarqué que les arrosages fréquents ont provoqué une croûte sur la terre de surface. Avec votre binette, c'est cette croûte de surface qui va permettre d'aérer le sol et surtout favoriser une meilleure pénétration de l'eau vers les racines. Pour vos semis récents, pratiquez la couverture du sol par une couche de fougère qui a l'avantage d'être très légère. Cette fougère se trouve dans tous les bois alentour. Vérifiez en amont aux possibles interdictions relatives à certaines naissances de gibier qu'il ne faut pas déranger. Arrachez les tiges à proximité immédiate de votre chemin. Munissez-vous de gants robustes. Autre point, lors de votre prochain arrosage, utilisez votre purin d'ortie, qui est à la fois engrais et répulsif de certains insectes nuisibles. Riche en azote et potassium, mis en complément à l'eau dans des proportions de 1:10, c'est-à-dire le volume d'une boîte en fer de conserve de 1 kg pour un arrosoir. Cet arrosage va favoriser la croissance des feuilles et des tiges, ainsi que le développement racinaire, à pratiquer tous les 15 jours. Autre point, ne jetez pas vos résidus de jardin, feuilles de salade ou de blettes, feuilles de consoude, fans de pommes de terre si elles n'ont pas subi une attaque de mildiou, pour en faire du paillage. Il en est de même pour la tonte de pelouse que vous pouvez étaler, même fraîche, autour de vos pieds de légumes. Je pense en particulier aux céleri raves qui demandent une fraîcheur permanente. Si vous partez en vacances début juillet, pratiquez dès à présent un bon nettoyage de vos planches de légumes. Il faut savoir que toutes les herbes indésirables, comme le pourpier, absorbent autant d'eau que vos légumes. Cette semaine va être très chaude. Optez pour un entretien de vos parcelles tôt le matin ou en fin d'après-midi. Nous vivons les jours les plus longs en ce moment. À la fin du mois, tout doucement, ces jours vont diminuer. À toutes et tous, protégez-vous de la chaleur. Très bonne semaine.

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1: Nous souhaitons une belle fête aux Irénées, prénom qui signifie paix en grec ancien. Saint Irénée porte à bien son nom. On sait bien peu de choses de ce père de l'Église déclaré en 2022 docteur de l'unité par le pape François. Irénée vient de Smyrne, une ville d'Asie mineure aujourd'hui située en Turquie. Il quitte sa terre natale vers l'an 160 pour évangéliser et se rend en Occident. Rome tout d'abord, puis Lyon, ville où sainte Blandine et le saint évêque Potin viennent d'être martyrisés. Il s'installe dans ce lieu sans pasteur, tel l'humble migrant. Aucune affaire à part l'Évangile. Il ne connaît pas le pays, la langue ou la culture. Mais il se met au service de ses frères chrétiens pendant une vingtaine d'années. Irénée est bientôt choisi pour succéder à saint Potin et devient évêque de Lyon. Il s'attelle alors à la lourde tâche de pacifier l'Église en proie à des luttes dogmatiques et doctrinaires. Il va principalement œuvrer contre le gnosticisme, mot issu du grec ancien « gnose » qui signifie « connaissance ». Les gnostiques nient la divinité du Christ et expliquent le salut de l'homme par une connaissance supérieure des choses divines communiquée par révélation uniquement à des initiés. Pour eux, seule notre âme est créée par un Dieu bon, mais étranger du monde physique. Les doctrines gnostiques sont basées sur un élitisme de connaissances. Irénée, lui, insiste sur la vraie foi comme d'abord relation à Dieu plutôt que comme culture, appartenance ou tradition. Il devient un véritable investigateur et cherche à comprendre de l'intérieur les thèses gnostiques. Il enquête, interroge, étudie, afin de mieux dénoncer ensuite les dangers de cette doctrine. Toute sa vie, il prêche sans relâche pour diffuser la foi des origines, un seul Dieu, un seul Sauveur, un seul salut. La gloire de Dieu, c'est l'homme vivant, et la vie de l'homme, c'est la vision de Dieu, écrit-il. Saint Irénée, aide-nous aujourd'hui à développer une relation à Dieu plus ardente, notamment par la prière. Que l'Évangile soit la boussole de nos vies pour devenir des instruments de paix et de charité auprès de nos frères.

0: 7h.
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3: L'enfer, c'est l'absence des autres. C'est le titre de l'article que je vous lis cette semaine dans l'hebdomadaire La Vie, une interview de Pascal Tournier. Dans La vie à la lisière, fruit de leur voyage jusque sur les zones de front, l'essayiste Tetiana Ogarkova et le philosophe Volodymyr Yermolenko racontent la guerre en Ukraine et les bouleversements qu'elle imprime au plus profond des êtres. Depuis le début du conflit en Ukraine, l'essayiste Tetiana et le philosophe Volodymyr ont transformé le van qui les emmenait autrefois en vacances en véhicule d'aide humanitaire, transportant livres, matériel pour les soldats. Ils parcourent désormais le pays pour apporter leur soutien, mais aussi pour tenter de comprendre la brutalité du conflit. Au fil de ces trajets, ils prennent la mesure de ce que la guerre bouleverse. Le rapport aux autres, au temps, à l'espace, au corps. De cette expérience est née La vie à la lisière, être ukrainien aujourd'hui. Un livre édité chez Gallimard, un reportage philosophique d'une rare intensité, organisé par mots-clés. L'ouvrage fait dialoguer l'expérience du terrain avec la pensée d'Henri Bergson et de Jean-Paul Sartre et interroge au-delà du conflit ce qui demeure universel, la peur, l'amour, la mort et l'élan de vivre. La vie. Vous dites que le rapport au temps dans la guerre est modifié en profondeur. Volodymyr. En période de paix, on pense que le temps nous appartient. D'où les phrases « j'ai le temps » ou « je n'ai pas le temps ». En temps de guerre, le rapport s'inverse. Tout va très vite. Le temps a une longueur d'avance. De tous les genres littéraires, le drame est celui qui saisit le mieux cette accélération. L'effet du temps est de nous faire courir après lui. Nous n'avons pas le loisir de nous arrêter. Nous sommes noyés dans l'action. Tetiana. Autre changement. Nous assistons à un retour de l'histoire. Le retour du fascisme, du populisme, partout dans le monde, des tyrans aussi. Et notre avenir est amputé. On en tire un peu la conclusion avec Albert Camus que vivre aujourd'hui, c'est être à la hauteur de ce que nous sommes au présent, faire ce que l'on peut sans se poser de questions sur ce que l'on deviendra demain. Ce n'est pas un fatalisme inactif. La relation à l'espace est aussi transformée. Les repères changent. Tatiana. L'espace pendant la guerre peut être quelque chose de décisif. Nous sommes otages de notre géographie. Des endroits sont mortels, d'autres ne le sont pas. Quelques kilomètres peuvent jouer un rôle fatal ou salvateur. Nous vivons dans la ville de Brovary, au nord-est de Kiev, qui est épargnée, alors que Boutcha, proche aussi de Kiev, est devenu un lieu de massacre. Volodymyr, l'espace n'est plus homogène. Nombre d'Ukrainiens ont fui les villes pour les villages à la campagne. Mais ces derniers se sont révélés moins protégés. Avec le perfectionnement des drones, on ne parle plus de lignes de front, mais de très larges espaces devenus des sortes de « kill zones ». La Russie essaye de vider l'espace, de pousser des gens à quitter leur foyer. Nous vivons une sorte de déportation. Notre rapport aux barrières naturelles est aussi modifié. L'eau nous protège et peut aussi nous mettre en danger. Tatiana. Dans la lignée de ce que dit le philosophe Gaston Bachelard, on prend la mesure de ce que représentent des maisons. Quand des millions de gens sont déplacés par la guerre, ils perdent un imaginaire, une identité. La maison est une unité organique de toute une vie passée. Tous les jours, des maisons sont détruites. Vous racontez aussi les répercussions intimes que peut avoir la guerre d'un point de vue sensoriel. La guerre parlerait à travers le bruit et aussi le silence. Volodymyr. Dans les villes proches du front, les explosions deviennent comme le chant des oiseaux ou le bruit des voitures sur les grandes routes. J'adore le silence, car je suis plutôt de nature introvertie. Mais désormais, je sais qu'il peut signifier la mort. En entrant dans un village, on peut comprendre, à l'absence de bruit, que ses habitants sont peut-être partis pour toujours. Contrairement à ce que dit Sartre, l'enfer ce n'est pas les autres, mais l'absence des autres, de leur voix, de leur rire, de leurs remarques ou blagues ratées. Parfois, on déteste les gens qui sont autour de nous. Avec la guerre, leur absence devient insupportable. Tatiana. En surface, vous avez une ville morte. Les rues sont désertes. Civils et trolleybus sont devenus des cibles des drones. Ici, on ne marche plus, on fonce. Une incursion éclair au supermarché, un achat vital. Puis, on rentre se terrer. C'est sous terre que les gens vivent. Ces derniers jours, à Kherson, nous étions encore dans un souterrain aménagé. Nous avons rencontré des enfants, de vrais enfants, qui sont présents. Il y avait aussi des écrivains ukrainiens et français. On nous a demandé si nous voulions rester, car un spectacle allait avoir lieu. Et bien sûr, nous sommes restés, pour la joie d'être ensemble. Vous écrivez que la guerre coupe les mots. Tatiana. Au début, elle crée une forme de sidération. Puis vient vite l'envie de raconter, de témoigner et de penser. Ce n'est pas parce que nous n'avons rien à faire, c'est une obligation. Parce que nous sommes de moins en moins nombreux, parce qu'on nous tue. Ainsi, quand nous parlons, nous sentons derrière nous les ombres de ceux qui ne parleront plus. Écrire devient essentiel pour ces personnes, alors qu'elles n'étaient pas prédestinées à le faire. Parce que cela touche à ce qu'il y a de plus essentiel, notre humanité. Le plus grand capital de ceux qui tiennent au bord de l'abîme serait la confiance. Tatiana, ne parlez jamais à des inconnus. Cette phrase de Bulgakov dans Le Maître et Marguerite est la formule d'une société fermée, la quintessence de la paranoïa du totalitarisme stalinien. Dans sa vulnérabilité, la société ukrainienne n'a eu d'autre choix que d'apprendre le contraire, l'ouverture, la confiance, l'éthos de l'action commune. Pour survivre à la guerre, ce n'est jamais seul, mais grâce aux autres. Les institutions sont des ancres, la carcasse d'une maison commune, mais restent insuffisantes. La force et l'action commune peuvent amener des succès. La confiance est d'autant plus précieuse que la guerre nous apprend à vivre sans garantie, à ressentir des déceptions et à composer de plus en plus avec la fatigue et l'épuisement. Quelle serait la conclusion de tous vos voyages, Volodymyr? La vie à la lisière, notre livre, n'est pas à la périphérie. C'est le centre de la réinvention de soi-même pour nous tous, pour toute l'Europe. Face aux autocraties et au totalitarisme, nous devons avoir la capacité de nous battre pour la République, la démocratie, pour ce qu'on croit être vrai. C'était paru dans la presse un article de Pascal Tournier dans l'hebdomadaire La Vie.

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3: L'histoire que je vais vous raconter aujourd'hui, je l'ai découverte grâce à une icône qui était chez des amis. Je vois cette icône et je m'en approche et j'en suis assez captivée, étonnée, car c'est une icône qui révèle un mouvement d'une grande intimité. Il me semble que c'est pas habituel dans les icônes. Souvent, il y a l'intimité de Marie avec son enfant Jésus et il y a beaucoup de tendresse. Mais là, c'est un couple. C'est un couple qui s'enlace. Elle, on voit qu'elle est encore en mouvement. Ça se voit dans le pli de ses vêtements, mais aussi son pied gauche n'est pas entièrement posé au sol. Leurs fronts sont posés l'un contre l'autre. L'homme est âgé. Il semble fatigué, il a même des cernes. Et son regard est dirigé vers la femme. On sent qu'il prend appui sur la femme. La femme, elle a son bras droit dans le dos de l'homme et avec sa main gauche, elle semble, dans un mouvement de caresse sur son bras, le cajoler, le réconforter. Elle, son regard est porté sur l'horizon. Elle est dans la joie, elle est dans l'espoir, elle est dans l'avenir. Ces retrouvailles de ce couple, ce moment intime où un couple se retrouve, c'est vraiment le symbole du couple, source de joie, source d'élan, source de réconfort, source d'espoir aussi. Et derrière eux, à l'arrière-plan, il y a la vaste cité de Jérusalem qui brille un peu. Et puis, qui sont-ils? L'icône, avec une très belle graphie, l'a notée au-dessus. La rencontre de Anne et Joachim. Et bien moi, je ne savais toujours pas qui étaient Anne et Joachim. Une amie qui était là me dit « Mais ah, tu ne connais pas leur histoire, mais ça va beaucoup te plaire. » Et elle me raconte leur histoire. Et c'est vrai que c'est une très belle histoire. Alors, tous ceux qui, rien qu'en écoutant la description de l'icône, ont déjà repéré Anne et Joachim, tous ceux qui connaissent parfaitement l'histoire d'Anne et Joachim, eh bien, je vous en prie, laissez-moi vous la raconter une fois encore. Et puis, pour tous ceux qui, comme moi, ne la connaissaient pas, eh bien, tendez votre oreille, car cette histoire vaut vraiment le coup d'être entendue. Et elle commence cette histoire avec un brave homme. C'est un homme bon. Avec dévotion, il apporte ses offrandes au temple de Jérusalem. Il faut dire qu'il est riche, il est de la descendance de David. Mais il ne fait pas semblant, il consacre vraiment une partie de ses biens au Seigneur et une autre pour le peuple. Et ce jour-là, au temple, il commence ses prières. Il faut dire que cela fait 20 ans qu'il est marié et qu'il n'a toujours pas eu d'enfant. Sans doute, ses prières sont-elles donc celles d'un homme qui espère une descendance? Il est donc tout en prière, tout en dévotion, quand tout à coup il est interpellé par Ruben, qui est un scribe. « Toi, Joachim, de la descendance de David, n'as-tu pas honte de te présenter parmi nous? Reprends tes offrandes, tu n'es pas digne d'être présent ici, tu n'as toujours pas eu d'enfant, c'est-à-dire que Dieu s'est détourné de toi. Va-t'en, tu souilles le temple de ta présence. Joachim voudrait que la terre s'ouvre sous ses pas, il a tellement honte. » Le rouge lui vient au visage, il baisse la tête, il n'ose regarder qui que ce soit. Il prend ses affaires à la va-vite et quitte les lieux à grands pas. Mais il ne peut pas rentrer chez lui, car sa femme Anne, qui a un si grand cœur, elle peut lire en lui comme dans un livre ouvert. Et non, il ne veut pas que cette femme, si bonne, si douce, soit insulté par les choses horribles qu'il a entendues et qu'il ne saurait lui cacher. Il ne peut pas rentrer chez lui. Il quitte Jérusalem. Et il décide de partir dans les montagnes rejoindre ses bergers.

0: Et là, dans le silence, le jeûne, la prière, il implore, il pleure. Serait-il vrai que Dieu le punisse? Mais quelle faute a-t-il pu bien connaître? À la fois un sentiment d'injustice, de révolte et de peine et de souffrance. De son côté, Anne est inquiète. Son époux n'est toujours pas rentré de Jérusalem. Les jours, les semaines passent. Alors elle prie de tout son cœur. Elle prie pour Joachim, pour qu'il lui revienne en pleine forme, en pleine santé, qu'il ne lui soit rien arrivé. Et puis, toujours dans toutes ses prières, elle prie aussi pour avoir un enfant. Joachim est seul dans le silence du désert. Il a les yeux fermés. Il prie. Peut-être qu'il somnole. Peut-être est-ce un songe. Un battement d'aile lui fait ouvrir les yeux. Et un ange vient de se poser à ses côtés. Le messager le réconforte. D'autres, avant lui, ont attendu longtemps un enfant et leur descendance fut glorieuse. Il peut repartir à Jérusalem. Il y retrouvera Anne, son épouse bien-aimée. Elle sera devant la porte dorée et ils auront un enfant. Et cet enfant, ce sera une reine. De son côté, Anne est visitée exactement au même moment par un ange dans un songe qui lui révèle un message totalement identique. Qu'elle aille à la porte dorée de Jérusalem. Joachim l'attend. Et ils auront un enfant. Et ce sera une reine. Alors elle n'attend pas un instant. Elle part. Elle marche court jusqu'à Jérusalem. Elle atteint la porte dorée. Joachim arrive. Elle se jette dans ses bras. La tendresse, la confiance absolue dans cette étreinte d'amour. Et le temps est suspendu. Et c'est cet instant que celui qui écrit des icônes a écrit sur l'icône que j'ai pu voir. C'est cet instant qu'il a saisi et mis en lumière. 9 mois plus tard, Anne met au monde son premier enfant. Son premier enfant parce qu'elle en aura beaucoup d'autres. Et elle l'appellera Marie. Marie, c'est celle qui épousera Joseph. C'est celle qui mettra au monde Jésus. C'est celle qui deviendra reine, car son fils est le fils de Dieu, est le roi des rois. Je ne peux m'empêcher de regarder une dernière fois cette icône et ce couple qui se retrouve, qui prend appui l'un sur l'autre pour trouver la joie, l'élan, le réconfort et l'espoir.
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4: Prince, prêtre et martyr, le bienheureux Vladimir Gicka semble avoir vécu plusieurs vies. Il était né dans une famille princière roumaine dont les ancêtres avaient régné sur la Valachie et la Moldavie. Il était né à Constantinople où son père était ambassadeur pour la Roumanie. Sa famille, qui était très cosmopolite, l'envoya, ainsi que son frère, faire ses études en France. C'est à Toulouse qu'il fit de nombreuses années d'études, puis à Paris. Son frère était ambassadeur de la Roumanie à Rome. Il le rejoignit et c'est là, après un long cheminement intérieur, qu'il passa à la foi catholique. Il avait 29 ans. Ce ne fut pas facile pour sa famille, particulièrement pour sa mère, qui était une fervente orthodoxe. À cause d'elle, il ne suivit pas son désir de devenir prêtre, mais il resta laïque. De retour en Roumanie, il fonda un dispensaire des filles de la charité qu'il fit venir et organisa en 1913 un lazaret pour les victimes du choléra. Durant la guerre 14-18, il fut extrêmement actif, attentif à tous les besoins, inventif, donnant de sa personne et même de sa peau et de son sang, puisqu'il accepta de donner de sa peau pour un grand brûlé, pour qu'il soit greffé. C'est un homme brûlé de charité. Sa mère étant décédée, il revint à Paris et à l'âge de 50 ans, fut ordonné prêtre en 1923, ordonné prêtre pour le diocèse de Paris. Mais personnalité exceptionnelle, le pape, qui le connaissait, lui donna l'autorisation de célébrer la messe selon les deux rites latins et byzantins, car il était dévoré par le souci de l'unité. S'il était devenu catholique, ce n'était pas pour abandonner l'orthodoxie, mais parce que pour lui, c'était le seul moyen d'unifier, d'unir enfin tous les chrétiens. Le pape lui accorda également la possibilité de célébrer la messe et de confesser partout dans le monde entier, ainsi que d'absoudre les péchés particulièrement graves qui sont normalement réservés aux évêques. Il était vraiment le précurseur d'un œcuménisme moderne et également d'un apostolat brûlant. À Paris, il s'installa à l'église des étrangers où il célébrait. Il fut l'ami proche de beaucoup d'intellectuels chrétiens ou en recherche, Jacques Maritain, Paul Claudel. Il choisit alors de vivre parmi les plus pauvres et demanda la permission à l'archevêque d'évangéliser le bidonville de Villejuif. Il fut à l'origine notamment de l'église Sainte-Thérèse bâtie plus tard. Le pape Pie XI le nomma pronotaire apostolique et l'envoya en mission au Japon et durant des congrès eucharistiques internationaux partout dans le monde entier. Au Japon, il commença beaucoup à s'intéresser aux malades de la lèpre et souhaitait se consacrer à la recherche pour la lèpre, mais la Seconde Guerre mondiale éclata. Il se trouvait alors en famille en Roumanie. Il obtint l'autorisation de rester en Roumanie. Il s'occupa alors des réfugiés polonais qui avaient fui l'invasion nazie et se consacra aux plus démunis. Après la guerre et la chute de la monarchie roumaine, beaucoup de sa famille partirent en exil, mais lui voulut rester. Et il subit les persécutions du régime communiste en Roumanie. Le rayonnement de Vladimir Ghica était absolument incroyable. Dans tous les milieux, partout où il allait, sa sainteté, sa charité, sa bonté attiraient beaucoup de monde. Le pouvoir communiste ne le supportait pas et il fut arrêté comme espion au profit d'une puissance impérialiste, le Vatican. Condamné à l'incarcération, malgré son grand âge, privé de sommeil, insulté, battu jusqu'au sang, torturé, il mourut le 16 mai 1954 à l'âge de 80 ans. Autour de lui, les prisonniers qui survécurent à cela témoignèrent de sa bonté pour chacun, de la lumière qu'il dégageait. Et que ce soit des catholiques, des orthodoxes, des athées, tous avaient recours à lui, à sa présence bienfaisante, qui jamais ne maudissait, jamais ne se plaignait, mais toujours ouvrait à quelque chose de plus grand, ouvrait à la rencontre du ciel. Le bienheureux Vladimir Ghica fut béatifié par le pape François en 2013.
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0: Bonjour Monseigneur.
1: Bonjour Emma.
0: On se retrouve de nouveau dans ce décor puisque le pape a écrit un nouveau texte.
1: Eh oui, mais le pape écrit, alors nous nous retrouvons et il faut pas qu'il écrive.
0: Faut pas qu'il écrive trop souvent. Non, disons-le.
1: Enfin, ça va. Non, je suis heureux de vous retrouver.
0: En fait, le pape, cette fois-ci, il a publié une encyclique. Mais donc aujourd'hui, on se retrouve pour reparler de Magnifica Humanitas, qui est sorti le 15 mai dernier.
1: Oui.
0: Alors, c'est une encyclique qui porte sur la protection de la personne humaine à l'ère de l'intelligence artificielle. Alors, c'est intéressant parce que je trouve que dans les médias, on nous dit beaucoup que le pape a écrit une encyclique sur l'intelligence artificielle. Mais en réalité, il a écrit une encyclique sur la protection de la personne humaine. Donc, il y a une petite nuance.
1: Tout à fait. Mais que le titre dit bien, au passage, Magnifique Humanité, on voit bien qu'on parle de l'humanité. Et comme le pape Léon XIV l'évoque, en fait, il ne fait que veiller à la personne humaine dans une nouvelle ère. Ce qu'ont fait ses prédécesseurs, on va en parler, hein, dès Léon XIII et tous les autres, c'est-à-dire de veiller à la dignité de la personne humaine. C'est vraiment le souci de l'Église, cette personne humaine créée à l'image et à la ressemblance de Dieu. Donc en fait, il est cohérent avec tous ses prédécesseurs, et c'est vrai que c'est l'humanité qui l'intéresse pour que nous devenions, nous soyons toujours plus humains.
0: Mais alors, pourquoi le pape, il prend ce décor-là, on va dire, de l'intelligence artificielle? Parce que l'intelligence artificielle, c'est ni un sujet de foi, ni de révélation. Et donc, le pape, il pourrait nous parler de la Bible, des textes. Et là, il est en train de nous parler de quelque chose qui est très actuel. Mais finalement, peut-être qu'il ne concerne pas vraiment. Donc, est-ce vraiment son rôle au pape de nous parler d'une transformation du monde, alors qu'en fait, lui, il est pape, quoi?
1: Si j'ose dire, tout ce qui touche l'homme intéresse le pape. Et l'intelligence artificielle telle que, eh bien aujourd'hui nous la vivons, ou nous commençons à la vivre, mais enfin de façon très très rapide, qui n'a pas encore utilisé ChatGPT, lève la main, certains certainement, mais de plus en plus. Et donc à partir du moment où ça touche l'homme, eh bien, j'allais dire, ça touche Dieu. C'est-à-dire que nous sommes créés à l'image et à la ressemblance de Dieu, et que le nouveau contexte qui est massif, je dirais, on serait sur une initiative un peu de niche, mais là, nous évoquons quelque chose qui touche l'humanité, notre façon de vivre, notre façon de travailler, et donc, il est bon que le pape puisse alerter, non pas pour dire tout est mauvais, mais pour pouvoir dire, dans ce cadre-là, comment la dignité de la personne humaine est respectée. Donc c'est ça, je dirais, la justification, s'il fallait justifier. C'est que ce changement est massif et le pape veut, comme ses prédécesseurs l'ont fait, bien nous redire les points d'attention pour que, eh bien, nous soyons toujours plus humains, comme je le disais il y a quelques instants.
0: Alors ce changement, il est massif, ce changement, il est quand même lié aux nouvelles connaissances de l'homme, en fait à la science, mais en fait, donc le pape, il alerte finalement face à cette transformation là qui est en train d'arriver et qui se passe déjà, qui est déjà dans notre quotidien. Mais est-ce que ça fait pas partie un peu de la tradition de l'Église de toujours alerter face aux transformations? On se souvient notamment du procès que l'Église avait fait à Galilée sur l'héliocentrisme, et au final, l'Église s'était un peu plantée quand même. Donc est-ce que le pape aussi fait pas juste la tradition de dire attention, il y a un changement?
1: Surtout, ne bougeons pas. Il me semble qu'on n'est plus du tout dans le contexte de Galilée. Alors c'est vrai que souvent on l'évoque. Le contexte de Galilée, le statut de la Bible n'était pas si clair. C'est-à-dire que c'était quand même un livre que nous recueillons, que nous accueillons comme un livre de connaissance. C'est-à-dire que cette distinction entre une parole révélée pour le salut des hommes et une parole scientifique n'était pas si claire. Et donc c'est à ce titre-là que, eh bien, l'Église a accueilli la nouveauté de Galilée, qui a été depuis clairement réhabilitée, parce qu'elle était en train de distinguer entre ce texte révélé qui ne peut pas nous tromper pour le salut des hommes, nous dit le Concile Vatican II, et qui n'est pas d'abord un texte scientifique. Mais à l'époque de Galilée, tout n'était pas si clair. Aujourd'hui, cette distinction, elle est très claire. Et au contraire, c'est, je crois, qu'aujourd'hui, à la suite, on va y venir, mais de Léon XIII, son prédécesseur, qui, lors de la révolution industrielle, eh bien, a cru bon de pouvoir alerter sur une nouvelle fois l'humanité au nom de la foi, mais en distinguant bien les champs, ce qui n'était pas le cas pour Galilée, où la Bible était peu ou prou considérée comme un ouvrage scientifique, ce qui aujourd'hui n'est clairement plus le cas. Et donc, cette distinction que l'Église a opérée lui permet aujourd'hui d'avoir une parole qui, justement, sorte de cette ambiguïté, telle que vous l'évoquez. Et il me semble qu'elle est dans son rôle, puisqu'elle veille à l'homme, elle veille à cet homme qui a reçu la révélation, elle veille, quelque part, à ce que cet homme puisse continuer à recevoir la révélation dans un contexte qui a changé et qui change à toute vitesse.
0: Alors, justement, dans un contexte qui a changé et qui change à toute vitesse, ses prédécesseurs écrivaient déjà des lettres pour le monde, à destination du monde, voilà, alertant sur l'ère qui était en train de se passer. Vous avez cité plusieurs de ses prédécesseurs, mais aujourd'hui, on sait que le Vatican, quand il écrit un texte, il s'adresse aux hommes et aux femmes de bonne volonté. C'est notamment le Concile Vatican II qui a déterminé cela. Mais en fait, quand le pape sort quelque chose, moi je l'écoute parce que je suis catholique.
1: C'est bien, je vous encourage, oui.
0: Mais ceux qui ne sont pas catholiques, est-ce qu'ils l'écoutent? Et donc, est-ce que vraiment le pape, ça sert à quelque chose qu'il est en train de faire? En fait, il alerte le monde, mais qui lit vraiment le pape et qui s'intéresse vraiment à ses paroles?
1: Alors, plus qu'on ne le croit, je prends un exemple que je crois que j'ai déjà cité lors d'un de nos entretiens, de Laudato Si. Le pape parle de notre maison commune, qui est la planète, qui a eu une audience bien au-delà des croyants. Alors là, il est peut-être un peu trop tôt pour savoir si cette encyclique aura une audience au-delà des croyants. Mais une nouvelle fois, le titre dit un peu tout. C'est-à-dire que cette humanité, il n'y a pas que les chrétiens catholiques qui sont humains. Elle nous est partagée avec tant d'autres. Et de ce fait-là, je crois que le pape est audible, parce qu'il parle de l'homme, notamment en s'appuyant sur la doctrine sociale de l'Église, qui peut être partagée. La subsidiarité, la responsabilité, l'importance du bien commun, la solidarité, eh bien, sont des réalités ou des points de repère qui peuvent rejoindre, y compris ceux qui ne partagent pas notre foi.
0: N'empêche que dedans, à un moment donné, le pape il dit « nous faisons l'expérience de l'Esprit-Saint ». Ben, nous faisons l'expérience.
1: Ah ben alors là, c'est un discours de foi, hein, je ne vais pas vous dire l'inverse. Mais ce discours peut être audible par d'autres, il me semble. Il me semble. Alors c'est sûr qu'il faut que ces personnes... Mais j'ai déjà entendu quelques réactions. Alors certains critiquant, certains au contraire disant bah, « Tiens, il y a des points d'attention du pape qui sont tout à fait pertinentes. » Donc ça veut dire que déjà, ils l'ont lu, ou au moins ils ont lu un commentaire sur l'encyclique. Le discours de foi n'empêche pas que ce discours puisse... toucher, j'allais dire, ceux qui ne partagent pas notre foi à partir du moment, et c'est ce que fait le pape avec beaucoup de pédagogie, eh bien il s'appuie sur la réalité qui nous est commune, il va offrir des points de repère, et c'est vrai qu'il va justifier, j'allais dire, ces points de repère dans la foi, mais ces points de repère peuvent être aussi accueillis en dehors de la foi.
0: Le pape, il innove pas là, en fait, il est dans la continuité de l'histoire de l'Église, voilà, il fait la suite en fait, mais moi je me pose quand même une question, c'est que dedans il s'appuie notamment sur Paul VI, alors vous avez cité d'autres papes, il s'appuie pas que sur Paul VI, mais Paul VI, lui, il était pape de 1963 à 1978.
1: Oui, au siècle dernier.
0: Il alertait déjà sur les dérives possibles du progrès technique, donc c'était il y a 60 ans. Alors aujourd'hui, le pape, il alerte de nouveau, 60 ans plus tard. Est-ce que vraiment ça sert à quelque chose qu'un pape alerte si en fait 60 ans après, on est au même stade?
1: Alors je ne sais pas si on en est exactement au même stade, mais il y a le éduquer, c'est répéter, si j'ose dire. Donc que le pape alerte comme ses prédécesseurs, c'est aussi une interpellation. C'est-à-dire que le pape ne veut pas que nous soyons des petits soldats obéissants, je crois l'avoir déjà dit ailleurs, c'est-à-dire qu'il fait appel à notre liberté intérieure, notre conscience en d'autres termes. Et dans l'encyclique, c'est souvent un des points d'attention. L'IA, eh bien, pourrait nous amener à livrer, j'allais dire, notre liberté, et notamment notre liberté intérieure, eh bien, à des algorithmes qui vont, quelque part, être bien faciles pour nous, et puis nous amener à ne plus tellement avoir à choisir, mais à simplement suivre ce qui nous est proposé. Et donc, cet appel à la liberté intérieure, elle a toujours sa valeur. C'est-à-dire que le choix de Dieu, le choix de l'Église, eh bien, c'est d'interpeller la liberté des hommes. Je pense, en vous parlant, à la première parole que Dieu a dit après qu'Adam ait commis le péché originel. Il a posé une question. Où es-tu, Adam ? Et quelque part, tant d'années après, l'Église ne cesse de poser cette question à l'humanité. Où es-tu ? Alors, Paul VI l'a fait, Jean-Paul II l'a fait, François l'a fait, Léon XIV l'a fait, et je vous annonce déjà que le successeur le fera. Alors, on pourrait se dire que ça ne sert à rien. Je crois qu'au contraire, nous sommes cette institution qui croit encore à la liberté et qui alerte, et que l'homme est capable de ce sursaut. Alors, sur le temps de l'Église, qui est long, ce sursaut se réalise. Notre temps médiatique souvent veut qu'une parole ait une efficacité immédiate. Mais ça, c'est le temps qui est le nôtre et qui n'est pas tout à fait vrai. Il faut du temps.
0: Alors, on va rentrer un petit peu plus maintenant dans les propos du pape. Et dedans, dans l'encyclique, le pape appelle notamment les gens de bonne volonté à combattre les racines de l'injustice et de l'inégalité. Et il souligne qu'en fait, l'intelligence artificielle accentue et accélère ces injustices. Mais pourtant, dans l'évangile, il y a le Christ lui-même qui nous a dit « Des pauvres, vous en aurez toujours ». Donc, est-ce que cette encyclique, elle n'est pas un peu utopiste ?
1: Alors, l'expression « des pauvres, vous en aurez toujours », il faut bien la comprendre. Parfois, on pourrait la comprendre comme vous le dites implicitement. Bon, ça ne sert à rien de trop s'exciter. De toute façon, des pauvres, on en aura toujours. Je crois au contraire, et l'exhortation apostolique d'illexité du pape Léon XIV nous l'évoquait, c'est que ces pauvres sont, pour nous, le rappel du Christ. Le Christ pauvre, c'est le jugement dernier en Saint Matthieu, ces pauvres nous disent une attention qui va nous permettre de nous convertir. Et donc il ne faut pas voir ça comme c'est irrémédiable, mais peut-être de considérer qu'à travers eux, nous sommes sans cesse alertés. Et cette injustice que l'IA, à bas bruit en fait, permet, notamment dans ces minerais rares qui sont extraits en Afrique ou ailleurs, ou alors tous ces systèmes de refroidissement, par exemple des data centers, etc., qui en fait impactent beaucoup plus que cela laisse apparaître. C'est de se dire, il y a une attention pour que cette nouvelle technologie, qui n'est pas neutre, comme le dit le pape, elle a des impacts sur des humains qu'on ne voit pas. Et donc ces pauvres sont quelque part un rappel. S'il y a une technologie qui ne génère de l'injustice, ne génère pas de la solidarité, il y a quelque chose mais qui n'est pas équilibré. Et donc de pouvoir, pour nous, être interpellé et peut-être corrigé tout simplement. Comment nous veillons à ce que la solidarité et la justice imprègnent aussi cette IA et qu'on ne soyons pas aveugles, parce que il l'évoque aussi, il y a un certain manque de transparence sur beaucoup de points dans l'IA. Quelle est la finalité de l'IA? On sait bien que ces IA aujourd'hui sont portées par des entreprises privées, il n'y a aucune régulation a priori, et donc il n'y a pas de transparence sur les modalités de recherche, et puis que nous prenions conscience que ça implique toute une économie bien réelle et où des hommes sont exploités, il faut bien le dire, pour que nous puissions faire nos recherches et bien plus que ça, avoir plus de temps, puisque c'est ce qu'on nous dit, pour faire autre chose. Donc c'est un système, en fait, tout est lié, aurait dit le pape François, et cette alerte, les pauvres sont comme le warning. Et donc il nous faut percevoir ce warning et pas simplement mettre un voile pudique dessus.
0: Cette alerte, justement, le pape Léon, il propose une mise en lumière un petit peu, notamment en réévaluant la façon de calculer la richesse d'un pays, le PIB. Il propose quelque chose de finalement assez concret, en fait, comme solution. Mais est-ce que vraiment vous pensez que dans le monde dans lequel on est aujourd'hui, c'est possible de changer quelque chose alors même que, en fait, le financier et l'économique gouvernent tout ?
1: C'est un appel à ce que le politique reprenne ses lettres de noblesse, c'est vrai. Et on va pas tarder à rentrer dans un moment d'élection. Je crois que c'est un vrai point d'attention. On a eu la naïveté de croire que l'économie laissée à elle-même allait faire que la richesse allait rejoindre tous. Le constat est très clair. Alors que nous soyons dans une tension De fait, cette tension est réelle. Mais c'est un appel à ce que le politique, qui est, de rappeler Benoît XVI, la charité la plus haute, le fait de veiller sur la police, c'est-à-dire la cité, est de nouveau, voix au chapitre dans le domaine de l'IA. Aujourd'hui, rien. Aujourd'hui, ces entreprises privées se déploient dans une logique économique. Alors, pas que. Il y a quand même quelques petits points d'attention éthiques. Mais comment l'État va veiller à la solidarité, à la justice sociale? Et ça, c'est encore possible. Mais il faut qu'il y ait une volonté politique.
0: Alors moi, je suis frappée en vous écoutant et en lisant l'encyclique de cette mise en garde... que je trouve quand même... j'ai eu le sentiment, quand je lisais l'encyclique, que dans les trois quarts du livre, vraiment, l'intelligence artificielle, il fallait l'oublier. C'était vraiment un danger pour l'humanité. Et en fait, ça m'a interrogée sur les catholiques dans le monde. En fait, est-ce qu'on ne prend pas le risque, finalement, en alertant à ce point-là, et on sait très bien que le pape, même s'il est entendu par le monde entier, les catholiques vont entendre sa parole d'une façon particulière. Oui. Est-ce qu'on n'est pas en train de rendre, en fait, les catholiques tout simplement inemployables et inadaptés dans le monde? Parce qu'en fait, l'intelligence artificielle dans l'entreprise aujourd'hui, elle est là, et quelqu'un qui refuserait d'utiliser l'intelligence artificielle pourrait tout simplement se voir inemployable parce que inadapté au monde du marché.
1: C'est vrai que c'est là où la tonalité peut être un peu, je consonne avec vous, alertante. Mais peut-être parce qu'il y a un mirage qui est vraiment massif. C'est-à-dire que c'est là, aujourd'hui, l'intelligence artificielle, c'est la solution. Donc, cette tentative de dire attention, c'est pas si simple. Dans l'encyclique, le pape évoque l'usage de l'intelligence artificielle comme une véritable aide. En fait, il conditionne cet usage à des repères éthiques qui sont ceux de la doctrine sociale. C'est-à-dire qu'il n'est pas binaire, c'est tout mauvais, il faut abandonner. À un moment, il parle un peu de jeûner d'intelligence artificielle, mais c'est intéressant, par ailleurs, il évoque souvent, et ça m'a frappé à la lecture de cette encyclique, le visage. C'est-à-dire que le jeûne d'intelligence artificielle, c'est pour, comme tout jeûne, en vue d'autre chose, c'est pas jeûner pour jeûner, et notamment de favoriser la relation interpersonnelle, c'est-à-dire comment cette intelligence artificielle ne fait pas que simuler la relation. Et c'est vrai qu'on s'adresse à l'intelligence artificielle, on parle à l'intelligence artificielle, elle nous répond. J'entendais que des étudiants, aujourd'hui, c'était leur seul interlocuteur. Eh bien, le pape dit, attention, veillons à nos relations authentiques, mettons cela en place et évitons de comprendre l'intelligence artificielle comme un pis-aller ou alors une compensation à notre solitude sociale. Et vous voyez, on peut tenir une relation, des relations habituelles, de visage à visage, et une intelligence artificielle qui sera au service, en fait c'est tout ça le défi, au service de ces relations, mais qui n'aurait pas la prétention de prendre la place de ces relations. Donc en fait, ce n'est pas binaire au sens où il faudrait tout d'un coup ne plus utiliser l'intelligence artificielle, mais veiller à ce que cette intelligence artificielle soit intégrée dans un système social qui veille à la solidarité, à la justice, au bien commun, à la responsabilité. On pourra peut-être y revenir, et j'évoquais tout à l'heure le politique, mais nous-mêmes, que nous ne soyons pas des irresponsables dans l'usage. C'est-à-dire qu'il faut que nous ayons encore cette capacité à mesurer ce que nous faisons, à bien sûr être aidés, mais pas à nous livrer à l'intelligence artificielle de façon irresponsable. Et ça, en tant que chrétien, on peut le faire dans l'entreprise, je crois.

0: 8 heures.
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3: Lecture du deuxième livre des rois. Un jour, le prophète Élisée passait à Sunam. Une femme riche de ce pays insista pour qu'il vienne manger chez elle. Depuis, chaque fois qu'il passait par là, il allait manger chez elle. Elle dit à son mari, « Écoute, je sais que celui qui s'arrête toujours chez nous est un saint homme de Dieu. Faisons-lui une petite chambre sur la terrasse. Nous y mettrons un lit, une table, un siège et une lampe. Et quand il viendra chez nous, il pourra s'y retirer. » Le jour où il revint, il se retira dans cette chambre pour y coucher. Puis il dit à son serviteur, « Que peut-on faire pour cette femme ?» Le serviteur répondit, « Hélas, elle n'a pas de fils et son mari est âgé. » Élisée lui dit, « Appelle-la. » Le serviteur l'appela et elle se présenta à la porte. Élisée lui dit, « À cette même époque, au temps fixé pour la naissance, tu tiendras un fils dans tes bras. » Ceci se passe donc à Sunam, un petit village du royaume du Nord, en Galilée. Élisée est au début de sa carrière, vers 850 avant Jésus-Christ. Et il va s'instaurer entre lui, l'homme de Dieu, Élisée, et cette famille, une relation forte et durable d'amitié. Elle se déroule en 4 actes. Ce dimanche, nous lisons seulement le premier épisode. Mais je vous les raconte tous. Le premier acte, c'est donc la promesse d'un enfant pour une femme stérile. À vue humaine, il n'y avait certainement plus d'espoir de grossesse pour cette femme, puisqu'elle ne prend pas la promesse au sérieux. Elle semble même reprocher au prophète de remuer le couteau dans la plaie, en la berçant d'illusions. Nous avons entendu la promesse d'Élisée. L'an prochain, à cette même époque, tu tiendras un enfant dans tes bras. Mais nous n'avons pas entendu la réponse de la Sunamite. Elle ne croit pas à cette promesse d'Élisée. Et elle lui rappelle gentiment que lui, l'homme de Dieu, ne peut pas se permettre de mentir. Elle lui dit « Non, mon Seigneur, homme de Dieu, ne dis pas de mensonge à ta servante. » Mais l'année suivante, le bébé était là. Deuxième acte, quelques années passent, l'enfant grandit. Mais un jour qu'il a accompagné son père au champ pour la moisson, il est pris d'un violent mal de tête, peut-être une insolation. Et quelques heures après, il meurt sur les genoux de sa maman. Elle ne perd pas la tête. Elle dépose l'enfant sur le lit du prophète et elle court le chercher. Elle ne prévient même pas son mari. Inutile de l'affoler, puisque de toute manière, d'ici peu, l'enfant sera debout. Elle se précipite donc chez Élisée et la première chose qu'elle lui dit, c'est « Quand tu m'as promis cet enfant, je ne t'avais rien demandé. À tel point, rappelle-toi, que je ne pouvais pas y croire. Et je t'avais dit « Non, mon Seigneur, homme de Dieu, ne dis pas de mensonge à ta servante. » Sous-entendu, tu ne m'as quand même pas donné cet enfant que je ne te demandais pas pour me le reprendre. Et vous connaissez la suite. Élisée ressuscite l'enfant. Le troisième acte, c'est quelques années plus tard. Et fidèle à cette amitié, Élisée va sauver une fois encore la famille de la Sunamite. Il la prévient de la famine imminente. Je cite, « Élisée parla à la femme dont il avait fait revivre le fils et lui dit, « Lève-toi, pars, toi et ta famille, et migre où tu pourras. » Car le Seigneur a appelé la famine, et même elle vient sur le pays pour 7 ans. Et la suite nous apprend que la femme écoute le conseil et s'exile pour 7 ans au pays des Philistins. Seulement voilà, qui va à la chasse perd sa place. Quand la petite famille revient, c'est bien qui n'était pas mince, puisqu'on disait qu'elle était riche. Sa maison et son champ ont été réquisitionnés par les officiers du roi. C'était la règle d'ailleurs. Et c'est encore l'intervention d'Élisée qui l'a fait rentrer en possession de sa terre. Voilà le quatrième acte. Voici donc cette histoire d'Élisée et de la famille Sunamite. Mais on peut se demander quand même en quoi cette histoire peut nous intéresser et quelles leçons l'auteur du livre des rois en tire à notre profit. En fait, il voit dans cette longue alliance entre le prophète Élisée et la famille de Sunam, une image de l'alliance entre Dieu et le peuple d'Israël. Le prophète étant ici l'image de Dieu. On peut relever au moins 5 traits. D'abord, la durée de cette histoire dit la fidélité de Dieu que même l'incrédulité ne rebute pas. Ensuite, la sollicitude sans faille de l'homme de Dieu pour son hôtesse dit la sollicitude constante de Dieu pour son peuple. Et cette sollicitude va jusqu'à vouloir habiter au milieu de son peuple, comme Élisée accepte de s'installer dans la chambre sur la terrasse. Rappelez-vous toute l'histoire de la construction du temple de Salomon. Dieu habite au milieu de son peuple. Plus tard, ce souci d'Élisée de redonner à la femme ses biens évoque la promesse de Dieu de redonner à Israël sa terre. Or, vous savez qu'on pense généralement que le livre des Rois date de la période de l'exil à Babylone, un moment où il est essentiel de relire l'histoire et de s'appuyer sur les promesses de Dieu. Enfin, la promesse de la naissance et la résurrection de l'enfant sont le signe que Dieu est le Dieu de la vie. Quant à la femme, son attitude nous est donnée en modèle. Un modèle finalement bien simple à suivre, accueillir le prophète en sa qualité de prophète, comme dira plus tard Jésus, ce sera l'évangile de ce dimanche, et faire une confiance si totale qu'on ose parler du fond de son cœur, y compris pour dire ses besoins et sa révolte. Heureuse est-elle, la femme de Sunam, qui a su reconnaître en Élisée un saint homme de Dieu. Mais au fait, nous savons désormais que Dieu habite le cœur de tout homme. À nous de savoir l'y reconnaître et d'accueillir tout homme en conséquence.
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3: Psaume 88. L'amour du Seigneur, sans fin je le chante. Ta fidélité, je l'annonce d'âge en âge. Je le dis, c'est un amour bâti pour toujours. Ta fidélité est plus stable que les cieux. Heureux le peuple qui connaît l'ovation. Seigneur, il marche à la lumière de ta face. Tout le jour, à ton nom, il danse de joie, fier de ton juste pouvoir. Tu es sa force éclatante, ta grâce accroît notre vigueur. Oui, notre roi est au Seigneur, notre bouclier au Dieu saint d'Israël. La première lecture de ce dimanche nous faisait entendre le récit de la longue amitié qui s'était nouée au fil des ans entre une famille de Galilée et le prophète Élisée, l'homme de Dieu, comme on disait. À travers cette histoire d'une belle relation humaine, nous étions invités à méditer sur l'alliance éternelle entre Dieu et son peuple, et plus largement l'alliance entre Dieu et l'humanité tout entière. L'amour du Seigneur sans fin, je le chante. Ta fidélité, je l'annonce d'âge en âge. Je le dis, c'est un amour bâti pour toujours. Ta fidélité est plus stable que les cieux. Ceci dit, nous savons tous que cette merveilleuse histoire d'amour entre Dieu et les hommes ne ressemble pas toujours à un chemin parsemé de roses. Nous avons entendu ici quelques versets seulement du psaume 88, qui en comporte en fait 53. Et dans ces quelques versets, tout a l'air si simple. Apparemment, c'est l'euphorie. Mais justement, c'est cette facilité qui devrait nous mettre la puce à l'oreille. Nous l'avons appris avec les prophètes. Plus un passage parle de lumière, de victoire, plus on devine qu'il a été écrit en période sombre, en temps de défaite. Ici, les premiers mots du psaume, ce sont l'amour et la fidélité du Seigneur. Autant dire tout de suite qu'il était urgent d'y croire si on ne voulait pas sombrer dans le découragement. Et si vous ne me croyez pas, allez voir dans vos Bibles le verset 50 de ce psaume. Je vous le donne. « Où donc est, Seigneur, ton premier amour, celui que tu jurais à David sur ta foi ?» Ce qu'on semble affirmer si fort dans les autres versets, en réalité, on craint bien de l'avoir perdu. Deuxième remarque préliminaire, dans la Bible, l'ensemble des psaumes est composé de 5 livres dont chacun se termine par une formule de bénédiction. Ce psaume 88 est le dernier du 3e livre. Et son dernier verset, je vous le donne, est « Béni soit le Seigneur pour toujours. Amen. Amen. » mais c'est l'ensemble de ce psaume qui a un caractère de conclusion, ou plutôt de synthèse. Écrit très probablement pendant l'exil à Babylone, il brosse en fait la fresque de l'histoire d'Israël. Les commencements de l'Alliance, les promesses faites à David, l'attente du Messie, et maintenant l'exil, c'est-à-dire l'écroulement. Plus de roi à Jérusalem, plus d'héritier royal, donc pas de Messie. Dieu aurait-il oublié ses promesses ? Où donc est, Seigneur, ton premier amour ? Ces deux remarques pour dire tout de suite qu'en chantant les quelques versets de ce dimanche, il ne faudrait pas oublier tout le reste du psaume, sous peine de le défigurer. Mais j'en viens aux versets proposés pour la messe de ce 13e dimanche. Et puisqu'ils sont courts, j'en profite pour les regarder d'un peu plus près. Souvent, ces dernières semaines, nous nous sommes émerveillés de la richesse du contenu des psaumes. Nous n'avons pas pris beaucoup le temps de nous arrêter sur la forme. Pour changer, je commence par le vocabulaire. Dans les deux premiers versets, nous avons déjà rencontré deux fois le couple de mots « amour » et « fidélité ». Et si vous avez la curiosité de lire ce psaume 88 en entier, vous les retrouverez 7 fois. Ce chiffre 7 n'est pas non plus le fruit du hasard. Et dans cette expression « amour et fidélité », vous avez reconnu la traduction qu'on a toujours faite de la révélation que Moïse avait reçue du Seigneur au Sinaï. « Dieu miséricordieux et bienveillant, plein de fidélité et de loyauté », Exode chapitre 34. Et quand le premier verset nous fait dire « l'amour du Seigneur, sans fin, je le chante », le mot « amour » dans le texte hébreu signifie en fait les gestes d'amour de Dieu. Dieu n'aime pas seulement en paroles, mais en actes et en vérité, comme dirait saint Jean. Et c'est précisément en exil que le peuple d'Israël se remémore plus que jamais tous les gestes d'amour de Dieu pour lui. Car la tentation serait trop forte de penser que Dieu aurait pu oublier son peuple. Et un noyau de croyants compose des hymnes qui rappellent à tout le peuple que Dieu n'a jamais cessé d'être le roi d'Israël. C'est le sens de cette dernière phrase un peu curieuse. Notre roi est au Seigneur, notre bouclier au Dieu saint d'Israël. Très difficile à traduire de l'hébreu au français. Prononcé justement à un moment où il n'y a plus de roi en Israël, cette phrase signifie en fait « notre roi, c'est le Seigneur, notre bouclier, c'est le saint d'Israël ». Et pour le dire encore mieux, on utilise tout un vocabulaire royal. Ovation, pouvoir, force, vigueur, bouclier. Le mot « ovation » en particulier désigne cette fameuse terroir, c'est-à-dire la grande acclamation pour le roi que l'on chante, que l'on crie, que l'on hurle le jour de son sacre. C'est une acclamation guerrière. Et plusieurs de ces mots qu'on a entendus dans le psaume comme « force, vigueur, bouclier » sont typiquement guerriers. Parce qu'à cette époque, le roi est avant tout celui qui marche à la tête de ses armées. Mais on sait par la suite de ce psaume ce qu'il en est de ses actions victorieuses. Voici les derniers versets en guise d'aperçu. « Rappelle-toi, Seigneur, tes serviteurs outragés. Oui, tes ennemis ont outragé, Seigneur. Ils ont poursuivi de leurs outrages ton Messie. » Raison de plus pour se répéter les promesses de Dieu. Décidément, ce psaume nous donne une leçon toujours valable. C'est la nuit qu'il faut croire à la lumière.
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2: Lecture de la lettre de saint Paul apôtre aux Romains. Frères, ne le savez-vous pas? Nous tous qui par le baptême avons été unis au Christ Jésus, c'est à sa mort que nous avons été unis par le baptême. Si donc, par le baptême qui nous unit à sa mort, nous avons été mis au tombeau avec lui, c'est pour que nous menions une vie nouvelle, nous aussi, comme le Christ, qui par la toute-puissance du Père est ressuscité d'entre les morts. Et si nous sommes passés par la mort avec le Christ, nous croyons que nous vivrons aussi avec lui. Nous le savons en effet, ressuscité d'entre les morts, le Christ ne meurt plus. La mort n'a plus de pouvoir sur lui. Car lui qui était mort, c'est au péché qu'il est mort une fois pour toutes. Lui qui est vivant, c'est pour Dieu qu'il est vivant. De même, vous aussi, pensez que vous êtes mort au péché, mais vivant pour Dieu en Jésus-Christ. Le thème majeur de la lettre aux Romains pourrait se résumer ainsi. Dieu nous sauve par pure grâce, qui que nous soyons. Il nous suffit d'accueillir ce salut dans la foi. Cette insistance de Paul sur la gratuité du salut lui valait une objection que nous entendons aussi parfois aujourd'hui, ici ou là. On lui dit « À trop insister sur la gratuité du salut de Dieu, vous encouragez le péché, sous-entendu « Alors on peut faire n'importe quoi, vous prêchez le laxisme ». Paul s'en défend ici en disant « Ne me faites pas dire qu'il est sans importance de péché, sous prétexte qu'il y a la grâce de Dieu ». Car désormais, le péché ne nous concerne plus. Depuis notre baptême, nous sommes des créatures nouvelles sur lesquelles le péché n'a plus de prise. Si quelqu'un est en Christ, il est une nouvelle créature. C'est dans la deuxième aux Corinthiens. Sa réponse à ses détracteurs n'est pas fondée sur des principes moraux, mais sur le mystère du salut. Il faut dire que Paul vit son baptême avec une telle profondeur que nous avons un peu de mal à le suivre. Quand Paul parle de création nouvelle, il parle, lui, d'expérience. Sur le chemin de Damas, quand il s'est relevé, il était un autre homme. Il était mort à tout ce qu'était sa vie antérieure, une certaine manière de voir, d'agir, de croire surtout. C'est ce mot « mort » qui représente pour nous l'une des principales difficultés de ce texte, car il revient pratiquement à toutes les lignes. Et il nous est bien difficile de lui donner un autre sens que celui de notre langage courant, la mort biologique qui attend tous les humains et qui nous fait si peur. Or, Paul lui donne un tout autre sens dans ce texte, qui se place à un niveau uniquement théologique. Nous sommes passés par la mort avec le Christ. Lui qui est mort, c'est au péché qu'il est mort une fois pour toutes. Pensez que vous êtes mort au péché. De quelle mort parle-t-il ? Paul nous dit, nous sommes passés par la mort avec le Christ, mais pourtant, nous nous sentons bien vivants. Sinon, nous ne serions pas là aujourd'hui, vous et moi. C'est donc qu'il ne s'agit pas de la mort biologique. Il emploie ici ce mot « mort » pour évoquer une rupture radicale avec le passé. Quand Paul dit « nous sommes morts au péché », il veut dire que nous sommes morts à notre mauvaise manière de vivre. Désormais, nous vivons une vie nouvelle. Nous avons abandonné les fausses valeurs du monde pour vivre à l'image de Jésus. Imiter Jésus, c'est sortir de l'engrenage de la haine et de la violence, du goût du pouvoir ou de l'argent. C'est le choisir, lui, comme notre seul maître et entrer dans une nouvelle manière de vivre, faite d'amour et de service des frères. Et c'est notre baptême qui a inauguré pour nous ce changement radical d'orientation, le commencement de notre nouvelle vie. Paul envisage donc le baptême comme une véritable libération. Alors il peut dire à ceux qui sont attachés au Christ, « Vous aussi pensez que vous êtes morts au péché et vivants pour Dieu en Jésus-Christ. » Ailleurs, il dira que le baptisé est un homme nouveau. Je cite, « Si quelqu'un est en Christ, il est une nouvelle créature. Le monde ancien est passé. Voici qu'une réalité nouvelle est là. Tout vient de Dieu qui nous a réconciliés avec lui par le Christ. » Deuxième lettre aux Corinthiens, chapitre 5. Cette transformation est donc déjà chose faite. Mais en même temps, elle reste à faire. Notre vie nouvelle est inaugurée par notre baptême. À nous maintenant d'y conformer tous nos comportements quotidiens. Et c'est ainsi que Paul répond aux objections qui lui étaient faites de présenter un tableau un peu trop rose de la vie du chrétien. Car sa conclusion représente une exigence formidable, finalement. De même, vous aussi pensez que vous êtes mort au péché et vivant pour Dieu en Jésus-Christ. Oui, entrer dans le salut, c'est très simple, il suffit d'y croire. Mais c'est très exigeant. Car désormais, nous devons de mener une vie nouvelle, conforme à l'esprit du Christ. La lettre aux Éphésiens le redit aux chrétiens, je cite, « Il vous faut, renonçant à votre existence passée, vous dépouiller du vieil homme qui se corrompt sous l'effet des convoitises trompeuses. Il vous faut être renouvelé par la transformation spirituelle de votre intelligence et revêtir l'homme nouveau, créé selon Dieu dans la justice et la sainteté qui viennent de la vérité. » Le secret pour nous laisser renouveler entièrement, comme dit l'apôtre ici, restez les yeux fixés sur la croix du Christ, lui qui nous donne l'exemple parfait de l'obéissance et de la douceur, seul capable de casser l'enchaînement de la violence. Demeurez en moi comme je demeure en vous. De même que le sarment, s'il ne demeure sur la vigne, ne peut de lui-même porter du fruit, ainsi vous non plus, si vous ne demeurez en moi.
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2: Évangile de Jésus-Christ, selon saint Matthieu. En ce temps-là, Jésus disait à ses apôtres, « Celui qui aime son père ou sa mère plus que moi n'est pas digne de moi. Celui qui aime son fils ou sa fille plus que moi n'est pas digne de moi. Celui qui ne prend pas sa croix et ne me suit pas n'est pas digne de moi. Qui a trouvé sa vie la perdra. Qui a perdu sa vie à cause de moi la trouvera. Qui vous accueille m'accueille et qui m'accueille accueille celui qui m'a envoyé. Qui accueille un prophète en sa qualité de prophète recevra une récompense de prophète. Qui accueille un homme juste en sa qualité de juste recevra une récompense de juste. Et celui qui donnera à boire, même un simple verre d'eau fraîche, à l'un de ses petits, en sa qualité de disciple, amen, je vous le dis, non, il ne perdra pas sa récompense. À première vue, ce texte est une succession de maximes dont on ne voit pas très bien le lien entre elles. Mais à force de les lire et relire, on découvre au contraire qu'il s'agit d'un même appel, celui des choix nécessaires, des renoncements exigés par la fidélité à l'Évangile. Je prends le texte en suivant. « Qui aime son père ou sa mère plus que moi n'est pas digne de moi. Celui qui aime son fils ou sa fille plus que moi n'est pas digne de moi. » Il ne faut pas entendre le mot « aimer » au sens habituel des affections familiales. Jésus ne nous dit pas de ne pas aimer notre prochain, ce serait nouveau. Mais on est dans un contexte de persécution. Aussi bien quand Jésus parle, puisqu'il en mourra, que quand Matthieu écrit son évangile. Et tous les temps de persécution provoquent des drames cornéliens. Le choix se pose entre la fidélité ou la mort. Et même en dehors d'un contexte de persécution violente, on sait bien que c'est en famille et avec les amis les plus proches qu'il est souvent le plus difficile de témoigner de ses convictions. Et parfois, de véritables déchirures peuvent se produire dans le tissu familial. Celui qui ne prend pas sa croix et ne me suit pas n'est pas digne de moi. Qui veut garder sa vie pour soi la perdra. Qui perdra sa vie à cause de moi la trouvera. Prendre sa croix. Que pouvait signifier cette expression dans la bouche de Jésus à ce moment-là? La crucifixion était un supplice courant qui sanctionnait tout manquement à l'ordre public. Le long des routes de l'Empire romain, il arrivait qu'on voie des crucifixions par centaines et même par milliers. Ce supplice infamant inspirait l'horreur et exposait à l'opprobre des foules et à la risée des passants celui qui méritait d'être retranché du peuple. D'ailleurs, on le voit au moment de la condamnation du Christ. Il n'était pas question de crucifier quelqu'un dans l'enceinte de la ville. Tout le monde connaissait la phrase du livre du Deutéronome, d'après laquelle tout condamné à mort au nom de la loi est maudit de Dieu. Ou rappelez-vous le psaume 21 : Je suis un ver et non plus un homme, injurié par les gens, rejeté par le peuple. Tous ceux qui me voient me bafouent, ils ricanent et hochent la tête. Jésus exprime ici la conscience qu'il a de la persécution qui l'attend, lui et tous ceux qui prendront sa suite. Car si les disciples vont au bout du témoignage, ils courront inévitablement le risque de se heurter aux autorités. Il leur faudra accepter d'être méconnus, humiliés. Il leur a bien dit, le serviteur n'est pas plus grand que son maître. S'ils m'ont persécuté, ils vous persécuteront aussi. Qui vous accueille, m'accueille. Et qui m'accueille, accueille celui qui m'a envoyé. Il me semble que cette phrase vise à fortifier les apôtres, comme s'il leur disait « Tenez bon, tous ces risques courus pour l'Évangile vous rapprochent de moi et de mon Père. » Qui accueille un prophète en sa qualité de prophète recevra une récompense de prophète. Qui accueille un homme juste en sa qualité d'homme juste recevra une récompense d'homme juste. Et celui qui donnera à boire, même un simple verre d'eau fraîche, à l'un de ses petits, en sa qualité de disciple, amen, je vous le dis, il ne perdra pas sa récompense. À première vue, nous voilà en plein dans une optique de récompense, de donnant-donnant. Mais non, car nous ne sommes pas dans le domaine de l'avoir, puisqu'en amour, on ne compte pas. Ce que Dieu nous donne n'est pas quantifiable, c'est du domaine de l'être. C'est la vie éternelle, c'est-à-dire la vie dans son intimité. Tous les saints témoignent d'une qualité de bonheur, pas d'une quantité de bien. Et même humainement, ceux qui vivent une véritable relation d'amour humain, quelle qu'elle soit, savent que l'avoir compte peu en regard de la profondeur des sentiments, de la communication entre les êtres. Saint Paul exprime cette expérience pour lui-même. « Toutes ces choses qui étaient pour moi des gains, je les ai considérées comme des pertes à cause du Christ. Mais oui, je considère que tout est perte en regard de ce bien suprême qu'est la connaissance de Jésus-Christ le Seigneur, parce que j'ai été saisi moi-même par Jésus-Christ. » Être saisi par le Christ, comme dit Paul, voilà l'enjeu, un enjeu vital. Et c'est cela peut-être le lien entre toutes ces phrases de Jésus. Être saisi par le Christ comme un feu intérieur qui inspire tous les renoncements exigés par la fidélité à l'Évangile, le renoncement aux affections, à la considération, à l'avoir. On entend ici résonner les béatitudes. Heureux êtes-vous lorsque l'on vous insulte, que l'on vous persécute et que l'on dit faussement contre vous toutes sortes de mal à cause de moi. Soyez dans la joie et l'allégresse. Car votre récompense est grande dans les cieux.
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1: Cette semaine particulièrement, puisque les vacances arrivent, l'été est là, je ne voulais pas vous plomber avec des sujets trop lourds, trop inquiétants. Et j'ai trouvé une petite étincelle qui m'a donné un peu d'espérance.
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1: Il s'agit de l'apparition d'un mouvement parmi les jeunes qu'on pourrait appeler les anti-scrolls, c'est-à-dire ceux qui cherchent volontairement à limiter ou à fuir l'accrochage compulsif par rapport aux écrans, aux téléphones, aux réseaux sociaux. On pourrait en français les appeler les anti-accros. Apparemment, ce mouvement qui commence à poindre concerne surtout la génération Z. Aujourd'hui, la génération Z donc comprend des personnes qui ont entre 14 et 30 ans. C'est donc cette génération Z qui est en train de connaître l'apparition peut-être d'une génération anti-scroll ou anti-accro aux écrans. Cette tendance, donc, est décrite à travers des jeunes adultes qui s'organisent pour déconnecter volontairement. On trouve des soirées sans smartphone, des clubs de lecture, des marches urbaines sans téléphone, la multiplicité des puzzles, des jeux de société ou encore de balades en plein air. Le tout avec les téléphones rangés dans des pochettes verrouillées. Une enquête a été faite par le magazine Madame Figaro qui s'intitule « Génération anti-scroll, enquête sur une jeunesse prête à tout pour déconnecter ». De fait, d'après cette enquête, il semble bien que la génération Z éprouve le besoin de couper avec les écrans. De nombreuses associations proposent des activités dans ce sens. C'est le cas du Offline Club Paris, le club des hors-lignes, on pourrait l'appeler comme cela, un concept qui est né à Amsterdam en 2022 et qui a déjà essaimé dans une vingtaine de villes européennes. En fait, l'association ne propose rien d'autre que de ranger son téléphone en revenant à la vie réelle. Partager un temps de lecture ensemble, une marche, des parties de puzzle ou de jeux de société, ou bien même déguster un thé en plein air devant un coucher de soleil. Mais cette association semble ne pas faire cavalier seul. Car, si nous faisons attention dans notre vie quotidienne, il n'est pas rare, aujourd'hui, de voir des signaux qui montrent une aspiration à la déconnexion. Certains restaurants, par exemple, vous proposent des boîtes en bois sur le côté des tables pour ranger le téléphone. On trouve dans certains cafés des autocollants « no phones », « pas de téléphone ». Et Emmanuel Macron a proposé il y a peu que les scolaires respectent une journée sans connexion, afin, a-t-il dit, qu'ils retrouvent la vitalité de la vie réelle à travers la lecture ou les sports. Remarquons que sans doute une journée par an est insuffisante pour pouvoir véritablement décrocher d'une telle addiction. Le téléphone est devenu cet objet absolument indispensable à toutes les étapes de notre existence. Non pas en tant que téléphone, mais parce que aujourd'hui, nos téléphones portables sont de véritables ordinateurs qui peuvent nous permettre notamment d'aller sur Internet et à partir de là, de nous ouvrir à un monde sans limite. Par lui, nos existences se sont numérisées. Vous cherchez une information, vous voulez communiquer, vous voulez contacter votre service bancaire, les services administratifs, vous avez besoin d'une connexion Internet. Et la période du Covid a fait plus qu'accélérer cette digitalisation, ne pouvant plus contacter directement les personnes ou les organismes, eh bien, tout s'est transformé en numérique. En s'ouvrant au grand public, dans les années 90, le web est devenu l'infrastructure invisible de nos vies. Parfois, je me demande comment font les personnes qui ne sont pas reliées à Internet d'une façon ou d'une autre. Certes, Internet est un outil très pratique, mais il est devenu un réflexe compulsif. Mais tout excès engendre son antidote un jour ou l'autre. Pour la première fois, certains jeunes déclarent qu'ils préféreraient vivre dans le passé. Selon une étude de la British Standard Institution, 46% des jeunes Britanniques de 16 à 21 ans déclarent préférer un monde sans Internet. Depuis plusieurs années, semble-t-il, nos sociétés occidentales manquent d'oxygène, manquent de vraie vie. Et pour éviter d'être engloutis, certains activent le mode hors connexion. De nombreux enseignants ou sociologues constatent aujourd'hui un frémissement parmi les jeunes qui consiste à se méfier de plus en plus de l'addiction aux écrans via, la plupart du temps, le téléphone. On voit une aspiration à, non pas délaisser totalement le téléphone et Internet, mais à leur redonner leur juste place. Sébastien Broca, qui est enseignant en sciences de l'information et de la communication, s'est intéressé justement à cette mouvance technocritique. Au début de mon enquête, dit-il, ce courant contestataire était assez minoritaire. Mais plus les gens devenaient dépendants de la technologie, et plus ces réflexions gagnaient du terrain. Pour le moment, certes, elles n'entraînent pas un basculement dans les usages. Elles sont prises simplement comme des signaux qui préfigurent peut-être de nouvelles dynamiques sociales. Chloé Morin, politologue, dans son dernier ouvrage qui s'intitule « Désaligné », montre que le net a créé de l'uniforme et que faire un pas de côté redevient un moyen de s'affirmer et d'exister. Cette pensée du hors-connexion apparaît dans le débat public, dit-elle, car beaucoup de gens sentent confusément que quelque chose ne va plus. Ils ne manquent pas d'informations, ils en ont trop. Trop de contacts sont joignables en permanence. Et pourtant, ils se sentent souvent seuls et vides. C'est dans ce brouillard numérique que le lien s'effondre. Les conversations deviennent plus difficiles, la lecture recule, la solitude augmente, la parole publique inspire de moins en moins confiance. Il ne s'agit pas seulement d'une fatigue numérique. C'est ce qu'elle appelle, Chloé Morin, une crise de la présence. On est là, mais souvent ailleurs. Il y a de plus en plus de lieux où on se croise, mais en restant absolument seul. Être là et pourtant ailleurs, c'est le syndrome qui explique la forme nouvelle de la solitude moderne. Une omniprésence absente, c'est peut-être ce qui pourrait caractériser le mieux ce monde de l'Internet dans lequel nous vivons à chaque instant. Quel bienfait retire ceux qui osent cette coupure ? Floriane, responsable de l'association Lève les yeux, qui intervient dans les milieux scolaires pour sensibiliser les jeunes aux dangers de l'hyperconnexion, répond. Le premier bienfait chez les jeunes concerne le sommeil, dont la qualité avait fléchi. De ce fait, ils étaient plus fatigués, plus irritables. Mais ce qui compte le plus pour tous ceux qui font la démarche, c'est que cette coupure leur permet de recréer du lien. Ils réapprennent à être ensemble, à vivre ensemble. Il est difficile d'imaginer un monde sans Internet aujourd'hui. Ou comment vivre sans être relié d'une quelconque manière à Internet? En tout cas, si on peut l'imaginer, cette vie serait terriblement compliquée. pour effectuer la moindre démarche. Ce serait comme refuser d'utiliser l'électricité. Mais il faut discuter plus des applications qui abîment le lien social, qui détériorent la santé mentale des individus. Se méfiant du réflexe qui consiste à faire d'Internet un bouc émissaire, Aurélie Jean, qui est scientifique, entrepreneur et auteur, identifie les domaines à repenser. En ligne de mire, pour elle, les réseaux sociaux et une partie des IA conversationnelles qui font partie des outils à étudier et à encadrer au regard des enjeux. On passe, dit-elle, d'un modèle économique de l'attention avec les réseaux à un modèle de l'attachement avec les chatbots, aux effets peut-être encore plus néfastes pour l'individu, qui se voit plus manipulable et donc vulnérable quant à sa capacité de décider par lui-même. En expérimentant les contours d'une vie hors connexion, les laboratoires du offline ont un mérite, celui de nous faire réfléchir à ces outils et à nos pratiques pour réhumaniser le numérique. L'enjeu est bien là, on voit qu'il rejoint, et c'est bien logique, les questions fondamentales posées à propos de l'utilisation de l'intelligence artificielle. Je vous souhaite de bonnes vacances, un bon été, peut-être un moment favorable pour tenter de décrocher un peu de vos écrans.
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Frères, vous le savez, c'est le moment. L'heure est venue de sortir de votre sommeil, car le salut est plus près de nous maintenant qu'à l'époque où nous sommes devenus croyants. La nuit est bientôt finie, le jour est tout proche. Rejetons les activités des ténèbres, revêtons-nous pour le combat de la lumière.

Notre Père, qui es aux cieux, que ton nom soit sanctifié, que ton règne vienne, que ta volonté soit faite sur la terre comme au ciel. Donne-nous aujourd'hui notre pain de ce jour. Pardonne-nous nos offenses, comme nous pardonnons aussi à ceux qui nous ont offensés. Et ne nous laisse pas entrer en tentation, mais délivre-nous du mal. Amen.

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2: Une petite croix laissée dans une parka orange qui passe de main en main et infléchit les destinées, provoque des rencontres et fait cheminer vers la foi. Un roman léger et pourtant profond sur les voies surprenantes de Dieu, écrit par une convertie récente. Des hommes se penchaient vers des ouvertures béantes. On aurait dit l'entrée de cavernes creusées dans le béton. « Y a quelqu'un ?» Certains n'attendaient pas la réponse et à coups de pioche tentaient de dégager les blocs. On improvisait des rampes d'évacuation, en tendant de grands rouleaux de tissu du haut des gravats vers le sol. Et la poussière, qui n'était pas encore retombée, donnait à la scène un aspect fantomatique. Au milieu de cette confusion, Afzal tenait Asma par les épaules et Asma tenait la main d'Inra. Eux aussi, maintenant, ils attendaient. Une première pelleteuse entra en action. Elle souleva un bloc de béton, certainement une dalle de séparation entre deux étages. Une clameur. Sous ce bloc se trouvaient une dizaine de corps, des ouvrières, la tête, les membres écrasés. À leur côté, dérisoire, des machines à coudre, des morceaux de vêtements en cours de fabrication, des papiers de commande, des étiquettes de marque. « Je vais aller prévenir maman, » décide Inra. « Elle est seule à la maison et elle doit se demander pourquoi personne ne rentre. »« Elle doit être au courant de la catastrophe. » »« Je vais au moins lui dire que toi et moi nous sommes en vie et que nous attendons des nouvelles de Faisal. » Asma acquiesça et laissa sa cadette partir. Puis la tente reprit. Lasse, elle s'assit de nouveau dans le rickshaw et regarda les opérations de secours s'organiser petit à petit. Faisal, pourvu qu'on le retrouve vivant, son grand frère, avec lequel elle s'était disputée la veille. Tout à coup, elle se redressa. Afzal, tout à l'heure à la messe, j'ai demandé à Dieu de l'aide. J'ai demandé qu'il me protège de mes ennemis, qu'il frappe avec son bras vengeur. Tu crois qu'il a fait effondrer le bâtiment pour punir Faisal? Tu crois que c'est de ma faute? Asma, lui répondit Afzal en lui tenant les mains. Dieu n'est pas comme cela. Dieu est amour. Il ne ferait jamais une chose pareille. Oui, mais dans la Bible, il y a des exemples de catastrophes. Et oui, dans la Bible, dans l'Ancien Testament. Mais depuis, il y a eu Jésus. Les responsables, ce sont les propriétaires du bâtiment, qui l'ont agrandi sans autorisation, qui ne l'ont pas entretenu et qui vous faisaient travailler sans aucune sécurité. Mais Dieu a laissé faire. Écoute, Asma, ce n'est pas vraiment le moment de parler de Dieu et du mal. Tu en parleras au Père Patrick, il t'expliquera tout ça mieux que moi. Ce que je sais, c'est que Dieu nous laisse libres. Il ne nous abandonne pas, mais il nous laisse libres d'agir selon notre conscience. Et si nous choisissons le mal, eh bien, je crois que ça le rend triste, mais qu'il a décidé une fois pour toutes de ne pas intervenir, pas de cette façon. Asma ne dit plus rien. Ça, c'est sûr, elle en reparlerait au Père Patrick, car elle n'avait pas la conscience tranquille. Mais on sortait un nouveau corps des décombres. Asma serra le bras d'Efzal. Elle avait reconnu la chemise bleue dont son frère était si fier. Elle se précipita. « Faisal, laissez-moi passer, c'est mon frère, Faisal !» On posa le brancard sur le sol, à côté des autres victimes, et déjà les brancardiers repartaient chercher d'autres corps. C'était bien Faisal. Il n'avait pas la tête écrasée, il était bien reconnaissable. On aurait dit qu'il dormait. Vous le connaissez ? Demanda un pompier qui tenait un registre à la main, essayant de mettre un peu d'ordre dans le chaos qui régnait. Oui, c'est mon frère, Faisal. Bien, Asma le regarda, horrifié. Je veux dire, cela nous fait une personne de moins à identifier. Je suis désolée pour vous. Nous vous laissons prévenir ses proches. Il va être emmené avec les autres à l'hôpital central. Afzal aida la jeune femme à se relever, puis la guida vers le rickshaw. Je te conduis chez toi. Il pédala tristement dans les rues désertées. Il gara son rickshaw dans la petite cour et ils entrèrent dans la baraque. Au visage d'Asma, Inra comprit immédiatement et fondit en larmes tandis que sa mère éclata en sanglots et s'effondra sur le sol. Elles restèrent un long moment toutes les trois par terre à pleurer. Afzal sortit par discrétion. Un homme dans une maison, un étranger en plus, sans la présence du père, du fils, cela ne se faisait pas. Chapitre 24. Alors, il vous manque un s'il te plaît ? Après avoir entendu la confession de Camille, le père Thomas l'avait invité à prendre un café, encore un, dans la cuisine vintage. Comment ? Vous m'avez dit que vous avez récité à notre père, puis adressé à Dieu un merci, un pardon. Et c'est là que je vous ai trouvé en larmes. Maintenant que vous avez reçu le sacrement de réconciliation, vous pouvez finir par votre prière et lui adresser une demande. Camille haussa les épaules. Franchement, vous croyez que Dieu a besoin que je lui dise ce dont j'ai besoin ? Lui, non, mais vous, oui. C'est important de formuler nos demandes pour trier nos idées et discerner ce qui est vraiment important. Eh bien, qu'il m'aide à y voir plus clair, à discerner, comme vous dites. Est-ce que je dois rejoindre Adrénaline, continuer ma vie comme avant, arrêter de travailler et devenir une héritière jet-setteuse ? Qu'il me fasse un signe. Silencieux, le père regardait le café goûter et remplir petit à petit la verseuse. Il prit une inspiration, mais se ravisa au dernier moment. Ce qu'il s'apprêtait à lui dire allait faire de la peine à Camille, il le savait. Mais il fallait aussi que sa foi mûrisse et qu'elle s'attache au message et non au messager. Pour gagner du temps, il posa deux tasses, le sucre et les petits gâteaux sur un plateau, transporta le plateau jusqu'à la table, essuya des miettes imaginaires sur la toile cirée, puis, enfin, il s'assit. Le café était passé, il se leva, alla chercher la verseuse, la posa sur la table et s'assit de nouveau. Puis, il servit le café dans chaque tasse. Et quand il n'eut plus rien à faire, il parla. Camille, vous êtes au début de votre démarche spirituelle et je vous ai promis de vous accompagner. Mais je suis de nouveau envoyée en mission. Je pars la semaine prochaine. Camille suspendit son geste. La tasse de café brûlant s'arrêta au bord de ses lèvres. Je suis désolée, mais je ne vous oublie pas. Je vais parler aux prêtres de ma congrégation. Ils sauront vous accompagner aussi bien que moi, peut-être même mieux. Et vous allez où ? Au Bangladesh, à Dhaka. Je suis appelée par un prêtre de notre congrégation qui dirige une mission dans le quartier de Savar. Il y a eu un grave accident il y a quelques semaines. Vous en avez peut-être entendu parler. Un immeuble de confection s'est écroulé. Plus d'un millier de morts. Ce n'est pas une catastrophe naturelle, mais les besoins sont importants. La mission dispose d'un atelier. Elle prévoit de l'agrandir pour employer les ouvriers qui se retrouvent sans travail. Il faut aider les familles qui n'ont plus de salaire. Bref, je vous passe les détails. Le Bangladesh, Dhaka, Savar, Marc. Je retourne à Savar la semaine prochaine, avait dit Marc. Je dois rencontrer mon intermédiaire et voir dans quelle mesure nous pouvons aider les victimes. Je ne sais pas trop dans quel cadre, mais il y a sans doute quelque chose à faire. Des associations. Les besoins sont importants. Des ouvriers sans travail. La mission prévoit d'ouvrir un atelier, aider les familles sans salaire. Camille, vous allez bien ? Camille écarta ses mains. Elle vit la tasse pleine de café chuter lentement comme au ralenti. Et lorsqu'elle entra en contact avec le carrelage de la cuisine, dessinée une belle étoile blanche et noire, Camille porta sa main à sa bouche. « Père Thomas, je l'ai, le signe !» Chapitre 25. Mathilde observait Romain tandis qu'elle débarrassait l'autel après la messe du matin. Il était assis seul au milieu de la chapelle qui se vidait de ses fidèles. On ne le voyait qu'aux offices religieux et aux repas. Le reste du temps, il restait cloîtré dans sa chambre. Il n'était pas redescendu en ville avec Enrique. Il n'était pas allé à l'ambassade. Il n'avait prévenu personne de sa situation. Depuis 5 jours, il restait dans sa cellule, qui pourtant offrait peu de distractions, à part une Bible. Cela expliquait peut-être cet isolement. Le vol de toutes ses affaires offrait sans doute à ce touriste en détresse une expérience de dépouillement salutaire. Il en profitait peut-être pour s'improviser une retraite spirituelle et méditative. Ou bien, il n'allait pas bien du tout. Romain regardait intensément le grand Christ accroché dans le cœur, un Christ à taille réelle, avec le réalisme macabre caractéristique de la religieuse sud-américaine. Peut-être qu'il priait, mais il n'avait pas cet air serein, détaché des personnes qui vivaient une retraite spirituelle. Mathilde prit sur elle, dépassa sa crainte d'être discrète et s'avança vers Romain. Après tout, sa mère ne lui avait pas-elle dit un jour que la discrétion et la politesse étaient le début de l'indifférence? Certes, pour justifier sa propre ingérence dans les affaires de Mathilde. Romain, je voulais m'assurer que tout allait bien. Voilà 5 jours que vous êtes arrivé. Oh, dit-il d'un air inquiet, vous avez besoin de la chambre, c'est ça? Non, pas du tout. Vous pouvez rester autant que vous le souhaitez, je vous l'ai dit. Nous avons toute la place qu'il faut. Je m'inquiétais seulement pour vous. Vous ne sortez presque pas de votre chambre. Et pourquoi est-ce que je sortirai de ma chambre ? Répondit Romain d'un ton amer qui surprit la jeune femme. Qui a besoin que je sorte de ma chambre ? Est-ce que depuis 5 jours, le monde se porte moins bien parce que je ne suis pas sortie de ma chambre ? Demanda-t-il les larmes aux yeux. Oh, excusez-moi, j'ai été indiscrète, fit Mathilde, se levant pour sortir. Mais Romain, dans un geste qui le surprit lui-même, lui retint doucement le bras. « Pardonnez-moi, je ne voulais pas être brusque. J'ai eu des jours difficiles. » « Bien sûr, le vol de votre sac avec toutes vos affaires. » « Pas seulement. Je suis partie de France précipitamment. En quelques jours, ma vie a pris un tour complètement nouveau. Et je suis un homme d'habitude, voyez-vous. Je déteste les imprévus. » J'ai d'ailleurs organisé toute ma vie pour ne jamais rencontrer d'imprévus. Là, j'avoue que c'est un peu trop pour moi. Il la regarda d'un air inquiet. Elle allait lui conseiller de se secouer, de faire des démarches ou bien lui dire que tout cela n'était pas grave. Mais à sa grande surprise, Mathilde ne dit rien. Elle le regardait seulement, attentive. Cela l'encouragea à continuer. « J'ai été licenciée après 15 ans dans la même entreprise. J'ai mis le doigt sur des erreurs de comptabilité. En fait, il s'agissait de malversation. » Il se méprit en voyant l'air étonné de Mathilde. « Oui, vous pouvez rire de ma naïveté, mais je n'ai jamais été confrontée à des opérations malhonnêtes après toutes ces années. Je n'ai pas vu le coup venir. Avant même que je comprenne, j'étais dehors. » Mathilde hocha la tête, toujours silencieuse. « Voilà, » dit Romain en levant les mains d'un air fataliste. « Maintenant, je suis perdu en Amérique du Sud et je ne crois pas que cela change quoi que ce soit. Mes collègues ne doivent pas trop me regretter ou seulement parce qu'ils ont plus de travail. Ma sœur et sa famille, bof, que je sois ici ou à Paris, ça ne change pas grand-chose pour eux. Je pense qu'ils s'attendent à un coup de fil de détresse. » De toute façon, bref, fit Romain en levant les yeux au ciel. Il tenta de réprimer un sanglot. Quel ridicule devant cette jeune femme! Puis il poursuivit les yeux baissés. Mais je tiens à vous remercier. Vous m'avez accueilli avec une telle gentillesse, comme si j'étais un invité de marque, attendu de longue date, alors que je ne suis qu'un égaré, apparu entre deux policiers. Enfin, il leva les yeux vers elle et Mathilde lui souriait. « Romain, j'ai besoin de vous. » Romain sourit tristement. « Vous savez, vous n'êtes pas obligé de me trouver une occupation pour me faire plaisir. » « Non, non, non, j'ai vraiment besoin de vous, » reprit Mathilde. « Louisa, vous savez, la maman qui m'aide à organiser la bourse aux uniformes. » Romain avait aperçu au repas cette maman haute comme trois pommes qui menait ses cinq garçons d'une main de fer. « Son équipe de basket, » disait-elle. D'ailleurs, elle portait en permanence une casquette de baseball marquée « Coach ».« Louisa est malade ce matin, elle ne pourra pas venir m'aider. » alors que notre bourse aux uniformes a lieu justement aujourd'hui. » Elle posa sa main sur l'avant-bras de Romain, dont le cœur fit un sursaut. « J'ai besoin d'une personne de confiance pour tenir la caisse. Je ne savais pas à qui demander. Est-ce que vous accepteriez de la remplacer ?»« Ben oui, pourquoi pas, si vous pensez que j'en suis capable. » »« Merveilleux ! Vous m'enlevez une sacrée épine du pied !» Je finis la mise en place et je vous retrouve à 9h30 dans la grande salle. » Elle s'éloigna vivement, laissant Romain étourdi au milieu de la chapelle. Il y a 5 minutes, son cœur saignait après 5 jours passés à ruminer, et maintenant, il manquait d'exploser parce qu'une jeune femme qu'il connaissait à peine lui demandait de l'aider pour la vente d'un patronage. Il leva les yeux, et son regard tomba sur son propre reflet dans les vitres de la salle. Il vit son sourire niais et puis son crâne dégarni qui le rappelait à la réalité. Cette jeune fille avait 23 ans et lui 43. Il soupira, il allait l'aider et ensuite il se rendrait à l'ambassade. Il devait faire ses démarches et penser à la suite de son tour du monde. La grande salle commune, qui servait également de gymnase, de salle de spectacle et de préau, était remplie de piles bleues, vertes, marron, les uniformes des différentes écoles aux alentours. Santa Maria, San Isidro, Santa Rosa. Mathilde le guida vers les comptoirs, qui ne comportaient qu'une petite boîte en fer avec quelques pièces, juste de quoi rendre la monnaie. « Il n'y a pas de registre, un livre de caisse ?» demanda Romain, cherchant des yeux ce qui pouvait s'apparenter à un document comptable. « Non, non, vous encaissez, ça ira très bien, » répondit Mathilde en se dépêchant de rejoindre les mères de famille qui affluaient déjà. Pendant toute la matinée, Mathilde surveilla Romain discrètement. Il semblait affairé, appliqué à tenter de répondre en espagnol et noter scrupuleusement quelque chose sur de grandes feuilles. Mais surtout, il souriait. Enfin, vers midi, tout le monde disparut pour déjeuner. Romain annonça fièrement à Mathilde, qui revenait vers lui. « 7 990 sols !»« Comment ?»« Soit environ, » Romain fit un rapide calcul dans un coin de sa feuille, « environ 2 000 €. Pas mal pour une première vente. »« Vous avez déjà compté toute la caisse ?» Pas besoin, j'ai noté ici toutes les transactions, je n'ai eu qu'à faire le total. D'ailleurs, si vous voulez mon avis, il faudrait informatiser l'opération. » Mathilde s'avança et lut le tableau tracé sur les grandes feuilles de papier. Type de vêtement, taille, nom du donneur, nom de l'acheteur, prix. Vous avez tout noté. Désolé, répondit Romain en haussant les épaules. Déformation professionnelle. J'aurais préféré un tableau informatique, mais je n'ai plus d'ordinateur. Mais je peux déjà vous dire que nous avons vendu plus de grande taille que de petite, et aussi plus d'uniformes de filles que de garçons. Bref, il faudrait faire un retour d'expérience après une véritable analyse. Oui, les uniformes de garçons sont difficiles à trouver en occasion. Ils sont rarement en bon état à la fin de l'année.
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0: Romain montra le stock d'habits qui gisait sur les tables. Il faudrait aussi inventorier ce qu'il nous reste sur les bras. Si certaines tailles ne sont pas vendues, ce n'est pas la peine d'en récupérer l'année prochaine. Je vois aussi que la table de Sandy's Hydro est presque pleine. Il faudrait essayer de savoir pourquoi. Peut-être que les parents de cette école ne se sont pas intéressés, ou bien ils n'étaient pas au courant. Qu'est-ce que vous avez fait au niveau de la campagne de communication ? Mathilde le regarda, amusée de le voir aussi impliqué dans cette simple vente de charité. « Vous parlez bizarrement. Pardon ? Inventorier, retour d'expérience, campagne de communication ?» Romain regarda la jeune fille et se rappela enfin où il était. « Pardonnez-moi, j'ai des réflexes. J'étais contrôleur de gestion, alors les tableaux, les calculs, les graphiques, c'est un peu ma passion. »«
1: Votre passion ?»
0: Oui. Ça peut paraître étrange, n'est-ce pas? Mais je vous assure qu'il y a une véritable satisfaction à ordonner les nombres, à les trier, à trouver l'information la plus juste, la plus pertinente pour comprendre une situation. Je sais, ça paraît un peu dingue d'être passionné par quelque chose comme ça. Il saisit le papier d'un air contrit et voulut le déchirer. Je suis désolé. J'ai fait comme si j'étais encore dans ma multinationale. Laissez tomber. « Mais non, au contraire !» s'exclama Mathilde en arrêtant son geste. « Au contraire, vous ne vous êtes pas égaré, croyez-moi. Je crois au contraire que c'est la Providence qui vous envoie. »
2: Romain la regarda sans comprendre. Chapitre 26. Mathilde fit entrer Romain dans la petite pièce qui faisait office de bureau de direction. Elle montra le désordre d'un air las. C'était le domaine du padré, enfin, du père Thomas. Quel dommage que vous ne l'ayez pas rencontré. C'était un homme exceptionnel. Était ? Il est mort ? Non, sa congrégation l'a rappelé en France précipitamment. Il n'a pas eu le temps d'organiser son départ et de mettre en ordre les affaires de la mission. Pour le moment, personne ne le remplace. Je crois qu'il compte un peu sur moi pour reprendre la direction de la mission. Elle contourna le large bureau et continua en tournant le dos à Romain.
0: « Excusez-moi, je nous prépare un petit café ?» Bref, le padré était quelqu'un d'exceptionnel. Il avait senti dès la minute. Par exemple, quand il a appris que certains enfants étaient obligés de travailler pour payer l'uniforme de leur école, il a eu l'idée d'organiser cette bourse. Il a mis sur pied une chorale pour animer les messes. Il a fait tellement de choses ici. J'essaye de le remplacer, mais ce n'est pas toujours facile, dit-elle en se retournant. Mais j'ai appris beaucoup depuis mon arrivée. Je vous en prie, asseyez-vous, dit-elle en s'asseyant elle-même. Vous êtes arrivée il y a longtemps ?
3: 6 mois. Je suis partie de France juste après avoir obtenu mon diplôme d'infirmière. Je suis venue ici pour tenir la permanence de l'infirmerie. Mais depuis, je suis devenue secrétaire, hôtesse d'accueil, répétitrice, peintre en bâtiment, psychologue, femme de chambre, cuisinière, femme de ménage, taxi, couturière. Et depuis quelques semaines, directrice par intérim. Et j'avoue que j'arrive au bout de mes compétences en la matière.
0: Le café était passé. Elle se leva, attrapa la verseuse et remplit 2 tasses qui séchaient sur le bureau. Le problème, ce n'est pas de faire tourner la boutique ou de prendre des décisions, c'est la gestion. Je m'arrache les cheveux. Je dois trouver 8000 sols d'ici 3 jours. Pour payer les repas que nous distribuons aux enfants. Je ne peux pas utiliser ce que nous venons de gagner ce matin. Cet argent doit servir à payer les artisans qui ont aménagé la nouvelle salle du collège.
2: Romain était en terrain connu. Mais vous prenez l'argent d'une vente pour payer vos besoins immédiats ? Vous n'avez pas de trésorerie ?
3: Le père Thomas trouvait toujours une solution, mais maintenant qu'il est parti, de quoi vit la mission ? Un peu d'argent est envoyé par la congrégation Sainte-Madeleine. Mais la mission doit surtout trouver de l'argent par elle-même. Et le padré est assez fort pour trouver des donateurs.
0: Bon, montrez-moi la comptabilité, je peux peut-être vous aider.
2: Elle lui tendit un grand cahier posé sur le bureau. Romain feuilleta le cahier, incrédule.
0: Quoi ? C'est tout ? La liste des dons écrite à la main ?
3: Oui,
2: le père signait des reçus et inscrivait le montant dans ce cahier. Et les dépenses ? Dans un autre cahier. De nouveau, les colonnes de chiffres, un cahier d'écolier. Et les relevés bancaires ? La mission n'utilise pas de compte en banque, dit Madeleine d'un air gêné. Pas de compte en banque ? Non, le padre n'avait pas confiance. Il y a pas mal de corruption au Pérou et il avait peur que le compte soit ponctionné. Il gardait l'argent ici. Romain se massa le front avec la paume de sa main, perplexe. Le padre ne se souciait pas de tout cela. Il avait une idée, il agissait, il prenait l'argent de la caisse et le dépensait pour repeindre un mur, aider une famille, payer un repas à un enfant qui était venu sans son déjeuner. Tout cela ne tenait que parce qu'il était là. Les rôles s'étaient inversés. Mathilde avait l'air à bout de force, tandis que Romain, dans un regain d'énergie, commençait à lister les actions à mettre en place. Il faudrait acheter un ordinateur simple et un petit logiciel de gestion, rien de perfectionné. Ce n'est pas possible de fonctionner comme ça. Et ce bâtiment, j'imagine qu'il a des frais, des amortissements, des impôts, des charges. Oui, peut-être. Mais il y a bien des abonnements à l'électricité, à l'eau, au téléphone. Comment faites-vous sans compte en banque ? Le padre payait tout en liquide. Romain écarquilla les yeux, mais s'abstint de tout commentaire. Apparemment, le padre tenait une place de choix dans le cœur de Mathilde. Je peux m'occuper de tout cela. Pleine de reconnaissance, Mathilde posa une main sur celle de Romain. Je ne sais pas comment vous remercier. Et votre tour du monde ? Oh, vous savez, je n'ai pas de planning, alors une semaine de plus ou de moins, c'est vraiment très gentil de votre part. Elle n'avait toujours pas retiré sa main, ils étaient maintenant à 20 cm l'un de l'autre. Romain ferma les yeux, inspira un grand coup et rouvrit les yeux. Mathilde était toujours là, près de lui. Ils se regardèrent encore quelques instants. Puis un enfant déboula dans le bureau. « Mathilde, on t'attend pour la bourse aux uniformes, il n'y a personne à la caisse. » L'après-midi même, Romain descendit avec Enrique dans le centre de Lima pour acheter un ordinateur et ouvrir un compte en banque à la Banco de la Nación. De retour à Santa Maria, il s'enferma dans le petit bureau avec Enrique. Parfois, Mathilde passait devant la porte et entendait des bribes de conversation. « Mais enfin, padre, ce n'est pas sérieux. Il n'y a même pas de tableau d'amortissement pour les véhicules que possède la mission. » Romain n'avait pas tardé à appeler le père Thomas, qui avait appelé Mathilde immédiatement. « Mathilde, c'est qui cette énergumène que j'ai eue au bout du fil ?»« La Providence, padre, la Providence. » Romain bombardait le père de questions. « Demandez à vos supérieurs de m'envoyer la copie de l'acte d'achat du terrain et des bâtiments de la mission, et aussi l'acte de fondation de la mission. Qui suis-je ? Je suis le nouveau directeur administratif et financier de la mission Santa Maria. Oui, padre ? Oui. Eh bien, appelez-la, Mathilde vous expliquera. » Dans la soirée, Enrique demanda à Mathilde « Mucho café !» et il se dépêcha de rentrer. Appelé par Romain. Enrique, c'est qui ce donateur ? Lorsqu'enfin Romain sortit du petit bureau, il retrouva Mathilde dans le grand patio qui servait de cour de récréation. Enrique va regretter de m'avoir accueilli, dit Romain en riant. Je lui ai imposé plus de 3 heures de réunion et nous recommençons demain. Vous avez eu aussi le padre ? Oui, le padre, un sacré bonhomme celui-là. Romain plongea la main dans sa poche et en sortit son crucifix, le petit crucifix acheté par Camille à Paris. Était-ce la providence qui l'avait amené ici ou bien le simple hasard ? Le hasard de venir à Lima, le hasard de se faire voler son sac, le hasard d'avoir un crucifix dans sa poche ? Il releva la tête vers Mathilde qui se tenait debout devant lui, puis regarda les murs de la cour, le bâtiment de la mission, comme s'il le voyait pour la première fois. Oui, il était bien ici. Il repartirait bientôt peut-être, mais en attendant,
0: Il pouvait bien rester quelques jours pour mettre au clair toute cette pagaille dans les comptes de la mission. Au moins pour aider Mathilde. Chapitre 27. Asma ouvrit le portillon de la mission et se retrouva dans la rue, en réalité, un petit chemin en terre, car la mission Sainte-Madeleine, où le père Patrick l'avait accueilli comme promis, se trouvait un peu à l'écart de l'agglomération. On avait peine à imaginer, quand on se trouvait au milieu de la grande cour arborée, qu'à un quart d'heure d'ici, les rues, les haltères bouillaient d'une agitation frénétique. C'est là qu'elle vivait désormais, partageant le quotidien des autres femmes pensionnaires. Après la messe du matin, elle se rendait au petit atelier attenant à la maison. Après avoir cousu des sweats à capuche, des parkas, des t-shirts, Asma confectionnait maintenant des aubes, des étoles, des nappes d'hôtel. Mais les commandes n'étaient pas assez importantes pour couvrir la pension des couturières. Au moins, Asma avait un toit, un travail, et elle était entourée de personnes bienveillantes qui ne lui crachaient pas dessus quand elle parlait de religion. Inra l'avait rejointe à l'atelier. Après l'accident du Savar Building, des centaines d'ouvriers s'étaient retrouvés sans travail. Inra préférait travailler dans une mission catholique que de ne pas travailler du tout, d'autant que la situation matérielle des parents ne dépendait plus que d'elle. Le père d'Asma, choqué par la mort de son fils et la conversion de sa fille, ne quittait plus sa chambre. Sa mère n'avait pas trouvé d'emploi, et de toutes les façons, elle ne voulait pas laisser son mari seul. Inra était donc la seule à ramener un peu d'argent à la maison. Asma avait le cœur lourd. Du bout des lèvres, sa sœur lui donnait tous les matins des nouvelles de ses parents. Puis, elle allait s'asseoir devant sa machine à coudre, sans un mot. Rien n'était dit, mais Asma savait que sa sœur la tenait pour responsable de ce qui était arrivé. Sans doute que la catastrophe et la mort de Faisal étaient une punition divine, parce que Asma avait voulu se convertir. Et Asma, au fond d'elle, n'était pas loin de lui donner raison. Afzal s'emportait. Le Salvar Building était fissuré. Il se serait effondré, conversion ou pas. Et puis si les deux sœurs n'avaient pas été à l'église, elles auraient été enfouies sous les décombres du Savar Building. C'était bien la preuve que Dieu les avait sauvées. Peut-être. Mais l'attitude d'Inra attristait Asma. Elle aurait aimé affronter les épreuves avec elle, lui donner un peu de son énergie, car pour sa part, Asma se sentait remplie d'une force inexplicable. Elle était triste, mais pas abattue. Elle avait pris la tête du petit atelier de la mission et organisé le travail quotidien. Elle avait revu l'aménagement de la grande pièce vitrée de plein pied qui donnait directement sur la cour arborée. On était loin des ateliers aveugles éclairés au néon du Savar Building. Deux fois par jour, Afzal faisait un détour et passait à la mission. Il cherchait une maison où il pourrait habiter après leur mariage. Pour le moment, ce n'était pas la peine d'y penser. Leur revenu était trop maigre et Asma ne pouvait pas espérer de dot ni de l'aide de ses parents. Cela ne les empêchait pas de rêver. Lorsqu'Afzal avait repéré une maison, parfois une baraque de fortune, il emmenait Asma en rickshaw et ils passaient devant, s'imaginaient en vivre là, tous les deux. Sans vraiment y réfléchir, Asma prit le chemin de la ville et se retrouva bientôt devant les ruines du Savar Building. Les plus gros débris avaient été déblayés, et tout ce qui pouvait encore être utilisé, machines, tissus, bobines de fil, avait déjà été récupéré. Seul restait un amas de débris derrière des barrières qui n'empêchaient personne de passer. Elle aperçut M. Hossein, le directeur d'Amandapour Garments, qu'il avait fait fouiller lors de son altercation avec Abdoul. Il était en grande discussion avec un autre homme. Alors qu'elle passait derrière eux, il la reconnut. « Mademoiselle Asma, c'est bien cela ?»« Oui, monsieur. »« Mademoiselle, monsieur Hassan que voici est un intermédiaire. »« Vous savez ce que cela veut dire ?»«
4: Non. » »«
0: Il s'occupe de trouver des ateliers de confection pour faire fabriquer des commandes des marques européennes. » L'accident du Savar Building a mis de nombreuses entreprises en difficulté, notamment adrénaline, que monsieur représente. Vous vous souvenez des produits adrénaline ?
3: Oui, monsieur. J'ai fabriqué leur modèle de parka orange.
0: Oui, une belle commande. Monsieur cherche maintenant un atelier pour terminer cette commande. Vous-même, est-ce que vous avez du travail ? Est-ce que votre usine serait capable de prendre cette commande ?
3: Je travaille dans un petit atelier qui emploie d'anciennes ouvrières d'Amanda Pour Garments.
0: Petit mensonge. La mission n'employait que deux anciennes d'Amanda Pour Garments, Inra et elle-même.
3: Et quel est cet atelier ?
0: La mission Sainte-Madeleine.
3: Une mission catholique ! S'écria M. Hossein en changeant soudain d'expression.
0: M. Abdul avait raison. Tu es une chrétienne.
3: Mais l'intermédiaire intervint. Une mission catholique, musulmane ou bouddhiste, je m'en moque, du moment qu'il y ait une main-d'œuvre qualifiée pour fabriquer la commande de mon client. Dites-moi, où se trouve cet atelier, mademoiselle ? Je viens vous rendre visite cet après-midi.
0: Asma nota l'adresse de la mission sous les yeux furieux de son ancien patron. Puis, elle salua poliment et s'en alla.
3: Une commande d'adrénaline. Elle allait pouvoir développer l'atelier, embaucher ses anciennes collègues qui n'avaient toujours pas trouvé de travail et surtout gagner assez d'argent pour se marier avec Afzal et aider ses parents. Toute tristesse était évanouie. Elle se mit à courir. Il fallait qu'elle annonce la nouvelle à Afzal, au père Patrick, à Inra, à la terre entière.
2: Chapitre 28. Heureusement, le passeport de Camille était à jour.
3: « Je viens avec toi au Bangladesh », avait-elle déclaré à Marc.
0: « Camille, je n'y vais pas pour faire du tourisme, je dois visiter des ateliers, des usines, tu vas t'ennuyer ?»«
3: Je viens avec un ami. »
0: Marc s'attendait à tout, sauf à la personne que lui présenta Camille à l'aéroport.
3: « Le père Thomas part justement en mission à Dhaka, dans le quartier de Savar.
0: Père Thomas, voici Marc, l'homme de confiance de mon père. Je crois qu'il va avoir besoin de vous. »
2: Surpris, les deux hommes se saluèrent, puis s'assirent l'un à côté de l'autre dans l'avion. Après un quart d'heure de discussion, ils se tutoyaient déjà.
3: « Le père Patrick est un de mes copains de séminaire. J'ai pu l'avoir au téléphone avant de partir. Il veut accueillir des ouvriers qui se retrouvent au chômage à la suite de l'accident du Savar Building.
0: Ce serait formidable de faire fabriquer nos produits chez vous. D'après mes calculs, nous avons besoin d'une cinquantaine d'ouvriers. »
3: De quoi développer le petit atelier de la mission ? Avec une commande ferme d'une grande entreprise, nous pourrons acheter des machines, investir et verser un salaire digne à nos ouvrières. Il faut que j'en parle à mon intermédiaire dès notre arrivée.
2: Dans la foule qui attendait à l'aéroport de Dhaka, le père Patrick reconnut M. Hassan, l'intermédiaire venu plusieurs fois à la mission pour constater l'avancement de la production.
3: Vous venez chercher quelqu'un ?
0: Mon commanditaire, le patron d'adrénaline, qui arrive de Paris. Et vous-même ?
3: Un ami prêtre, qui vient me prêter main forte. Ils doivent être dans le même avion.
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0: Dans le grand hall, Camille et Marc se dirigèrent vers la pancarte « Adrénaline » brandie par M. Hassan, tandis que le père Thomas se précipitait vers le père Patrick, qui attendait juste à côté. « Ah, enfin arrivé !» s'exclama le père Thomas. « Décidément, je supporte de moins en moins les avions. Patrick, il faut absolument que je te présente Marc et Camille. » Le père Patrick salua Marc, puis il se tourna vers Camille et marqua un temps d'arrêt en remarquant le crucifix qu'elle portait à son cou. Camille et Marc dirigent l'entreprise Adrénaline, expliqua le père Thomas avec son enthousiasme habituel. Nous avons beaucoup discuté pendant le trajet. Ils veulent absolument confier leur production à ton atelier. Ils doivent seulement rencontrer leur intermédiaire, un certain monsieur Hassan, et lui expliquer la situation. Excusez-moi, intervint monsieur Hassan qui était resté en retrait. Je suis le fameux intermédiaire et l'atelier que je vous propose est justement celui du père Patrick. Dans le taxi les emmenant au centre de Savard, le père Patrick leur expliqua la situation. Notre atelier donne du travail aux ouvrières chrétiennes. Leur situation est difficile car certains patrons refusent de les employer. Il n'y a pas de persécution dans le pays, du moins officiellement, mais ce n'est pas toujours facile, notamment pour les personnes qui se convertissent. Jusqu'à maintenant, nous fabriquions des vêtements liturgiques pour l'église du Bangladesh et des pays voisins. Un tout petit marché, comme vous vous en doutez. Et quelles ont été les conséquences de l'accident du Savard Building, demanda Marc. Des centaines de morts et des ouvriers, surtout des ouvrières se trouvent sur le carreau. Certaines familles ont perdu un parent qui parfois était le seul à gagner de l'argent. La situation est particulièrement compliquée pour les veuves. C'est pour cela que nous voulons agrandir l'atelier et accueillir ces ouvrières. Et j'avoue que la venue de M. Hassan a été providentielle. Tout cela grâce à une de nos protégées, une jeune fille qui se prépare pour le baptême. Captivée, Camille ne l'écoutait plus. Elle trouvait Paris encombré, suractive, invivable, mais ce n'était rien par rapport à Savard, qui n'était que la banlieue de Dakar. Elle découvrait la circulation chaotique, les automobilistes qui ne semblaient obéir à aucun code de la route, comme les rickshaws qui profitaient de n'importe quel interstice pour gagner quelques secondes, au risque de se faire écraser entour de camions ou de percuter eux-mêmes des piétons, lesquels traversaient de façon anarchique. Et puis les déchets, les débris, les chantiers, les égouts ouverts en pleine rue et le bruit incessant. Puis le taxi s'éloigna de l'agitation et bientôt ils se retrouvèrent dans une sorte de banlieue résidentielle à l'abri de la confusion du centre-ville. « Nous sommes arrivés !» annonça le père Patrick aux trois Français, étourdis et fatigués par le voyage et le décalage horaire. « Venez, je vais tout de suite vous présenter à notre chef d'atelier. » Ils entrèrent dans l'atelier de la mission, réorganisé pour accueillir plus d'ouvrières. Une jeune fille s'avança vers eux. « Bonjour, je suis Asma, la responsable de cet atelier, et je suis heureuse de… » Mais les mots se figèrent dans sa gorge quand elle aperçut le crucifix qui pendait au cou de Camille. Un crucifix orné de 6 petites pierres rouges et entourée d'une frise minuscule. Très émue, elle porta la main à son cou et s'avança pour dire quelque chose à l'oreille du père Patrick. « Tu es sûr ? » lui demanda-t-il. Asma hocha la tête lentement. « Mais enfin, que se passe-t-il ? » demanda Camille inquiète. Le père se tourna vers Camille. « Ma question peut vous sembler indiscrète, mais… » Puis-je me permettre de vous demander où vous avez eu ce pendentif ? Camille porta la main droite à son cou, toucha le pendentif de son père dont elle ne se séparait jamais. Ce pendentif ? Ouf, c'est une longue histoire. Chapitre 29. Maman, j'ai reçu un message d'oncle Romain. Il est au Machu Picchu, trop stylé. Valérie finit de retirer son manteau avant de se diriger vers la chambre de son fils. « Arrête de dire trop stylé sans arrêt. Il écrit quelque chose ? Ouais, merci pour la parka qui me tient bien chaud. Sérieux, on dirait qu'il écrit à mamie, s'exclafa l'adolescent. Merci pour la parka qui me tient bien chaud. Qui est-ce qui écrit des messages pareils ? Voilà un mois maintenant que Romain l'avait appelé, une semaine avant d'être parti. Valérie, pourrais-tu m'aider à faire quelques démarches ? On m'a volé toutes mes affaires.
1: Quoi ?
0: Oui, mais pas de souci, tout va bien. Valérie n'avait pas reconnu son frère. Il était perdu au fin fond d'une banlieue à Lima, dépouillé de toutes ses affaires, mais il avait l'air calme, comme s'il avait géré ce genre de situation toute sa vie. Elle avait envoyé de l'argent à l'ambassade, appelé l'assurance. Joe avait cherché sur Google Maps. La mission Santa Maria était située dans un des quartiers les plus pauvres de Lima. Devant l'écran, ils s'étaient promenés dans les rues, comme s'ils étaient sur place. La mission, toute blanche, se dressait sur une place faite de baraques en parpaing, disposées de guingois protégées par des toits en tôle. « Il est là, oncle Romain ? Ben, ça change de son appartement dans le 15e. » Pour changer, ça changeait. On avait parié sur 2 semaines, il n'a pas tenu une journée entière, s'était exclamé son mari. Ce n'est pas de sa faute, il s'est fait voler toutes ses affaires. Pas de sa faute, mais ça n'arrive qu'à lui. Tu vas voir, il va rentrer dans quelques jours. Ce n'est pas pour lui, ces histoires de tour du monde. Il va reprendre sa petite vie d'avant. Mais Romain n'était pas rentré. Il avait envoyé quelques messages brefs dans le style « Tout va bien, merci pour ton aide ». Et depuis, rien. Le message reçu par Joe était une copie d'écran d'un réseau social avec une légende en espagnol. « Tu me traduis ?» demanda Valérie à son fils. « Je n'ai fait que 3 ans d'espagnol. Randonnée au Machu Picchu avec tous les gens, personnes de la mission Santa Maria. Bienvenue à notre nouveau directeur. Ça, je ne connais pas comme mot. Financier. Ah, bienvenue à notre nouveau directeur financier, Romain. Oncle Romain est directeur financier. Mais ce n'est pas ce qu'il faisait à Paris ? Ben oui. Valérie regarda la photo. Un groupe de touristes, des Péruviens d'après leur teint, posait ravi devant le Machu Picchu. Romain était au centre, souriant, vêtu de la parka fluo qu'il avait achetée à Joe. Et à ses côtés, il y avait une jeune femme, une Européenne également. « Ce n'est pas terminé. Qu'est-ce qu'il est écrit ?»« Et Google Traduction, ça sert à quoi alors ?»« Grâce à Romain et à son travail, nous avons pu amener toute la mission en voyage. »« C'est quoi la mission Santa Maria ?»« C'est eux qui l'ont accueilli quand on lui a volé ses affaires. »« Et il reste là-bas finalement ? Il ne continue pas son tour du monde ?»« Il faut croire. C'est bien la peine d'aller au bout du monde pour faire le même job qu'ici. » Tu crois qu'il est bien payé au moins ? Dans une mission catholique, je ne crois pas. La loose, conclut Joe déçu. L'adolescent comptait sur son oncle pour se faire mousser auprès de ses potes. Il lui avait appris à poster des photos et des textes sur les différents réseaux sociaux. Et il attendait avec impatience des selfies sur la muraille de Chine, en Patagonie, à Hawaï. Ouais, c'est mon oncle, il a tout plaqué. Ouais, un vrai baroudeur. Je le rejoins cet été.

0: C'était Le Christ qui voyageait dans une parc à fluo d'Angelina Barras aux éditions Teki. Une lecture de Sophie Fayolle.
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1: Bonjour Pascal Jacob.
2: Bonjour Jean-Yves.
1: Le détail, c'est l'accessoire, le complémentaire. Mais pourquoi les détails ont-ils parfois tant d'importance ?
2: Oui, vous savez bien qu'on dit que le diable se cache dans les détails.
1: Exactement.
2: Mais finalement, si on y réfléchit, la réalité est faite de détails. Elle est faite de petits atomes qui ont l'air d'être des détails, c'est-à-dire qui ont l'air d'être des petits éléments. Mais petits éléments, ça ne veut pas dire nécessairement sans importance. Dire que tel événement est un détail de l'histoire, par exemple, pourrait nous faire penser que c'est un événement sans importance, mais ce n'est pas vrai. Alors, il y a des détails qui n'ont pas d'importance, peut-être la couleur des cheveux de Louis XVI, par rapport à l'histoire de Louis XVI, n'a certainement aucune importance. Mais peut-être que telle décision, tel événement, tel climat qu'il a fait à tel moment, peut-être avait de l'importance. Et donc finalement, la grande question, puisque l'univers est fait de détails, l'histoire est faite de détails, c'est de savoir quels sont les détails qui sont importants et puis les détails qui sont pas importants.
1: Ouais, voilà.
2: Parce que finalement, l'agencement d'une chose, c'est l'agencement de ses détails. Prenez une voiture, on pourrait dire que chaque boulon est un détail de la voiture. Chaque pièce est un détail de la voiture. Mais il y a des pièces plus ou moins importantes. Il est clair que si vous oubliez de remonter la roue, c'est plus embêtant que si vous oubliez de remettre le cendrier. Voilà, ça dépend si vous êtes fumeur ou pas. Toujours est-il que la difficulté de la question ici vient du fait qu'on ne sait pas trop ce que c'est qu'un détail, finalement, tant qu'on ne l'a pas enlevé, pour voir ce qui restait une fois qu'on l'a enlevé. Si vous voulez savoir si votre cendrier est un détail, bien enlevez-le et puis vous verrez si la voiture marche. Après, ce qu'il faut, c'est évidemment pas se perdre dans les détails. L'idée, c'est quand même, que ce soit dans l'histoire ou dans la vie, c'est d'avoir aussi une vue d'ensemble et de pas se laisser prendre par les détails, se laisser enfermer dans les détails. Et donc, finalement, dans la vie, comme dans les sciences, finalement, comme dans les études, eh bien, on est toujours dans une sorte de va-et-vient entre l'attention aux détails, à la délicatesse, par exemple, envers les autres, de soigner l'apparence, de soigner ses vêtements, de soigner la manière de s'habiller, la manière de parler, voilà, de l'attention aux détails qui est importante dans la relation à l'autre. Et puis, la vue d'ensemble, justement, pour ne pas être bloqué par ces détails et d'avoir quand même une vision un peu, on va dire, de sagesse sur l'ensemble de la vie, sur l'ensemble des choses. Parce que sinon, si on était sans cesse à ergoter sur chaque détail, la vie ne serait pas possible.
1: Il y a une citation de Saint Paul.

0: qui dit n'exaspérez pas vos enfants.
1: Hein, exactement. Hein.
0: Merci beaucoup, Pascal.
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0: au puits de Jacob. Celui qui boira de l'eau que je lui donnerai n'aura plus jamais soif.
1: Quatrième émission, comment le Christ nous a-t-il sauvés ? Avec le père de Maintière, auteur du livre « Quelle espérance d'être sauvé » aux éditions Salvateur. Est-ce que le Christ est un simple modèle, à la manière des grands fondateurs de religion, réduisant ainsi le christianisme à une morale de plus ? Ou est-il celui qui va par sa croix et sa résurrection rétablir définitivement le pont entre Dieu et l'homme ? Question fondamentale à l'heure où beaucoup d'historiens des religions veulent réduire le rôle du Christ. Bonjour Père.
2: Bonjour Madame.
1: En s'unissant à tout homme par son incarnation, le Christ ne nous a-t-il pas déjà sauvés ?
2: Si, d'une certaine manière, bien sûr, le salut est acquis dès lors que Dieu et l'homme sont inséparables. Or, Dieu a trouvé ce moyen étonnant, à vrai dire, pour sceller de manière définitive l'alliance entre lui et l'humanité, qu'un même être, Jésus, soit pleinement Dieu et pleinement homme. En Jésus, une seule personne, Jésus de Nazareth, l'humanité et la divinité sont totalement scellées.
1: C'est pour ça que l'alliance nouvelle est éternelle.
2: L'alliance nouvelle est éternelle. Désormais, l'homme et Dieu sont absolument indissociables, puisqu'un même, une même personne, Jésus de Nazareth, est pleinement homme et pleinement Dieu. Les deux natures, humaine et divine, sont liées de manière inséparable en Jésus-Christ. Ce sont les épousailles de Dieu avec l'humanité qui se sont réalisées, et le lit nuptial, comme disent les pères de l'Église, le lit nuptial, c'est le sein de la Vierge Marie. Dans le sein de la Vierge Marie, c'est scellé de manière indéfectible l'alliance de Dieu avec l'humanité. On peut dire que dès le jour de l'Annonciation, dès que Marie a dit oui, c'est-à-dire dès que la Vierge Marie a acquiescé au plan divin de notre salut, et elle l'a fait au nom de toute l'humanité, dès que la Vierge Marie a dit oui, le Verbe de Dieu en elle s'incarne et l'humanité est indissociablement liée à partir de ce moment-là à la divinité. On peut dire que le salut est accompli, on peut dire que c'est l'Annonciation est le jour de notre salut.
1: Et pour l'éternité, Dieu a un corps en Jésus-Christ.
2: Et pour l'éternité, Dieu a un corps.
1: C'est quand même ça, extraordinaire.
2: C'est étonnant, ça. Voilà.
1: Ouais. Je crois qu'on devrait souvent, les chrétiens, méditer sur cela.
2: Je pense que la fête de l'Annonciation n'est pas assez solennisée dans notre Église. Nous mettons un accent considérable sur Noël, à juste titre, mais on oublie et on passe un peu un iparçu parce que, tout simplement, le 25 mars n'est pas férié chez nous. Mais du coup, cette fête de l'Annonciation passe, je trouve, trop inaperçue chez les chrétiens.
1: Et l'Ascension.
2: Et l'Ascension aussi. Mais alors là, au moins, elle est fériée. Donc au moins, les gens, dans leur calendrier, voient qu'il y a l'Ascension. Mais c'est vrai, parce que l'Ascension, on peut dire que c'est d'une certaine manière le Noël du ciel. C'est-à-dire que, de même que Dieu était rentré dans la terre au jour de Noël, eh bien, l'humanité entre au ciel au jour de l'Ascension.
1: Comment alors rendre compte du caractère central de la croix du Christ dans notre salut ? La passion du Christ est-elle nécessaire ? Et en quoi a-t-elle une portée universelle ?
2: Alors voilà,
1: parce qu'il y avait besoin de ce surplus.
2: Voilà, et ça c'est une grande question, parce que je viens d'insister pour dire qu'au fond, tout est déjà joué d'une certaine manière à l'Annonciation. L'homme et Dieu sont indéfectivement liés dès ce moment-là. Mais alors, est-ce que la croix est un appendice malencontreux, ou une petite péripétie qui n'était pas prévue, ou bien est-ce que la croix, comme nous le pensons et comme nous le disons dans nos formules de foi, eh bien est-ce que la croix, la mort du Seigneur et sa résurrection ont une véritable portée sotériologique ? C'est bien par son sang qui nous a sauvés, c'est bien par ses blessures que nous sommes guéris, c'est bien par sa mort qu'il a vaincu la mort. Oui, c'est ce que nous disons sans cesse, en lien avec l'Écriture et avec toutes les confessions de foi. Alors, évidemment, ce qu'il faut bien comprendre, c'est que l'incarnation que nous fêtons à la fête de l'Annonciation doit se comprendre de manière large, c'est-à-dire avec toutes ses conséquences. C'est une chair semblable à la nôtre que Jésus a assumée, c'est-à-dire une chair passible, une chair qui, donc, a comme conséquence eh bien, la possibilité, effectivement, de souffrir, de mourir, de donner sa vie. Alors, loin d'être simplement un épisode non nécessaire, la croix du Seigneur, sa mort et sa résurrection sont évidemment l'épisode central de notre salut.
1: Je dirais aussi que la mort est dans la logique de sa vie, cette recherche de la vérité, et la vérité n'est pas aimée.
2: Voilà.
1: Donc exactement. C'est un peu la logique.
2: Oui. Mais oui, j'aime bien ces textes de saint Ambroise et de saint Augustin qui disent très bien, tu veux savoir pourquoi Jésus a été baptisé au Jourdain ? Bah, demande-toi pourquoi il s'est fait homme. Demande-toi pourquoi il a donné sa vie pour nous sur la croix. La réponse est toujours la même, par amour. Pourquoi Jésus s'est fait homme ? Par amour pour nous. Pourquoi Jésus vient se faire baptiser au Jourdain d'un baptême pour la rémission des péchés, lui que nul ne peut convaincre de péché ? Eh bien, par amour pour nous. Pour nous être semblables, pour nous donner un exemple, mais aussi pour se ranger parmi nous, pour être de notre côté.
1: Et je dirais que c'est jusqu'au cœur de l'ennemi, comme dit le psaume, que Dieu est allé, que le Christ est allé, c'est-à-dire la mort, la souffrance,
2: la souffrance,
1: les contradictions des hommes.
2: Et j'irais même jusqu'à la descente aux enfers.
1: La descente aux enfers, c'est important aussi.
2: C'est très important, la descente aux enfers.
1: On n'en parle pas beaucoup.
2: On avait parlé beaucoup au moment de certaines thèses, très contestées d'ailleurs,
1: de Hans von Balthasar
2: sur le samedi saint. Mais c'est vrai qu'on n'en parle pas beaucoup, c'est quand même dans le credo que nous disons, en tout cas dans le symbole des apôtres. Donc Jésus est descendu aux enfers, et j'aime bien remettre au goût du jour ces vieilles méditations du samedi saint que faisaient les pères de l'Église, pour bien faire comprendre que le drame pascal, c'est pas simplement bon, Jésus est mort, il fait une bonne petite sieste de 3 jours, et puis après son papa vient le réveiller le dimanche de Pâques. C'est un peu trop souvent comme ça qu'on nous présente la mort et la résurrection du Seigneur. Non, Jésus est mort, et le jour du samedi saint, il va batailler dans les enfers.
1: Qu'est-ce que vous voulez dire par batailler ?
2: Eh bien, il y a une présentation très étonnante des pères de l'Église de ce jour du samedi saint, où Jésus est allé ferrailler, vraiment se battre contre nos 3 ennemis fondamentaux que sont la mort, l'Hadès, les enfers, et le péché, ou Satan. Voilà, la mort, les enfers et Satan. Ces 3 puissances un peu personnalisées, et il y a un combat qui se livre dans les sous-sols, si on peut dire, dans les enfers, dans les lieux infernaux. Et donc Jésus surgit au matin de Pâques, non seulement comme vivant, mais comme le héros libre et vainqueur, portant les armes de son triomphe. La croix, c'est avec la croix et tous les instruments de sa passion qu'il est allé lutter dans les enfers pour libérer les âmes captives. On a tous en tête et devant les yeux ces images magnifiques, ces icônes du Christ sortant du tombeau et tirant dans une immense farandole Adam, Ève et toute l'humanité captive. Il a été, et c'est très beau les textes des pères de l'Église où on voit Jésus qui arrive dans les enfers le samedi saint et les anges démoniaques, enfin les esprits impurs, terrifiés, disent « Qui est ce roi de gloire ? C'est le Seigneur, le fort, le vaillant, qu'il entre le roi de gloire. » Et là, il pulvérise les portes de la mort. Voilà.
1: Alors, est-ce la passion ou la résurrection du Christ qui est notre salut ?
2: Bien les deux, parce que nous le savons bien, le mystère pascal est insécable. La mort, la résurrection du Christ, mais aussi son ascension et le don de l'Esprit Saint, tout ça, c'est un même mystère pascal. Et tous ces événements de notre salut ont évidemment une grande portée sotériologique. Donc il ne faut absolument pas disséquer. Ce qui le fait bien comprendre, c'est l'évangile de saint Jean, pour lequel il y a une espèce de compénétration, d'imbrication des mystères, puisque pour saint Jean, vous le savez, au moment où Jésus meurt sur la croix, il transmet l'Esprit. C'est comme pour dire qu'au moment même où Jésus meurt sur la croix, il est élevé dans la gloire, c'est le terme de saint Jean, quand je serai élevé, j'attirerai tous les hommes à moi, élevé sur la croix, élevé dans la gloire, c'est le même mouvement pour saint Jean. Donc pour saint Jean, dans la théologie johannique, la mort du Christ, son élévation sur la croix, son ascension, son élévation dans la gloire, et puis la transmission de l'Esprit, la Pentecôte, c'est le même mystère.

0: Vous suivez l'émission Au Puits de Jacob, comment le Christ nous a-t-il sauvés avec le Père de Maintière. Alors maintenant, on va arriver à des choses un peu plus techniques et je dirais presque juridiques. Que signifient par exemple les mots rédemption et l'expression en rançon pour la multitude ?
1: Alors ce sont des mots bibliques, hein. Jésus dit « Je ne suis pas venu pour être servi, mais pour servir, mais pour donner ma vie en rançon pour la multitude ». Alors, on est très surpris de nos jours par l'utilisation assez abondante d'un vocabulaire commercial, voire mercantile, pour le salut en Jésus-Christ. Par exemple, saint Paul dit que nous avons été marchandés par Jésus-Christ, agorazein en grec. Hein. Ça évoque les tractations sur l'agora dans le marché aux esclaves. Hein. Nous sommes fondamentalement des esclaves du péché, du mal, de Satan, et Jésus a payé de sa personne pour nous sauver. Hein. Et le prix très précieux qu'il a versé, c'est son propre sang. Je trouve très important de rappeler que notre salut est onéreux. J'aime bien l'interpellation que saint Bernard faisait à ses moines en leur disant « Rougis, cendre orgueilleuse, tu vaux le sang d'un Dieu ». Voilà le prix que nous valons. On a vraiment, quand Isaïe dit « Oui, tu as du prix à mes yeux et je t'aime », on comprend ce que c'est que le prix.
0: Ou Pascal qui dit « Chaque goutte
1: bien sûr, j'ai sang, versé telle goutte de sang pour toi ». Magnifique. Oui, vraiment, nous avons du prix à ses yeux. Et il n'a pas craint de donner son sang qui est l'incorruptible amour, comme dit saint Ignace. Son sang qui est l'incorruptible amour. Il n'a pas craint de payer ce prix-là pour notre salut. Alors, je trouve très important de ne pas trop vite zapper sur ce vocabulaire commercial, même s'il nous dérange un petit peu. C'est vrai que nous l'avons gardé dans le mot rédempteur, dont on ne perçoit plus bien en français l'étymologie, mais rédempteur, c'est celui qui rachète. Nous avons été rachetés par le Christ.
0: Alors, il y a eu des grandes discussions théologiques, savoir à qui on avait racheté, qui avait racheté. Bon, c'est peut-être...
1: Voilà, alors ce sont des discussions un peu subtiles, parce qu'on s'est dit, si nous sommes des esclaves, il faut payer le prix de notre rachat. Jésus a versé la rançon et le prix, c'est son sang. Et ça tombe bien parce qu'en français, verser une rançon et verser son sang, c'est le même verbe. Mais alors, à qui a-t-il payé ? Pourquoi fallait-il que le Christ souffrit ?
0: Certains ont dit même au démon.
1: Alors certains, il y a eu la théorie des droits du démon. Nous étions esclaves du démon, donc Jésus aurait payé une rançon au démon et nous aurions été libérés. Mais alors on a tout de suite vu que ça ne convenait pas. Quand même, on n'imagine pas que Jésus paye quelque chose ou ait quelque chose à voir avec ce démon qui est exécrable. Donc on a essayé de réfléchir. Ça va pas très bien si c'est au Père non plus, parce qu'on voit pas très bien pourquoi le Père exigerait une rançon pour notre libération. Donc il y a toute une série de théologiens qui ont essayé de réfléchir sur tous ces thèmes, et je dois dire que peut-être celui qui a le premier essayé de formaliser ça dans une théorie à peu près satisfaisante, c'est saint Anselme, avec la fameuse théorie de la satisfaction, qui est un peu complexe, mais qui a le mérite d'essayer de tenir compte de toutes les données du problème.
0: Alors on va revenir justement à cette expression énigmatique, la satisfaction. Alors que veut dire ce mot ?
1: Alors, satisfaction, l'étymologie le dit bien.
0: C'est assez simple.
1: Hein, en faire assez. Donc, il faut que quelqu'un en fasse assez pour obtenir notre salut. Or, celui qui en a fait assez, c'est Jésus, bien sûr. Donc, c'est Jésus qui est notre satisfaction. Alors, qu'est-ce que ça veut dire ? Et saint Anselme a cette théorie un peu étonnante pour nous, mais il dit que le péché, c'est essentiellement l'honneur de Dieu lésé. En péchant, nous... commettons une injustice, nous lésons l'honneur de Dieu.
0: Et il faut réparer. Ça nous rappelle que notre péché, c'est pas si... que c'est grave, en fin de compte.
1: Ah ben c'est grave, hein. Contre toi et toi seul, j'ai péché, dit le psaume. Ce qui est mal à tes yeux, je l'ai fait. Le péché, au sens biblique, n'est pas simplement une petite infraction, bon... comme on dit en français, c'est humain. Mais non, le péché, c'est pas humain, justement. Le péché, c'est inhumain. Le péché, c'est ce qui nous fait dévier de notre vocation humaine. J'aime bien rappeler l'étymologie du verbe péché en hébreu. Rata en hébreu, ça veut dire manquer. Manquer la cible. Le péché, c'est ce qui nous fait manquer la cible. Nous sommes droit tendus vers Dieu, c'est notre vocation, nous allons vers Dieu. Et le péché, c'est ce qui incurve notre courbe et nous fait manquer la cible. Nous risquons de manquer notre vocation éternelle à cause du péché. Donc le péché a une vraie gravité. Alors saint Anselme dit donc que le péché lèse l'honneur de Dieu et qu'il faut réparer. Alors qui peut réparer ? Eh bien, le problème, c'est que quand on offense quelqu'un qui a une dignité infinie, l'offense est de valeur infinie. Donc, il faudrait, pour réparer, payer une rançon infinie, donner une satisfaction infinie. Or, tout ce que nous faisons, de toute façon, est fini. Tout ce que nous pouvons verser, nous, est de toute façon fini. Donc, il faut que quelqu'un paye une rançon infinie. Il faut que ce soit l'homme qui répare, puisque c'est lui qui a péché, mais il faut que sa réparation soit d'une valeur infinie. Or, l'homme étant fini, il est incapable de payer une somme aussi exorbitante. La solution, dit saint Anselme, c'est qu'un même être soit à la fois homme, puisque c'est l'homme qui doit payer, et à la fois Dieu, puisque c'est Dieu qui peut payer. La formule de saint Anselme, c'est « Seul l'homme le doit, seul Dieu le peut. Seul l'homme doit réparer, seul Dieu peut réparer. » Donc, la solution, c'est qu'une même personne soit pleinement Dieu et pleinement homme. Ainsi, il pourra réparer et il devra réparer.
0: Alors, encore une expression difficile à comprendre, la justification.
1: Alors. Oui, alors ça, c'est aussi un thème assez complexe, d'autant plus qu'il a été au cœur, nous le savons bien, des débats entre la réforme et la contre-réforme, entre Luther en particulier, et puis tous ceux qui, du côté catholique, ont essayé de définir ce qu'était la justification. Il y a un très beau décret sur la justification du Concile de Trente. C'est assez technique. Mais en tout cas, ce qui est important, c'est de dire que cette justification peut avoir plusieurs sens. Et un des sens, c'est que le péché nous a détruits. Ce que la justice, saint Thomas parle de justice métaphorique à la suite d'Aristote. L'idée, c'est que par notre péché, nous nous sommes aussi détruits, nous-mêmes. Le péché est une anarchie en nous, des puissances inférieures contre les puissances supérieures. L'homme était un être bien ordonné. Il y avait la volonté au sommet, puis l'intelligence, puis ensuite les passions, alors ce qu'on appelle en termes thomistes ou aristotéliciens le concupiscible, l'irascible, etc. Donc toute une série de facultés bien ordonnées, bien étagées, qui toutes obéissaient à la volonté, qui elles-mêmes obéissaient à Dieu. Tout ça était bien agencé. Ça marchait parfaitement. Et puis avec le péché, il y a eu une espèce de rébellion générale,
0: de disharmonie totale.
1: C'est la pagaille. Mmh. On voit bien que nos petites passions, par exemple, n'obéissent plus à notre volonté.
0: Et c'est la fameuse phrase de saint Paul, je ne fais pas le bien que je voudrais faire et je fais le mal que je ne voudrais pas
1: faire.
0: On
1: n'est plus, même plus maître chez nous. Nous ne sommes incapables de faire le bien que nous voulons faire parce que, eh bien, nos passions, notre cœur, se révoltent contre notre volonté et ne lui obéissent plus. Donc c'est la pagaille chez nous, c'est l'anarchie des puissances. Eh bien, la justification consiste à remettre les choses en
0: ordre. À nous réajuster.
1: À remettre les choses en ordre, chaque puissance obéissant à la puissance supérieure, le tout gouverné par la volonté, le tout soumis à Dieu. Voilà, c'est ça. On pourrait presque se dire que c'est justifié au sens où on l'emploie dans les traitements de texte. Vous savez, sur Internet, on peut justifier sa lettre, hein, c'est-à-dire tout bien rangé. Eh bien voilà, il faut que nous soyons justifiés aussi, c'est-à-dire remis en ordre de marche et de bataille pour notre route vers Dieu.
0: Et est-ce que ce n'est pas la notion de sacrifice qui, en définitive, caractérise le mieux l'œuvre du Christ pour notre salut ?
1: Alors, en tout cas, c'est, je crois, la thèse de saint Thomas. C'est une catégorie qui est la catégorie de sacrifice qui est très intéressante parce qu'elle est sacramentelle. Qu'est-ce que ça veut dire ? Ça veut dire que le sacrifice, il y a à la fois une partie visible et une partie invisible. La partie visible, c'est ce dont je fais le sacrifice. Par exemple, si j'offre un taureau, on voit bien, le taureau, il est bien visible, je vais aller le sacrifier pour Dieu. Tout l'Ancien Testament fonctionne comme ça. C'est d'ailleurs pas, il faut pas trop vite décrier ça, parce que sacrifier un taureau, ça veut dire que le taureau n'est pas Dieu. Qu'on le sacrifie à quelque chose qui lui est supérieur. Donc, je sacrifie un taureau. Mon sacrifice ne sera agréé par Dieu que si intérieurement, et de manière invisible, je fais un acte d'offrande, d'humiliation devant Dieu et d'amour envers Dieu. Bien sûr, je peux très bien offrir un taureau, puis me moquer éperdument de Dieu. Donc, ce qui a du prix aux yeux de Dieu, ce n'est pas tellement le sacrifice
0: visible.
1: C'est
0: le cœur brisé.
1: C'est le cœur brisé. D'où les textes des psaumes. Hein. Tu n'as voulu ni offrande ni sacrifice, mais un esprit humilié, reçois-le. Et vous avez remarqué, dans le psaume 50, il y a cette chose très très curieuse. C'est qu'on dit justement de Dieu qu'il n'agrée ni taureau, ni holocauste, ni victime, hein, mais qu'il veut un esprit brisé, un esprit humilié. Et puis à la fin, le psaume 50, si vous vous souvenez, ça se termine en disant Alors nous t'offrirons des taureaux sur ton autel, des sacrifices d'agneaux gras par milliers. Alors, c'est-à-dire quand nous serons convertis, quand notre cœur sera accordé à toi, alors tu agréeras nos offrandes matérielles. Mais tant que notre cœur est complètement détourné de toi, ça ne sert à rien de t'offrir des taureaux. Alors la notion de sacrifice était intéressante pour ça, parce que Jésus, bien sûr, il a offert sa vie, il a donné sa vie. C'est passé par des souffrances atroces. Mais ce qui compte aux yeux de Dieu, ce n'est pas les souffrances atroces. Ce qui a du prix aux yeux de Dieu, ce n'est pas le sang que Jésus a versé, ce n'est pas les plaies qu'on lui a infligées, ce n'est pas les souffrances qu'il a endurées. Ce qui a du prix aux yeux de Dieu, c'est l'amour parfait que Jésus a manifesté à son égard en acceptant librement de souffrir. C'est l'obéissance parfaite de fils qu'il a montré envers son Père et l'amour parfait qu'il a montré envers les hommes en acceptant de mourir pour leur salut. Autrement dit, vous avez toujours la face visible et la face invisible dans la notion de sacrifice. Le sacrifice intérieur qui ne se voit pas et le sacrifice extérieur qui est offert. Les deux doivent être conjoints pour que le sacrifice soit agréé par Dieu. Et dans le sacrifice du Christ, vous avez bien souvent, on dit, est-ce que c'est par ses souffrances qu'il nous a guéris ? Oui, on peut dire que c'est par ses souffrances que Jésus nous sauve, mais non pas que les souffrances en tant que telles aient du prix aux yeux de Dieu, mais parce qu'elles sont portées par le sacrifice intérieur de Jésus, par l'amour de Jésus qui offre ses souffrances pour le salut du monde.
0: Il en est de même pour nous.
1: Il en est de même pour nous. Ça ne sert à rien de chercher la souffrance pour la souffrance. Dieu n'aime pas la souffrance, il ne veut pas nous voir souffrir. En revanche, si souffrant, nous faisons un acte d'offrande et d'amour envers Dieu en acceptant patiemment nos souffrances, en les acceptant. Alors Dieu agrée non pas nos souffrances, mais agrée cet acte d'amour que nous faisons à son égard.
0: On chante avec l'Église « Bienheureuse faute qui nous valut un tel sauveur ». Le salut n'est donc pas une remise à neuf.
1: C'est bien mieux que cela, bien mieux que cela. Dieu merci, nous sommes déjà, par notre baptême, avec le don de l'Esprit-Saint qui nous a été fait, par notre confirmation aussi, par tous les sacrements, nous sommes déjà établis dans un état bien meilleur que celui d'Adam et Ève au jardin originel avant leur péché. Donc Jésus n'est pas simplement le réparateur de l'humanité, il est le sauveur. Nous n'allons pas simplement faire un retour à la case départ, retourner au jardin d'Éden. Nous allons accéder à la vie divine, nous allons participer à la nature divine, ce que Adam et Ève ne faisaient pas. Donc, oui, bienheureuse faute qui nous valut un tel sauveur, parce qu'évidemment, les conséquences de la rédemption l'emportent de loin sur une simple réparation ou sur un simple retour à la case initiale.
0: Vous faites une différence entre faute et peine. Est-ce que vous pourriez réexpliquer ?
1: Oui, ça c'est très important, notamment dans le cadre du sacrement de réconciliation. Dans tout péché, il y a la faute et la peine. Il y a la faute, on a une certaine culpabilité. Et il y a la peine, ce sont les conséquences de ce péché. Alors j'aime bien donner l'image suivante. Si je suis en voiture et que je brûle un feu rouge, sciemment, c'est évidemment une faute, j'ai une culpabilité. Bon. Et puis s'il se trouve qu'en face venait une autre voiture que je percute, je descends de ma voiture, l'autre chauffeur descend de sa voiture. Peut-être que cet autre chauffeur, s'il est bien luné, pourra me pardonner ma culpabilité en disant « bah oui, c'est pas bien, vous avez brûlé un feu rouge, c'est de votre faute, mais enfin, je vous pardonne, ça peut arriver. Bon. » Il restera toujours que les voitures sont en miettes. Et même si je reçois le pardon du chauffeur que j'ai embouti en face, eh bien, il restera à réparer les voitures. Et ça, c'est la peine du péché. Eh bien, dans tout péché, il y a la faute, la culpabilité, qui peut se voir effacé par le pardon de Dieu, mais il reste les dégâts commis par le péché, et qui sont quelquefois considérables, et fort longs à réparer, et fort onéreux à réparer. C'est pourquoi, dans le sacrement de réconciliation, vous le savez bien, au sortir du confessionnal, le prêtre vous donne non seulement le pardon de Dieu, bien sûr, gratuit, mais il vous le donne aussi une pénitence, pour commencer à réparer les dégâts que vous avez commis par votre péché.
0: Mais alors le salut est déjà là, mais pas encore. Donc il y a tout ce rôle de l'Église. Alors est-ce que vous pouvez parler du rôle de l'Église dans le salut ?
1: Alors oui, le salut est déjà là, pas encore. Nous sommes sauvés en espérance. C'est ce que dit saint Paul. C'est-à-dire le titre d'une encyclique de notre pape Benoît XVI. Nous sommes sauvés en espérance. Voilà. Alors à la fois nous sommes déjà sauvés, Bien sûr, puisque Dieu merci, la mort et la résurrection de Jésus-Christ, c'est déjà fait. Hein. Donc je n'ai pas à me lever le matin en disant « il faut que je sauve le monde », c'est déjà fait. Bon. Mais en même temps, ce salut, acquis définitivement par Jésus-Christ, il doit atteindre tour à tour tous les hommes qui viennent sur cette terre. C'est la distinction qu'on fait entre rédemption objective, c'est fait, le salut nous est acquis, et la rédemption subjective, c'est-à-dire la manière dont ce trésor de salut déjà acquis est dispensé peu à peu à la totalité des hommes. Et c'est là où l'Église a un rôle déterminant, bien sûr. L'Église a pour rôle de propager le salut dans ce monde et de permettre à tous les hommes d'avoir part au salut acquis en Jésus-Christ. Et comme disait un concile ancien, la coupe du salut a été surabondamment servie pour le salut de tous les hommes, mais qui n'y boit pas ne sera pas sauvé. Nous avons une immense coupe de salut, mais si on refuse d'y boire, on ne sera pas sauvé. Alors c'est à nous, Église, hein, chacun des chrétiens, de proposer à tous les hommes de boire largement à cette coupe du sang du Christ qui est notre salut.
0: Alors merci beaucoup Père, et j'encourage beaucoup nos auditeurs à aller lire votre livre, donc redites le titre.
1: Voilà, alors il s'agit du livre « Quelle espérance d'être sauvé, petit traité de la rédemption » aux éditions Salvator.
0: Et si je peux ajouter quelque chose, c'est un livre très accessible.
1: Oui, oui, alors voilà, j'ai peut-être été un peu obscur dans mes explications, parce qu'à brûle pour point comme ça, à la radio, c'est quelquefois plus difficile à l'oral qu'à l'écrit. Mais j'ai essayé dans l'écrit d'être le plus clair possible, et mon créneau est de la catéchèse pour adultes. C'est-à-dire que c'est pas de la théologie.
0: Et je confirme.
1: Ou en tout cas, j'essaye de faire en sorte que la théologie, qui est quelquefois un peu difficile et compliquée, soit accessible au plus grand nombre.
0: Vous avez parfaitement réussi. Merci, Père.

0: Le Seigneur t'appelle aujourd'hui. Bien, je vais tout à l'heure mettre la prédication sous le signe de la première lecture où une tsunamite accueille le prophète chez elle. Et bien que nous, durant ce temps de vacances qui va bientôt commencer, et bien nous sachions aussi prendre du temps et réserver un espace pour le passage du Seigneur. Frères et sœurs, préparons-nous à célébrer le mystère de l'Eucharistie en reconnaissant que nous avons péché. Prends pitié de nous, Seigneur.
1: Nous avons péché contre toi.
0: Montre-nous, Seigneur, ta miséricorde.
1: Et aussi notre salut.
0: Que Dieu Tout-Puissant nous fasse miséricorde, qu'il nous pardonne nos péchés et nous conduise à la vie éternelle.
1: Amen.

Tu as voulu, Seigneur Dieu, que par la grâce de l'adoption filiale, nous devenions des enfants de lumière. Ne permets pas que nous soyons enveloppés des ténèbres de l'erreur, mais accorde-nous d'être toujours rayonnants dans la splendeur de ta vérité.

0: Lecture du deuxième livre des rois. Un jour, le prophète Élisée passait à Sunam. Une femme riche de ce pays insista pour qu'il vienne manger chez elle. Depuis, chaque fois qu'il passait par là, il allait manger chez elle. Elle dit à son mari, « Écoute, je sais que celui qui s'arrête toujours chez nous est un saint homme de Dieu. Faisons-lui une petite chambre sur la terrasse. Nous y mettrons un lit, une table, un siège et une lampe. Et quand il viendra chez nous, il pourra s'y retirer. » Le jour où il revint, il se retira dans cette chambre pour y coucher, puis il dit à son serviteur, « Que peut-on faire pour cette femme ?» Le serviteur répondit, « Hélas, elle n'a pas de fils et son mari est âgé. » Élisée lui dit, « Appelle-la. » Le serviteur l'appela, et elle se présentait à la porte. Élisée lui dit, « À cette même époque, au temps fixé pour la naissance, tu tiendras un fils dans tes bras. » Parole du Seigneur.
1: Amen.

Lecture de la lettre de Saint Paul apôtre aux Romains. Frères, ne le savez-vous pas? Nous tous, qui par le baptême avons été unis au Christ Jésus, c'est à sa mort que nous avons été unis par le baptême. Si donc, par le baptême qui nous unit à sa mort, nous avons été mis au tombeau avec lui, c'est pour que nous menions une vie nouvelle, nous aussi, comme le Christ, qui par la puissance de son Père est ressuscité d'entre les morts. Et si nous sommes passés par la mort avec le Christ, nous croyons que nous vivrons aussi avec lui. Nous le savons, en effet, ressuscité d'entre les morts, le Christ ne meurt plus. La mort n'a plus de pouvoir sur lui. Car lui, qui est mort, c'est au péché qu'il est mort une fois pour toutes. Lui, qui est vivant, c'est pour Dieu qu'il est vivant. De même, vous aussi, pensez que vous êtes mort au péché, mais vivant pour Dieu en Jésus-Christ. Parole du Seigneur.

descendance choisie, sacerdoce royal, nation sainte, annoncez les merveilles de celui qui vous a appelé des ténèbres à son admirable lumière.

En ce temps-là, Jésus disait à ses apôtres, « Celui qui aime son père ou sa mère plus que moi n'est pas digne de moi. Celui qui aime son fils ou sa fille plus que moi n'est pas digne de moi. Celui qui ne prend pas sa croix et ne me suit pas n'est pas digne de moi. Qui a trouvé sa vie la perdra. Qui a perdu sa vie à cause de moi la trouvera. Qui vous accueille m'accueille, et qui m'accueille accueille celui qui m'a envoyé. Qui accueille un prophète en sa qualité de prophète recevra une récompense de prophète. Qui accueille un homme juste en sa qualité de juste recevra une récompense de juste. Et celui qui donnera à boire même un simple verre d'eau fraîche à l'un de ses petits en sa qualité de disciple, amen, je vous le dis, non, il ne perdra pas sa récompense. »

Comme je le disais au début de cette célébration, la première lecture est une illustration de l'Évangile. Qui accueille un prophète recevra une récompense de prophète. Donc elle est savoureuse, notre première lecture. On y voit le prophète Élisée avoir ses habitudes chez un couple aisé de la région de Sunam, près du mont Carmel, aux confins de la Samarie et de la Galilée. La première fois qu'Élisée est venue chez eux, c'est sur l'insistance de la femme qui lui offrait l'hospitalité en sa qualité de saint homme de Dieu. Élisée finit par être comme chez lui dans cette maison, si bien que la femme a l'idée de lui construire une chambre permanente, spécialement pour lui, là-haut, sur la terrasse. Ce n'est pas rien. Imaginez que vous alliez faire des plans d'une extension de votre maison pour un hôte de passage, pas forcément très régulier dans ses visites. Il faut vraiment que cette personne soit importante pour vous. L'accueil de la Sunamite est gratuit, de bon cœur, sans marchandage aucun. En tout cas, elle ne met pas la main sur Élisée pour obtenir de lui un miracle. C'est lui, le prophète, qui prendra l'initiative. Élisée dit à son serviteur, « Que peut-on faire pour cette femme ?» Le serviteur répondit, « Hélas, elle n'a pas de fils et son mari est âgé. » Le fait qu'Élisée n'ait pas remarqué la stérilité de la femme avant que son serviteur le lui signale est un indice de cette distance qu'il devait garder, même chez eux. D'ailleurs, la femme se tient à la porte, mais n'entre pas dans la chambre d'Élisée qui veut lui annoncer la bonne nouvelle qu'elle aura un enfant. Mais revenons à ce projet de construire une chambre haute. La transposition pour nous peut être facile. Apprenons à bâtir en nous-mêmes, un lieu à part où laisser la parole de Dieu nous travailler de l'intérieur, un lieu pour faire halte en nous-mêmes, pour ruminer ce que les événements, les rencontres, les lectures nous disent de la part de Dieu, et pas dans n'importe quelle chambre, en hauteur, c'est-à-dire à notre plus haut niveau de conscience et d'intelligence, la terrasse. Mobilisant notre énergie vitale pour déchiffrer le sens de ce qui nous arrive. C'est le chandelier qui est placé dans la chambre. Nous restaurer de sa parole, c'est la table à laquelle on va manger. Et nous reposer en lui, c'est le lit. Et cette chambre étant dure, la Sunamite a voulu un signe permanent qui marquerait la trace du passage d'Élisée, même quand il n'est pas là. Elle garde vide cette chambre pour le seul usage du prophète. Transposons là encore espace en nous pour Dieu seul. Cette pièce vide dans la maison creuse une attente du prochain passage du prophète, du prochain passage de Dieu. Quand je dis ça, je pense à nos difficultés de nous arrêter dans la journée pour prier, pour monter à la terrasse, pour monter dans la chambre haute, pour se reposer après auprès du Seigneur. C'est de ça qu'il s'agit, prendre du temps dans un espace vide, pas un espace où c'est encore les préoccupations. On essaye de se dégager de tous ses soucis pour être seul avec le Seigneur. Il a des choses à nous dire. Gardons en nous ce haut lieu, entretenant par cette chambre vide notre soif de recevoir. Attitude qui offre ensuite une capacité plus grande à donner ce que nous avons nous-mêmes reçu de Dieu. N'oublions pas que grâce à l'accueil du représentant de Dieu, cette Sunamite aura un enfant.
cette chance.

Une lecture qui demande une relecture d'un émerveillement devant la beauté du monde. Invitons cette Élysée-là à rentrer dans notre chambre haute et, allégée des autres préoccupations, nous nous laisserons travailler par sa seule présence. Je sais que c'est difficile, hein? C'est difficile de rester seul avec Dieu et pas bavarder devant Dieu. C'est difficile, je sais. Il faut prendre le temps de ce vide qui sera propice à la visite du Seigneur quand lui le décidera. Cette chambre haute peut se traduire par une retraite dans un monastère, une marche dans la nature, une étude biblique, une méditation, un ressourcement musical ou littéraire. Peu importe, l'essentiel est de ne pas s'habituer à nos infécondités et à fortifier notre désir de continuer à donner du sens à nos activités à tout âge, grâce à cet accueil mystérieux de la parole qui passe devant chez nous. Pensons au sens du dimanche, une journée de gratuité pour Dieu. C'est le premier sens du dimanche. Redécouvrons le silence, le calme, la prière, l'intériorité. Autant de manières pour chacun d'aménager notre chambre haute. Amen.

Ensemble, proclamons notre foi. Je crois en un seul Dieu, le Père Tout-Puissant, Créateur du ciel et de la terre, de l'univers visible et invisible. Je crois en un seul Seigneur Jésus-Christ, le Fils unique de Dieu, né du Père avant tous les siècles. Il est Dieu, né de Dieu, lumière née de la lumière, vrai Dieu, né du vrai Dieu, engendré, non pas créé, consubstantiel au Père, et par lui tout a été fait, pour nous les hommes et pour notre salut. Il descendit du ciel, par l'Esprit Saint, il ressuscita le troisième jour, conformément aux Écritures, et il monta au ciel. Il est assis à la droite du Père, il reviendra dans la gloire pour juger les vivants et les morts, et son règne n'aura pas de fin. Je crois en l'Esprit Saint, qui est Seigneur et qui donne la vie. Il procède du Père. Avec le Père et le Fils, il reçoit même adoration et même gloire. Il a parlé par les prophètes. Je crois en l'Église, une, sainte, catholique et apostolique. Je reconnais un seul baptême.

Confiant dans l'amour et la fidélité du Seigneur notre Dieu, adressons-lui nos prières.

Prions pour la multitude des baptisés, qu'ils consentent à mourir au péché afin d'être des vivants pour Dieu en Jésus-Christ.

Prions pour les chefs des nations, les responsables des pouvoirs publics et nos élus, qu'ils aient le courage d'exercer leurs responsabilités en suivant leur conscience, afin qu'ils orientent notre pays sur le chemin de la vie et que soit toujours reconnue, protégée et respectée la dignité de toute personne.

Prions tous les défunts de nos familles, de nos paroisses, de nos communautés et ceux inconnus pour qui personne ne prie jamais. Que la miséricorde sans mesure du Seigneur les accueille auprès de lui pour qu'ils puissent goûter la joie de vivre avec lui.

Prions pour les personnes qui se joignent à nous par Radio Fidélité et les réseaux sociaux. Et pour nous tous qui participons à cette Eucharistie, que par ce sacrement, Dieu nous donne la pureté de l'âme et du cœur.

La quête est faite pour le denier de Saint-Pierre, c'est-à-dire la contribution des catholiques au fonctionnement de l'Église universelle.

Prions ensemble au moment d'offrir le sacrifice de toute l'Église. Seigneur Dieu, dans ta bonté, tu donnes à tes mystères de produire leurs effets. Nous t'en prions que notre liturgie soit accordée à la sainteté de ces dons. Par le Christ notre Seigneur. Le Seigneur soit

vraiment, Père très saint, il est juste et bon pour ta gloire et notre salut de t'offrir notre action de grâce toujours et en tout lieu par ton Fils bien-aimé Jésus le Christ. Il est ta parole par qui tu as créé toutes choses. C'est lui que tu nous as envoyé comme rédempteur et sauveur, Dieu fait homme, conçu de l'Esprit Saint, né de la Vierge Marie, pour accomplir jusqu'au bout ta volonté et rassembler un peuple saint qui t'appartienne. Il étendit les mains à l'heure de sa passion, afin de briser la mort et de manifester la résurrection. C'est pourquoi, avec les anges et tous les saints, nous chantons ta gloire et d'une seule voix nous proclamons.

Toi qui es vraiment saint, toi qui es la source de toute sainteté, Dieu notre Père, nous voici rassemblés devant toi et dans la communion de toute l'Église, nous célébrons le jour où le Christ est ressuscité d'entre les morts. Par lui que tu as élevé à ta droite, nous te prions. Sanctifie ces offrandes en répandant sur elles ton esprit, qu'elles deviennent pour nous le corps et le sang de Jésus, le Christ, notre Seigneur. Au moment d'être livré, d'entrer librement dans sa passion, il prit le pain, il rendit grâce, il le rompit et le donna à ses disciples en disant « Prenez et mangez-en tous, ceci est mon corps livré pour vous. »

De même, après le repas, il prit la coupe. De nouveau, il rendit grâce et la donna à ses disciples en disant « Prenez et buvez-en tous, car ceci est la coupe de mon sang, le sang de l'Alliance nouvelle et éternelle, qui sera versée pour vous et pour la multitude en rémission des péchés. Vous ferez cela en mémoire de moi. »

Dis mémoire de la mort et de la résurrection de ton Fils, nous t'offrons, Seigneur, le pain de la vie et la coupe du salut. Et nous te rendons grâce car tu nous as estimés dignes de nous tenir devant toi pour te servir. Humblement, nous te demandons qu'en ayant part au corps et au sang du Christ, nous soyons rassemblés par l'Esprit Saint en un seul corps. Souviens-toi, Seigneur, de ton Église répandue à travers le monde. Fais-la grandir dans ta charité, en union avec notre pape Léon, notre évêque Matthieu et tous les évêques, les prêtres et les diacres. Souviens-toi aussi de nos frères et sœurs qui se sont endormis dans l'espérance de la résurrection, et souviens-toi dans ta miséricorde de tous les défunts. Tout particulièrement pour Paul le Tourneur, pour Yves le Tournier, pour Pierre Candela, pour Félix et Odile Bélanger, et pour les défunts de la famille Gitteau. Accueille-les dans la lumière de ton visage. Sur le tous, enfin, nous implorons ta bonté. Permets qu'avec la Vierge Marie, la bienheureuse Mère de Dieu, avec Saint Joseph, son époux, les apôtres et tous les saints qui ont fait ta joie au long des âges, nous ayons part à la vie éternelle et que nous chantions ta louange et ta gloire par ton Fils Jésus le Christ.

Délivre-nous de tout mal, Seigneur, et donne la paix à notre temps. Soutenus par ta miséricorde, nous serons libérés de tout péché, à l'abri de toute épreuve. Nous qui attendons que se réalise cette bienheureuse espérance, l'avènement de Jésus-Christ, notre Sauveur. Seigneur Jésus-Christ, tu as dit à tes apôtres, « Je vous laisse la paix, je vous donne ma paix. » Ne regarde pas nos péchés, mais la foi de ton Église. Pour que ta volonté s'accomplisse, donne-lui toujours cette paix et conduis-la vers l'unité parfaite, toi qui vis et règnes pour les siècles des siècles. Amen. Que la paix du Seigneur soit toujours avec vous. Dans la charité du Christ, donnons-nous la paix.

Voici l'agneau de Dieu. Voici celui qui enlève les péchés du monde. Heureux les invités au repas des noces de l'agneau. Seigneur, je suis venu pour ce repas. Mais

0: Nous t'en prions, Seigneur, donne-nous d'être vivifiés par le sacrifice divin que nous avons offert et reçu en communion, ainsi, reliés à toi par une charité qui ne passera jamais, nous porterons un fruit qui demeure pour toujours, par le Christ notre Seigneur.
1: Amen. Vous pouvez vous asseoir pour les annonces. Demain, lundi 29 juin, solennité des saints apôtres Pierre et Paul, et après la messe de 11h, en ce 29 du mois, chapelet de Saint-Michel. Vendredi prochain, 3 juillet, fête de l'apôtre Saint-Thomas, et ce sera le premier vendredi du mois. Samedi 4 juillet, premier samedi du mois, et après la messe de 11h, prière du chapelet la Vierge Marie. Par ailleurs, ce dimanche 28 juin est le dernier jour de l'exposition sur les martyrs du Japon à la Cité de l'Immaculée à Saint-Denis-du-Maine. Et puis nous avons trois intentions de prière. La première, nous continuons la neuvaine de prière pour la vie jusqu'à mardi, le jour du vote à l'Assemblée nationale. En second lieu, ces jours-ci, nous prierons pour les pélés VTT. Celui de notre diocèse partira mercredi matin 1er juillet de la ville à Coudre à Laval pour atteindre Notre-Dame de Pontmain dimanche prochain 5 juillet. Des renseignements complémentaires sont disponibles sur notre site internet lacotellerie.com et sur le site du diocèse. Et puis, nous recommandons votre prière, la retraite spirituelle en silence en notre trellerie qui commencera ce soir 28 juin et s'achèvera samedi prochain 4 juillet après-midi.
0: Le Seigneur souhaite

0: L'ange du Seigneur annonça à Marie. Je vous salue, Marie, pleine de grâce. Le Seigneur est avec vous. Vous êtes bénie entre toutes les femmes, et Jésus, le fruit de vos entrailles, est béni. Voici la servante du Seigneur. Je vous salue, Marie, pleine de grâce. Le Seigneur est avec vous. Vous êtes bénie entre toutes les femmes, et Jésus, le fruit de vos entrailles, est béni.
1: Sainte Marie,
0: et le Verbe s'est fait chair, conçu du Saint-Esprit. Je vous salue, Marie, pleine de grâce. Le Seigneur est avec vous. Vous êtes bénie entre toutes les femmes, et Jésus, le fruit de vos entrailles, est béni.
1: Sainte
0: Priez pour nous, Sainte Mère de Dieu. Nous te prions, Seigneur, de répandre ta grâce en nos cœurs. Par le message de l'ange, tu nous as fait connaître l'incarnation de ton Fils bien-aimé. Conduis-nous par sa passion et par sa croix jusqu'à la gloire de la résurrection. Par Jésus le Christ, notre Seigneur.
1: Amen.

0: midi.
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2: Nous souhaitons une belle fête aux Irénées, prénom qui signifie paix en grec ancien. Saint Irénée porta bien son nom. On sait bien peu de choses de ce père de l'Église déclaré en 2022 docteur de l'unité par le pape François. Irénée vient de Smyrne, une ville d'Asie mineure aujourd'hui située en Turquie. Il quitte sa terre natale vers l'an 160 pour évangéliser et se rend en Occident. Rome tout d'abord, puis Lyon, ville où sainte Blandine et le saint évêque Potin viennent d'être martyrisés. Il s'installe dans ce lieu sans pasteur, tel l'humble migrant. Aucune affaire à part l'évangile. Il ne connaît pas le pays, la langue ou la culture.

0: mais il se met au service de ses frères chrétiens pendant une vingtaine d'années. Irénée est bientôt choisi pour succéder à saint Potin et devient évêque de Lyon. Il s'attelle alors à la lourde tâche de pacifier l'Église en proie à des luttes dogmatiques et doctrinaires. Il va principalement œuvrer contre le gnosticisme, mot issu du grec ancien « gnose » qui signifie « connaissance ». Les gnostiques nient la divinité du Christ et expliquent le salut de l'homme par une connaissance supérieure des choses divines, communiquée par révélation uniquement à des initiés. Pour eux, seule notre âme est créée par un Dieu bon, mais étranger du monde physique. Les doctrines gnostiques sont basées sur un élitisme de connaissances. Irénée, lui, insiste sur la vraie foi comme d'abord relation à Dieu plutôt que comme culture, appartenance ou tradition. Il devient un véritable investigateur et cherche à comprendre de l'intérieur les thèses gnostiques. Il enquête, interroge, étudie, afin de mieux dénoncer ensuite les dangers de cette doctrine. Toute sa vie, il prêche sans relâche pour diffuser la foi des origines, un seul Dieu, un seul Sauveur, un seul salut. La gloire de Dieu, c'est l'homme vivant, et la vie de l'homme, c'est la vision de Dieu, écrit-il. Saint Irénée, aide-nous aujourd'hui à développer une relation à Dieu plus ardente, notamment par la prière. Que l'Évangile soit la boussole de nos vies pour devenir des instruments de paix et de charité auprès de nos frères.
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3: Bonjour, nous retrouvons Daniel Demimuide, président d'Aventure Spéologie Développement 53, pour la poursuite de notre saison consacrée à l'occupation humaine des cavernes de la Mayenne. Bonjour Daniel.
4: Bonjour Emmanuel.
3: Alors, on a vu l'exploitation des cavernes. On va voir aussi que les cavernes ne recèlent pas que de la pierre.
4: Mais non, ça recèle de l'eau. Dans ces fissures, le calcaire peut retenir l'eau et ça, c'est intéressant. Alors c'est ce qu'on appelle l'exploitation de l'aquifère, c'est-à-dire le porteur d'eau hein, en latin, karstique. Karstique, c'est le calcaire fissuré. Donc cette exploitation de l'aquifère karstique, c'est-à-dire des eaux souterraines en milieu calcaire fissuré, eh bien ça représente à peu près un tiers des eaux prélevées, alors soit une faible proportion part de la consommation d'eau potable, car les nappes souterraines sont peu profondes et leurs réserves sont faibles comparées à celles des grands bassins sédimentaires comme le bassin parisien, par exemple. Les grandes villes du département sont donc alimentées par les eaux de surface de la Mayenne, ce qui représente du coup deux tiers des eaux prélevées. Alors en effet, s'il y a des grottes dans le calcaire est loin de constituer l'essentiel de notre sous-sol mayennais et représente ce qu'on appelle l'exception armoricaine, puisque oui, nous sommes à l'extrémité est du massif armoricain, constitué de roches magmatiques, granites, etc. La grande sécheresse de 76, que vous avez bien connue, avait mis en évidence une forte pénurie d'eau, exposant les habitants mayennais aux aléas climatiques, et ça a entraîné la recherche de nouvelles forations par la suite. Les captages d'eau souterraines pour l'alimentation en eau potable du département dans les formations calcaires représentent aujourd'hui 44% de l'eau souterraine exploitée en Mayenne. Ils sont situés sur des bandes calcaires et leurs abords. C'est en gros la bande centrale du département. Les eaux emmagasinées dans les calcaires sont exploitées dans la partie centrale du département, donc comme le gros bassin de Laval, et les Coëvrons, et aussi bien pour l'agriculture que pour l'alimentation en eau potable. Nos calcaires cambriens, alors pour mémoire, c'est des vieilles roches de 540 millions d'années, et carbonifères, aux alentours de 360 millions d'années, dont nous avons parlé tout au long de cette série d'émissions, comptent parmi les captages les plus intéressants pour la rétention d'eau. Les plus productifs sont ceux de Saint-Georges-sur-Erve, dans les calcaires cambriens, avec environ 4000 m3 par jour. Eh oui, c'est pas rien. C'est le plus fort débit du département et celui de Montroux-Argentré avec 1200 m3. Donc, pratiquement 4 fois moins, mais un très gros débit sur le bassin de Laval. En clair, 20 captages d'eau souterraine dans les calcaires sont répartis dans une zone occupant à peu près le quart du département, alors que les calcaires ne représentent, eux, que 1 à 2% des formations géologiques du département. C'est-à-dire qu'1% retient à peu près 40% d'eau dans ces formations. Alors, il existe une relation entre l'importance de la ressource en eau des calcaires et le degré de karstification qu'on observe en spéléologie, parce qu'on était quand même là dans nos émissions pour parler de grottes. Et donc, effectivement, les cavités souterraines les plus importantes se situent dans les Coëvrons. Nos calcaires cambriens, comme la grotte du Ray, la grotte de Courtaliéru ou le puits du Perleroux. Et viennent ensuite les cavités de sauge dans les calcaires de Sablé. On a de belles grottes, mais elles sont moins profondes que sur les Coëvrons. Et puis enfin, celles des calcaires de Laval, où les grottes sont plus rares et de dimensions modestes. Donc on a le long de la Joanne, entre Argentré et Bonchamp, pour faire court, ou un peu en revenant sur Saint-Cenré, on a des petites cavités un peu partout aussi, sur ce circuit, et puis il y a l'Ouvernet, un peu plus connu. Cependant, l'approche de l'hydrogéologue peut être différente de celle du spéléologue, s'agissant de la pureté de l'eau. En effet, les calcaires cambriens et les calcaires de Laval sont rarement « sains », entre guillemets, mais immiscés dans des schistes ou des grès. Et il arrive que les lentilles calcaires ont disparu, dissoutes, et les eaux circulent à travers des trous laissés dans les schistes. L'eau froide dissout le gaz carbonique, devient acide, et du coup va dissoudre nos calcaires. Et ce que vous retrouvez ensuite dans votre machine à laver, votre bouilloire le matin, etc. Donc avec l'apparition des nitrates d'origine agricole, souvent qui ont remplacé un peu la chaux et donc nos intrants chimiques, ces intrants contaminent les eaux de surface de la Mayenne et les efforts se portent aujourd'hui sur la protection des eaux et des eaux souterraines en particulier par des périmètres de protection autour de chaque captage. Et le karst représente une ressource en eau potable qu'il faut absolument protéger pour aujourd'hui et pour demain.
3: On ne le répétera jamais assez. Merci Daniel de ce rappel. À la semaine prochaine.
4: À la semaine prochaine avec conclusion peut-être.
3: Eh oui, notre dernière émission déjà.
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1: Bonjour, nous retrouvons Michel Perrault, notre chroniqueur de l'histoire du roman policier, pour cette série qui va nous conduire quasiment jusqu'aux vacances et qui est consacrée au crime dans le domaine des arts.
2: Bonjour Emmanuel.
1: Bonjour Michel.
2: Alors, on va changer un petit peu. On a fait beaucoup de peintres. On va passer à la sculpture.
1: Oui.
2: Pietà est un roman de Daniel Cole. C'est un Anglais. C'est un Anglais qui, pour faire excuser tous les crimes qu'il décrit dans ses livres, est membre de l'ASPA anglaise. Il est membre également de l'Association du sauvetage en mer. Donc on voit qu'il a quelque chose à se faire pardonner.
1: Voilà, c'est parti.
2: Son roman Pietà est paru chez Robert Laffont en 2021. On est à Londres au cours de l'hiver 1989, et on retrouve dans Hyde Park un cadavre qui est gelé et qui est dans la position du penseur de Rodin. Très particulier, son regard, qui est d'un bleu très intense, très perçant. Quelques jours plus tard, on va retrouver les cadavres d'une mère et de son fils qui ont été disposés dans la situation de la Pietà.
1: De Michel-Ange.
2: De Michel-Ange. Et on craint que Londres devienne un musée à ciel ouvert.
1: Et oui, un musée macabre.
2: Très macabre. Alors pour finir, on va se mettre un peu de musique.
1: Ah! C'est bien connu, c'est, normalement, ça adoucit les mœurs.
2: Je sais pas. Non, je vous ai sélectionné... Alors, c'était au départ une tétralogie. Mais en fait, un roman n'a jamais été traduit en français. Donc pour nous, ça sera une trilogie. Qui est la trilogie de Ray Célestin, qui a commencé cette trilogie en 2016... Le dernier épisode étant paru en 2021. Alors, cette série a pour principaux protagonistes Michael Taylor, qui est un agent de l'agence Pinkerton, et qui est aidé par Ida Davis, qui au départ commence au stade de secrétaire et qui va ensuite devenir inspecteur. Ces trois romans se situent dans des villes américaines. Il y a eu Carnaval, qui se passait à la Nouvelle-Orléans, Mascarade, qui se passe à Chicago, et Mafioso, qui se passe à New York. Dans chacun de ces romans, il va y avoir des meurtres, bien sûr, mais aussi l'influence de la mafia, avec les grandes figures de la mafia de l'époque qui apparaissent, puisque il y a une trame historique, et surtout de la musique de jazz qui est présente partout, avec Louis Armstrong, qui va même participer aux enquêtes.
1: Ah oui, donc on est proche d'une... d'un voyage dans le temps, mais très, très précis, avec un contexte.
2: Ah oui, c'est très précis et très historique.
1: D'accord.
2: Carnaval est basé sur des faits qui se sont déroulés à la Nouvelle-Orléans en 1919. Il y a eu cette année-là une tornade fantastique qui a tout détruit, qui a fait monter les eaux, etc. etc. Et on a trouvé, juste avant la tornade, on a trouvé des cadavres un petit peu partout dans la ville. Il y a un serial killer et qui signe ses meurtres en laissant sur place une lame de tarot. Tous les morts sont siciliens. Donc on voit qu'il y a la mafia qui doit être visée derrière tout ça. On pense que ça peut être des conflits ethniques, parce qu'il y a pas mal de noirs américains, il y a du vaudou. Donc tout ça va être mélangé et c'est un suspense merveilleux. On se retrouve quelques années plus tard à Chicago. On est en 1928. Il y a encore la mafia qui est tenue par Al Capone. Il y a toujours le jazz, bien sûr. Et puis, le contexte, c'est la prohibition, c'est le crime, c'est la drogue, c'est la police qui est incapable de faire régner l'ordre. Et il y a une femme d'une riche famille de Chicago qui prend contact avec Michael Talbot pour lui demander d'enquêter sur la disparition de sa fille et de son fiancé, disparition qui a eu lieu la veille dans leur mariage. Mmh. Là aussi, donc, il va y avoir des grosses connexions avec le jazz, puisque Louis Armstrong est encore là, et avec donc, le milieu de la mafia, puisque c'est la fin d'Al Capone, et c'est l'arrivée de Lucky Luciano et de Meyer Lansky, parce qu'ils disent l'alcool, ça rapporte plus, il faut vendre de la drogue. Voilà.
1: D'accord.
2: Donc, même chose, donc c'est très bien mené. On est...
1: Oui, c'est...
2: Et puis le dernier, c'est New York, 1947. C'est un assassin qui a tué tous les occupants d'un hôtel de Harlem. Alors si on dit, mais pourquoi il a fait ça? Est-ce que c'est un crime rituel? Est-ce que, là encore, il y a le vaudou qui intervient là-dedans? Et là, c'est Ida Davis, puisque c'est encore plus tard...
1: la secrétaire qui, devenue
2: voilà,
1: inspectrice.
2: Elle est vraiment détective, et qu'il va donc mener l'enquête. Et elle va s'apercevoir qu'il y a eu d'autres affaires de séries de meurtres au cours de la période très récente. Et ça impliquait surtout la haute société de la ville.
1: D'accord. Et on retrouve
2: chose,
1: encore.
2: Il y a toujours le jazz, la mafia, les meurtres.
1: Louis Armstrong.
2: Il y a Louis Armstrong, mais il y a aussi Frank Sinatra.
1: Bien sûr.
2: Et puis il y a, bien sûr, Bugsy Siegel, qui va jouer un rôle important.
1: Alors, on sait que pour Sinatra, les liens avec la mafia étaient assez...
2: Étaient vrais,
1: ont été vérifiés.
2: Et pour puis, vous aimez bien déchiffrer l'anglais, le quatrième volume se déroule à Los Angeles au cours de Noël 1967.
1: D'accord. Écoutez, ça fait une belle liste de romans, et puis en plus de ça, on a le fond musical tout trouvé. C'est des romans à écouter avec des bons disques de jazz pour les amateurs.
2: Voilà.
1: Tout l'ambiance, un petit bourbon, un petit whisky.
2: Oui, ça me semble qu'il commence au cornet.
1: À user avec modération, bien sûr, tout ça. Et bien, merci pour la fin de cette chronique et puis la fin de cette histoire du roman policier qui, pour cette saison, qui prend son terme. Mais nous nous retrouverons peut-être cet été avec des invités.
2: Oui.
1: Ce serait une bonne idée, ça, pour poursuivre un peu.
2: S'ils acceptent.
1: À bientôt, Michel.
2: Bonnes vacances.
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Bonjour, Nathalie Debroc. Ces femmes qui ont fait la Bretagne. Elle n'a été que de passage. Ses écrits le disent, le répètent. Le titre de son dernier ouvrage, Survie, le proclame. Elle fut écorchée vive, toute dans la brûlure de ses mots. Danielle Colobert. Auteur de 4 ouvrages. Et quels ouvrages ! Danielle Colobert est difficile à raconter. Saurons-nous d'ailleurs jamais vraiment qui elle était ? Mais son destin interpelle, éveille, sinon la curiosité du moins, les interrogations. Danielle est née à Rostrenin en 1940. Sa mère est institutrice, elle enseigne dans un village voisin, ce qui la fait s'éloigner chaque jour. Danielle est donc à la garde de ses grands-parents. Son père est entré dans la résistance, elle ne le reverra qu'à la libération. Même chose pour la sœur de sa mère, qui est arrêtée par la Gestapo et déportée à Ravensbrück jusqu'à la fin de la guerre. En 1945, tout le monde part s'installer à Paris. En 1959, pour Danielle, ce sont les premiers textes. Elle refuse qu'on parle d'elle comme un poète, se revendique romancière, tout comme elle revendique son non-parcours universitaire. Elle avait entamé des études de géographie, mais elle les a abandonnées. Elle n'est d'aucune école, même si elle a rencontré Samuel Beckett, et que cette rencontre a certainement secoué l'écrivain en devenir. 2 ans plus tard, elle s'engage dans un réseau de soutien au FLN, le Front de Libération Nationale pour l'Algérie, rencontre un sculpteur italien dont elle va partager la vie. Elle se cherche. Elle écrit et va bientôt être publiée chez Gallimard avec le soutien de Raymond Queneau. Ce sera Meurtre, en 1964. Un ouvrage de 140 pages, peuplé de récits d'une véritable puissance littéraire. Donc voici un très court extrait qui va vous donner la couleur de cette écrivaine inclassable. « J'ai une mer intérieure, pas bien grande, mais elle m'emplit tout entier. Ce n'est pas une eau tranquille, dormante, comme on dit. Suivant les jours, les heures, elle me gonfle, se secoue. Elle suit le rythme des marées. » Danielle Colobert entame ses séries de voyages, la Tchécoslovaquie en 1968, au moment où entrent les chars soviétiques à Prague. Elle en parle dans un ouvrage et répétera l'exercice à chacun de ses périples. Puis c'est l'Indonésie, l'Amérique du Sud, New Mexique, à la Bolivie, les États-Unis. Elle continue de noter dans ses carnets. Un de ses proches dira d'elle qu'elle a toujours été une créature de départ, de fuite, d'angoisse et de tremblement, qu'elle a surtout eu sur Terre un sac de voyage, qu'elle a fait de l'absence la raison même de son écriture. Elle ne cesse de partir. Elle vend son appartement pour payer ses voyages, file en Égypte, en Grèce, en Hollande, publie entre 2 vols des pièces radiophoniques. Difficile à suivre, Danielle. En 1978, c'est l'année de Survie. Une œuvre qui, comme les autres, a été rééditée par les éditions POL. Grâce à Françoise Morvan, éditrice, écrivaine, poète, elle aussi originaire de Rostrenin. Mais cette année-là, c'est aussi la dernière de la vie de Danielle Colobert, car celle qui écrivait « J'ai une chance de m'en sortir, une seule chance sur des milliers. Je reste en arrêt devant le nombre de voies qui s'offrent à moi. Je ne sais que faire, quel chemin prendre. Ce choix demande une intense réflexion, me met dans un état de perplexité très grand. » Cette auteure-là va choisir sa voie. Le jour de son 40e anniversaire, le 23 juillet, elle se donne la mort dans un hôtel de la rue Dauphine à Paris. Danielle avait soigneusement préparé ce qu'elle avait décidé de laisser après son suicide. Françoise Morvan écrit « Lorsque j'ai ouvert le premier gros dossier contenant les archives qu'elle avait rassemblées, ce gros carton noir sérieux, presque administratif, je suis restée bouleversée. » De trouver une carte postale, une vieille carte postale conservée jusqu'à la fin de sa vie, avec une vue de la rue où se trouve sa maison natale. Rostrenin, rue de la Marne. Une vue prise depuis la place du centre et qui ne montre pas grand-chose. Des maisons, une Dauphine immatriculée 22, l'enseigne du marchand de couleurs, un cycliste en ombre plongeante, avec un chapeau feutre, et tout au bout de la rue, comme rongée de soleil, une avancée vers rien. Les collines, la campagne, la fin de la rue, de la ville, de la vie. Rostrenin,
rue de la Marne. Je n'avais jamais pensé que c'était cette rue qui portait ce nom de bataille, et ce nom évoquait à la fois la présence de la guerre au milieu du bourg et, comme en filigrane, la naissance de ce bourg sortant de la Marne, de l'étang proche.

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2: Jean-Yves, bonjour.
3: Bonjour Bruno.
2: Et bonjour à tous nos auditeurs et auditrices extrêmement fidèles.
3: Voilà, et à notre technicien Mathieu, toujours fidèle aussi. Hein.
2: Il est là, pourtant beaucoup de radios essayent de nous le prendre.
3: Ah ouais, mais non.
2: Mais il est toujours
3: attaché à la maison.
2: Ça,
3: ouais.
2: C'est impossible.
3: Ouais.
2: Aujourd'hui, moi je vous propose, sur un texte du célèbre Jean-Yves Delors, de parler d'un flacon de sel de Pamoison.
3: Ah. Qu'est-ce que c'est que ça ?
2: Alors, il ne s'agit pas là d'un objet au sens strict, mais plutôt d'un produit. Si vous aimez les vieux films ou les romans de l'époque victorienne, une petite phrase doit vous être familière. Vite, mais celle qui n'a pas en mémoire la scène d'une femme en détresse sur le point de tourner de l'œil et s'exclamant d'un air de désespoir qu'on lui apporte vite ses selles. Le dictionnaire parle plutôt de sel de Pamoison.
3: Mais de quoi s'agit-il ?
2: Ah, il s'agissait de divers mélanges stimulants à base de carbonate d'ammonium employés jadis pour réveiller les dames sujettes aux évanouissements.
3: Oh.
2: C'est un phénomène qui est surtout rapporté en littérature à propos des grandes dames. Les grandes dames s'évanouissaient plus, d'un niveau social élevé qui avait des vapeurs ou tombaient en Pamoison. À la moindre occasion, un pot de comédie un peu là-dedans, alors qu'on ne trouve pas mention de braves fermières ou d'ouvrières qui s'évanouissaient régulièrement. Il apparaît surtout à l'époque victorienne.
3: Mais alors pourquoi ces évanouissements ? On retrouve cette analyse dans une étude d'une romancière, Lise Simwes, qui définit trois hypothèses. La première hypothèse qui tient à la présence de corsets trop serrés. Ça semble logique. Dans le cas d'une taille de guêpe, où l'on cherche à lasser le corset aussi serré que possible, il y avait en effet de quoi se couper la respiration. Il suffisait d'un effort physique ou d'une émotion forte qui fait ventiler un peu trop pour que, incapable de retrouver son souffle, la personne tombe dans les pommes par manque d'oxygène. Ce lassage très serré limitait les mouvements du corps. Il n'était pratiqué que par les dames d'un certain niveau social, puisqu'il concernait des femmes oisives qui n'avaient pas besoin de s'activer et de travailler toute la journée. Deuxième hypothèse, des selles de Pamoison, l'insolation. L'ère victorienne est l'époque où, après les robes vaporeuses, translucides et parfois trop révélatrices de la mode néoclassique, on revient à une plus grande pudeur. On couvre les femmes de la tête aux pieds. La mode victorienne est très chargée en tissu. On porte plusieurs épaisseurs de vêtements et sous-vêtements, sans compter les rembourrages d'hiver et les crinolines, ce qui fait qu'une toilette complète peut parfois peser très lourd et tenir chaud. Même si, en été, on remplace les laines et les tissus épais par des cotons très fins. Il n'empêche que, partant de canicule, il n'est pas question de se promener en short et en débardeur. Bah non. Donc, on endure la chaleur comme on peut, quitte à tourner de l'œil.
2: Mais il y a une troisième hypothèse.
3: Oh.
2: C'est un peu de jouer la comédie, de feindre l'évanouissement. C'est l'hypothèse la plus probable, qui correspond à la vision de l'époque. On perçoit les femmes comme des êtres délicats et sensibles. On dirait aujourd'hui hypersensibles, gouvernés par leurs émotions et dont la biologie interne est instable. Ce sont juste des comportements qui les distinguent des hommes et pour lesquels, justement, elles sont admirées et respectées dans leur féminité. On part du principe qu'au moindre bouleversement physique ou émotionnel, une femme va forcément surréagir, puisque c'est dans sa nature, et donc on s'attend à ce qu'elle s'évanouisse. Et si elle le fait, alors tout le monde s'agite autour d'elle pour l'aider, parce qu'elle a les nerfs fragiles. Par comparaison, un homme va paraître encore plus fort, puisque lui sera capable d'encaisser sans broncher une nouvelle choquante.
3: Bien sûr.
2: La femme qui subit un choc, bonne ou mauvaise nouvelle, être témoin d'une scène violente, va faire ce qu'il faut pour avoir l'air de s'évanouir. Faire un malaise, c'est la réaction élégante et appropriée.
3: Ah.
2: Elle simule pour respecter la convention sociale. Peut-être aussi parfois pour attirer l'attention sur elle, voire manipuler son monde.
3: Oh.
2: Et on lui apporte des selles. Une fois la dame revenue à elle, on la porte sur un fauteuil ou un sofa pour l'étendre et la laisser se reposer et reprendre des forces. Les femmes les plus riches avaient même parfois dans leur grande maison une pièce spécialement réservée pour se remettre d'un évanouissement. Préméditation. C'était un endroit privé, intime, féminin, avec des fauteuils et des sofas moelleux ou une méridienne. Et c'était également là aussi qu'une femme atteinte de ce qu'on appelait l'hystérie, cas plus grave, recevait son médecin pour se faire soigner.
3: Alors ces petits flacons de sel sont encore utilisés aujourd'hui, notamment par les sportifs, les boxeurs mis KO sur le ring, pour les stimuler ou pour reprendre conscience après un choc. Mais ils peuvent être dangereux. Aujourd'hui, la mode est plutôt au sel anti-stress. L'on en trouve dans certaines boutiques de bien-être. Ainsi, Jeanne, une commerçante sur le site Climsom, a décidé de remettre au goût du jour et à l'usage de tous ces petits flacons odorants. Composés de cristaux de sel d'Epsom et d'huile essentielle, ils apportent, dit la publicité, une petite bouffée de bien-être en toutes circonstances. Déclinés en trois formules, ils se glissent partout. On trouve des sels anti-stress, des sels sommeil et des sels respiration. Le petit flacon vaut 10 euros. Avis aux amateurs de sensations fortes. Ça va Bruno, vous ne vous êtes pas évanoui?
2: Ça va, je tiens le coup.
3: Vous n'avez pas besoin de sel?
2: Non, non, je suis un homme moi.
3: Ah bon, d'accord. Allez, à la semaine prochaine.
2: À la semaine prochaine.
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1: Cela fait 40 ans que le club Rotary Laval-Ambroise-Paré envoie dans le monde entier des jeunes de 16 à 17 ans et en accueille également en Mayenne. Échange qui a transformé la vie de nombreux adolescents. Pour fêter cet anniversaire, le premier Lavallois à être parti, Laurent, et la première Américaine, Laurie, à être venue à Laval, se sont retrouvés samedi dernier au château de la Masure pour fêter cela avec tous ceux qui ont participé à ces échanges et à ceux qui ont permis que cela puisse être possible. Ce ne sera donc pas aujourd'hui un invité de la rédaction, mais deux. Laurie et Laurent, vous êtes les deux premiers à avoir quitté pour l'un la Mayenne et pour l'autre à être arrivé en Mayenne. Donc Laurie, vous êtes américaine et Laurent donc mayennais. Et vous êtes partis il y a 40 ans, tous les deux. Et alors racontez-moi en quelques mots, quel est le fruit de cette aventure et pourquoi revenir aujourd'hui fêter ces 40 ans du Rotary?
2: Eh bien, pourquoi revenir déjà aujourd'hui? On va dire pourquoi revenir, parce que l'expérience était tellement belle. C'est une expérience qui a fédéré et qui a forgé mon avenir, quoi, ma vie. Donc quand Sylvie m'a proposé de venir, je ne pouvais pas faire autrement que d'être présent et puis lui montrer que j'avais ça encore rivé au fond de moi, quoi. Donc je suis très très heureux de l'avoir fait, une expérience extraordinaire. Visiter ou faire partie de quatre familles différentes, c'est une expérience folle. On revient avec une maturité qu'on n'aurait jamais imaginé avoir 12 mois avant. Sans le Rotary, je ne serais pas ce que je suis aujourd'hui, je n'aurais certainement pas fait... Mais mon métier que j'ai adoré pendant 25 ans, pilote de chasse, parce que la maturité, on doit être mature pour faire ça, je ne l'étais pas avant de partir. Puis j'ai rencontré des gens extraordinaires et je rencontre à nouveau Laurie que j'ai quitté il y a 40 ans. Extraordinaire.
1: Quand vous êtes parti, vous étiez en classe de seconde ?
2: Non, j'étais en première. En première. Donc, ça m'a été proposé au travers d'une affiche qui était placardée dans le lycée. Et puis, je me suis de suite porté volontaire. J'ai rencontré Jackie à plusieurs reprises. Jackie a cru en moi. Alors, pourquoi est-ce qu'il a cru en moi ? Ça, je ne sais pas encore. Mais...
1: A priori, il a bien fait.
2: C'est parce que c'est un homme extraordinaire aussi, certainement. Et puis, je suis parti dans la ville de Laurie. C'était encore à l'époque, une époque que les jeunes ne connaissent pas, mais où c'était 10 francs la minute pour téléphoner. La vidéo n'existait pas, donc on se faisait des petites cassettes VHS qu'on envoyait. Qu'est-ce qu'il y avait aussi? Ah oui, très, très bien. WhatsApp n'existait pas. On avait le dollar à 10 francs. Donc tout était démesuré. Mais qu'est-ce que c'était bien.
1: Et alors vous avez fait trois familles différentes?
2: Alors moi j'ai fait quatre familles différentes. La quatrième, j'y suis resté un tout petit peu moins parce que c'était une période qui était... C'était la fin, c'était l'été. C'était une famille de religion baptiste. Et donc était un peu plus conservateur que ce que je voulais. Donc je suis reparti dans ma troisième famille où j'avais un jeune qui avait mon âge. Et on a profité pour faire la fête à la fin aussi.
1: Et vos mots sont importants parce que vous dites que ça a changé ma vie. Je ne serais pas devenu ce que je suis devenu. Donc ça peut être un message pour ceux qui hésiteraient à partir actuellement, des jeunes qui sont parfois effectivement un peu plus sédentaires ou peur de l'inconnu. Parce que là, vous êtes parti quand même pendant un an sans voir vos parents, sans voir vos copains. Enfin, vous n'avez pas de réseaux sociaux, pas de communication. Exactement. Donc ça a sûrement forgé effectivement quelque chose de différent chez vous par rapport à la génération qui part maintenant.
2: Je dirais qu'on ne peut pas imaginer le step... Le pas en avant qu'on fait en un an, quand on est à l'étranger, on découvre des choses nouvelles, on forge son caractère, on revient, on est plus fort, on est plus disposé à prendre un départ performant dans la vie, même si on se dit tiens, on a oublié, on a perdu un an, mais pas du tout, on n'a pas perdu un an, on a gagné 10 ans sur tout le monde. On a une maturité et on a une facilité de redémarrer dans la vie qui est extraordinaire. Je dis, et ça c'est sans modestie, si Jackie ne m'avait pas choisi, je ne serais pas ce que je suis devenu aujourd'hui.
1: Alors petite question personnelle, vous avez des enfants?
2: Oui, j'ai un jeune Louis de 11 ans, et quand je lui parle des États-Unis, de ce que j'ai fait pendant un an aux États-Unis, j'en parle avec des... des étoiles dans les yeux. Il a qu'une seule envie, c'est faire la même chose. Donc
1: il sera candidat pour le prochain voyage à 16 ans.
2: Oui, exactement. Alors donc, moi, je suis à côté de Senlis, en région parisienne, et je peux vous assurer que je suis intimement persuadé qu'il sera candidat. Sera-t-il pris, je ne sais pas, mais oui, il sera candidat.
1: Oh bah, s'il y a la même étincelle que dans l'œil de son papa, je pense qu'il sera pris. En tout cas, je vous remercie beaucoup, Laurent. Merci. Et puis, on va laisser la parole à Laurie, du coup, voir l'autre côté de l'expérience.
3: L'Atlantique.
1: De l'Atlantique. Alors, donc, Laurie, vous êtes arrivée il y a 40 ans, donc, oui. À Laval.
3: Oui, c'est ça.
1: Donc, ça a vous changer de l'Amérique, parce que c'est quand même pas une ville colossale, Laval.
3: Non, mais moi, je suis d'une ville de 1000 habitants. Alors, pour moi, Laval, c'était la grande ville.
1: Ouais. Et vous parliez français en arrivant ou pas du tout?
3: Non, un an. J'ai étudié un an le français avant de venir. C'est comme ça, je pense que mon accent est si bon parce que j'ai tout appris ici en place. Ouais.
1: Et alors, comme Laurent, vous avez fait plusieurs familles, j'imagine?
3: Oui, quatre familles et toutes les quatre étaient merveilleuses. Chez moi aux États-Unis, j'ai trois frères beaucoup plus âgés que moi, mais à Laval, j'avais beaucoup de petits frères et sœurs et j'ai adoré ça. Il y avait 10 frères et sœurs et il n'y en avait que 2 à peu près de mon âge, mais les autres tout petits et j'ai adoré ça.
1: Vous étiez scolarisée où ça, à Laval?
3: À l'IMAC. Et c'était difficile parce que j'étais en première aux États-Unis, mais j'ai suivi les cours de seconde en France, mais ils étudiaient, les étudiants en seconde, ils étudiaient la littérature française du 17e siècle. Alors, ma première maman, Cécile, elle est allée à l'école pour parler avec le directeur en disant « Dis donc, c'est très difficile pour Laurie, vous ne pouvez pas faire d'autres choses pour elle. » Alors, j'ai fait français avec les quatrièmes, 8th grade aux États-Unis. Et comme ça, j'ai pu apprendre la grammaire, les dictées, la poésie, mais la poésie courte et pas des longs passages comme ça. Et ça m'a beaucoup aidé.
1: Mm-hmm. Et alors, est-ce que comme Laurent, qui témoignait tout à l'heure, ça a bouleversé votre vie?
3: Oui, mais j'avais une grand-mère très très proche à moi et j'avais un peu du mal à la quitter, la grand-mère. Les parents, oui, ça va, je peux passer un an loin d'eux. Mais la grand-mère, j'étais très émue de la quitter. Mais ça s'est très bien passé. On a écrit beaucoup, beaucoup de lettres. On a fait des enregistrements de cassettes de voix, comme ça. Mes parents, ils sont venus me voir en France. Ils sont venus au mois d'avril, alors presque à la fin, pas à la fin, mais trois quarts, 75%, 75% de l'année. Et ils ont été vraiment fêtés par le club. Et ça m'a donné vraiment de plaisir de pouvoir partager ma nouvelle ville, Laval, avec mes parents.
1: Et donc là, Laurie, vous êtes revenue exprès donc pour ces 40 ans de ces échanges.
3: Oui.
1: Vous êtes mariée, votre époux est là.
3: Oui.
1: Vous avez peut-être indiscret, vous avez des enfants aussi?
3: Oui, on a 2 enfants de 23 ans et 26 ans. Et eux, ils n'allaient pas faire un échange comme ça. Mais pendant l'université, j'ai convaincu au fils cadet qu'il passe un semestre en Irlande.
1: Et on n'en a pas parlé, mais le retour, est-ce que c'est compliqué de revenir après avoir passé un an
3: oui.
1: sans ses parents, d'avoir grandi sans eux?
3: Oui, c'est plutôt avec les copains, au moins pour moi, c'était avec les copains, parce qu'ils sont toujours aussi débiles qu'avant.
4: Oui, oui.
3: Et alors, c'était un peu difficile, mais ça allait, mais c'était un peu difficile. Avec les parents, c'était... ouais, il n'y avait pas de problème. Je savais, j'étais consciente que j'allais avoir seulement l'année de terminale avec eux, et après, j'allais quitter la maison.
2: On se rend compte que cette année nous a propulsés. Et alors que les copains qu'on avait il y a un an, les copains donc, moi de Laval et de toi de Highlands, sont un peu restés les mêmes. Quoi. Ils n'ont pas grandi comme vous.
3: Ouais.
2: Et il y a une espèce de... oui, on est toujours copains, mais on ne partage plus les mêmes centres d'intérêt. On a évolué à vitesse grand V.
1: Et vous, Laurie, quel métier vous faites?
3: Je suis... Qu'est-ce que tu m'as dit?
2: Conseiller d'orientation.
3: There we go. Oui, c'est ça. Dans un lycée. Et je travaille avec... presque les plupart sont américains, mais mon lycée reçoit 5 étudiants d'échange chaque année. Et ils sont tous à moi. Je les ai tous. Alors j'adore ça. J'adore ça. Ils sont de n'importe quel pays dans le monde. Et je suis la première personne qu'ils connaissent quand ils arrivent dans notre lycée. Et j'adore ça. Yeah.
1: Bon, et donc, il va les conclure. Donc, on va pousser les jeunes à bouger, à sortir, à aller rencontrer d'autres familles, d'autres...
2: Et alors, j'entends dire que le fait de partir en plein milieu de Parcoursup, alors, chose que je ne connais pas, puisque je rappelle, c'est il y a 40 ans que je suis parti. et certaines personnes hésitent à partir, à s'expatrier pendant un an en disant je vais perdre le cours de ma scolarité. Absolument pas. Vous prendrez tellement d'avance, vous prendrez tellement de plaisir pendant cette année, vous reviendrez avec une énergie folle et c'est Parcoursup, faut l'oublier quoi. C'est vous serez largement devant tous vos petits collègues, largement.
1: Je vais vous laisser profiter de cette grande fête parce que vous allez être nombreux pour fêter ça. Merci pour votre témoignage. Bon vent, on va dire.
2: Et merci encore et merci au Rotary.

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2: Chers auditeurs, bonjour. Nous avons le plaisir de recevoir aujourd'hui la sœur Chantal Régnier, qui est docteur en théologie biblique, grande spécialiste de Saint-Paul, je dirais l'une des principales spécialistes de Saint-Paul, membre de l'Académie pontificale de théologie, qui a publié de nombreux ouvrages qu'elle a souvent évoqués sur notre radio et qui sort aux éditions du CERF, un petit livre que je trouve absolument remarquable, « Le tour de Saint-Paul en 80 étapes ». C'est remarquable parce que c'est un ouvrage d'histoire, de théologie, d'exégèse, et tout cela est parfaitement adapté à notre époque. On comprend comment Saint-Paul parle aussi pour nous. Bonjour ma sœur.
3: Bonjour.
2: Merci pour ce livre, qui est vraiment, comme je le disais à l'instant, une petite merveille. J'ai envie de vous poser une première question. D'où vous vient cet intérêt pour Saint-Paul, qui n'est pas toujours le personnage le plus apprécié de la catholicité?
3: Mais écoutez, je ne vois pas comment le christianisme et la catholicité pourraient se passer de Saint-Paul. Donc, vous voulez, nous ne pouvons pas faire l'impasse sur, un apôtre de cette envergure qui nous donne le Christ dans toutes ses lettres.

0: Donc comment ne pas le lire et comment ne pas se passionner pour sa personne et ses écrits quand nous lui devons tant pour connaître davantage le Christ.
1: Et cette passion qui ne se dément pas, est-ce qu'il y a une part d'attachement, j'allais dire à la fois spirituelle et sentimentale pour le personnage de Paul ?
0: On ne peut pas lire, fréquenter quelqu'un de manière quasi quotidienne sans forcément lier des liens très forts, à la fois intellectuels, spirituels et personnels avec un apôtre, encore une fois, de cette envergure.
1: La première question qu'il faudrait poser, en fait, c'est qui est Paul ? Nous le connaissons très mal, souvent nous l'apprécions mal. Nous lui prêtons des opinions et des propos qui, finalement, quand on vous lit, apparaissent n'être pas les siennes. Alors, qui est Paul ?
0: Ah, c'est tout un programme.
1: Ah oui.
0: En tout cas, la chose, ce qu'on peut conseiller, recommander pour appréhender Paul, c'est déjà de lire peut-être les Actes des Apôtres qui nous donnent malgré tout un grand récit de sa vocation, de sa vie, de ses voyages, de son enseignement aussi, et puis de lire ses lettres, mais de les lire sans a priori, justement, en essayant de ne pas aborder avec toutes nos pensées sur le fait que c'est un misogyne, qu'il est autoritaire, que finalement ce qu'il dit n'a plus de rapport avec nos problèmes d'aujourd'hui, etc. Et acceptons de lire les textes tels qu'ils sont. Alors, je mets un bémol aussi, je sais très bien que j'ai tout à fait conscience que ce n'est pas facile d'entrer dans cette lecture, parce qu'il y a quand même un vocabulaire qui date, de 2000 ans, il y a une culture qui ne correspond plus à la nôtre, nous avons perdu ce lien parce que, entre parenthèses, parce qu'aujourd'hui nous nous écartons un petit peu de tout ce qui est histoire, et donc nous perdons un peu le fil avec nos ancêtres. Donc il y a une réelle difficulté à le lire et à l'appréhender, mais en même temps, si on ne s'y plonge jamais, on ne fera jamais connaissance non plus. Donc peut-être qu'on peut s'aider aussi avec des introductions qui peuvent... Déjà les introductions de nos Bibles, les notes des Bibles qui nous aident à appréhender l'apôtre.
1: Il y a quelques années, les éditions Sage avaient sorti un film sur saint Paul qui était d'ailleurs intéressant, mais qui commençait par nous montrer un Paul persécuteur, mais persécuteur violent, se livrant à des actes d'arrestation, de massacre à l'égard des premiers chrétiens de Jérusalem. Tout cela est absolument faux, évidemment, mais ça a beaucoup frappé l'opinion publique. Alors quand on parle de Paul persécuteur, et Dieu sait qu'il s'en repent, qu'a-t-il fait vraiment contre l'Église ?
0: Alors, non seulement il s'en repent, mais il ne s'en cache pas non plus, pour montrer justement le retournement que l'événement de Damas a provoqué en lui. Comme persécuteur, c'est surtout... ce n'est pas une persécution sanglante au fil de l'épée qu'il caractérise. Le récit des Actes a tendance un peu à noircir le trait, justement, là aussi, pour faire ressortir le retournement fulgurant de sa vocation. Ce qu'il a fait, c'est qu'en tant que pharisien, il a déjà un sens religieux très développé, et il a surtout le sens de la transcendance. Dieu, c'est le Dieu trois fois saint, donc il est impossible qu'il puisse s'incarner dans un être humain. Donc là, il y a un point d'achoppement assez violent, mais du point de vue de l'intériorité, de la foi, avec les chrétiens qui prétendent que Dieu a un fils en Jésus-Christ. Et donc Paul, pharisien, très, très, très cultivé et très bien formé dans les Écritures, s'affronte à ces chrétiens. Et il veut surtout leur enlever l'idée d'un Dieu qui pourrait se compromettre avec la nature humaine. Et c'est ça le fond de son combat. Et d'où son renversement sur le chemin de Damas lorsqu'il est mis vis-à-vis du ressuscité. Parce que tout son raisonnement et toute sa foi s'effondre. Il s'aperçoit que ce Dieu trois fois saint, eh bien, il est le Dieu infiniment proche, puisqu'il a pris cher de notre chair.
1: C'est assez extraordinaire. On se demande d'ailleurs pourquoi Paul, qui est l'élève de Rabbi Gamaliel, qui apparaît dans les Écritures comme un homme pondéré, intelligent, j'allais dire non violent. Pourquoi Paul prend-il, vous allez me dire, il est jeune, pourquoi Paul choisit-il une voie plus abrupte, plus brutale que son maître?
0: Je pense que c'est la... Alors, il est jeune, oui, effectivement, mais c'est aussi un homme de passion, donc un homme qui s'engage à fond, donc qui au nom de la gloire de Dieu, c'est pas possible qu'il ne réagisse pas. Et donc, et les chrétiens en face sont aussi certainement, enfin, les chrétiens qui sont encore, qui côtoient encore ces communautés juives, ont une telle position, une telle foi dans ce Jésus qui est ressuscité, qu'il ne peut que vouloir les empêcher de sombrer dans ce qu'ils considèrent comme non seulement une hérésie, mais le reniement de la foi juive.
1: Paul, en fait, agit par piété. Pour lui, c'est un abominable blasphème qu'il ne peut tolérer. Mmh. Il ne veut pas qu'on insulte Dieu.
0: Et oui, on peut dire ça, oui. Oui, bien sûr.
1: Donc c'est un passionné qui prend la défense de l'honneur de Dieu et qui... Bon, il ne participe pas physiquement à la lapidation d'Étienne, parce que, comme il le dit lui-même, il a la vue basse, mais il garde les manteaux des autres. Donc, il ne recule pas devant la violence.
0: Ah non, c'est pas le genre de la personne de reculer. Paul ne recule jamais.
1: Ça fait partie de ce côté intéressant. Mais d'ailleurs, il ne s'assagit pas en vieillissant. Il reste le même homme. C'est ce qui le rend sympathique, finalement.
0: Ah, tout à fait. C'est-à-dire que c'est un homme qui n'hésite pas à prendre des risques, à s'engager, à manifester ce que c'est que la liberté chrétienne. C'est pas un fade, c'est pas quelqu'un qui serait...
1: Je crois qu'on ne peut pas l'accuser d'être fade, en effet. Mais l'événement de Damas, quand même, j'ai lu je ne sais combien d'ouvrages sur la question, on a l'impression parfois que c'est une sorte d'hallucination, de problème psychiatrique, j'en passe et des meilleurs. C'est quelque chose de très réel. Il s'est véritablement passé quelque chose qui en une minute va retourner complètement cet homme.
0: La preuve que c'est réel, c'est que effectivement, Paul allait complètement changer, tout en restant enraciné dans sa culture, dans sa foi, mais sa foi a été éclairée. Donc ce Dieu transcendant dans lequel il croyait, qui reste transcendant et trois fois saint, il découvre qu'il peut s'incarner dans le Fils unique. Et la foi de Paul, ce qu'il va entreprendre comme voyage qu'il va écrire, tout ça découle de cet événement de Damas. Donc c'est bien qu'il y a bien... un ancrage réel, et ça n'a rien d'une hallucination ou d'un problème psychologique, ou psychiatrique, pire.
1: Non, mais on a dit tellement de choses sur le chemin de Damas. Or, ce qui est tout de même fascinant quand on y réfléchit, c'est que le changement de paradigme entre les convictions de Paul pharisien, le jeune pharisien qu'il était, et le message chrétien est tellement abyssal qu'il ne peut pas ne pas être arrivé quelque chose. Donc il ne fait absolument aucun doute qu'il se passe un événement considérable, ne serait-ce que le fait pour un juif pieux, quand on songe aux réticences de Saint-Pierre par rapport au centurion Corneille, et on se dit mais comment se fait-il que Paul, qui était beaucoup plus pharisien, beaucoup plus fidèle aux préceptes mosaïques que ne pouvait l'être Pierre, comment se fait-il que justement il ait cette intuition géniale d'aller vers les nations?
0: Alors ça découle de l'événement de Damas où le ressuscité qui lui apparaît lui donne la tâche d'être... Alors c'est les actes qui disent que le ressuscité lui confie de l'annonce aux nations. Mais Paul le comprend, le vivre de cette manière, parce que d'une part, cette bonne nouvelle, ce qu'il découvre, cette expérience qu'il fait du Christ, il ne peut pas la garder pour lui, c'est le contraire de l'évangile, donc il se doit de l'annoncer, mais il se doit de l'annoncer jusqu'aux limites du monde. C'est pas possible de l'annoncer que autour de soi. Ça fait partie, c'est la nature même de l'évangile qui le pousse à partir. Alors, s'il dit, il ne part pas tout de suite, il va d'abord, après l'événement de Damas, il va en Arabie, il va donc sans doute pour relire les Écritures complètement à rebours de ce qu'il lisait jusque-là, puisque c'est à la lumière du ressuscité qu'il va relire l'ensemble des Écritures. Mais ce n'est qu'après qu'il entreprendra les voyages. Mais en tout cas, ces voyages, comme les lettres, tout ça, c'est inhérent, et c'est constitutif de l'annonce de l'Évangile.
1: Il y a autre chose d'assez déterminant pour prouver la réalité de son expérience, c'est qu'il débarque comme ça à Jérusalem, il a laissé le souvenir d'un persécuteur, oui. Et puis bon, finalement, le collège apostolique va lui dire, oui, bon, très bien, tu es des nôtres. Ça ne se fait pas sans l'action de l'Esprit, tout de même.
0: Alors, certainement. Ça montre à la fois la puissance de l'événement et en même temps la manière, la cohérence de la vie de Paul par rapport à l'expérience qu'il a faite et qui va lui permettre d'être reconnu par les apôtres. Mais c'est un petit peu une autre Pentecôte. C'est aussi, bien sûr, que l'Esprit œuvre dans le fait que les apôtres le reconnaissent comme 13e apôtre.
1: Alors, est-il apôtre ou ne l'est-il pas? Vous posez la question, ma sœur, mais qu'en est-il? Est-il apôtre au sens... A-t-il été appelé par le Christ ou ne l'a-t-il pas été? Il l'a été, évidemment, et le collège apostolique le reconnaît comme tel.
0: Exactement, c'est-à-dire qu'il est appelé, alors il n'est pas appelé par Jésus, il n'a pas, par Jésus au cours de son existence terrestre, il n'a pas partagé la vie de Jésus, il ne l'a jamais rencontré, mais il est appelé apôtre, et il est appelé à la tâche des apôtres par le ressuscité lui-même sur le chemin de Damas. Là où les autres sont témoins de la vie et de l'enseignement de Jésus, Paul va être témoin du ressuscité, et c'est pourquoi à lui est confié le déploiement des conséquences de la résurrection. C'est grâce à Paul que nous pouvons comprendre qu'est-ce que ça change dans notre vie, le fait que Jésus soit ressuscité. Les autres apôtres vont être témoins, nous raconter la vie de Jésus, vont être témoins de son enseignement, qu'est-ce que Jésus a dit, qu'est-ce qu'il a fait, comment il s'est révélé le Fils de Dieu dans l'histoire. Paul va nous dire, bien, il est ressuscité, et cela a des conséquences sur notre vie quotidienne à nous, même à nous aujourd'hui.
1: Est-ce qu'au fond, ce n'est pas aussi le détail qu'il est le seul véritable théologien de l'équipe?
0: Alors, oui, de par sa formation, de par ses études, ses capacités intellectuelles, on peut dire qu'il a tout ce qu'il faut pour réfléchir et pour s'exprimer sur ses conséquences de la résurrection. Saint Jean aussi.
1: On a souvent dit que, dans les années 60, 70, même probablement avant, que Saint Paul était l'inventeur du christianisme. C'est peut-être tout de même aller un peu loin.
0: Ça, je crois, parce que celui qui fonde le christianisme, c'est quand même c'est Jésus. Sinon, de toute façon, christianisme, christianos, qu'est-ce que ça veut dire?
1: Ceux oui.
0: qui appartiennent au Christ, donc c'est pas Paul. Ceci dit, Paul a la mission de faire connaître ce dessein de Dieu et de le déployer, de nous le faire comprendre et de nous y faire entrer surtout.
1: Mais justement, ce qui me chiffonne un tout petit peu, ma sœur, c'est que je me dis, Paul était à Jérusalem du vivant de Jésus, et il n'a jamais eu la curiosité d'aller voir ce que racontait ce rabbi de Nazareth, il n'est jamais allé au temple l'entendre.
0: Ah oui, ça c'est une question qu'on ne peut pas manquer de se poser, c'est tout à fait juste. Pourquoi est-ce qu'il n'a jamais rencontré Jésus? Alors, est-ce que... il ne s'intéressait pas à ces courants qui, à ses yeux, devaient être complètement marginaux. Est-ce qu'il était pris dans ses études et puis... Voilà,
1: Oh, ça, c'est très possible qu'il était tellement absorbé par ses livres que le monde extérieur finit par disparaître à ses yeux. Il s'est réveillé un matin, sur qu'est-ce qui se passe.
0: Exactement, c'est fort possible.
1: Ça, les intellectuels le savent tous. Un jour, ils se disent, mais qu'est-ce qui s'est passé pendant que j'ai été plongé dans mes bouquins?
0: Exactement.
1: Non, mais vous dites quelque chose d'extrêmement intéressant, parce que c'est le fondement même. Paul théorise la résurrection, il en tire les conséquences pour son époque et pour l'Église de tous les temps. Il le dit lui-même, si le Christ n'est pas ressuscité, nous sommes les plus malheureux de tous les hommes. Pourtant, nous vivons dans une époque et un monde où nous entendons... tous les jours, y compris dans des médias qui se prétendent catholiques, des gens nous assonnaient d'un air très, très assuré qu'ils ne croient pas que Jésus est ressuscité et qu'ils croient encore moins à la résurrection de la chair. Est-ce qu'il n'y a pas là une contradiction absolue? Est-ce qu'on n'a pas envie de se dire, mais ces gens ne sont plus chrétiens depuis très longtemps?
0: Juste une chose, vous avez dit il théorise les conséquences de la résurrection. Alors,
1: je m'exprime mal peut-être.
0: Je le dirais peut-être pas de cette manière, parce que sinon, dans théorie, on peut croire que voilà, c'est une théorie, mais après tout.
1: Non, mais je n'entends pas au sens de théorie de construction intellectuelle.
0: Oui, c'est bien que vous ne l'entendez pas comme ça. Voilà. Mais effectivement, il emploie des catégories intellectuelles pour essayer de dire quelles sont les conséquences du Christ ressuscité. Ceci dit, c'est très vrai. Vous venez aussi de montrer que nous avons besoin de Paul et qu'il est absolument indispensable à tout chrétien, parce que celui qui se dit chrétien et qui ne croit pas à la résurrection des morts, nie la résurrection du Christ, et donc il se renie lui-même. Il n'est pas chrétien, puisqu'il ne veut pas reconnaître que le Christ est ressuscité. Donc celui qui nous dit, qui nous fait comprendre justement qu'on ne peut pas croire en la réanimation ou nier la résurrection des morts, c'est justement Saint Paul. D'où la nécessité absolue de revenir à ces lettres et d'essayer d'entendre ce qu'il nous dit.
1: Mais quelle est la différence fondamentale entre le message que répandent les apôtres, Pierre, Jean et les autres, à savoir nous avons trouvé le tombeau vide, nous l'avons revu vivant, et le message de Paul qui finalement n'a pas vu le tombeau vide, n'a pas vu la crucifixion, mais qui trouve le Christ sur le chemin de Damas. Quelle est la différence fondamentale et en quoi sont-elles complémentaires, ces deux annonces ?
0: Alors, nous avons besoin des deux parce que nous avons besoin de connaître qui est celui qui est ressuscité, qui est celui qui a été mis sur la croix et qui est ressuscité. Donc, nous avons besoin du témoignage des évangiles et puis des témoignages des autres apôtres dans les lettres pour connaître cette vie de Jésus et savoir d'où il vient et qu'est-ce qu'il a... comment il a vécu, qu'est-ce qu'il a souffert, etc. Mais quant à Paul, qui n'a jamais vu le tombeau vide, effectivement, mais par contre qui a vu le ressuscité, Paul peut dire que si le Christ est ressuscité, eh bien, ça change notre rapport, par exemple, à la nourriture. Si le Christ est ressuscité, ça veut dire que Dieu nous libère, nous rend libres. Et si nous sommes libres, nous n'avons plus à observer des interdits en matière alimentaire parce que telle part de viande serait réservée aux idoles ou je ne sais quoi. Et qui nous prive d'une liberté par rapport à la nature que Dieu nous donne. Bon, ça, c'est un exemple. Si Paul ne développe pas les conséquences de la résurrection, nous ignorons justement que la mort n'a pas le dernier mot. Que si le Christ est ressuscité, eh bien, nous sommes aussi promis à la résurrection. Ce n'est pas possible autrement. Il est ressuscité dans son corps humain. Donc, nos corps, la chair est promise à la résurrection. Comment c'est irreprésentable, ça, bien sûr. Mais nous sommes promis à la résurrection. De même, autre conséquence de la résurrection, le monde ne va pas finir par une explosion ou une...
1: Oui, le soleil ne va pas venir carboniser la Terre.
0: Exactement. Alors, voilà. Peut-être que, alors, admettons encore que physiquement, cela se déroule de cette manière, mais Dieu ne laissera pas ni le monde, ni la création, ni l'être humain disparaître. Nous sommes dans les mains de Dieu. Les morts ne disparaissent pas comme ça pour toujours. Si nous croyons en la résurrection, eh bien, nous croyons aussi que Dieu sauve et tient en récapitule, comme dit Paul, la création et toute l'humanité. Enfin, et ainsi de suite, hein, on peut continuer encore longtemps comme ça. L'homme et la femme sont vus par Paul sur un pied d'égalité. Il n'y a pas une supériorité de l'homme par rapport à la femme, dit Paul. Et ce qui est une véritable bombe dans son temps. Même si on l'accuse de misogynie, voilà, ça c'est un mauvais procès et une erreur grossière. Mais c'est la conséquence de la résurrection qui fait que toute personne a une dignité aux yeux du Seigneur et toute personne est aimée de la même manière, homme ou femme, par le Seigneur.
1: Je cherche la petite bête, ma sœur, mais à propos de la misogynie de Paul, je vous citerai la fameuse phrase que je me suis entendue souvent opposée par de nombreux prêtres, « Tacet mulier in ecclesia ».
0: Ah, alors ça, voilà, oui, ça c'est comme vous dites, c'est un détail, mais ça a aussi son importance, c'est dans la situation des femmes dans les assemblées. Alors, c'est un petit peu la même chose que par rapport à ceux qui prophétisent, ceux qui parlent en langue. Il y a parfois un tel désordre dans les assemblées que Paul rappelle que lorsque les chrétiens se réunissent, ils le font au nom du Seigneur et qu'il y a certaines attitudes à respecter. Cependant, il ne demande pas aux femmes
1: Oui, il n'entend pas par là que la femme est priée de se taire et d'écouter sagement ce qu'on lui dit.
0: Exactement. La preuve, alors là aussi, contre-preuve, c'est que combien de femmes ont été choisies par lui pour être ses collaboratrices ? À qui il a donné, lorsque Phébé lit la lettre, qui est une femme d'affaires, qui lit la lettre aux Romains devant la communauté de Rome, ben c'est quand même bien une femme qui parle à l'Assemblée. Et on a besoin d'elle pour lire cette lettre aux Romains, qui n'est pas la plus facile.
1: Non, probablement une des plus difficiles, je pense. Mais dans la pensée de Paul, il y a quelque chose que j'aime particulièrement, c'est son discours sur la folie de la croix. Il a compris quelque chose de l'amour de Dieu qui est peut-être... Bon, vous allez me dire, dans Saint Jean, il y a des passages admirables sur la question, mais est-ce que ce n'est pas Paul qui a véritablement le génie de mesurer, si l'on peut dire, l'étendue de l'amour de Dieu dans l'incarnation et surtout dans la passion ?
0: Alors, on peut dire, comme vous dites... Jean aussi, mais c'est une autre façon. Mais c'est vrai que Paul nous permet peut-être d'y entrer d'une autre manière, en déployant ce mystère de la croix et en nous présentant ce Christ crucifié que l'on ne peut regarder qu'à la lumière de la résurrection.
1: Mais il le regarde aussi dans une optique très juive, parce qu'il faut être juif en effet pour comprendre il est maudit de Dieu celui qui pend au bois. Mais ça, c'est quelque chose d'inexplicable si vous n'êtes pas juif.
0: Ou si vous lisez qu'il faut avoir lu le Deutéronome.
1: Oui, il faut avoir lu le Deutéronome et l'avoir compris.
0: Pour comprendre, hein, voilà, pour comprendre pourquoi il est maudit de Dieu. Oui, bien sûr qu'il y a un soubassement culturel et religieux qui est nécessaire pour comprendre certains...
1: Mais c'est là l'admirable de l'affaire. Comment peut-il, d'un seul coup... penser que celui qui est maudit parce qu'il pend au bois peut être le sauveur du monde et le Christ incarné. C'est ça qui prouve l'expérience de Paul. Je trouve ça bouleversant pour lui, pour nous.
0: Oui, tout à fait, ça je vous rejoins tout à fait.
1: Alors, vous soulevez, ma sœur, un point qui m'a interpellé, comme on dit. Vous posez la question, qui a tué Paul ? Bon, évidemment, il meurt à la fin de la persécution de Néron. Probablement en 68. Mais vous soulevez une question, j'allais dire désagréable. Vous sous-entendez qu'il aurait pu être victime, directement ou indirectement, de certaines jalousies, de certaines dissensions au sein de la communauté romaine. Ce serait allé jusque-là. Bon, on sait bien qu'une certaine littérature pieuse a transformé les premières communautés en troupeaux de petits saints et de 12 agneaux bêlants. Ce n'est pas la vérité. Mais alors, qu'en est-il ?
0: Alors, la question des divisions au sein de la communauté, c'est pas trop une surprise, puisque déjà, on voit bien la communauté de Corinthe, déjà au temps de Paul, s'entre-déchirer aussi. Donc que la communauté de Rome ait des problèmes, c'est pas étonnant. Alors, en temps de persécution, au moment où, en plus, à Rome, il y a de nombreuses communautés juives, la communauté romaine, les chrétiens de Rome sont aussi un peu dispersés, donc rien d'étonnant que dans un tel contexte il y ait des tiraillements de tous les côtés. En plus il y a la persécution de Néron, la persécution contre les philosophes, etc. En fait, donc il y a un climat délétère, l'attitude de Balbilus, l'ancien
1: préfet
0: d'Éphèse, qui est un intime de Néron, qui se trouve par là aussi, n'arrange rien. Donc, c'est pas invraisemblable que, finalement, à force de se tirailler, ça veut pas dire que les chrétiens ont voulu que Paul soit tué, mais à force de laisser échapper des dissensions, etc., les autorités ont pu percevoir quelque chose de trouble, et cela a pu conduire à la mort de Paul. Alors, c'est Clément de Rome, hein, surtout, qui nous dit cela. Par suite de la jalousie et de la discorde, Paul a montré le prix réservé à la constance. Clément de Rome, qui vit quand même...
1: qui est quasiment contemporain.
0: Contemporain, donc on peut... c'est quand même un homme de confiance. Donc, voilà.
1: Il est proche du pouvoir, étant proche des empereurs Flavien, donc c'est quand même une source autorisée, Clément.
0: Voilà, exactement. Donc, à partir de là... Donc c'est intéressant quand même de prendre en compte ce qu'il dit et de voir ce milieu romain qui n'était pas favorable au christianisme, et encore moins à Paul, qui devait quand même se faire remarquer.
1: Est-ce qu'un chrétien n'est pas là pour se faire remarquer?
0: Mais justement, donc il doit agir avec humilité. Donc il n'est pas là pour se faire remarquer et pour se
1: mettre en avant, pour témoigner.
0: Pour devenir une star, parce que ça c'est bien de le redire aussi, pour aujourd'hui. Mais par contre, il est là pour témoigner, et donc, comme témoin et martyr sont synonymes, il va sans le chercher, nécessairement se faire remarquer, parce que sa vie est toujours quelque part en rupture avec la vie de ses contemporains.
1: Ma sœur, cette émission touche à sa fin. Malheureusement, j'avais encore des dizaines de questions à vous poser, mais je renvoie les lecteurs à votre livre, qui est véritablement passionnant. Je rappelle à nos auditeurs, ma sœur, que vous avez publié aux éditions du CERF le Tour de Saint-Paul en 80 étapes, ce qui permet effectivement d'aborder beaucoup de sujets que nous n'avons pas pu traiter dans cette émission, auxquels je vous renvoie. On comprend énormément de choses. Je vous remercie pour cela, ma sœur. À très bientôt, j'espère.
0: Moi, je vous remercie.

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1: Bonjour à tous et à toutes, bienvenue dans cette nouvelle série des clés pour vivre. Cette semaine, nous prenons le chemin, la route avec François d'Assise et en particulier avec Suzanne Giuseppi Testu, auteur d'un dernier livre paru aux éditions de Nouvelle Cité, L'audace de la rencontre. Avec elle, nous allons essayer de découvrir pourquoi la relation est peut-être aujourd'hui l'un des peut-être plus grand défi spirituel et humain. Bonjour, Madame Suzanne Giuseppi Testu.
2: Bonjour.
1: Ravie de vous accueillir aujourd'hui. Et puis, vous allez nous accompagner avec le bon François, le frère François. J'ai presque envie de reprendre avec vous aujourd'hui, dans ces premières minutes, frère François.
2: Il est le frère de chacun de nous.
1: Il est votre frère et
2: il
1: votre
2: ami. Il n'est pas seulement mon frère. Il est bien sûr en tant que franciscaine, mais il est le frère de chacun de nous, c'est le frère universel.
1: Alors dans cet ouvrage intitulé « L'audace de la rencontre à l'école de François d'Assise », quand vous écrivez que nous sommes tous créés en vue de la relation, qu'est-ce que cela change dans notre manière de regarder la vie et de regarder l'autre ?
2: Je crois qu'il est très important de comprendre cette chose-là dans notre monde actuel, qui est un monde qui est peut-être se laisse emporter un petit peu plus par l'égoïsme, par le pouvoir, par toutes les tentations de ce monde. C'est un monde qui va très vite. Il nous suffit de croiser les gens dans la rue, on les voit tous avec leurs écouteurs sur les oreilles. On se croise, ils nous bousculent, ils ne nous regardent pas. On part en montagne, même en randonnée en haute montagne, on rencontre des gens avec leur portable ou avec leurs écouteurs. On ne sait plus regarder une fleur comme François. On ne sait plus regarder un animal qui va bondir dans la montagne. Alors en ville, c'est encore pire. Donc je crois qu'être en relation, c'est déjà apprendre à se regarder soi-même. Déjà, savoir que j'existe, savoir que je suis une personne créée, une personne humaine, et que je suis là, pas seulement pour moi, mais aussi pour les autres, que j'ai un rôle à remplir vis-à-vis des autres. Et je crois que ce qui est très important, et ce que nous apprend François, c'est qu'il a le souci, il a le souci de l'autre. Et il a le souci de la personne dans son histoire, dans ses conditionnements. Parce que la plupart du temps, on se croise, peut-être que la personne qui nous fait face va nous raconter peut-être quelque chose qu'elle vit à l'heure actuelle et qui est douloureux. Mais est-ce que je vais vraiment avoir le souci? Je vais l'écouter rapidement et puis on va se quitter comme ça et ça va m'échapper. Oh François, il se pose toujours une question. Il se dit, mais qu'est-ce que mon frère me demande vraiment? Qu'est-ce qu'il est en train de me dire là? Donc, est-ce qu'il me demande un geste social ou ce plus dont tout homme a besoin pour vivre? Si je ne me pose pas cette question, je passe à côté de la rencontre, je passe à côté de la relation. Nous avons besoin d'exister pour quelqu'un. Nous avons besoin de ne pas être coupés du monde des vivants. Nous avons besoin d'être regardés comme un homme, comme une femme. Et tout simplement, nous avons besoin d'être regardés comme une personne créée à l'image de Dieu. Donc si je ne regarde pas l'autre avec cette intensité de regard, avec ce souci de la personne, est-ce que je lui montre que je suis image de Dieu? Est-ce que je lui montre qu'il est image de Dieu, qu'il m'intéresse, que j'ai le souci de lui? Donc, ce que François d'Assise nous apprend dans sa relation aux autres, c'est la reconnaissance réciproque qui instaure la relation. S'il n'y a pas cette reconnaissance, s'il n'y a pas ce regard, si mon regard ne s'appuie pas sur la personne, eh bien, ça ne va pas libérer la parole. Ça ne va pas ouvrir l'autre à l'espérance. Mais si je sais le regarder avec cette profondeur du regard, si je sais que moi-même je suis une personne créée qui a besoin du regard de l'autre, qui a besoin de cette reconnaissance, qui a besoin d'une écoute profonde, eh bien à ce moment-là, je ne vais pas véritablement le rencontrer. Il ne peut pas y avoir relation. Voilà. L'acte opposé va rester lourd. S'il n'y a pas cette reconnaissance, l'acte sera lourd, aussi charitable soit-il. Je vais peut-être le faire par charité, hein, mais il va lui manquer la légèreté de l'amour. Je serai très fière de moi parce que j'aurais été charitable, j'aurais l'impression d'avoir écouté la personne. Mais il va lui manquer la légèreté de l'amour. Et je vais partir comme ça. Et la personne peut-être ne ressentira pas ce lien d'amour que je pouvais lui donner, que j'avais la capacité de lui donner. C'est ce que François fait en rencontrant chaque personne sur son chemin.
1: Alors, peut-être que nous pouvons, dans les rues des grandes villes, métro, transports en commun, quitter nos portables, nos écrans, et puis oui, garder ce regard au fond vivant.
2: Oui,
1: vivant pour
2: regard,
1: l'autre.
2: Ce regard vivant pour l'autre. Lui renvoyer en quelque sorte cette flamme qui est en moi et lui renvoyer aussi peut-être ce que j'ai reçu d'un autre et qui m'a été très utile à un moment de ma vie. Ne pas oublier ces moments où moi-même j'ai reçu ce regard, j'ai reçu cet amour, j'ai reçu cette aide. Ne jamais l'oublier. Et alors nous avons à faire un chemin de simplicité. Hein, parce que comment accueillir cet enseignement de la part de François, comment l'accueillir? Parce que les sciences humaines nous parlent beaucoup de l'écoute attentive, mais il manque peut-être l'amour. Certes, c'est utile, mais il manque la légèreté de l'amour. Je crois que nous manquons de simplicité, nous manquons de curiosité, nous ne savons pas nous émerveiller de l'autre. Voilà, nous manquons, oui, d'humilité, nous manquons de foi, nous ne savons pas écouter avec attention. Nous ne savons pas nous laisser interroger par ce que nous dit l'autre. Nous ne savons pas, peut-être, nous n'osons pas prononcer le mot qui va toucher son cœur. Parce que parfois nous avons peur. Nous n'osons pas, nous sommes frileux. Alors, nous manquons de foi.
1: Alors que François, lui, frère François, a cette audace.
2: François a cette audace. Et oui. François, il n'a pas peur. Il n'a pas peur.
1: Il est libre. Hein,
2: il est libre. Oui, pourquoi il est libre? Parce que justement, d'abord, il suit le Christ. Il est conscient qu'il suit le Christ. Il a choisi de suivre le Christ. Il est porteur de la parole. Il est habité par le Christ. Donc, François parle en tant qu'homme. Il parle avec son expérience humaine, bien sûr, parce que nous avons besoin de cette expérience. Elle est riche. Mais les mots vont jaillir avec beaucoup plus de simplicité. Ça ne va pas être un beau discours qui va dire « tu devrais, il faudrait, mais ne t'inquiète pas ». C'est la parole qui va jaillir, c'est la douceur de la parole, c'est la tendresse du Christ qui va jaillir. Et ça change tout. C'est la relation, alors, c'est la rencontre.
1: Aujourd'hui, beaucoup de personnes, permettez-moi Suzanne Joseph-Testu, ont peur, puisqu'on parle de peur, hein, peur de la relation, peur d'être blessée, peur parfois d'être rejetée et peur parfois d'être déçue. Que peut nous apprendre frère François sur cette, au fond, fragilité, cette peur de la rencontre de l'autre ou de se laisser rencontrer?
2: Oui, nous avons tous des peurs. Nous avons tous des peurs. On a peur d'être jugé, on a peur d'être condamné, on a peur d'être incompris, on a peur d'avoir peur. François aussi a eu toutes ces peurs. Mais quand on est habité par l'audace et par l'amour du Christ, et qu'on accepte l'imprévu de Dieu, qu'on accepte le regard de l'autre, peut-être déprobatif, peut-être l'autre ne va pas nous comprendre, ou il va nous juger. Si j'accepte l'imprévu de Dieu, et si j'ai le désir de témoigner de l'amour que je contiens, de l'amour qui m'habite, et de témoigner de la parole, je n'ai plus peur. Je prends le risque de l'incompréhension. Je prends ce risque. Je prends le risque du jugement. Peu importe, je n'ai rien à perdre. Parce que cet amour est en moi, il reste en moi, il m'habite, il demeure. Et peu importe, et je vais dire à ce moment-là, ben l'autre m'a jugé, l'autre n'a pas compris, je l'ai vu. À toi, Seigneur, cela ne m'appartient plus. J'ai donné le meilleur de moi-même, j'ai donné l'amour que tu as inscrit en moi. L'autre n'a pas su, n'a pas compris, ne peut peut-être pas. À toi, Seigneur, toi tu peux. Toi tu peux, ça ne m'appartient plus. Mais j'ai posé les paroles que je pensais à devoir poser pour aider mon frère en humanité. À toi, Seigneur, maintenant. Moi, je n'ai pas pu. Mais toi, tu peux, peut-être. Et peut-être que ces paroles vont... Il n'a pas compris sur l'instant, mais peut-être ça va le travailler. Et toi, tu vas l'aider à comprendre. Humilité. humilité et simplicité. On n'a pas à vouloir convaincre. On a donné des mots d'amour, tout simplement. Ne pas convaincre.
1: Alors, au fond, si on devait retenir dans ces 10 minutes de rencontre avec vous, Suzanne Josy Pitestu, auteur de ce dernier ouvrage, L'audace de la rencontre à l'école de François d'Assise, on peut retenir, donc aux éditions Nouvelle Cité, on peut retenir cette clé aussi de l'humilité.
2: Oui, hein, sans humilité, il ne peut pas y avoir rencontre.
1: Alors, gardons cette clé pour entrer peut-être et ne pas avoir peur de la rencontre.
2: Devenir un pauvre.
1: Alors, on se rencontre, si vous le voulez bien, dès demain, à la même heure, pour un deuxième rendez-vous. Merci, à demain.
2: Merci.
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1: C'est une deuxième rencontre aujourd'hui avec Suzanne Josy Pitestu, auteure de ce dernier livre, L'audace de la rencontre à l'école de François d'Assise. Bonjour Suzanne Josy Pitestu.
2: Bonjour.
1: Alors il faut beaucoup d'audace avec François, l'ami François, le frère François. François, il y a sa vie avant la conversion, pendant et après. François est un homme et un frère qui va brûler. Il n'y a aucune tiédeur chez François. Jamais.
2: S'il était tiède, je ne serais pas franciscaine. Il n'y a pas de tiédeur chez François, il y a de l'audace, il y a du culot, je crois que c'est un terme assez méridional, il a du culot, il a de l'audace, il ose la parole, il prend le risque. François est un homme qui sait prendre des risques.
1: Alors, le risque de la conversion,
2: oui.
1: Il faut prendre ce risque.
2: Oui, parce que ça peut faire peur. La conversion peut faire peur, évidemment.
1: Parce qu'elle invite à une certaine radicalité évangélique.
2: Alors, je ne dirais pas radicalité, je dirais que la conversion nous met un petit peu dans la nécessité de devenir des personnes responsables, des personnes adultes, de faire un choix et de l'assumer. Mais cela ne peut pas se faire, bien sûr, sans le Christ. Sans la présence du Christ, sans la parole, sans l'évangile. Cela ne se fait pas sans nos frères et nos sœurs qui vont nous confronter à nous-mêmes. Donc oui, cela demande du courage, mais le mot radicalité, je ne l'aime pas trop parce qu'il enferme, il empêche d'être, et ça finit par provoquer peut-être de la peur, alors que nous n'avons pas à avoir peur, puisque... nous suivons le Christ, et le Christ, même si nous nous trompons, même si nous faisons des erreurs, et nous en faisons, il sait nous rattraper, et nous saurons à ce moment-là faire une richesse de nos erreurs. Donc, les peurs sortent au fur et à mesure. Donc, pas de radicalité, mais de responsabilité, de sérieux, devenir une personne, et devenir véritablement un être en relation. Un être en relation à partir de la parole avec le Christ. Témoigner du Christ, être un être de relation comme le Christ l'était et l'est toujours.
1: Et à le devenir.
2: Le devenir.
1: Alors, si on n'est pas encore cet être de relation, on peut le devenir.
2: On est tous appelés à l'être. On est tous appelés à l'être.
1: Pour rester vivant et en
2: mouvement. Oui, pour rester vivant, c'est ça, être vivant. On est tous appelés à l'être et nous n'avons pas à avoir peur de nos péchés, parce qu'on nous rabâche les oreilles avec ça. Nous n'avons pas à avoir peur de nos péchés. Oui, nous sommes pécheurs, le Christ appelle des pécheurs. Et ce péché, comme François l'a expérimenté, nous amène vers le Christ, nous amène justement vers cette conversion. Parce que nous avons le courage, la maturité, humaine et spirituelle, de le voir, de le nommer, de le regarder. Et le Christ nous apprend à le transformer, nous apprend à entrer dans cette transformation. Donc pas de radicalité, mais devenons des personnes à part entière, des êtres en Christ.
1: Donc
2: voilà, pas de peur.
1: Donc des êtres en Christ, des êtres donc en mouvement vivant, on peut retenir, et n'ayons pas peur de leur relation à l'autre. Alors vous écrivez que François apprend à sortir de lui-même.
2: Oui, c'est une obligation. C'est une obligation. Nous ne pouvons pas devenir des êtres de relation. Nous ne pouvons pas aller à la rencontre de l'autre si nous n'allons pas à la rencontre de nous-mêmes. François n'est qu'un homme. Il a sa folie, il a ses désirs, il a ses besoins, il a ses passions. Et tout cela est à reconnaître. Et bien sûr, cela aussi peut faire peur. Mais je le dis souvent dans l'accompagnement, c'est une très grande liberté d'accepter cette rencontre avec soi-même. Parce que tant que je ne suis pas allée à la rencontre de ce que je contiens, comment ? Tant que je ne vais pas accepter ce que je suis, tant que je ne vais pas reconnaître l'être, la personne que je suis dans sa plus grande profondeur, et que je ne vais pas l'accepter, que je ne vais pas me laisser travailler par la parole et par le Christ, que je ne vais pas comprendre que je suis aimée par le Christ tel que je suis, comment vais-je pouvoir devenir un être de relation ? Comment vais-je pouvoir rencontrer l'autre, même dans l'adversité, et le rencontrer même dans ce qui me déplaît le plus en l'autre, si je n'ai pas accepté ce qui me déplaît le plus en moi ? Ce n'est pas possible. Donc ce travail est à faire et François a dû le faire. Alors au début, cela ne lui a pas été très agréable, évidemment, ça ne nous est pas très agréable, mais je m'aperçois à quel point ce regard sur moi me rend libre, parce que je n'ai plus peur de mon humanité. Et dès l'instant où je n'ai plus peur de mon humanité, je n'ai pas peur de l'humanité de l'autre. Et je vais pouvoir accueillir l'autre, comme le fait François, dans tout ce qu'il est, dans ses forces, ses faiblesses, ses fragilités, y compris dans ce qui me déplaît le plus en l'autre. Un exemple extraordinaire, répétons-le, c'est le lépreux. C'est ce que François détestait le plus. Mais qu'est-ce qu'il reconnaît dans le lépreux ? Il reconnaît le Christ, et il reconnaît que cet homme qui est hideux, dont il avait le plus peur, est image de Dieu. Est image de Dieu. Mais François a pu le faire parce qu'il a rencontré le Christ, parce qu'il s'est rencontré, parce qu'il s'est nommé, parce qu'il a vu sa propre lèpre en lui. Donc nous n'avons pas à avoir peur de notre propre lèpre. Nous avons à la nommer. C'est notre richesse, c'est notre force et notre liberté.
1: Et donc si ça n'est pas fait, cette démarche, de cette rencontre profonde, je dis bien profonde et en vérité, de son être, on manque quelque chose, on ne peut pas avancer, on ne peut pas entrer dans cette maturité dont vous avez parlé
2: tout à
1: l'heure.
2: Alors, je ne serais pas aussi radicale, parce que ce serait dramatique. Je pense que c'est là que la miséricorde intervient. Nous avons besoin de temps. Il y a des histoires extrêmement douloureuses qui nous ont marqués à vie. Nous avons été profondément déçus parfois par l'amour, par les autres. On ne peut pas porter de jugement. Je crois que tout cela arrive en son temps. Mais quand cela arrive, oui, peut-être je ne peux pas, je n'en ai pas la force, ou je ne veux pas, ou j'ai peur. Il y a de multiples raisons. Mais à un moment donné, je crois que c'est là où intervient la foi. Il faut savoir que malgré cela, le Seigneur est là et qu'à un moment donné, il va m'aider à franchir le pas. Comme c'est arrivé pour François, il lui a fallu du temps. Il a résisté, François. Il a eu peur, il a résisté, il a attendu. Il a continué dans ses désirs passionnels ou mondains. Mais à un moment donné, il a compris que là, il fallait dire oui. Il fallait arrêter, il fallait dire oui. Et cela, c'est possible, mais chacun son temps. Ne portons aucun jugement. Chacun son temps, mais quand ça arrive, il faut dire oui. Il ne faut pas reculer.
1: Alors, essayer d'éviter aussi les pièges, donc apprendre peut-être parfois le discernement. Quand il y a ce oui qui a été posé,
2: oui.
1: Peut-être éviter après, dans le futur, ce présent et puis ce futur,
2: oui.
1: d'entrer dans un chemin un peu de routine, le risque aussi d'une routine de s'installer, de se dire qu'au fond, tout va bien, je suis plutôt bien.
2: Alors voilà. Là, c'est très important ce que vous dites.
1: C'est un grand piège.
2: Parce que je pense que quand on franchit ce pas et qu'on est descendu en soi-même et qu'on comprend ces choses-là, il ne peut pas y avoir de routine, parce qu'on est rattrapé en permanence, et il faut avoir l'humilité de se laisser rattraper, de se laisser pointer par le Seigneur, de se laisser pointer par nos frères et nos sœurs en humanité, et apprendre ce discernement, accepter ce discernement, et apprendre la pédagogie divine. La pédagogie divine est au cœur des événements, est au cœur de ce que l'autre me renvoie, est au cœur de ce que le Seigneur me renvoie. Donc nous n'avons pas à avoir peur. Je peux vous dire qu'on ne s'ennuie pas sur le chemin. Quand on avance, et il est à faire jusqu'à la fin de notre vie, il ne peut pas y avoir d'installation. Parce que s'il y a installation, il y a ego, il y a orgueil. Et là, on se trompe de voie. On n'est pas du tout avec le Christ. On se croit arrivé, on se croit... Oui, on devient un gourou. On devient un gourou. Et ça, on n'est pas arrivé. Non, on n'est jamais arrivé. Voilà. Donc humilité, humilité, et le travail est toujours à faire. Mais on sait pour qui, pourquoi on le fait, on sait avec qui, et on n'a plus peur. Et on ne se regarde pas, on n'a plus peur de se dire, ben là, là, c'est nul, là, vraiment, c'est nul, là, j'ai raté le coche. Eh bien, oui, je l'ai raté, ben Seigneur, allez, on continue.
1: Ça vous est déjà arrivé ?
2: Oh, mon Dieu, de nombreuses fois.
1: Vous avez ri de vous-même, parfois ?
2: Pardon ?
1: Vous avez ri de vous-même ?
2: Oh, si je ne riais pas, ce serait dramatique. Je ne serais pas là aujourd'hui, parce que je me serais effondrée. Voilà. Mais je ris en regardant le Seigneur, en lui disant, bon, là, au boulot, Seigneur, au boulot, parce que là, tu vois, j'ai raté le coche, où je me suis cru peut-être un petit peu arrivée. Hein, j'ai cru que tout était formidable, que tout était bien, que tout était réglé, que j'avais tout compris. Eh bien non, je n'ai pas compris grand-chose. Je continue. C'est extraordinaire. Je n'ai pas peur de mon humanité, c'est extraordinaire.
1: Et c'est ce que Frère François montre.
2: Il a compris jusqu'à la fin, hein, parce que François, il a ses réactions, il a ses réactions d'homme, il a ses déceptions, il a ses incompréhensions, et parfois il réagit, il a ses réactions d'homme, mais il se laisse rattraper par le Seigneur, il se laisse rattraper par le Christ, il se laisse réajuster. Voilà. Donc, n'ayons pas peur.
1: Et corriger, vous parlez de réajustement.
2: Oh oui, est-ce que, il y a des corrections.
1: Oui, c'est des corrections fraternelles.
2: Il y a des corrections fraternelles qui sont parfois un petit peu sévères. Mais dans la mesure où j'ai compris, où je suis dans ce chemin, où j'ai dit oui au Christ, où je le désire, à ce moment-là, la correction fraternelle, vous l'avez dit tout à l'heure, on en sourit, même si sur le moment c'est un peu raide. Mais je sais pourquoi elle est donnée et je suis dans la joie.
1: On entre dans la joie de François.
2: Oui,
1: François,
2: dans la joie du Christ.
1: Dans la joie du Christ, oui. Dans la joie de sa résurrection.
2: Oui.
1: Donc, et dans la joie aussi de vous retrouver, si vous le voulez bien, Suzanne Joseppi-Testu, dès demain à la même heure. Merci.
2: Merci.
1: Et à demain.
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1: Chez François d'Assise, Dieu n'est pas une simple idée ni une théorie, c'est une présence vivante qui transforme son regard, ses choix et sa manière de vivre. C'est un troisième rendez-vous, j'ai presque envie de dire une troisième rencontre aujourd'hui avec vous. Et bonjour Suzanne Josépi-Testu.
2: Bonjour.
1: Alors avec vous, vous prenez l'ami François, le frère François. Je rappelle que vous venez d'écrire ce dernier livre, L'audace de la rencontre à l'école de François d'Assise. François d'Assise, un modèle pour vous, presque un maître de la relation, un maître de la rencontre.
2: C'est mon frère.
1: C'est votre
2: tout
1: frère.
2: Tout simplement. Hein. Tout simplement, c'est mon frère.
1: Le frère qui vous entraîne dans la prière, le cœur à cœur.
2: C'est un frère qui a su m'entraîner, dans un cœur à cœur, qui m'a entraîné aussi dans cette dimension d'audace, je crois, que j'aime tant, qui est la mienne, et qui m'a appris à ne pas avoir peur de l'autre, et qui justement m'a introduite dans cette relation intime avec le Christ, dans cette véritable relation avec le Christ, dans un cœur à cœur avec le Christ. Parce que lui a osé ce cœur à cœur.
1: Alors quand on ose ce cœur à cœur, quand on ose la rencontre, comme vous, vous avez osé la rencontre un jour, et comme l'ami François, le frère François, est-ce que c'est le début d'une liberté dans cette relation avec Dieu ?
2: Ça peut être le début d'une liberté, ça peut être une expérience très forte, mais nous savons à quel point parfois les expériences nous nourrissent un certain temps, mais je pense pour que cela devienne un chemin, une véritable rencontre, il faut avoir le désir de le poursuivre, il faut y croire. Il ne faut pas s'imaginer que c'est un instant vécu formidable, que c'est une grâce exceptionnelle que l'on ne retrouvera pas.

0: intimité avec le Christ se construit peu à peu. Et elle va devenir permanente. C'est-à-dire, dans mon quotidien, j'ai envie de dire le Christ, il est là, devant moi, à côté, devant, derrière. Et le nom du Christ est toujours présent. Il va être prononcé en permanence. Et c'est cela, la relation. Rien ne va se faire sans cette certitude que le Christ est là et que je peux m'adresser à lui, que je peux lui parler, que je peux l'interroger et que je peux lui faire part de tout ce que je vis. Les belles choses, les erreurs, les incompréhensions, je vais m'adresser au Christ. C'est ça une relation intime et elle est possible. Et elle est possible avec mes propres mots. Mais il faut de l'audace, il faut y croire, il faut avoir la foi, il faut savoir que c'est possible.
1: Il faut désirer aussi, entrer dans cette relation vraie, profonde, qui demande un travail sur soi, on en parlait.
0: Je pense que ce travail...
1: Il y a une exigence, c'est prendre soin ensuite de la relation.
0: Je pense que ce travail, si on commence par s'imaginer qu'il faut obligatoirement un travail... je ne vais pas y rentrer. Je vais y entrer par un désir. Et ce désir, il va se construire à partir de la lecture de l'Évangile, à partir de la parole. Parce que quand j'entre dans l'Évangile, j'entre dans ma vie. J'y entre avec ma vie. L'Évangile m'enseigne la vie et ma vie va m'enseigner l'Évangile. Et à partir de ce moment-là, le dialogue avec le Christ va commencer, il va être introduit. C'est la parole qui va m'introduire, ma parole et la parole du Christ qui vont m'introduire dans cette intimité, dans cette dimension. Et peu à peu, parce qu'il va y avoir cette promiscuité avec le Christ, cette confiance en Jésus, en l'homme Jésus, je ne vais pas avoir peur de regarder ma vie. Et là, à ce moment-là, le travail va se faire petit à petit. Il ne faut pas s'imaginer qu'il faut entrer immédiatement dans un travail parce que je n'y arriverai pas. C'est cette relation, ce dialogue permanent avec le Christ qui va me permettre peu à peu de l'interroger. Et je vais avoir des réponses. Et le travail va se faire. Voilà, je crois que ça, c'est très important. Lire l'Évangile. L'Évangile me rejoint dans ma vie et ma vie rejoint l'Évangile. Et là, je vais entrer dans certaines compréhensions. Je vais avoir, au fur et à mesure, des réponses et elles seront toujours nouvelles, ces réponses. Toujours.
1: D'ailleurs, dans votre livre, on en revient un peu à l'ami François, le frère François, l'homme François.
0: Oui.
1: En fait, vous montrez qu'il se nourrit pour vivre de l'Évangile.
0: Il se nourrit en permanence de l'Évangile.
1: Il goûte la parole qui
0: le jaillit, elle jaillit de l'Évangile. C'est la parole, elle jaillit. Et se laisser nourrir et se laisser enseigner. Et je dis que l'Évangile, c'est une réponse. C'est une réponse pour quelqu'un qui pose une question. Donc, osons poser des questions. Osons interroger le Christ. Osons lui demander. Entrons dans ce dialogue intime avec le Christ. Et l'Évangile, c'est un ordre de départ à partir du moment où je questionne le Christ. Il va me mettre en marche. Il va me mettre en route. C'est une relation, c'est une communion intime. C'est ça l'Évangile. Et nous pouvons lire beaucoup de choses, et des choses très belles. On peut lire mon livre. Il est très bien.
1: Il est très bien.
0: Mais avant tout, lisons l'Évangile. Lisons l'Évangile, parce que c'est à partir de l'Évangile que la rencontre se fait, que le dialogue se fait, que l'intimité avec le Christ se fait, et que je n'ai plus peur, et je n'ai plus peur de poser des questions. Et le Christ devient de plus en plus présent. Hein. Je deviens demeure comme François est devenu demeure.
1: Alors, au fond, plus de peur,
0: Il y en a beaucoup moins.
1: Il y en a beaucoup moins.
0: Il y en a beaucoup moins.
1: Alors, vous évoquez aussi une obéissance intelligente, libre et créatrice. Alors, comment comprendre cela aujourd'hui, Suzanne ?
0: Alors, je crois que cette obéissance intelligente, je crois que nous sommes dans un monde où il y a de moins en moins d'obéissance. Je fais ce que je veux, quand je veux, comme je le veux. Ce n'est pas la liberté. Je pense que l'obéissance, elle passe, elle se construit. Elle se construit à partir d'une maturité humaine, d'une maturité intellectuelle, d'une maturité spirituelle. C'est un chemin. Elle se construit avec la vie, avec ce

0: retour sur notre propre vie. Et l'obéissance, ce n'est pas tout accepter. C'est tout simplement entrer dans un discernement. L'obéissance, c'est aussi savoir dire non à certaines choses. Et peu à peu, justement grâce à la lecture de l'Évangile, grâce à la parole, grâce à cette relation avec le Christ, je vais entrer dans un discernement, je vais savoir renoncer à certaines choses, je ne vais plus avoir peur de prendre des décisions, je ne vais plus avoir peur du regard de l'autre, et je vais entrer de plus en plus, grâce à cette obéissance qui va consolider ma foi, je vais entrer dans une très grande liberté. Donc il ne faut pas croire que l'obéissance nous empêche d'être libres. Par contre, il faut un grand discernement parce que nous n'avons pas à obéir à tout. Et François le disait bien à ses frères, il disait, si on vous demande une chose qui vous éloigne du Christ et qui vous éloigne de la foi, désobéissez. Désobéissez. Donc, je crois que l'obéissance est à utiliser avec un grand discernement. Et c'est cette relation au Christ, cette lecture permanente de l'Évangile, voilà. Ce regard sur notre histoire, sur notre vie, et cette relecture de notre vie qui va nous permettre d'entrer dans une obéissance plus fine grâce à l'Écriture. Je suis le Christ, j'écoute la parole, je vais savoir discerner et je vais savoir renoncer à certaines choses. Je vais savoir aussi dire non à certaines choses, mais je vais savoir aussi oser mon oui au regard des autres, même si je suis incompris. Alors, c'est cela la relation avec le Christ.
1: La clé du jour avec vous, qu'on peut retenir, c'est cette clé aussi de lire, de méditer, de goûter, de mâcher la parole, l'Évangile.
0: La parole, elle se transpire.
1: Au fond, cette parole qui transpire va donner lieu au discernement qui conduit à cette justesse aussi, puis cette maturité dont vous avez parlé il y a quelques minutes.
0: François transpire la parole. Il transpire la parole. Quand il s'adresse à quelqu'un, c'est la parole qui jaillit. Avec des mots humains, avec sa tendresse humaine, avec son regard humain, avec son expérience humaine, mais il transpire la parole, et ça se sent.
1: Et cette
0: l'autre le sent, et c'est pour ça qu'il est écouté, François, c'est pour ça qu'il est suivi, parce qu'il transpire la parole. Ce ne sont pas des beaux mots, des belles paroles, c'est pas la parole du sage, c'est la parole du Christ que François transpire. Et c'est pour ça qu'il est écouté, c'est pour ça qu'il est suivi.
1: Et cette parole qu'il goûte, qu'il transpire, l'ami François, le frère François, fait entrer dans cette relation qui devient prière et qui devient cœur à cœur.
0: Tout à fait. La relation devient prière. Absolument. À ce moment-là, les mots deviennent presque inutiles.
1: Eh bien, nous avons encore besoin de mots dans cette série des clés pour vivre, puisque je vais vous proposer de vous retrouver dès demain, toujours avec le frère et l'ami François, l'audace de la rencontre. Il a eu cette audace. Voilà, donc, chers auditeurs, ayez aussi cette audace de la rencontre, cette audace aussi de vous risquer sans peur dans la relation. À demain, Suzanne.
0: À José
1: Pitestu. Merci.
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1: Bonjour Suzanne José Pitestu.
0: Bonjour.
1: L'audace de la rencontre à l'école de François d'Assise, c'est votre dernier livre. Est-ce que je peux vous demander un peu, non pas toute l'histoire, mais si un petit peu où on va s'entretenir autour de ce dernier livre, pourquoi avoir écrit ? Dans une époque, un temps de confusion, un temps de tension, de guerre, de conflit, où les relations sont difficiles, avec l'homme François, le frère François, c'est la fraternité, c'est la relation, c'est l'amour du frère, c'est la rencontre du prochain. Qu'est-ce qui vous a amené à prendre votre plume pour écrire ? C'est quoi l'histoire de ce dernier livre ? Racontez-nous.
0: Alors, vous me posez une question délicate parce que ça m'oblige à parler un petit peu de moi, ce que je fais très mal.
1: C'est moi qui vous interroge.
0: Pas trop faire, mais bon, en fait, tout ce que vous venez de dire est important parce que, en effet, c'est le sujet du livre. Mais je n'avais jamais imaginé ce sujet. Je n'y avais jamais pensé. Et pire. Je ne voulais plus écrire, parce que j'avais écrit 6 livres, je suis une vieille dame, l'écriture c'est quelque chose d'extrêmement sérieux, qui est exigeant, c'est fatigant, Donc je me disais, c'est un petit peu le repos de la guerrière. Je m'appuyais sur ma satisfaction d'avoir écrit ces livres. Et vraiment, je n'imaginais pas en écrire un septième. Et puis je me disais aussi, je me disais trop, de toute façon, je me disais, que vas-tu pouvoir dire? Tu ne peux plus rien dire sur François, quelle prétention, hein, alors qu'on peut dire tellement de choses sur François, mais il y a tellement de livres qui ont été édités sur François, qu'est-ce que tu peux dire d'autre? Il ne faut pas oublier, j'ose le dire, la dimension commerciale à l'heure actuelle. Je me disais, mais si j'écris, ben, ce livre ne sera jamais édité, alors que je me fiche complètement de la dimension commerciale en ce qui me concerne. J'écris en tant que franciscaine, je ne recherche pas un quelconque bien. Alors je me disais, ben, c'est terminé, tu n'écris pas. Et puis voilà qu'un ami prêtre, pour lequel j'ai beaucoup d'estime, était à la maison, était venu séjourner quelques jours à la maison pour se reposer. Et il me dit, mais Suzanne, il faut absolument que vous écriviez un livre sur la dimension relationnelle de François. Et je lui dis, mais non, absolument pas, je n'ai pas du tout envie d'écrire, puis de toute façon, bon, ça n'intéressera personne, etc., etc. Je lui donne tous mes arguments, mais il s'accroche, il insiste. Et au bout d'un moment, je dis oui, bien sûr, c'est un sujet, la dimension relationnelle, bien sûr, c'est très intéressant, mais je n'avais pas envie d'écrire, pas du tout. Et il insiste. Et quand je lui dis oui, c'est un sujet intéressant, il me dit, ben, vous voyez bien, il faut l'écrire. Alors, face à autant d'insistance, je me suis dit, ma fille, tu n'as pas le choix, il faut obéir. Je ne suis pas une grande obéissante, il faut insister. Je ne dis pas oui à tout. Voilà. Mais là, je me suis dit tout de même, si cet homme, pour lequel j'ai une grande estime et qui a une très grande expérience en Église, insiste autant pour que j'écrive, d'abord c'est qu'il me fait confiance. Et vous voyez à quel point la confiance est importante dans la relation, pour aider l'autre à franchir un pas, à aller, à se dépasser, hein, à croire que ce que nous dit l'autre est important, donc il faut cette confiance. Et bien, j'ai obéi, et je me suis dit, mais tout de même, si cet homme insiste, cet homme de Dieu insiste, c'est que peut-être que le Seigneur aussi a envie que tu écrives ce livre. Et il est vrai que dans tout ce que venait de m'exprimer cet homme, et que vous avez exprimé d'une façon très belle là, tout à l'heure, il est certain que ça pouvait donner encore un autre regard sur François. Parce que dans tous mes livres, j'ai toujours essayé de parler de François, de l'homme François. Ce qui n'enlève absolument rien à sa dimension spirituelle, bien au contraire, parce que ça le situe dans son chemin spirituel, ça le situe dans les difficultés de vie que nous rencontrons tous. Et là, je me suis dit, mais tout de même, François a vécu dans une époque extrêmement difficile, extrêmement violente, où il y avait des guerres, où c'est, lui-même y a participé, il s'est laissé entraîner dans ce mouvement de guerre. Hein, il y avait les croisades, il y avait ce qui était terrible, et François y a adhéré. Et je me suis dit, mais il s'est construit dans ce monde de violence. Peut-être que ton ami prêtre a raison de te pousser à écrire ce livre, parce que ça va t'obliger à montrer que la dimension relationnelle de François, son parcours spirituel, son oui, sa relation au Christ, elle s'est construite dans ce monde de violence, entourée de violence, et c'est peut-être à dire, et que malgré la violence, malgré le monde dans lequel nous vivons nous-mêmes, malgré ce monde de folie, et nous le vivons à l'heure actuelle intensément, eh bien la relation est possible. Et la relation, elle peut se construire, malgré cette violence, elle peut se construire toujours avec le Christ, toujours avec l'Évangile, toujours avec l'Église, toujours avec la foi. Il suffit de le vouloir.
1: très intéressant là, et c'est très très intéressant. Je vous écoute hein, et je pense que ceux et celles qui vous écoutent aujourd'hui attentivement, vous soulignez que nous sommes dans cette époque extrêmement violente, des tensions mondiales et puis dans notre pays. L'homme François, et puis vous le nommez puisque vous avez écrit sur l'homme François, le frère François.
0: Oui.
1: Vous
0: êtes frère François, notre frère universel.
1: Et vous êtes l'une de ses filles. Permettez-moi.
0: Sa sœur, sa fille. Nous sommes tous ses frères, ses sœurs. Il est universel, François, il est intemporel.
1: Il dit, il nous dit, et il vous dit, à travers aussi cet ouvrage que vous avez écrit, que la relation fraternelle, malgré les guerres, les tensions, elle est possible.
0: Elle est toujours possible. Mais combien de personnes, parfois, à l'heure actuelle, me disent « il nous faudrait un autre François ».
1: Et que répondez-vous ?
0: Je réponds « mais il est là ». Il est là, mais écoutez François, reprenez sa vie, reprenez son histoire, essayez, on ne peut pas, comment dirais-je, être François, mais enrichissez-vous de son expérience et justement de sa dimension relationnelle. Il n'a jamais renoncé à la dimension et à l'amour de l'autre, quel que soit le monde, tout simplement parce qu'il n'a pas renié le monde dans lequel il était. Et nous, nous aurions tendance... Avec ce que nous vivons à l'heure actuelle, nous aurions tendance à renier le monde, à nous enfermer, à nous enfermer dans une étroitesse d'esprit, dans un rejet du monde, et donc dans un rejet de l'autre.
1: Et de la différence.
0: Et de la différence, bien sûr. Donc, impossible de fraterniser. À quoi bon ? À quoi ça sert ? Parce que ça ne sert à rien. On ne croit plus en rien. On ne croit plus en l'autre. Et c'est le contraire de ce qu'a fait François. Et là, je me suis dit, parce que ça a germé, parce que j'ai résisté. Comme François a résisté, lui aussi, au début, à l'appel du Christ, hein, j'ai résisté terriblement à cette demande. Je n'avais pas envie, je me suis forcée à écrire. Mais c'est en écoutant François, toujours avec l'Écriture, avec l'Évangile, avec la relecture encore de ma propre vie, pourtant ce n'était pas la première fois que je la relisais, avec la relecture de François, que je me suis dit, mais oui, ce prêtre, cet ami prêtre, il a raison, il faut écrire, et donne le tout de toi-même, et ose à ton tour écrire sur cette relation, sur cette dimension relationnelle, que tu pratiques toi-même à travers l'accompagnement spirituel, que tu pratiques dans ton quotidien, et toi-même, tu as besoin d'être reconstruite dans cette relation. Tu as besoin de ne pas céder aux sirènes de ce monde qui nous disent « Arrêtez tout, le monde ne vaut rien, les hommes ne valent rien. » Et en tant que chrétien, on aurait peut-être tendance à s'enfermer dans notre tour d'ivoire, alors que c'est le moment plus que jamais, de témoigner, d'aller vers l'autre, de ne pas s'enfermer dans les différences, de ne pas rejeter la différence. Et ça, c'est très important. Et c'est ce que François nous apprend. Et au fur et à mesure, j'ai jeté des choses, j'ai écrit ce livre, et j'avais la flemme, j'étais paresseuse. Et à un moment donné, par obéissance, je me suis mise à le relire. Je dis, mais c'est pas mal en fin de compte. Vous voyez l'orgueil. Je me suis dit, mais c'est pas mal en fin de compte. Mais il avait raison, ton frère prêtre. Allez, continue. Et là, je suis rentrée vraiment dans le livre et j'ai donné ce en quoi je croyais. J'ai donné la relation. Je crois toujours que la relation entre tous les hommes, elle est indispensable, elle est possible, elle est nécessaire, quel qu'il soit. Et oser regarder l'autre avec lucidité, comme François savait le faire, frère brigand, avec lucidité, mais toujours avec la parole du Christ, toujours avec l'amour du Christ, toujours avec le regard du Christ. Tout est possible avec son regard. Peut-être ça ne m'est pas possible, mais au Christ c'est possible, alors donne le Christ, donne la parole, donne la relation et rencontre l'autre.
1: Alors je pense que vous avez donné le goût et peut-être l'envie, la curiosité aux auditeurs de découvrir un peu ce livre, votre dernier livre où vous avez, et merci de votre parcours là, témoignage autour de ce dernier livre, vous avez fléchi les genoux et vous avez obéi.
0: Voilà. J'ai obéi totalement.
1: La grâce de l'obéissance.
0: Totalement. Et ça ne m'a pas plu au début, mais j'ai obéi.
1: Cette obéissance qui porte du fruit et qui donne de la joie au cœur à celui qui obéit. Voilà,
0: je crois.
1: Il y a une une fécondité, je crois, aussi de, oui, l'obéissance. Oui. L'audace de la rencontre à l'école de François d'Assise. Eh bien, chers auditeurs, ayez cette audace, ce courage, voilà, de la relation, de la rencontre à l'autre. En fait, c'est la rencontre d'une vie, parfois.
0: Oui, absolument.
1: La grande rencontre d'une vie. On se rencontre demain et ça sera une dernière rencontre dans cette série des Clés pour vivre. Et merci encore.
0: Merci à vous.
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1: C'est un dernier entretien de cette série des Clés pour vivre où je reçois Suzanne-Josée Pitestu avec cet ouvrage, L'audace de la rencontre à l'école de Saint-François d'Assise. Aux éditions Nouvelle Cité. Bonjour Suzanne-Josée Pitestu.
4: Bonjour.
1: Alors vous nous avez livré un peu votre expérience dans cette écriture, ce dernier ouvrage où vous avez finalement obéi.
4: Oui, hein, j'ai obéi.
1: Donc
4: oui.
1: Merci d'avoir eu cette ouverture, voilà, et ce beau témoignage d'un auteur. De vous être un peu livré. Alors on va terminer, je l'espère, en beauté, toujours avec l'homme François. Huit siècles après sa mort, François d'Assise, hein, l'homme François, le frère François, l'ami François, continue de toucher des hommes et des femmes, des croyants, des non-croyants. Alors quel est un peu ce secret de l'homme François, du frère François? Qu'est-ce qui rend François si actuel aujourd'hui, pour qu'on en parle encore et encore?
0: Alors c'est une grande question. Je crois que, en fin de compte, je crois que ce qui le rend actuel, c'est qu'il est extrêmement différent. Alors en même temps, il nous apporte une différence. Il nous apporte l'homme dans une profonde humilité. Il nous apporte une image de grande simplicité. Chose que nous ne savons plus être. Nous manquons d'humilité aussi. Ça ne veut pas dire que nous ne sommes pas humbles. Bien sûr que nous avons des moments d'humilité. Mais nous sommes dans un monde où l'ego prend toute sa place, où l'homme se prend pour un dieu, donc il n'a plus besoin de Dieu. Il nous apporte ce monde de la foi, de l'évangile. Il nous montre que malgré toutes les épreuves, malgré toutes les souffrances qu'il a rencontrées, malgré toutes les difficultés, toutes les incompréhensions, il nous montre que la foi est toujours possible, même dans ce monde en furie, même dans ce monde de folie. Et il est certain que tout cela pourrait paraître un peu désuet, un peu irréel, un peu utopiste, mais ça ne l'est pas. Parce que j'en fais l'expérience, ce n'est pas pour parler de mon expérience personnelle, mais quand on rencontre des personnes, et surtout en accompagnement, ou même dans sa paroisse, ou dans le quotidien, au hasard des rencontres, des voyages, dès l'instant où on parle en vérité, comme François l'a fait, dès l'instant où on apprend à être profondément présent dans la présence de la personne, c'est-à-dire où on est dans une écoute profonde, attentive, aimante, où on sait regarder la personne avec son humanité, avec ma propre humanité, ma propre expérience humaine, mais le plus possible avec le regard du Seigneur, parce que, justement, moi-même, je me laisse regarder par le Christ, je me laisse aimer par le Christ, au-delà de toutes mes misères, eh bien, je me rends compte qu'il y a un besoin immense dans ce monde d'amour, de tendresse, de dimension spirituelle, de dimension relationnelle, de foi, et que je pense sincèrement qu'il est de notre responsabilité en tant que croyants, en tant que chrétiens, de croire que la relation est possible, que la transmission de la parole est possible, et qu'il nous est toujours possible, et même que c'est un impératif, je crois, d'aider la personne, les personnes que nous rencontrons et qui sont en recherche de sécurité, j'ai envie de dire, d'amour, de tendresse, de les aider à entrer dans l'Évangile, de les aider à ce retour à la foi. parce que je pense qu'il y a un besoin extrêmement important et que ce n'est pas notre époque, comme nous l'avons déjà dit, que ce n'est pas la violence de notre époque qui empêche cette chose-là. Je crois que c'est nous qui en avons la responsabilité, nous ne devons pas avoir peur, nous ne devons pas penser que ce n'est pas possible. Et c'est ce que François d'Assise nous apprend.
1: Alors, si François d'Assise, l'homme François, nommer l'homme François.
0: Oui, l'homme François.
1: L'homme François, le frère et l'ami, oui. François, revenez aujourd'hui dans notre monde, notre société. Qu'est-ce qu'il regarderait aujourd'hui, ce frère et cet homme, avec émerveillement? Et qu'est-ce qui le ferait souffrir? Donc, deux questions en une.
0: Je vais commencer par ce qui le ferait souffrir. Il souffrirait parce qu'il voit des milliers d'hommes, des millions d'hommes, dans une misère terrible. Il entend le cri des hommes, comme le Christ entend le cri des hommes. Et je pense que c'est ce qui a toujours fait souffrir François, c'est ce qui a fait souffrir le Christ. C'est pour ça que François a été confronté à la misère des hommes toute sa vie, a été confronté à leur souffrance. Et je crois que c'est ce qui le faisait le plus souffrir, et je crois que ce qui a été sa force en même temps. Et qu'est-ce qu'il nous dirait? La même chose que ce qu'il a dit il y a 800 ans. Nous allons fêter le 8e centenaire de la mort de François d'Assise, le 4 octobre. Et je pense que François ne changerait absolument pas son discours. Parce que les hommes de 2026 sont les hommes d'il y a 800 ans. Ce sont des hommes qui sont en quête de Dieu, même s'ils ne le disent pas. Ce sont des hommes qui sont en quête d'amour. Ce sont des hommes qui sont en quête de reconnaissance. Et qui sont en quête de regard, et qui sont en quête de simplicité. Toutes ces choses que nous avons un petit peu perdues, ou que nous ne savons pas redonner, que nous avons peur de redonner, parce que parfois, on a peur d'être ridicule en les donnant. Et François n'a pas eu peur. Et je pense qu'il nous dirait exactement les mêmes paroles, les mêmes gestes, qu'il irait à la rencontre des hommes et des femmes de la même manière, en les regardant avec amour, quels que soient leurs actes.
1: Est-ce que c'est, on cherche souvent, on parle de dons ou de charisme, est-ce que c'est le charisme de l'homme François, de regarder l'autre avec amour et d'oser la relation, si on devait définir un petit peu le charisme?
0: Son grand charisme, c'est la pauvreté, c'est d'avoir fait le choix de la pauvreté, c'est son grand charisme. Mais derrière le mot pauvreté, il y a l'homme qui devient pauvre de lui-même. Et je crois qu'il nous apprend, nous avons dans ce monde, que ce soit nous-mêmes ou l'Église, nous avons à devenir pauvres. Et pour vraiment porter un regard d'amour sur l'autre, un regard de miséricorde, et être dans cette écoute et dans ce regard du Christ, nous avons à regarder l'autre comme un pauvre. Je suis le pauvre qui t'écoute. Je suis le pauvre qui t'écoute. Et c'est ce que François nous apprend, et c'est cette chose que nous avons perdue. Et cette chose-là, tout le monde peut la désirer. Tout le monde peut avoir ce charisme.
1: Vous venez de dire, nous l'avons perdu.
0: Oui.
1: Comment nous l'avons perdu?
0: Par facilité peut-être, par amour des choses de ce monde. Nous sommes tellement attachés aux choses de ce monde. Et bien sûr, moi la première, j'ai des attachements. Évidemment, je ne vais pas me croire plus forte que les autres. Mais par des attachements trop forts aux choses de ce monde, par l'attachement à des choses inutiles, par la sophistication de ce monde et de nos vies, nous avons perdu le sens de la simplicité. Nous avons perdu l'amour des choses belles et simples.
1: Donc, je parlais tout à l'heure, je vous interrogeais sur l'émerveillement de François. S'il revenait là à notre époque, 800 ans après, de quoi l'homme François serait-il émerveillé?
0: Tout simplement de la nature, tout simplement du monde. Comme je l'ai dit, il n'a pas rejeté le monde, il n'a pas renié le monde. François aimait ce monde avec tout ce qu'il contenait.
1: Et il aimait la relation.
0: Il aimait la relation, il aimait ses frères en humanité, quel qu'il soit, mais Cela ne l'empêchait pas, malgré la misère du monde, malgré la violence, de regarder toute la création et de s'en émerveiller. Il ne faut penser à son cantique de la création. Il s'émerveillait de tout, mais il n'était pas naïf. Il ne mettait pas de côté les noirceurs du monde. Il savait les voir, il savait les nommer, mais cela ne l'empêchait pas d'être dans cette espérance de la vie. Il croyait en la vie, il croyait en la beauté, il croyait en la beauté de la création, et c'est ce qu'il a essayé de nous transmettre, c'est justement ce regard pour ne jamais perdre l'espérance. Je crois que c'est ce que François nous transmettait.
1: C'est un peu ce regard qui a été perdu, au fond, en vous écoutant. Est-ce que...
0: Nous ne savons plus regarder.
1: Nous ne savons plus regarder.
0: Ni une belle fleur, ni la création. Heureusement, il y a quand même des hommes et des femmes qui regardent encore ces belles choses, bien sûr. Mais nous avons des écouteurs sur les oreilles. Nous avançons, nous marchons. Enfin, nous, moi, je ne marche pas avec, mais beaucoup marchent avec. Est-ce que nous savons croiser le regard d'une personne dans la rue ? Est-ce que nous savons lui dire bonjour, même si nous ne la connaissons pas, quand nous la regardons dans la rue? Est-ce que nous savons simplement, si nous ne croisons qu'une seule personne, est-ce que nous osons dire bonjour? Ça, c'est la relation. C'est peut-être le début de la relation, et c'est le début d'une espérance. Parce que peut-être que le bonjour que nous disons à cette personne, elle ne s'y attendait pas, elle n'osait pas le dire elle-même. Et si on ose cela, on voit deux regards qui se croisent, on voit souvent un sourire, et c'est ce que François nous apprend. Il faut l'audace, il faut de l'audace. Et si la personne ne répond pas, ce n'est pas grave. Je lui ai dit bonjour et je lui ai souri.
1: Alors moi je vous souris, vous me souriez, je vais non pas vous dire bonjour, je vais vous dire au revoir.
4: Suzanne, au revoir, à bientôt.
1: En espérant vous retrouver aussi sur les ondes de nos radios chrétiennes.
4: Merci à tous les auditeurs aussi.
1: Merci à eux aussi, merci de leur fidélité, et merci à vous qui avez été au rendez-vous. On est venu vous chercher, on vous a demandé d'écrire ce livre, et vous avez, malgré un peu les batailles, vous avez dit oui.
4: J'ai obéi.
1: L'audace, vous avez obéi. Et c'est un beau livre que je conseille, surtout à l'approche aussi de l'anniversaire du 800e anniversaire de François d'Assise. Ce livre s'intitule, je redis le titre, L'audace, et vous en avez parlé tout au long de cette série, l'audace de la rencontre à l'école de François d'Assise. Cette audace de la rencontre peut changer parfois nos regards, peut changer aussi parfois nos vies ou une vie tout simplement. Suzanne José-Pitestu, merci infiniment.
4: Merci à vous.
1: Au revoir.
4: Au revoir.

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2: Nous continuons dans Art, culture et patrimoine notre découverte des métiers d'art d'excellence. Après la découverte du métier de lissière à la prestigieuse manufacture des Gobelins, nous allons entrer dans le monde de la calligraphie en compagnie de Paul Persil. Bonjour Paul.
3: Bonjour Christelle.
2: Vous êtes de Château-Gontier, enfin Saint-Sulpice, c'est ça ? Meilleur ouvrier de France en calligraphie en 2019. Vous êtes donc artiste calligraphe. Et avant de parler de vos récompenses, créations, lauriers notamment, avec l'édition toute récente de votre timbre, expliquez-nous déjà qu'est-ce que exactement la calligraphie ?
3: Alors, déjà par le mot calligraphie, cali c'est beau en grec et graphon c'est bien dessiné. Mmh. Voilà, donc on est dans le beau dessin, la belle lettre, l'application, donc tout est dit.
2: Oui, beauté et grapho, écrire.
3: Ouais, c'est ça, et bien dessiné.
2: Alors vous êtes imprimeur de formation. Vous avez créé votre imprimerie avec Serge Faghi en 1980.
3: Oui, c'est ça.
2: Et en 2000, vous commencez des études de calligraphie.
3: Oui, oui. Alors je suis fascinée. Un soir, en retournant à l'imprimerie, il y a une pile d'affiches d'Hassan Massoudi. Alors, qui est Hassan Massoudi ? C'est un calligraphe irakien qui est à Paris, qui est arrivé à l'âge de 18 ans, puisque les calligraphes en Irak étaient persécutés. Aujourd'hui, il doit avoir 85 ans.
2: Ah oui.
3: Un geste magnifique sur l'affiche. Un geste unique, magnifique. Et c'était pour la bibliothèque de prêt de Laval.
2: Tiens.
3: Que j'ai livrée. Et je suis tombée dans la marmite, comme Obélix dans la marmite.
2: Oui.
3: Voilà, la révélation. Et à partir de ce moment-là, je me suis dit, c'est ça que je veux faire.
2: Voilà. De la calligraphie.
3: De la calligraphie. Alors, tout en sachant que tout était déjà inscrit, on va dire. Maintenant, avec le recul, je lis bien ma vie. À 9 ans, je dessinais la capitale romaine.
2: Ah oui.
3: Voilà. Tout le collège, j'ai joué avec les lettres. J'ai combiné les lettres. J'ai trouvé un élément fondamental qui est... Une lettre existe que par la précédente. C'est-à-dire que c'est une danse. C'est un équilibre. Et puis, je peignais. Je faisais de la musique. Je dansais. Je créais tout le temps, sous toutes les formes. Mais la calligraphie... Enfin, la lettre était là. Et oui. J'écrivais de la poésie.
2: Ah,
3: et
2: oui.
3: Je plumais... Oh, c'est assez drôle. Je trempais la plume pour écrire mes poésies.
2: Ah
3: et,
2: oui,
3: et, j'ai connu la plume enfant pendant 3 ans à Nantes.
2: Oui, quand à l'école. On écrivait avec un plumier, oui.
3: Oui, c'est ça.
2: Rappelle.
3: Et puis après, j'ai déménagé, donc j'ai perdu la plume et l'encrier.
2: Mais quels sont d'ailleurs les outils du calligraphe ?
3: Alors, les outils du calligraphe sont les plumes métalliques, chez nous, en Occident. Donc, de fait, à l'école, on faisait écrire les petits enfants avec des plumes métalliques pointues.
2: Mmh.
3: Donc, on me parle toujours de la sergent-major,
2: oui.
3: Voilà, qui est épouvantable parce qu'elle est extrêmement raide.
2: Oui.
3: Donc, on revient à cette plume métallique pointue, et puis très vite, on passe à la plume biseautée métallique. Voilà, là, on est vraiment en Occident. Après, on élargit nos...
2: Mais il n'y a pas que la plume, vous avez quoi d'autre ?
3: Mais oui, on est... Alors, on commence par du brun noir,
2: ah, oui.
3: Voilà, plutôt que de l'encre. Alors, il peut y avoir des encres de couleur, mais elles ne sont pas pérennes, déjà. Mmh. Et puis, très vite, la gouache.
2: Tiens.
3: Donc, une gouache extra fine, pour avoir un pigment extra fin pour passer dans les plumes,
2: mmh.
3: Et d'avoir des peintures pérennes. Donc, ce sont des gouaches d'enluminure.
2: Ils sont des gouaches. C'est à l'eau, la gouache ?
3: Oui, ça, c'est à l'eau.
2: Et c'est pérenne, quand même.
3: Ah oui, et c'est pérenne.
2: Tiens.
3: Et sinon, on peut essayer de mettre de l'acrylique, mais ça sèche très, très vite, pour vraiment être expert. Et puis sinon, de toute façon, on est vite limité par la largeur de la plume qui fait 5 mm maximum. Donc après, il y a des outils anglais qui s'appellent Automatic Pen. Donc on a le même procédé, mais on part de 6 mm jusqu'à 3 cm.
2: Oui.
3: Donc là, il y a une autonomie aussi de médium, il y a un petit réservoir. Et puis sinon, eh bien, on invente des cartons, du balsa, des éponges. Tout est prétexte à l'écriture. C'est-à-dire qu'on est dans toutes les proportions. Dans toutes les proportions. Il faut trouver l'outil.
2: Et on peut l'inventer soi-même.
3: En fait. Et puis il y a les calames, et puis il y a le pinceau chinois, et puis...
2: Oui, parce que je voyais... c'est millénaire, la calligraphie. Je voyais qu'il y avait de la calligraphie latine, extrême-orientale, arabe, hébraïque, géorgienne. Enfin, c'est...
3: Toutes les cultures ont écrit.
2: Toutes les écritures.
3: Parce que de toute façon, ça suit l'humanité. À partir du moment où on commence à avoir des traces dans les grottes de Lascaux, donc c'est lié aux divinités, c'est lié à la spiritualité. Et ils vont vouloir laisser des traces. Et puis, très vite, on va vouloir commercer. Donc, il va falloir codifier.
2: Créer un langage, en fait, aussi.
3: Voilà,
2: c'est très proche du langage.
3: Faut codifier. Donc, il y a des codes qui vont s'installer et l'écriture va apparaître, oui.
2: Ah oui. Dans quel domaine est-ce qu'on utilise la calligraphie ? Puisque c'est votre métier, maintenant.
3: Aujourd'hui ?
2: Oui.
3: Bon. Alors, il y a les restaurateurs, par exemple, de parchemin, ou copieuses d'enluminure et de calligraphie sur encore parchemin, et avec des plumes d'oie, voilà, à l'identique du Moyen-Âge. Donc, il y en a, puisqu'il y a aussi de la restauration. Alors, il n'y a pas beaucoup de calligraphes en France, on est une trentaine.
2: Ah oui.
3: Bon. Il y a ceux qui sont sur l'écrit, vraiment, donc à intervenir dans les associations, dans les écoles.
2: Ils peuvent écrire des textes entiers ou des choses comme ça, des poésies
3: Oui, alors ils peuvent avoir des commandes de la sorte. Pour ma part, j'ai élargi grandement, voilà. De ce que je dis souvent, c'est toute langue, tout outil, tout support, toute échelle.
2: Oh là là.
3: C'est-à-dire que je sors de la codification. Je peux aller du lisible à l'illisible. Et à partir du moment où j'ai une langue autre que le français, je rentre dans les clés. Comme on danse, il y a un métronome, il y a un pas de danse, et je rentre dans le pas de danse. Voilà, donc ça peut être de l'hébreu, de l'arabe, du japonais, tout ce que vous voulez.
2: Et quand vous dites que ça peut être du grand format, vous pouvez faire de la calligraphie sur un mur
3: Eh bien, la calligraphie, le plus grand, c'est mon envergure. Mon mur. Mes deux bras ouverts, et le geste le plus grand.
2: Ah oui. Et donc, vous pouvez décorer un mur entier comme ça.
3: Voilà, un mur, je peux vous le faire dans le sable mouillé, de ce que vous voulez. Et là aussi, c'est lisible ou c'est pas lisible, c'est une lettre ou c'est un codage. Ce sont des traces. Finalement, on part de la trace de la nuit des temps, on passe par la codification et on décodifie. Et à partir de ce moment-là, on est dans le geste. Donc on est dans une danse. On est dans le souffle, voilà, et on est dans le souffle. Donc quand j'enseigne le corps, le souffle et la calligraphie.
2: Oui, parce que je voulais savoir, vous êtes enseignante aussi de calligraphie ?
3: Alors, j'ai cessé d'enseigner, puisque à un moment donné, on m'a demandé pour faire des décors à Paris, dans des magasins et dans des intérieurs. Donc là, j'avais proposé des stages. Et depuis le Covid, là, j'ai arrêté
2: tout
3: ça.
2: Oui.
3: Ouais. Donc là, de toute façon... on va voir ce qui va reprendre en septembre. Et puis, le fait d'être pendant des années dans l'atelier à travailler en introspection, parce que c'est ça, voilà, c'est très monacal, hein, c'est très ascétique.
2: Ah oui ?
3: Extrêmement ascétique.
2: Et c'est silencieux ?
3: Complètement.
2: Vous ne travaillez pas en musique, forcément ?
3: Jamais. Silence, solitude et lenteur. Et là, vous êtes obligé de conscientiser le mot... C'est une méditation autour du mot. Parce que de toute façon, la calligraphie est tellement compliquée. On apprend le violon. Donc on va dans le monde subtil de la vibration pour faire un jour danser la lettre. Alors c'est sûr que quand on voit des manuscrits, on est sur des petites lettres. Et puis on est dans la rigueur, la grande rigueur. Aujourd'hui, on a de la chance parce qu'on a cette liberté totale du geste. Voilà, donc ça devient une danse. Et ça me permet aussi de combiner mon travail de peintre, de poète. Alors, je commence par écrire la poésie et je mets en scène après. Mais j'allie ma peinture et puis ma calligraphie. Alors, ça, c'est le langage sur le papier. Mais je travaille aussi la chaux de Carrare et l'or. Donc là, je suis sur des grands panneaux en bois ou ça peut être aussi sur des murs in fresco. Et je travaille avec de la chaux de Carrare. Donc là, je vais être en temporalité par rapport à la chaux et ses temps de séchage.
2: Oui, il faut que ce soit peint tant que c'est humide.
3: Eh bien, ça dépend de ce qu'on veut faire pour, et donc les moments d'intervention sur la chaux.
2: Oui, c'est à secco et à fresco.
3: Oui, in fresco. C'est ça.
2: Et par exemple, quand vous me dites que vous avez travaillé pour des magasins, sur quel support et pour quelle taille, qu'est-ce que vous faites dans un magasin, par exemple ?
3: Sur les murs. Et puis, il y a des thématiques choisies par les clients. Donc, ça peut être floral, ça peut être n'importe quoi. Et si bien que je décorais tous les murs du magasin.
2: C'est pas que de l'écriture.
3: Non,
2: c'est ça.
3: Non, moi je suis aujourd'hui je dis plutôt peintre calligraphe.
2: Oui, la, c'est ça que je voyais.
3: La calligraphie, c'est ma colonne vertébrale. Mais autour de ma colonne vertébrale, j'ai des membres et je fais tout fonctionner en même temps.
2: Ouais, c'est ça.
3: Et c'est ça qui me caractérise même par rapport aux autres calligraphes. Et j'ai élargi grandement et je crée mes alphabets, je crée tout le temps. L'historique, c'est comme les gammes en musique. Certes, je suis passée par là et puis j'en suis sortie.
2: Oui, c'est ça. C'est votre colonne vertébrale et après, hop.
3: Et selon l'outil, le rythme est différent. Le médium, le format, le support,
2: tout change.
3: Voilà. Et c'est ça qui est fabuleux. Alors, il y a cette partie de création, et puis il y a la partie d'enseignement et de l'écriture, qui est fondamentale. De tout ce que j'ai traversé, c'est aussi un élément très important dans ma vie, c'est l'écrit et l'enfant, l'écriture et l'enfant. Donc je rencontre beaucoup de gens autour de ce projet-là, y compris un neurochirurgien avec qui j'ai écrit, sur nos mains particulières. Et puis là, je rencontre Philaposte par le timbre, avec qui j'ai travaillé depuis un an et demi. Et Philaposte travaille sur l'écrit et l'enfant à travers le carnet de vacances autour du timbre et de la carte postale. Et ils ont sorti des dossiers aussi pour tous les niveaux scolaires du primaire, pour accompagner les enseignants à travers le timbre sur des thèmes bien particuliers. Et là, ils ont travaillé avec une association qui s'appelle Plume, qui est agréée par l'Éducation nationale. Et il est grand temps de faire réécrire les enfants. Oui.
2: Ça, je suis bien d'accord avec vous. Il ne faut pas leur mettre des écrans. Il faut qu'ils réapprennent à écrire.
3: C'est ça.
2: Pense.
3: Écrire, lire, compter. Et ça structure leur pensée, leur faculté d'analyse, le sensoriel, l'émotionnel.
2: Leur mémoire, enfin tout.
3: Tout. La dextérité. Parce que de toute façon, demain, tout le monde ne sera pas sur des écrans. On a besoin aussi de métiers d'art, on a besoin de meilleurs ouvriers de France, on a besoin de meilleurs apprentis de France, dans tous les métiers.
2: Oui.
3: Et puis nos mains sont fondamentales.
2: Écoutez, vous avez fait un très bon passage pour la deuxième partie, parce que vous allez nous raconter cette grande aventure avec l'édition de votre timbre qui sort au mois de juin.
3: Et puis il y a eu l'exposition universelle au Japon aussi, au mois de septembre.

0: Vous êtes toujours sur Fidélité Mayenne dans notre émission Art, Culture et Patrimoine. Toujours en compagnie, bien sûr, de Paul Persil, qui est donc peintre, calligraphe, artiste calligraphe. Et vous êtes allé donc au Japon pour une exposition universelle, racontez.
1: Oui, c'est une grande aventure. Le fait d'être meilleur ouvrier de France, nous sommes partis en délégation de 30 meilleurs ouvriers de France à l'exposition universelle d'Osaka au mois de septembre.
0: Alors, il y avait quoi comme meilleur ouvrier de France? Parce que vous êtes la seule calligraphe meilleure ouvrière
1: voilà.
0: de France.
1: Alors, ouais. dans les 30, nous avions nos 30 ateliers dans le pavillon de France. Donc, il y avait un cellier, un joaillier. Alors, évidemment, on est dans l'hyperluxe hein, oui. français, ouais, ouais. dans l'excellence française. Mmh. Cellier.
0: Hermès.
1: Cellier, Hermès, ouais, joaillier, graveur, fleuriste, esthéticienne, trois coiffeuses. Alors là, pareil, on est dans le cinéma, on est à Cannes, on est partout. Il y avait un ornementaliste, il y avait un carrossier. Donc le carrossier refait entièrement et customise des voitures. Après, il y avait un staffeur, il y avait une vitrailliste. La vitrailliste, c'est Christine Charbonnel. Après, il y avait un taxidermiste, il y avait un sculpteur sur bois, il y avait une brodeuse qui fait du guipure irlandais, il y avait une brodeuse de blanc, il y avait une brodeuse à fuseau, il y avait un glacier chocolatier, il y avait un poissonnier écailleur et une primeur.
0: Incroyable. C'était le savoir-faire français, quoi.
1: Oui, c'est ça. Et moi, je suis émerveillée parce qu'à chaque fois, on découvre d'autres meilleurs ouvriers de France et c'est magnifique. Oh, magnifique. Ouais. Ils sont plus fous que moi.
0: Et puis aussi, les autres maisons étrangères, vous avez dû découvrir de... Mais des savoir-faire étrangers incroyables.
1: Oui, ah ben. Alors, il y avait 150 pavillons. Mmh. On était attendu un petit peu dans certains pavillons. Oui, c'est grandiose. C'est le Japon. C'est de l'excellence partout. Ah, oui. Et puis, on était attendu à Osaka, par le conseil municipal, à Ogaki, qui est à 2 heures d'Osaka. Pareil. Parce qu'il y a eu un jumelage de signés entre la France et le Japon. Et aujourd'hui, il y a le premier musée meilleur ouvrier de France à Ogaki.
0: Tiens.
1: Et qui tourne avec des formations de meilleurs ouvriers de France.
0: Ah, ça, c'était vraiment une consécration pour vous.
1: Oui.
0: Et est-ce que l'histoire du timbre était déjà en route?
1: Et le timbre était en route. Ça fait un an et demi qu'on est sur le timbre. Donc, c'est fabuleux parce que l'imprimerie de Boulazac... à côté de Périgueux, l'imprimerie de Filaposte imprime pour l'international. Donc, le timbre va partout.
0: Vous avez postulé ou vous avez été choisi
1: alors,
0: pour faire ce timbre?
1: Je n'ai pas postulé. Ce sont les rencontres. Je suis amie avec Elisabeth Douaneau, sénatrice de la Mayenne. Et il y a 2 ans, il y a un timbre qui est sorti pour le musée Tatin. Donc, Elisabeth Douaneau s'est trouvée avec le directeur adjoint de Filaposte pour l'inauguration du timbre à Cossé-le-Vivien. Et à ce moment-là, le directeur adjoint lui a confié qu'il cherchait un calligraphe.
0: Tiens.
1: Donc, Elisabeth Douaneau lui a dit qu'il était au bon endroit.
0: Ah, c'est drôle. Donc, c'est dans la section métier d'art.
1: C'est ça.
0: Les timbres français éditent des timbres dans des sections différentes. Et là, c'est métier d'art.
1: Ouais. Voilà, c'est ça.
0: Bon, vous avez fait votre projet.
1: J'ai fait mon projet.
0: L'on a ici à la radio, qui est magnifique.
1: Voilà, et autour des timbres de collection, il y a une cinquantaine de timbres qui sortent par an en collection. En plus du timbre, il y a le document philatélique qui est un A4 avec un décor. Alors là, évidemment, il est calligraphique. Il y a la description du métier, voilà, de calligraphe. Il y a le souvenir philatélique, un autre document pour les collectionneurs. Voilà, et sinon, il y a la planche de 12 timbres qui est décorée aussi. Alors, un collectionneur va vouloir toute la collection et surtout le cachet du premier jour et les dédicaces. Mmh. Voilà, et les dédicaces du créateur.
0: Ah oui, c'est des documents, ce sont des documents magnifiques. Et vous me disiez, bon, la plupart des gens disent, bon, enfin, un timbre, maintenant on n'écrit plus. Mais les collectionneurs, c'est les premiers intéressés.
1: Enfin, ah bah oui. Et il y en a beaucoup, et de plus en plus en Asie, me dit-on. Mais il y a beaucoup de collectionneurs, oui, beaucoup.
0: Alors, est-ce que vous allez réussir à décrire votre timbre qu'on peut trouver maintenant dans les bureaux
1: oui,
0: de poste
1: hein. Voilà.
0: Alors, France 2025, un timbre carré. En dessous, c'est marqué « Métier d'art ». Et alors, au milieu, alors, il y a de l'or déjà.
1: Alors, c'est de la feuille d'or pour la lettre « phi » en grec et le premier cercle, c'est en feuille d'or. Voilà, alors le premier, je vais vous expliquer le phi, pourquoi je l'ai choisi. Le premier cercle, c'est paix, lien, mot, écrire.
0: Oui.
1: Le deuxième cercle, c'est beauté, mémoire, culture, unité, échanger. Et le dernier cercle.
0: En violet. Non.
1: Voilà.
0: Et le dernier cercle, qui est rouge un peu.
1: Voilà,
0: oui.
1: Calligraphie, phi, or, aimer. Divin, poésie, talent. Voilà. Alors, pourquoi rond ? Alors, c'est une forme qui m'interpelle grandement et je fais ça en très grand format aussi. Mm-hmm. C'est un mandala méditatif.
0: Oui, c'est très méditatif avec ces belles écritures qui sont toutes différentes d'ailleurs. Hein.
1: Oui, c'est ça.
0: C'est vraiment trois écritures différentes, oui.
1: Et phi, je l'ai pris parce que c'est la correspondance aussi du nombre d'or et c'est aussi en souvenir de Phidias, qui est un peintre du 3e siècle avant Jésus-Christ, peintre, philosophe, et qui a pour la première fois rapproché en peinture le réalisme et l'abstraction.
0: Tiens,
1: Donc il nous a ouvert les portes.
0: Ah oui. Et alors, racontez quand même cette magnifique imprimerie. C'est un fleuron de l'imprimerie française qui est donc en Bourgogne, vous disiez ?
1: Non, qui est en Dordogne, qui est près de Périgueux, qui
0: s'appelle
1: dans Boulazac, à Boulazac, et qui est l'imprimerie de Filaposte. Donc il y a 2700 mètres carrés, il y a 400 salariés, donc c'est unique au monde. Nous avons ce prestige-là. Et cette connaissance-là, c'est-à-dire depuis Gutenberg jusqu'à aujourd'hui, le numérique, toutes les technologies actuelles. Mmh. Voilà, avec tous les ors, tous les gaufrages, tout ce qui est imaginable. Parce que quand j'ai travaillé sur mon timbre et sur les documents, j'ai fait toutes les maquettes, puisque je suis imprimeur. Donc là, pour moi, c'est nos limites.
0: Et donc, vous êtes allé là-bas. Et alors, ils impriment les timbres pour le monde entier.
1: Voilà.
0: Pratiquement.
1: Voilà.
0: Mais aussi les billets de banque.
1: Les chéquiers, les passeports, tout ce qui doit être infalsifiable. Mmh. Avec des procédés d'impression. Et évidemment, il y a des conceptions même d'encre et tout est gardé secret. Il y a trois coloristes.
0: J'ai vu ça, oui.
1: Oui. Oui, oui.
0: Il y a un reportage très intéressant, si ça intéresse nos auditeurs, sur...
1: C'est TF1.
0: Ça s'appelle comment ?
1: Et c'est
0: Filaposte,
1: l'imprimerie. Oui, Boulazac.
0: Et alors on voit les graveurs.
1: Et bien là, on voit mon timbre imprimé. Ouais. Voilà. Et on voit le Pierre Barra, qui est le graveur de Filaposte, avec qui j'ai travaillé, et qui a gravé mon timbre. Alors le graveur, c'est un talent très particulier, somptueux pour moi aussi. C'est-à-dire qu'il grave dans l'acier doux à l'envers.
0: Oui, en plus.
1: Voilà, donc c'est fabuleux.
0: Ah oui, c'est un savoir-faire incroyable.
1: Oui, c'est ça.
0: 400 ouvriers quand même.
1: Oui, c'est magnifique. Voilà, on est dans le très beau. Et moi, ça me fascine.
0: L'excellence.
1: Oui, c'est ça. C'est ça. Oui. Et puis de rencontrer de tels talents. Quoi. Et la combinaison de nos talents.
0: Oui, c'est ça. Quel autre métier d'art a été sollicité pour ces séries de timbres, métiers d'art, par exemple.
1: Alors, je crois... Moi, j'ai vu l'éventailliste, j'ai vu le bottier, j'ai vu le céramiste, j'ai vu... Parce que ça fait une dizaine d'années qu'il y a
0: au
1: les
0: moins.
1: Au moins qu'il y a
0: Parce
1: les métiers
0: d'art. Parce que
1: je crois
0: que j'ai une amie qui avait fait le vitrail. Je me demande...
1: Ah oui, il y a vitrail. J'ai aperçu ça. Oui. Si bien que là, c'est particulier pour ce timbre-là, puisque j'ai tout fait, ce sont des originaux. Pour les autres métiers, ce sont les graphistes qui décident.

0: J'ai pu tout créer.
1: Voilà, c'est ça. L'intérêt d'être une artiste.
0: Bah oui, c'est ça.
1: Voilà. On arrive déjà à la fin de notre émission. Alors, je conseille à nos auditeurs, s'ils écrivent encore, mais tout le monde écrit toujours un peu, hein, quand même.
0: Oui, oui.
1: On peut aller donc dans tous les bureaux de poste et on aura le timbre, magnifique timbre de la calligraphiste Paul Persil. Mais merci beaucoup d'être venu jusqu'à nous et bonne chance pour toutes ces ventes de timbres.
0: Voilà, puisqu'il y en a quand même 200 000
1: oui,
0: sur le marché.
1: Non, il va falloir écrire alors.
0: Oui,
1: très bien. Merci beaucoup, Paul. À bientôt.
0: Merci, Christelle.
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0: Gérard Zamban, bonjour.
3: Bonjour.
0: Vous êtes mon grand témoin aujourd'hui. Les auditeurs vous connaissent, vous êtes à Radio Ecclésia depuis la première heure.
3: Oui, oui, la première émission. J'étais le technicien.
0: Avec mon sœur Cadillac.
3: Oui.
0: Et vous habitez Nîmes depuis un certain nombre d'années. Et en fait, moi je voulais un peu que vous nous révéliez, comment est-ce que le Seigneur a fait irruption dans votre vie? Il me semble que ce n'est pas dans le sud de la France.
3: Ah non, c'est pas tout à fait ça, puisque moi je suis lorrain, fier d'être lorrain, et je mourrai lorrain.
0: Même si vous êtes loin de votre Lorraine.
3: Ouais, ouais. Non, parce que c'est un endroit qui m'est cher, parce que j'ai toute ma famille. Ma famille est établie depuis 1644.
0: Ce nom Zamban est bien établi là-bas.
3: Ah non, c'était pas... Parce que le nom Zamban, c'est un nom italien qui vient de la province de Venise, qui veut dire le bon Jean. Mon arrière-grand-père était de la province de Venise, et puis avec les événements de la crise financière de 1929, il a été obligé de s'exiler en Allemagne pour pouvoir trouver du travail. De là, il a eu plusieurs enfants, et puis chaque enfant a eu son parcours particulier, et puis lui, mon père, il est arrivé en France, et puis voilà, il s'est marié avec ma mère, voilà, qui était d'une famille dont le nom était Brice. C'est une famille qui était établie. On a retrouvé les archives que jusqu'en 1644, parce qu'avant, les archives ont été brûlées. Parce que la Lorraine, c'est un terrain de va-et-vient, de guerre, et où il y a eu pas mal d'événements. D'ailleurs, dans la famille, il y a eu un général napoléonien qui s'appelait le général Brice.
0: Et vous, donc, vous êtes né dans une famille, donc votre mère a épousé ce Zamban.
3: Oui.
0: Combien d'enfants?
3: Eh bien, deux enfants, mais donc moi j'ai eu une sœur, mais qui est décédée très rapidement parce qu'il y avait eu d'énormes inondations à Nancy, là où je suis né, et le temps d'arriver à la maternité, ben voilà.
0: Ah! Donc vous êtes un peu fils unique.
3: Voilà.
0: Ah, dans la foi, on sait qu'elle existe, votre sœur.
3: Oui.
0: Mais bon, vous avez été élevé seul, finalement. Oui. Est-ce que vous

0: Vous avez été élevé dans la foi.
1: Ah oui, oui, mes parents, surtout ma grand-mère, qui était tertiaire dominicaine.
0: Votre grand-mère Brice ?
1: Oui, parce que ma grand-mère Zambon, elle était très loin, c'est-à-dire au nord de l'Allemagne. Et donc, oui. C'était pas tout près.
0: Donc, vous avez été élevé dans la foi, vous avez été oui. baptisé enfant ?
1: Oui, oui.
0: Dans baptisé. L'église catholique ?
1: Oui, oui. Et donc, j'ai fait ma première communion avec une de mes cousines, qui, elle, a fait sa profession de foi. Et après, bon, bah, j'ai été confirmé. Mais c'est pas quelque chose qui me laisse un souvenir, parce que à ce moment-là, ça se faisait peut-être un petit peu à la chienne. On vous donnait une petite tape sur la joue, puis vous êtes confirmé. Voilà.
0: Oui, aujourd'hui, on prépare un peu plus.
1: Oui. Et ce qui m'a marqué, c'était ma profession de foi.
0: Ah oui.
1: C'est quelque chose d'inoubliable.
0: À raconter.
1: La profession de foi, je l'ai fait à l'église, pour ça que je m'en souviens, Saint-Sébastien. Et cette profession de foi, ben, j'en garde un souvenir de lumière, de vive lumière. Il y avait aussi tous ceux qui faisaient la profession de foi qui étaient en blanc, mais avec plein de bougies, tout ça, ça me laisse un souvenir de lumière.
0: Ça vous a marqué ?
1: Oui, oui.
0: Et puis après, parce que quand même, vous avez fait des choix drastiques après.
1: Ben... Après ça, bon, donc, j'ai continué, et puis, à l'adolescence, ou peut-être un peu plus, puisque j'étais peut-être déjà proche de la faculté, ma mère m'a dit, ben, parce que moi, j'avais trop envie d'aller à la messe, elle me dit, non, non, c'est bien que tu y ailles, donc, j'allais à la messe.
0: Vous étiez un garçon obéissant, oh, que c'est beau.
1: Non, j'allais à la messe, et puis, à un moment donné, oh, je me suis dit, ben, je vais à la messe, et puis alors, j'allais à la messe, mais je ne me mettais pas avec la foule en bas, je me mettais à la tribune. Et j'ai dit au Seigneur, ben écoute, je vais à la messe, mais je n'y vais pas par motivation, donc ce n'est pas honnête vis-à-vis de toi, Seigneur. Ah, il m'a répondu.
0: Qu'est-ce qu'il vous a répondu ?
1: Il m'a dit, ben, c'est pas grave, tu retrouveras quelque chose plus tard.
0: Vous avez continué, persévéré, mais ensuite vous avez démarré quand même des études supérieures, vous êtes médecin.
1: Oui, c'est ça, oui, j'ai démarré des études de médecine.
0: Qu'est-ce qui vous a donné envie de prendre ces études-là ?
1: C'était un petit peu l'ambiance familiale, parce que ma mère était pharmacien.
0: Et bah, votre papa, quel était son métier ?
1: Lui, il était technicien en machine de comptabilité.
0: Ah oui.
1: Une machine, caisse enregistreuse, tout ça. Donc, il était plutôt dans le côté technique.
0: Ça, c'est un côté que vous retrouvez maintenant à Radio Ecclésia.
1: Oui,
0: maintenant, je sais de qui vous le tenez.
1: Ah, mais c'est-à-dire que moi, je me souviens, quand il y avait quelque chose à faire, il me dit, tu regardes, tu comprendras et tu pourras faire.
0: Eh ben, bien raison, hein.
1: Oui, oui.
0: Il a eu bien raison. Donc vous entamez ces études de médecine, ça a été compliqué pour vous de trouver ce chemin-là ou ça s'est fait tout seul ?
1: Non, ça s'est fait comme ça, sans...
0: Vous étiez bon élève, vous aimiez
1: oui,
0: étudier ?
1: Moyen, ouais.
0: Moyen.
1: Ouais, moyen. Donc, j'ai fait mes études de médecine et puis bon, c'est peut-être aussi dans ces eaux-là où je me suis posé la question de continuer à fréquenter une paroisse.
0: Donc vous étiez dans une faculté à Nancy toujours ?
1: Oui, oui, une faculté de médecine de Nancy, oui.
0: D'accord. Est-ce là que vous avez rencontré votre épouse ?
1: Oui, oui, parce que on avait des stages et puis elle était infirmière et lors d'un stage, eh bien... On s'est reconnus.
0: Oui, vous êtes reconnus. Vous avez su que c'était elle assez vite.
1: Oui, ça a été... Oui, oui. C'est un petit peu les circonstances. Après coup, on se dit, c'est le Seigneur qui a voulu les choses.
0: Et oui, l'Esprit Saint était là, faut croire. Mais en parlant d'Esprit Saint, comment c'est venu ensuite que vous participiez à la naissance de la communauté du Lion de Juda, qui est devenue ensuite la communauté des Béatitudes ? Comment vous êtes entré dans cette mouvance-là ?
1: Eh bien, c'est-à-dire que c'est vrai qu'il y a eu l'efflorescence du renouveau charismatique. Je cherchais quelque chose et puis j'ai rencontré des frères et sœurs protestants. Et on était dans un groupe de prière où on était trois catholiques pour le reste de protestants.
0: Qu'est-ce qui vous a attiré là ?
1: Je ne sais pas.
0: Cette vie fraternelle, cette convivialité.
1: Oui. Bah, c'était sans doute une recherche de, d'être proche du Seigneur à travers la prière. Il n'y a que le Seigneur qui sait comment œuvrer.
0: Mais vous vous retrouviez toutes les semaines ?
1: Oui, oui. Mais ah oui. Oui. Ah oui, toutes les semaines, il y avait le groupe de prière, on se retrouvait toutes les semaines. Et puis, petit à petit, de ce groupe de prière, eh bien, il y a eu donc une démarche communautaire, mais moi, je n'avais pas fini mes études. Donc, j'étais obligé de rester sur Nancy, hein, pour pouvoir terminer mes études. Et à ce moment-là, avec Anne-Marie, on a tenu une maison. Parce que l'histoire de cette maison, c'est particulier.
0: C'est-à-dire vous étiez mariée ?
1: Oui, oui.
0: Vous êtes mariée avant la fin de vos études ?
1: Oui, oui.
0: D'accord. De vos études à vous ? Pas
1: oui,
0: des
1: oui. Elle avait déjà terminé.
0: Son
1: oui,
0: oui. diplôme.
1: Et puis...
0: Donc cette maison ?
1: Ben, cette maison, ça a été... très particulier parce que on cherchait un lieu où nous on pouvait habiter et puis accueillir le groupe de prière. C'était un peu une sorte de maison communautaire, quoi. Donc cette maison, on veut la visiter, et puis le propriétaire avait perdu les clés. C'était une maison avec deux appartements, un au-dessus et en bas.
0: En voilà, rez-de-chaussée à l'étage, oui.
1: Ouais, c'est ça. Et pour rentrer, comme j'ai le sens un peu bricoleur, il y avait un vasisage. Je dis, bon, on va essayer de le pousser. Puis finalement, on a poussé le vasisage. Je suis rentré, j'ai ouvert la porte, puis on a visité la maison. Cette maison, donc, elle était pour Anne-Marie et moi notre lieu d'habitation.
0: À l'étage ou au rez-de-chaussée, vous avez choisi
1: Je crois que c'était au rez-de-chaussée. Puis l'appartement du haut, c'était pour le groupe de prière. Voilà. Donc on était là, il y avait une réunion de prière une fois par semaine, mais quelques fois un peu plus. Et il y avait, on était un petit peu les uns chez les autres. Ensuite, bon, comme il y en a pas mal du groupe de prière qui était parti pour la fondation de la communauté, nous, on les a rejoints un an après, quand j'étais plus obligé de rester sur Nancy pour terminer mes études.
0: Ah ouais. Vous étiez inoculé, là. Vous aviez vraiment envie de continuer de prier avec ce groupe et de vivre avec lui. C'est un gros choix que vous avez fait, là. Parce que vous m'avez dit, premier mot, je suis Lorrain et fier de l'être.
1: Oui.
0: Et votre épouse aussi est Lorraine.
1: Oui, oui, oui.
0: Et vous avez quitté la Lorraine pour le Seigneur, finalement.
1: Oui, oui. On est rentré à la communauté à Cordes.
0: En quelle année on est, là ?
1: En 76. À peu près, quelque chose comme ça. On est rentré à la communauté, mais avec la permission de ma grand-mère.
0: Votre grand-mère du tiers-ordre de...
1: Oui, c'est ça.
0: Dominicain, vous m'avez dit ?
1: Oui, c'est ça.
0: Ah oui, avec sa permission. Ça a dû être dur pour vos parents, hein, de voir
1: partir.
0: Oui,
1: c'était, pour eux, c'était un peu difficile, mais comme je voyais que c'était un peu difficile, j'ai demandé l'accord de ma grand-mère, hein, qui a très bien compris. Elle m'a dit « Ok, c'est bon ». Ça va pour moi. Et puis eux, petit à petit, ils s'y sont faits, mais c'est vrai que c'était pour eux quand même un certain déchirement.
0: Et du côté d'Anne-Marie ?
1: Elle était...
0: Parce que
1: comme ils sont d'une plus grande famille, elle était peut-être un petit peu plus indépendante.
0: Donc vous arrivez à Cordes. Est-ce que vous aviez déjà votre premier enfant ?
1: Non, c'était... Notre premier enfant est né à Cordes, quand on était à Cordes.
0: Voilà. D'accord.
1: Et quand j'étais à Cordes, il a fallu que je demande l'autorisation pour être sur la fac de Toulouse, hein, puisque Albi, ça dépendait du secteur de Toulouse. Donc j'ai dû demander pour pouvoir faire mon stage, parce que quand on fait la médecine, en dernière année, on fait un stage. Donc j'ai fait un stage dans une clinique. Et puis voilà, c'est parti comme ça, quoi.
0: Un sacré chemin, qui aurait cru ?
1: Ah oui, ça c'est...
0: Vous êtes surpris du chemin que vous avez parcouru ou ça s'est fait très naturellement ?
1: Oui, ça s'est fait plutôt naturellement. C'est-à-dire que le Seigneur, il fait des choses, mais on croit toujours qu'il va faire des choses extraordinaires. Non, c'est quelquefois dans les petites choses qu'on le reconnaît, qu'il nous surprend, hein. parce que il y a des moments, c'est pas forcément évident de faire confiance.
0: Non, hein, c'est sûr.
1: Parce que il y a aussi des moments qui sont difficiles, aussi qui vont avec nos personnalités, nos choix. Et puis nos choix, c'est peut-être pas les choix du Seigneur.
0: Non, mais il nous suit, il est fidèle. Oui. Qu'on aille. Ah, c'est quand même étonnant. Vous êtes jeune marié, vous faites partie d'un groupe de prière. Le groupe de prière, une partie des membres partent. Et vous avez souci de louer un lieu pour accueillir ce groupe de prière. C'est quand même beau.
1: Oui, oui.
0: Et vous tenez à cœur ce groupe de prière?
1: Ah, ben oui. C'est-à-dire que, faut revenir un petit peu en arrière, c'est-à-dire que. Quand ceux du groupe de prière, là, on pourrait le dire écuménique à
0: oui,
1: ce moment-là, il y en a peut-être une dizaine du groupe de prière qui sont descendus à Cordes. Donc, on se sentait un petit peu seul. On s'est dit, on va pas rester comme ça. Il faut que ceux qui restent du groupe de prière, ben, on se fortifie, quoi. Ouais.
0: Hey, c'est beau. Et ce qui est beau aussi, c'est que il y a eu cette attirance, finalement, par la liturgie, les sacrements, la présence réelle du Christ dans l'Eucharistie, qui a fait que tout le monde, finalement, est entré dans l'Église catholique.
1: Oui, oui, tout à fait. Et puis, bon, il y a eu tout ce cheminement, il y a eu des événements importants, bon, puisqu'on est arrivé à Cordes, après on a déménagé dans différents endroits. Mais surtout, ça a été notre arrivée à Pont-Saint-Esprit, qui était quand même à un moment...
0: En 79.
1: Oui, c'est ça.
0: Vous faites partie des premiers à être venus à Pont-Saint-Esprit.
1: Oui, on était cinq.
0: Deux couples et une religieuse, je pense. Hein.
1: Non, il y avait Mireille Fifi.
0: Ah oui, donc que des laïcs, au
1: départ.
0: Oui. Ah, oui.
1: Et puis, on arrivait dans ce monastère de visitandines. Et puis, il y avait tellement de choses à faire que, il y en avait une qui faisait les courses et nous, on n'est pas sortis pendant 3 mois, tellement il y avait de choses à faire, quoi.
0: Et ça, c'est clair.
1: Voilà, et puis, il y a eu cette proximité avec les visitandines et je m'étais amusé à faire le calcul d'années de prière des visitandines qui étaient là.
0: Il y en avait 13.
1: Oui, et ça représenterait 789 années de prière.
0: Ouf. Un monument, quoi.
1: Oui, oui, un monument, oui, tout à fait. Et puis, des sœurs qui étaient... Bon, elles n'ont pas connu le renouveau, mais qui étaient très charismatiques.
0: Hein. Oui, l'Esprit Saint n'a pas attendu le renouveau pour œuvrer dans l'Église. Voilà. C'est une grande découverte, des fois, quand on rentre dans le renouveau. On se dit, ça y est, on a trouvé la formule et tout. Puis on se rend compte que dans notre Église diocésaine, dans les communautés, l'Esprit Saint est largement là. Et quels sont un peu vos temps forts? Quand est-ce que la messe est devenue quelque chose d'intéressant pour vous? Parce que le Seigneur vous avait fait une promesse.
1: Oui, oui, mais la messe a toujours été quelque chose de...
0: Non, mais quand vous étiez jeune étudiant, vous alliez là-haut, vous n'étiez pas avec... et un jour, vous aviez dit au Seigneur... Il vous avait promis, t'inquiète pas, ça viendra.
1: Oui, oui. Tu retrouveras quelque chose, oui, c'était la motion. Et puis, j'ai retrouvé quelque chose avec ce groupe de prière. Quand il y a eu ce groupe de prière, je me dis, c'est ça, c'est... Voilà.
0: Ah,
1: et puis,
0: d'accord.
1: En fait, c'est comme s'il y avait eu un petit peu une interruption, hein, à un moment donné, puis que ça s'était raccroché, quoi.
0: Quand vous avez retrouvé ensuite la célébration de la messe, est-ce que vous avez repris facilement goût?
1: Oui, oui. Et puis en plus, il y a eu des choses un petit peu extraordinaires, c'est que le groupe de prière, pour bien marquer qu'il était œcuménique, de temps en temps, on se réunissait chez les Clarisses de Nancy. Et les Clarisses de Nancy, elles avaient découvert le renouveau parce que le père Roger Ball était allé faire une retraite chez des Clarisses d'Afrique. Et il y a des sœurs d'Afrique qui étaient revenues dans ce monastère. Et donc, il y avait...
0: Une contagion.
1: Une contagion, mais aussi le fait simplement de se rendre compte que ça existait, que ce n'était pas quelque chose de justement local, c'est tout. Et voilà. Et ce qui a été un peu étonnant, c'est quand on est arrivé ici sur Nîmes, c'est de retrouver les Clarisses. Et à ce moment-là, on en a parlé un petit peu. Elles connaissaient bien le monastère de Nancy.
0: Ah oui, parce que c'est arrivé sur Nîmes quand la communauté a pris en main la maison diocésaine qui a été confiée par Mgr Cadillac.
1: Oui, c'est ça, tout à fait.
0: Est-ce que ça a été difficile pour vous de quitter Pont-Saint-Esprit pour venir à Nîmes?
1: Non. Oui, non. C'est-à-dire que en étant la communauté, dans les débuts, c'était un peu l'aventure, donc... Il fallait se calquer sur
0: l'aventure. Mais vous avez repris un poste ensuite de médecin scolaire.
1: Oui, c'est ça.
0: C'est
1: oui.
0: Quand vous êtes arrivé à Nîmes que vous avez commencé ce...
1: Non, j'avais déjà commencé sur Pont-Saint-Esprit.
0: Sur Pont-Saint-Esprit, d'accord. Donc ça, c'était une dimension importante. Alors, on découvre quelques facettes de vous, Gérard Zambon. Mais alors, une dernière facette que je vous demandais, vous y attendez. Est-ce qu'il y a un passage de la Bible qui est un peu votre passage à vous?
1: Eh bien, il y a un passage de la Bible qui m'étonne chaque jour, qui me fait grandir chaque jour, c'est le cantique de Zacharie.
0: Ah oui.
1: Oui. Parce que dans le cantique de Zacharie, il nous promet la rémission de nos péchés parce que le Seigneur a de la tendresse pour nous.
0: Ouais, bien écoutez, le Seigneur a beaucoup de tendresse pour vous. Merci de nous avoir partagé des bribes de votre cheminement depuis la Lorraine bien-aimée, en commençant déjà par Venise quand même. Hein. Maintenant, je comprends votre raffinement, Gérard Zambon. Merci d'avoir accepté de vous prêter au jeu du grand témoin d'Ecclésia.
1: Merci, à bientôt.
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1: Sainte Marie, Mère de Dieu, je te prie d'intervenir pour que mon intervention chirurgicale prochaine se passe au mieux. Merci, Vierge Marie.
2: Notre-Dame de Lourdes, je te confie sous ta protection ma petite fille Marie qui a une petite santé. Merci, Notre-Dame de Lourdes.
3: Au nom du Père et du Fils et du Saint-Esprit, proclamons ensemble notre foi. Je crois en Dieu, le Père Tout-Puissant, Créateur du ciel et de la terre, et en Jésus-Christ, son Fils unique, notre Seigneur, qui a été conçu du Saint-Esprit, est né de la Vierge Marie, a souffert sous Ponce Pilate, a été crucifié et mort, a été enseveli, est descendu aux enfers, le troisième jour est ressuscité des morts, est monté aux cieux, est assis à la droite de Dieu le Père Tout-Puissant, où il viendra juger les vivants et les morts. Je crois en l'Esprit Saint, à la Sainte Église catholique, à la communion des saints, à la rémission des péchés, à la résurrection de la chair, à la vie. Prions pour notre pape Léon, notre Père qui es aux cieux, que ton nom soit sanctifié, que ton règne vienne, que ta volonté soit faite sur la terre comme au ciel.
4: Donne-nous aujourd'hui notre pain de ce jour. Pardonne-nous nos offenses, comme nous pardonnons aussi à ceux qui nous ont offensés. Et ne nous laisse pas entrer en tentation.
3: Je vous salue Marie, pleine de grâce, le Seigneur est avec vous. Vous êtes bénie entre toutes les femmes, et Jésus, le fruit de vos entrailles, est béni.
4: Sainte Marie, Mère de Dieu, priez pour nos pauvres pécheurs, maintenant et à l'heure de notre mort.
3: Je vous salue Marie, pleine de grâce, le Seigneur est avec vous. Vous êtes bénie entre toutes les femmes, et Jésus, le fruit de vos entrailles, est béni.
4: Sainte Marie, Mère de Dieu, priez pour nos pauvres pécheurs, maintenant et à l'heure de notre mort.
3: Je vous salue, Marie, pleine de grâce, le Seigneur est avec vous. Vous êtes bénie entre toutes les femmes, et Jésus, le fruit de vos entrailles, est béni.
4: Sainte Marie, Mère de Dieu, priez pour nos pauvres pécheurs, maintenant et à l'heure de notre mort. Amen.
5: Gloria Patri et Filio, et Spiritui Sancto.
4: Sic erat in principio, et nunc et semper, et in saecula saeculorum. Amen.
3: Premier mystère glorieux, la résurrection. Ressuscité d'entre les morts, le Christ ne meurt plus, écrit Paul aux Romains. Avec le pape Léon, prions pour les victimes du récent tremblement de terre au Venezuela, pour leurs familles et pour tous ceux qui subissent les conséquences de cette tragédie.
6: Notre Père qui es aux cieux, que ton nom soit sanctifié, que ton règne vienne, que ta volonté soit faite sur la terre comme au ciel.
7: Donne-nous aujourd'hui notre pain de ce jour. Pardonne-nous nos offenses, comme nous pardonnons aussi à ceux qui nous ont offensés. Et ne nous laisse pas entrer en tentation, mais délivre-nous du mal.
8: Je vous salue, Marie, pleine de grâce. Le Seigneur est avec vous. Vous êtes bénie entre toutes les femmes, et Jésus, le fruit de vos entrailles, est béni.
7: Sainte Marie, Mère de Dieu, priez pour nous pauvres pécheurs, maintenant et à l'heure de notre mort. Amen.
8: Je vous salue, Marie, pleine de grâce. Le Seigneur est avec vous. Vous êtes bénie entre toutes les femmes, et Jésus, le fruit de vos entrailles, est béni.
7: Sainte Marie, Mère de Dieu, priez pour nous pauvres pécheurs, maintenant et à l'heure de notre mort. Amen.
8: Je vous salue, Marie, pleine de grâce. Le Seigneur est avec vous. Vous êtes bénie entre toutes les femmes, et Jésus, le fruit de vos entrailles, est béni.
7: Sainte Marie, Mère de Dieu, priez pour nous pauvres pécheurs, maintenant et à l'heure de notre mort. Amen.
8: Je vous salue, Marie, pleine de grâce. Le Seigneur est avec vous. Vous êtes bénie entre toutes les femmes, et Jésus, le fruit de vos entrailles, est béni.
7: Sainte Marie, Mère de Dieu, priez pour nous pauvres pécheurs, maintenant et à l'heure de notre mort. Amen.
8: Je vous salue, Marie, pleine de grâce. Le Seigneur est avec vous. Vous êtes bénie entre toutes les femmes, et Jésus, le fruit de vos entrailles, est béni.
7: Sainte Marie, Mère de Dieu, priez pour nous pauvres pécheurs, maintenant et à l'heure de notre mort. Amen.
8: Je vous salue, Marie, pleine de grâce. Le Seigneur est avec vous. Vous êtes bénie entre toutes les femmes, et Jésus, le fruit de vos entrailles, est béni.
7: Sainte Marie, Mère de Dieu, priez pour nous pauvres pécheurs, maintenant et à l'heure de notre mort. Amen.
8: Je vous salue, Marie, pleine de grâce. Le Seigneur est avec vous. Vous êtes bénie entre toutes les femmes, et Jésus, le fruit de vos entrailles, est béni.
7: Sainte Marie, Mère de Dieu, priez pour nous pauvres pécheurs, maintenant et à l'heure de notre mort. Amen.
8: Je vous salue, Marie, pleine de grâce. Le Seigneur est avec vous. Vous êtes bénie entre toutes les femmes, et Jésus, le fruit de vos entrailles, est béni.
7: Sainte Marie, Mère de Dieu, priez pour nous pauvres pécheurs, maintenant et à l'heure de notre mort. Amen.
8: Je vous salue, Marie, pleine de grâce. Le Seigneur est avec vous. Vous êtes bénie entre toutes les femmes, et Jésus, le fruit de vos entrailles, est béni.
7: Sainte Marie, Mère de Dieu, priez pour nous pauvres pécheurs, maintenant et à l'heure de notre mort. Amen.
8: Je vous salue, Marie, pleine de grâce. Le Seigneur est avec vous. Vous êtes bénie entre toutes les femmes, et Jésus, le fruit de vos entrailles, est béni.
7: Sainte Marie, Mère de Dieu, priez pour nous pauvres pécheurs, maintenant et à l'heure de notre mort. Amen.
6: Gloria Patri et Filio et Spiritui Sancto.
3: Ô Marie conçue sans péché,
7: priez pour nous qui avons recours à vous.
3: Deuxième mystère glorieux, l'Ascension. Je suis avec vous tous les jours jusqu'à la fin du monde. Prions, prions pour les hôteliers, les hospitaliers, pour tous celles et ceux dont le métier est d'accueillir. Que leur visage soit rayonnant et leurs paroles chaleureuses.
6: Notre Père qui es aux cieux, que ton nom soit sanctifié, que ton règne vienne, que ta volonté soit faite sur la terre comme au ciel.
7: Donne-nous aujourd'hui notre pain de ce jour.
9: Pardonne-nous nos offenses, comme pardonnons à ceux qui nous ont offensés. Mais ne laisse pas entrer en tentation, mais délivre-nous du mal.
10: Je vous salue, Marie, pleine de grâce. Le Seigneur est avec vous. Vous êtes bénie entre toutes les femmes, et Jésus, le fruit de vos entrailles, est béni.
11: Sainte Marie, Mère de Dieu, priez pour nous pauvres pécheurs, maintenant et à l'heure de notre mort. Amen.
10: Je vous salue, Marie, pleine de grâce. Le Seigneur est avec vous. Vous êtes bénie entre toutes les femmes, et Jésus, le fruit de vos entrailles, est béni.
11: Sainte Marie, Mère de Dieu, priez pour nous pauvres pécheurs, maintenant et à l'heure de notre mort. Amen.
10: Je vous salue, Marie, pleine de grâce. Le Seigneur est avec vous. Vous êtes bénie entre toutes les femmes, et Jésus, le fruit de vos entrailles, est béni.
11: Sainte Marie, Mère de Dieu, priez pour nous pauvres pécheurs, maintenant et à l'heure de notre mort. Amen.
10: Je vous salue, Marie, pleine de grâce. Le Seigneur est avec vous. Vous êtes bénie entre toutes les femmes, et Jésus, le fruit de vos entrailles, est béni.
11: Sainte Marie, Mère de Dieu, priez pour nous pauvres pécheurs, maintenant et à l'heure de notre mort. Amen.
10: Je vous salue, Marie, pleine de grâce. Le Seigneur est avec vous. Vous êtes bénie entre toutes les femmes, et Jésus, le fruit de vos entrailles, est béni.
11: Sainte Marie, Mère de Dieu, priez pour nous pauvres pécheurs, maintenant et à l'heure de notre mort. Amen.
10: Je vous salue, Marie, pleine de grâce. Le Seigneur est avec vous. Vous êtes bénie entre toutes les femmes, et Jésus, le fruit de vos entrailles, est béni.
11: Sainte Marie, Mère de Dieu, priez pour nous pauvres pécheurs, maintenant et à l'heure de notre mort. Amen.
10: Je vous salue, Marie, pleine de grâce. Le Seigneur est avec vous. Vous êtes bénie entre toutes les femmes, et Jésus, le fruit de vos entrailles, est béni.
11: Sainte Marie, Mère de Dieu, priez pour nous pauvres pécheurs, maintenant et à l'heure de notre mort. Amen.
10: Je vous salue, Marie, pleine de grâce. Le Seigneur est avec vous. Vous êtes bénie entre toutes les femmes, et Jésus, le fruit de vos entrailles, est béni.
11: Sainte Marie, Mère de Dieu, priez pour nous pauvres pécheurs, maintenant et à l'heure de notre mort. Amen.
10: Je vous salue, Marie, pleine de grâce. Le Seigneur est avec vous. Vous êtes bénie entre toutes les femmes, et Jésus, le fruit de vos entrailles, est béni.
11: Sainte Marie, Mère de Dieu, priez pour nous pauvres pécheurs, maintenant et à l'heure de notre mort. Amen.
10: Je vous salue, Marie, pleine de grâce. Le Seigneur est avec vous. Vous êtes bénie entre toutes les femmes, et Jésus, le fruit de vos entrailles, est béni.
11: Sainte Marie, Mère de Dieu, priez pour nous pauvres pécheurs, maintenant et à l'heure de notre mort. Amen.
10: Gloria.

0: Marie, conçue sans péché.
1: Priez pour nous.
0: Troisième mystère glorieux, la Pentecôte. Prions pour les missionnaires qui annoncent à ceux qui ne la connaissent pas encore la bonne nouvelle du salut. Qu'à l'exemple de la femme de Sunam, accueillant le prophète Élisée, ceux qui les accueillent découvrent celui qui les envoie.

0: paix sur la terre comme au ciel.
1: Donne-nous aujourd'hui notre pain de ce jour. Pardonne-nous nos offenses, comme nous pardonnons aussi à ceux qui nous ont offensés. Et ne nous laisse pas entrer en tentation, mais délivre-nous du mal.
2: Je vous salue, Marie, pleine de grâce. Le Seigneur est avec vous. Vous êtes bénie entre toutes les femmes, et Jésus, le fruit de vos entrailles, est béni.
1: Sainte Marie, Mère de Dieu, priez pour nous pauvres pécheurs, maintenant et à l'heure de notre mort. Amen.
2: Je vous salue, Marie, pleine de grâce. Le Seigneur est avec vous. Vous êtes bénie entre toutes les femmes, et Jésus, le fruit de vos entrailles, est béni.
1: Sainte Marie, Mère de Dieu, priez pour nous pauvres pécheurs, maintenant et à l'heure de notre mort. Amen.
2: Je vous salue, Marie, pleine de grâce. Le Seigneur est avec vous. Vous êtes bénie entre toutes les femmes, et Jésus, le fruit de vos entrailles, est béni.
1: Sainte Marie, Mère de Dieu, priez pour nous pauvres pécheurs, maintenant et à l'heure de notre mort. Amen.
2: Je vous salue, Marie, pleine de grâce. Le Seigneur est avec vous. Vous êtes bénie entre toutes les femmes, et Jésus, le fruit de vos entrailles, est béni.
1: Sainte Marie, Mère de Dieu, priez pour nous pauvres pécheurs, maintenant et à l'heure de notre mort. Amen.
2: Je vous salue, Marie, pleine de grâce. Le Seigneur est avec vous. Vous êtes bénie entre toutes les femmes, et Jésus, le fruit de vos entrailles, est béni.
1: Sainte Marie, Mère de Dieu, priez pour nous pauvres pécheurs, maintenant et à l'heure de notre mort. Amen.
2: Je vous salue, Marie, pleine de grâce. Le Seigneur est avec vous. Vous êtes bénie entre toutes les femmes, et Jésus, le fruit de vos entrailles, est béni.
1: Sainte Marie, Mère de Dieu, priez pour nous pauvres pécheurs, maintenant et à l'heure de notre mort. Amen.
2: Je vous salue, Marie, pleine de grâce. Le Seigneur est avec vous. Vous êtes bénie entre toutes les femmes, et Jésus, le fruit de vos entrailles, est béni.
1: Sainte Marie, Mère de Dieu, priez pour nous pauvres pécheurs, maintenant et à l'heure de notre mort. Amen.
2: Je vous salue, Marie, pleine de grâce. Le Seigneur est avec vous. Vous êtes bénie entre toutes les femmes, et Jésus, le fruit de vos entrailles, est béni.
1: Sainte Marie, Mère de Dieu, priez pour nous pauvres pécheurs, maintenant et à l'heure de notre mort. Amen.
2: Je vous salue, Marie, pleine de grâce. Le Seigneur est avec vous. Vous êtes bénie entre toutes les femmes, et Jésus, le fruit de vos entrailles, est béni.
1: Sainte Marie, Mère de Dieu, priez pour nous pauvres pécheurs, maintenant et à l'heure de notre mort. Amen.
2: Je vous salue, Marie, pleine de grâce. Le Seigneur est avec vous. Vous êtes bénie entre toutes les femmes, et Jésus, le fruit de vos entrailles, est béni.
1: Sainte Marie, Mère de Dieu, priez pour nous pauvres pécheurs, maintenant et à l'heure de notre mort. Amen.
0: Tu gloria, Patri et Filio, et Spiritui Sancto.
3: Ô Marie conçue sans péché, quatrième mystère glorieux, l'Assomption. Prions pour les réfugiés, les démunis, les exclus, qu'ils soient regardés avec respect et trouvent des frères et sœurs accueillants.
0: Notre Père qui es aux cieux, que ton nom soit sanctifié, que ton règne vienne, que ta volonté soit faite sur la terre comme au ciel.
4: Donne-nous aujourd'hui notre pain de ce jour. Pardonne-nous nos offenses, comme nous pardonnons aussi à ceux qui nous ont offensés. Et ne nous laisse pas entrer en tentation, mais délivre-nous du mal.
1: Je vous salue Marie, pleine de grâce, le Seigneur est avec vous. Vous êtes bénie entre toutes les femmes, et Jésus, le fruit de vos entrailles, est béni.
4: Sainte Marie, Mère de Dieu, priez pour nous pauvres pécheurs, maintenant et à l'heure de notre mort. Amen.
1: Je vous salue Marie, pleine de grâce, le Seigneur est avec vous. Vous êtes bénie entre toutes les femmes, et Jésus, le fruit de vos entrailles, est béni.
4: Sainte Marie, Mère de Dieu, priez pour nous pauvres pécheurs, maintenant et à l'heure de notre mort. Amen.
1: Je vous salue Marie, pleine de grâce, le Seigneur est avec vous. Vous êtes bénie entre toutes les femmes, et Jésus, le fruit de vos entrailles, est béni.
4: Sainte Marie, Mère de Dieu, priez pour nous pauvres pécheurs, maintenant et à l'heure de notre mort. Amen.
1: Je vous salue Marie, pleine de grâce, le Seigneur est avec vous. Vous êtes bénie entre toutes les femmes, et Jésus, le fruit de vos entrailles, est béni.
4: Sainte Marie, Mère de Dieu, priez pour nous pauvres pécheurs, maintenant et à l'heure de notre mort. Amen.
1: Je vous salue, Marie, pleine de grâce. Le Seigneur est avec vous. Vous êtes bénie entre toutes les femmes, et Jésus, le fruit de vos entrailles, est béni.
4: Sainte Marie, Mère de Dieu, priez pour nous pauvres pécheurs, maintenant et à l'heure de notre mort. Amen.
1: Je vous salue, Marie, pleine de grâce. Le Seigneur est avec vous. Vous êtes bénie entre toutes les femmes, et Jésus, le fruit de vos entrailles, est béni.
4: Sainte Marie, Mère de Dieu, priez pour nous pauvres pécheurs, maintenant et à l'heure de notre mort.
1: Je vous salue, Marie, pleine de grâce. Le Seigneur est avec vous. Vous êtes bénie entre toutes les femmes, et Jésus, le fruit de vos entrailles, est béni.
4: Sainte Marie, Mère de Dieu, priez pour nous pauvres pécheurs, maintenant et à l'heure de notre mort. Amen.
1: Je vous salue, Marie, pleine de grâce. Le Seigneur est avec vous. Vous êtes bénie entre toutes les femmes, et Jésus, le fruit de vos entrailles, est béni.
4: Sainte Marie, Mère de Dieu, priez pour nous pauvres pécheurs, maintenant et à l'heure de notre mort. Amen.
1: Je vous salue, Marie, pleine de grâce. Le Seigneur est avec vous. Vous êtes bénie entre toutes les femmes, et Jésus, le fruit de vos entrailles, est béni.
4: Sainte Marie, Mère de Dieu, priez pour nous pauvres pécheurs, maintenant et à l'heure de notre mort. Amen.
1: Je vous salue, Marie, pleine de grâce. Le Seigneur est avec vous. Vous êtes bénie entre toutes les femmes, et Jésus, le fruit de vos entrailles, est béni.
4: Sainte Marie, Mère de Dieu, priez pour nous pauvres pécheurs, maintenant et à l'heure de notre mort. Amen.
1: Gloria Patri et Filio, et Spiritui Sancto.
4: Et in secula, seculorum. Amen.
3: Ô Marie conçue sans péché,
4: priez pour nous qui avons
3: Cinquième mystère glorieux, le couronnement de la Vierge Marie. Prions pour ceux qui viennent de recevoir ou se préparent à recevoir le sacrement de l'ordre. Qu'ils sachent être accueillants, écouter, dire la parole de Dieu avec la douceur de l'esprit.
0: Notre Père qui es

0: bestiole.
1: Pardonne-nous nos offenses, comme nous pardonnons aussi à ceux qui nous ont offensés. Et ne nous laisse pas entrer en tentation, mais délivre-nous du mal.
2: Je vous salue, Marie, pleine de grâce. Le Seigneur est avec vous. Vous êtes bénie entre toutes les femmes, et Jésus, le fruit de vos entrailles, est béni.
1: Sainte Marie, Mère de Dieu, priez pour nous pauvres pécheurs, maintenant et à l'heure de notre mort. Amen.
2: Je vous salue, Marie, pleine de grâce. Le Seigneur est avec vous. Vous êtes bénie entre toutes les femmes, et Jésus, le fruit de vos entrailles, est béni.
1: Sainte Marie, Mère de Dieu, priez pour nous pauvres pécheurs, maintenant et à l'heure de notre mort. Amen.
2: Je vous salue, Marie, pleine de grâce. Le Seigneur est avec vous. Vous êtes bénie entre toutes les femmes, et Jésus, le fruit de vos entrailles, est béni.
1: Sainte Marie, Mère de Dieu, priez pour nous pauvres pécheurs, maintenant et à l'heure de notre mort. Amen.
2: Je vous salue, Marie, pleine de grâce. Le Seigneur est avec vous. Vous êtes bénie entre toutes les femmes, et Jésus, le fruit de vos entrailles, est béni.
1: Sainte Marie, Mère de Dieu, priez pour nous pauvres pécheurs, maintenant et à l'heure de notre mort. Amen.
2: Je vous salue, Marie, pleine de grâce. Le Seigneur est avec vous. Vous êtes bénie entre toutes les femmes, et Jésus, le fruit de vos entrailles, est béni.
1: Sainte Marie, Mère de Dieu, priez pour nous pauvres pécheurs, maintenant et à l'heure de notre mort. Amen.
2: Je vous salue, Marie, pleine de grâce. Le Seigneur est avec vous. Vous êtes bénie entre toutes les femmes, et Jésus, le fruit de vos entrailles, est béni.
1: Sainte Marie, Mère de Dieu, priez pour nous pauvres pécheurs, maintenant et à l'heure de notre mort. Amen.
2: Je vous salue, Marie, pleine de grâce. Le Seigneur est avec vous. Vous êtes bénie entre toutes les femmes, et Jésus, le fruit de vos entrailles, est béni.
1: Sainte Marie, Mère de Dieu, priez pour nous pauvres pécheurs, maintenant et à l'heure de notre mort. Amen.
2: Je vous salue, Marie, pleine de grâce. Le Seigneur est avec vous. Vous êtes bénie entre toutes les femmes, et Jésus, le fruit de vos entrailles, est béni.
1: Sainte Marie, Mère de Dieu, priez pour nous pauvres pécheurs, maintenant et à l'heure de notre mort. Amen.
2: Je vous salue, Marie, pleine de grâce. Le Seigneur est avec vous. Vous êtes bénie entre toutes les femmes, et Jésus, le fruit de vos entrailles, est béni.
1: Sainte Marie, Mère de Dieu, priez pour nous pauvres pécheurs, maintenant et à l'heure de notre mort. Amen.
2: Je vous salue, Marie, pleine de grâce. Le Seigneur est avec vous. Vous êtes bénie entre toutes les femmes, et Jésus, le fruit de vos entrailles, est béni.
1: Sainte Marie, Mère de Dieu, priez pour nous pauvres pécheurs, maintenant et à l'heure de notre mort. Amen.
3: Gloria Patri et Filio, et Spiritui Sancto.
1: Sic ut erat in principio, et nunc et semper, et in saecula saeculorum.
4: Ô Marie conçue sans péché, deux grands malades partageaient la même chambre d'hôpital. Pendant des heures, ils parlaient ensemble de leurs épouses, de leurs familles, de leur maison. Celui dont le lit était placé à côté de la fenêtre avait pris l'habitude, chaque après-midi, de décrire à son compagnon tout ce qu'il pouvait voir au dehors. Pour celui qui était contraint de passer ses journées couché sur le dos, c'était comme si son univers s'élargissait et s'égayait de toutes les activités et couleurs du monde extérieur. Un matin, l'infirmière retrouva le corps sans vie du malade près de la fenêtre. Il était mort paisiblement durant son sommeil. L'autre malade demanda à prendre sa place, dans l'espoir de pouvoir jeter son premier coup d'œil dehors. Terrible surprise. Il n'y avait rien d'autre à voir qu'un long mur gris. Interloqué, il demanda à l'infirmière pourquoi son compagnon de chambre avait décrit de si merveilleuses choses. Elle lui répondit, oh, il était aveugle, il n'a même pas pu voir le mur. Sans doute a-t-il simplement voulu vous encourager. Frères et sœurs, cette historiette illustre à merveille ce qu'est l'accueil de l'autre, le rendre heureux en dépit de nos propres misères. Accueillir n'est pas un simple geste d'hospitalité, une marque de courtoisie ou de bienveillance. Ce n'est pas se montrer simplement aimable et plein de civilité. L'accueil noue une relation interpersonnelle. C'est ce que fit la femme de Sunam avec Élisée. Elle l'a hébergé, a partagé avec lui le repas du foyer. Plus encore, elle lui a aménagé un lieu de solitude et de tranquillité, une petite chambre sur la terrasse. De quoi refaire ses forces et se préparer à repartir le lendemain. On a vu dans cette chambre une préfiguration de ce que sera plus tard le Cénacle pour les apôtres et pour la Vierge Marie. Qui m'accueille, accueille celui qui m'a envoyé. Parole de grande actualité à plus d'un titre, et combien dérangeante. La migration d'aujourd'hui est un scandale social de l'humanité, disait le pape François. Grave sujet de réflexion et d'action pour les chrétiens et pour tout homme de bonne volonté. Frères et sœurs, les belles déclarations ne suffisent pas, ne suffisent plus. Le défi quotidien de l'accueil des autres, de leurs différences, demande du discernement, mais aussi des remises en question difficiles. Habités que nous sommes par la crainte de perdre des privilèges ou de mettre à l'abri un modeste patrimoine. Il y a une mer rouge à traverser pour passer du côté de ceux qui se savent vulnérables, a-t-on dit. La mer rouge de celui qui jouit de toutes les commodités et oublie ceux qui en sont privés. Frères et sœurs, nous ne gagnerons pas notre salut derrière des portes barricadées. Ayons le courage de ne pas laisser notre esprit s'engourdir, ni notre cœur se ratatiner. Ayons le courage de faire des choix qui rendent plus libres par rapport à des habitudes qui racornissent nos vies. Ayons le courage de mener une vie nouvelle, comme l'écrit Paul aux Romains. Ce passage exige que nous mettions à mort ce qu'il y a de pernicieux et de vieux dans nos cœurs, que nous acceptions de nous défaire de tout ce qui ligote, les soucis inutiles, les charges futiles, la pression des modes, autant de tyrans qui enlèvent le goût de mener une vie nouvelle, de laisser Dieu susciter en nous sa propre nouveauté. Mais cette nouveauté, la désirons-nous vraiment? Bien sûr, nous voulons tous du nouveau, mais à condition, disait avec ironie Paul Claudel, qu'il soit conforme à l'ancien. Car le changement dérange, il fait peur. Comme il faisait peur hier aux Nazaréens, pour qui il était hors de portée d'accueillir Jésus, de reconnaître en lui le Messie, de se laisser entraîner sur un chemin non battu. Frères et sœurs, la nouveauté, la grande nouveauté, c'est qu'il n'y a pas de sauveur d'en haut, disait saint Irénée, dont nous célébrons la fête aujourd'hui. Le lieu de rendez-vous du Seigneur, c'est notre quotidien. Une jeune enseignante, interrogée lors d'une enquête sur le thème « Que signifie être chrétien aujourd'hui ?», l'avait parfaitement compris. « Être chrétien, c'est être aimé », dit-elle. Bonne réponse qui rachetait des tonnes de bêtises. Ne l'oublions pas, c'est quand Jésus nous regarde de bas en haut, comme il le fit lors du geste du lavement des pieds, c'est à ce moment-là, notait le père Varillon, qu'il nous dit qui est Dieu. Le Christ nous a rejoints dans notre mort pour que nous puissions le rejoindre dans sa vie. Frères et sœurs, ne mettons plus notre référence en nous-mêmes, mais en lui. Laissons-le nous prendre par la main sur le chemin de l'accueil, du service, du partage. Nous sommes et nous restons de ceux que Dieu est allé chercher parmi les morts pour en faire des vivants

0: laisse à découvrir. Que ta parole fasse la lumière dans nos vies et que nous te suivions sans détour, toi qui règnes pour les siècles des siècles. Amen. Le Seigneur soit avec vous.
1: Et avec votre esprit.
0: Que Dieu Tout-Puissant vous bénisse, le Père, le Fils et le Saint-Esprit.
1: Amen.
0: Notre-Dame de Lourdes, Sainte Bernadette, ô Marie conçue sans péché, Seigneur, Prince de la Paix, écoute notre prière. Nous nous tournons vers toi, alors que des bruits de guerre résonnent en Europe. Nous te prions pour l'Ukraine, nous te prions pour la Russie, nous te prions pour le Moyen-Orient. Sois le soutien de tous ceux qui sont secoués, ébranlés par la peur, l'angoisse et la violence. Brise l'orgueil des puissants, inspire la sagesse aux gouvernants, change les cœurs de pierre en cœurs de chair. Maintiens en chacun de nous l'esprit d'amour qui distingue en l'autre un frère, une sœur et non un ennemi. Seigneur, fais de nous des artisans de paix. Avec tous les chrétiens à travers le monde, prions les mots que Jésus nous a enseignés.
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3: 16h.

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1: Bonjour, bienvenue dans l'histoire en musique. Aujourd'hui, la messe en sol de Franz Schubert. Alors, c'est pas une œuvre commune parce que ce n'est pas un habitué non plus forcément de la musique religieuse, Franz Schubert, un compositeur qui a apporté énormément à l'histoire de la musique, qui est mort très jeune, je vous rappelle, c'est 1797-1828, mort à 31 ans. Toute la vie de Schubert est traversée, d'ailleurs, comme je vous le disais, par un rapport complexe, mais profondément intime avec la religion catholique. Il grandit dans une Vienne où la pratique religieuse structure encore fortement la vie sociale et musicale. Très tôt, il est formé au sein d'institutions ecclésiastiques, comme c'était le cas pour la plupart des gens, et des compositeurs notamment. Prestigieuses écoles impériales où il reçoit une formation musicale exigeante, on n'en doute pas. Cette immersion lui donne une connaissance très fine du monde religieux, de ses rites, de ses usages, mais aussi de ses contraintes. Dans ses écrits personnels, Schubert évoque parfois, avec une certaine vivacité, les figures ecclésiastiques qu'il côtoie durant sa jeunesse. Je n'irai pas plus loin dans ces certaines vivacités qu'il peut décrire. Il exprime alors une forme de distance critique liée autant à son tempérament qu'à son désir d'indépendance artistique. Mais cette distance ne doit pas être comprise comme une rupture avec la spiritualité elle-même, car Schubert reste profondément habité par une forme de foi intérieure, diffuse, qui ne passe pas nécessairement par les institutions. Cette tension entre proximité culturelle et distance personnelle traverse l'ensemble de son œuvre sacrée. Et pourtant, paradoxalement, cette production est assez considérable, finalement. C'est beaucoup, beaucoup d'œuvres Schubert, c'est peu d'œuvres religieuses, mais elles marquent quand même, et je vous conseille de les écouter, c'est pas ce qu'on écoute le plus, six messes, deux Stabat Mater, et j'en passe. C'est dans ce contexte que naît donc en 1815 la messe en sol majeur que nous allons écouter dans son intégralité. C'est une messe de 22 minutes. Schubert n'a que 18 ans. Alors, en même temps, il compose jeune, mais il faut qu'il compose jeune, je vous l'ai dit, il va mourir à 31. Il compose avec rapidité, comme toujours, interrompant même le travail de sa deuxième symphonie pour écrire cette messe en quelques jours seulement. L'œuvre s'inscrit dans un cadre très concret, celui des offices paroissiaux de Liechtenstein. Il ne s'agit pas d'une commande prestigieuse, mais d'une musique destinée à accompagner la liturgie du quotidien, d'où son format, effectif réduit, cordes, orgue, un chœur central, des solistes utilisé avec sobriété. Cette simplicité n'est pas une imitation, mais un choix du langage. La messe en sol s'inscrit dans la tradition des missa brevis, des classiques viennois, proches de Mozart notamment, ou de Haydn, tout en laissant déjà apparaître une voix singulière, celle d'un jeune compositeur pour qui la ligne mélodique devient naturellement expressive, presque parler. Certains biographes ont également souligné que cette musique pourrait porter une dimension plus personnelle encore liée à son environnement immédiat, notamment un des interprètes proches de lui à cette époque. Mais cette hypothèse reste secondaire face à l'essentiel, c'est une œuvre pensée pour la vie musicale réelle de son temps. Donc je vous propose une écoute intégrale de cette messe en sol

Après l'écoute de cette messe en sol D167 de Schubert, d'un jeune Schubert, on constate, même s'il a 18 ans, qu'il est en pleine maîtrise de son talent, maître de son langage. Il s'inscrit dans un cadre fonctionnel et liturgique très concret. On voit qu'il trouve l'équilibre qu'il faut pour ce type d'ouvrage de musique sacrée, dont il n'est quand même pas le plus habitué durant sa carrière, même s'il va en écrire. On entend l'héritage viennois, évidemment, Mozart, Haydn, dans son orchestration, dans ses lignes mélodiques, dans son harmonie, mais c'est plus intérieur, c'est quand même plus chantant, pourrait-on dire, ce qui est normal pour un compositeur comme Schubert, qui a consacré une grande partie de son œuvre à la voix. Cette messe n'impose rien, ce n'est pas réducteur, ça veut dire qu'elle accompagne réellement le texte, elle n'est pas dans la volonté de bouleverser la musique, elle est vraiment au service de... C'est peut-être là qu'elle est très touchante aussi. C'est une œuvre de jeunesse, certes, mais c'est une œuvre sincèrement honnête, où la foi et la musique ne s'opposent pas, et on reconnaît vraiment un Franz Schubert qui s'attache vraiment à mettre en avant le texte, comme il le fera évidemment dans sa musique profane. Une recherche qui déjà annonce l'un des langages les plus personnels d'ailleurs du romantisme musical. À très bientôt dans l'Histoire en musique.

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9: Dans cette émission, je donne la parole à Yannick Billard, que j'ai rencontré sur un salon du livre où il est venu présenter sur le stand de l'éditeur Transboréal le livre « Dans la roue du Petit Prince ». Dans cette émission, Yannick nous parle de cette histoire incroyable où il part avec Marie-Hélène, sa femme et leurs trois enfants en vélo sur plus de 7000 km avec un objectif, rencontrer les personnages du Petit Prince. Le projet interpelle. Comment rencontrer ces personnes fictives? Écoutez ce podcast et vous aurez peut-être quelques éléments de réponse.
10: Et on commence cash dans le livre du sujet. Donc l'émission s'appelle « Regarde d'ailleurs ». L'idée, c'est vraiment d'élargir sa vision sur soi, sa vision sur le monde à travers des parcours de vie, des partages d'expériences. Je t'ai rencontré rapidement sur un festival au Grand Bivouac où tu étais là avec un bouquin, dans la roue du Petit Prince. Et là, tu es sur un autre salon avec le même bouquin qui raconte, je crois, un voyage en famille à vélo. Donc on va en parler avec toi, Yannick Billard, que je découvre sur le stand de Transboréal, ici au Salon du Tourisme. Donc Yannick, raconte-moi tout. J'aimerais peut-être commencer par le début. Qui es-tu? Comment tu te présenterais?
11: Alors moi, du coup, je suis un doux rêveur, un petit peu comme Saint-Exupéry, qui a souvent un peu la tête dans les étoiles. Et voilà, tout a commencé en fait en revenant du Sénégal où je travaille. J'y vais deux fois par an pour le travail, où moi, mon métier, c'est de mener des projets de solidarité internationale là-bas. Et en revenant dans l'avion, un moment, en pleine nuit, je regarde par le hublot et je vois une lueur au beau milieu du désert. C'était complètement improbable, il n'y a aucune raison qu'il y ait une lueur à cet endroit-là. Je n'ai pas l'explication de ce que c'est, mais pour moi, ça a été un appel. Et c'est ça qui a déclenché l'envie de partir, de voyager. Et je me suis dit, et si c'était le Petit Prince qui était revenu au milieu du désert? Et de cette idée est né ce projet et cette envie de voyager en famille.
10: Alors avant de parler de ton bouquin et de ce voyage en famille sur les traces du Petit Prince, tu me dis que tu vis au Sénégal en bossant sur des projets de solidarité internationale. Donc toi, qu'est-ce qui s'est passé à titre perso? Tu as toujours su, enfant, que tu voulais t'expatrier. À quel moment tu as eu ce goût de l'ailleurs, cette envie d'ailleurs?
11: Alors je ne vis pas au Sénégal, j'y vais deux fois par an, du coup sur des périodes d'à peu près 15 jours. Non, moi à la fois on est très ancré nous chez nous en Savoie, puisque du coup moi je suis passionné de montagne, ma femme est agricultrice là-bas. Mais effectivement j'ai ce besoin d'ailleurs qui est évident, et pour moi c'est avant tout j'ai besoin d'interculturalité. J'ai besoin en fait de ne pas rester dans mes certitudes, j'ai besoin que une culture de quelqu'un d'autre me permette de découvrir le monde, de me remettre en cause en permanence. Et j'apprécie particulièrement l'interculturalité avec l'Afrique, que je trouve très complémentaire de notre culture européenne. Et donc c'est vrai que voilà, on avait fait un premier voyage en vélo, on a traversé toute l'Afrique en vélo, et du coup ça nous a permis de se questionner sur les autres cultures, les cultures africaines, les questions de solidarité internationale. Et quand je suis rentré de ce premier voyage à vélo en 2005-2006, j'ai décidé de changer de vie, de changer de métier, et je me suis investi en solidarité internationale, et j'en ai fait mon métier, ma passion.
10: Qu'est-ce qui t'a emmené en 2005-2006 à tout quitter pour faire une traversée de l'Afrique en vélo? C'est quand même audacieux.
11: Alors là, c'était la fin des études, l'envie d'aller voir ailleurs avant peut-être de s'installer en agriculture. Donc ma femme s'est finalement installée, mais moi non. Moi du coup, ça m'a vraiment complètement bouleversé, fait découvrir le monde. Et on est parti sur une phrase de Gandhi qui dit « vivre simplement pour que tous puissent simplement vivre ». Et quand on avait 25 ans, on disait « mais ça veut dire quoi vivre simplement ? Qu'est-ce qu'on peut faire pour que les autres arrivent à mieux vivre ?» On était vraiment avec des questions fondamentales de se dire « mais quelle vie on veut mener ? On ne veut pas juste mener notre vie en France comme ça. On a envie d'être des citoyens du monde, mais c'était des concepts tout ça. On ne voyait pas ce que ça voulait dire. » Et donc on a fait ce voyage-là, on a rencontré 30 projets de solidarité internationale pour voir en fait quel impact ça avait sur le terrain. Et on a fini au Cap de Bonne-Espérance, qui était très symbolique, en disant on est revenu avec un espoir fou que les choses allaient changer. Alors vieillissant, on s'aperçoit que ça change, mais tout doucement. C'est ça qui nous a porté, qui nous a donné envie d'aller voir le monde et d'aller voir ailleurs.
10: Tu parles de cette envie d'ailleurs, qu'est-ce qui motive ça en soi? Pourquoi toi tu as eu cette envie d'ailleurs? Qu'est-ce que ça t'apporte, cette interculturalité comme tu dis?
11: En fait, donc je vais utiliser un mot un peu barbare, mais pour moi c'est vraiment quand on arrive à toucher à l'altérité. L'altérité, c'est que la personne est tout autre, l'autre est complètement différent de soi. Et pour moi, en fait, quand on se confronte à ça, du coup, on est obligé, ça nous donne l'occasion de se réinventer. C'est-à-dire qu'il y a des choses qu'on ne comprend pas, Moi, quand je vois mes collègues qui me disent voilà, j'arrive à communiquer avec mon père qui est déjà décédé depuis 2 ans, je peux que juste le croire, mais pour moi, c'est pas si évident que ça. Et en fait, ça m'attise ma curiosité, ça m'intéresse, et me dire bah voilà, d'autres ont d'autres visions du monde, et finalement, en nous qui sommes nés en France, on nous a convaincus depuis tout petit que notre culture était la bonne, que c'était la culture de référence. On est très ethnocentré. Et en fait, plus on voyage, plus on s'aperçoit qu'en fait, il y a plein de façons de voir la vie, de plein de façons de voir le monde. Et du coup, moi, c'est ça qui m'intéresse, c'est de découvrir d'autres cultures, d'autres façons de voir les choses. Et parce que du coup, ça m'oblige, moi, à, voilà, à me diversifier. Je parlais de Gandhi, de Saint-Exupéry. Moi, je ne suis pas quelqu'un qui a une grande, grande culture. Je me réfère à une culture assez populaire. Mais par contre, voilà, cette vision du monde est très, très riche pour moi. Et ça, c'est super.
10: Il y a cette notion de changer de croyance. Alors, c'est vraiment ça, quoi. Comprendre que ben, finalement, chacun a sa vérité, mais que la vérité est multiple. Et ça se frottait vraiment à ce conditionnement et ce déconditionnement de soi.
11: Oui, même moi j'en arrive presque, et c'est pour ça que je fais des voyages comme ça qui racontent aussi des histoires. Je suis même aujourd'hui convaincu qu'on peut inventer nos réalités, qu'en fait la réalité elle n'est pas toute faite, que c'est à nous de décider voilà, ce qu'on a envie de voir, ce qu'on a envie d'imaginer, ce qu'on a envie de percevoir du monde. Et voilà, tous les gens se disent non, il y a une vérité, elle est factuelle, elle est comme ça. Et moi je pense que non, en fait on s'invente chacun nos réalités en fonction de qui on est, des lunettes avec lesquelles on regarde les choses. En voyage, moi j'ai plusieurs fois expérimenté le fait que un jour on va pas bien, et du coup on voit tout négativement, on a l'impression que les gens sont mauvais autour de nous, et puis le lendemain on a une super patate, on a une banane, et là tout va bien. Et en fait on est au même endroit, les gens fondamentalement autour de nous n'ont pas évolué, c'est juste nous qui avons changé. Et le fait nous de changer fait que du coup le monde est complètement différent. Et donc c'est pour ça que je suis persuadé qu'en fait il n'y a pas une réalité, il y a la réalité qu'on construit nous à travers notre propre regard, et ça on l'apprend en voyageant.
10: J'aime bien penser que tout est possible et que tout est une question de mindset, hein, de manière dont effectivement on perçoit les choses, on observe le monde autour de soi. Il y a cette magie aussi du voyage qu'on observe, je trouve. Est-ce que toi tu le ressens aussi? Tu dis quand tu es de bonne humeur, ben, les curseurs sont au vert, et quand tu te lèves de mauvaise humeur, rien ne va.
11: En fait, quand on se met en voyage, c'est-à-dire que pour moi on se met dans une condition où on a envie de rencontre, on a envie de découvrir autre chose, et ça c'est plus un mode de pensée. J'ai une fois fait un atelier très intéressant où quelqu'un en fait pendant 1h30 nous a fait travailler sur nos 5 sens, nous a mis dans une certaine condition, nous a réouvert voilà, à percevoir tout ce qui était autour. On est dans une pièce fermée, on était une quinzaine, et au bout d'une heure et demie il a ouvert la porte, il a dit allez dehors, vous faites un tour du quartier, vous écrivez toutes vos sensations, tout votre ressenti, et vous rentrez, vous nous remettez un carnet de voyage. On avait 1 heure pour faire le tour du quartier. Et jamais on avait vu ce quartier qu'on connaissait par cœur, un endroit où on est allé tous les jours. Et on l'a vu totalement différemment parce qu'on s'était conditionné à le voir différemment et à avoir nos sens en éveil. Et pour moi, quand on part voyager, on met nos sens en éveil. Alors c'est beau, c'est dur de le faire tous les jours au quotidien, mais c'est possible de le faire. Et quand on le fait, c'est super intéressant et super riche.
10: Est-ce qu'on arrive à garder cet émerveillement ici dans son quotidien? Parce que tu dis, quand on est en voyage, on met tous nos sens en éveil. C'est plus facile parce que la différence est tout autour de nous. Donc il y a cet enfant intérieur finalement qui va s'émerveiller des odeurs, des couleurs, des saveurs, de tout ce qu'on va vivre. Est-ce que tu arrives à garder ce regard émerveillé, peut-être de petit prince, ici dans ta vie en France?
11: Je pense que si on le gardait en permanence, en fait, ce serait absolument épuisant pour nous. Je pense que c'est à mon avis ce que vivent un peu les gens qui sont autistes, c'est-à-dire qu'ils ont leur sens tellement en éveil qu'à un moment tout est très fort. On a aussi besoin de rentrer dans des phases où on se pose et on est dans un certain confort intellectuel, dans une certaine sécurité de ce qui nous entoure. Et c'est aussi agréable en fait de savoir qu'on est un peu dans un cocon, qu'on est dans nos habitudes. C'est pour ça que moi, par exemple, je suis jamais allé vivre complètement à l'étranger, parce que je vis tellement intensément quand je suis dans la différence que de temps en temps j'ai besoin de revenir dans mon camp de base, d'être chez moi et d'être dans un environnement que je connais par cœur, que j'apprécie, que je peux redécouvrir sur des micro-détails de temps en temps, mais où globalement il y a une sécurité. Donc moi je ne cherche pas à être tout le temps dans un état de voyage, je pense que ce serait épuisant au bout d'un moment, je pense que ça pourrait être compliqué. Par contre j'ai un peu cette addiction d'avoir besoin régulièrement de retrouver cet état-là, et je pense qu'on peut le retrouver même autour de chez soi. Donc voilà, pour moi c'est un peu un équilibre, avec de temps en temps le fait de découvrir des choses extraordinaires, et puis de temps en temps le fait de se contenter aussi de ce qu'on a qui est autour de soi. Et je pense que c'est important, et c'est aussi un message pour ce qu'il y a beaucoup de voyageurs qui écoutent ton émission, et de dire attention au fait de vouloir toujours être dans cette espèce d'état d'excitation, et qu'en fait c'est aussi très très agréable d'être dans un voilà, d'être aussi chez soi, d'être bien avec soi, d'être dans un environnement qu'on connaît bien, d'être avec ses amis, sa famille, et qu'on peut pas tout le temps être dans l'état d'excitation du voyage.

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4: Yannick, qu'est-ce que tu fais entre deux voyages? Comme tu n'es pas tout le temps dans cette excitation du voyage, hein, tu choisis de rentrer. Qu'est-ce qui se passe entre deux voyages? Qu'est-ce que tu vis comme réalité?
5: Ben voilà, avec ma femme, donc on a monté une ferme en fait, en petits fruits rouges avec quelques moutons. Et donc on s'occupe de notre petit bout de planète. Voilà, donc c'est encore une fois référence au Petit Prince, mais qu'est-ce qu'on fait quand on voyage pas? Bah, on s'occupe de notre petite planète. Nous, on a juste 2,5 hectares, hein, c'est vraiment très très modeste, tout petit, mais on adore ça. Et puis on adore aussi randonner en montagne, s'occuper de nos enfants, être en famille, donc des choses somme toute assez classiques. Et puis bah, le travail aussi qui prend une bonne partie de la semaine.
4: Des moutons, la planète, le Petit Prince, on va en parler. Mais avant de parler de ce bouquin que tu présentes ici sur le salon, j'ai cru comprendre que dans le voyage, tu utilises la mobilité douce. Tu parles de vélo. Comment tu en es venu à vouloir voyager en vélo? Pourquoi le vélo comme moyen de déplacement?
5: Alors c'est vraiment dès mon adolescence, j'ai rencontré des premiers voyageurs à vélo. J'ai vu des premiers reportages là-dessus et ça m'est apparu comme une évidence. Pour moi, en fait, quand on est en vélo, il n'y a pas de carapace autour, on est vraiment ouvert au monde. Et puis c'est à la fois doux et à la fois c'est quand même rapide par rapport à de la marche, ce qui permet d'imaginer plus facilement des grandes distances, des envies d'aller très loin et d'aller vraiment ailleurs. Et donc j'ai testé très jeune le voyage à vélo et ça m'a toujours pleinement satisfait. Aussi parce que moi je suis fondamentalement un rural et donc dans un voyage à vélo on passe la plus grande partie de son temps en milieu rural. On est très peu dans les villes, on n'est pas très adapté d'ailleurs quand on est en ville en voyageur à vélo. Et du coup voilà, moi c'est vraiment le mode de voyage qui me plaît le plus.
4: Tu en as expérimenté d'autres ?
5: J'ai fait aussi pas mal de rando, en fait, de rando itinérante. Et donc ça me plaît aussi pas mal. Mais pour moi, on est beaucoup, beaucoup en nature. On est moins à la rencontre des gens. Donc je réserve plutôt ça, en fait, quand je suis dans les Alpes, dans les montagnes, par chez moi, plus que quand voilà, je vais loin à l'étranger. Où là, c'est vraiment à chaque fois le vélo que j'ai choisi de prendre.
4: Donc là, tu es papa. Tu as vécu une expérience de voyage en famille. Tu voyageais déjà avant d'être papa ?
5: Oui, on avait fait donc un premier voyage quand on était en couple tous les deux. On a eu notre premier enfant juste en revenant de ce grand voyage-là. On a fait d'autres petits voyages, mais c'était vraiment le grand voyage là avec les enfants. C'était une première.
4: Donc le grand voyage en couple, avant l'arrivée des enfants, c'était la traversée de l'Afrique jusqu'au Cap de Bonne-Espérance, hein, c'est ça ?
5: Oui, c'est ça, exactement.
4: En vélo, en partant de ?
5: De Chambéry, pareil, du même endroit les deux fois. Et donc on a traversé toute l'Europe, le Proche-Orient. À l'époque, la Syrie n'était pas en guerre, donc on a traversé la Syrie. Puis on est allé en Égypte, Éthiopie, Kenya, Tanzanie, Malawi, et après l'Afrique du Sud. Et c'était un voyage qui avait la forme d'un point d'interrogation, en fait, sur le planisphère entre Europe et Afrique. Et on a posé la question des inégalités entre le Nord et le Sud. On a rencontré donc 30 initiatives de solidarité internationale.
4: Donc là, dans ce premier voyage, dans ce premier long voyage, il y avait déjà un projet d'écriture ou un projet de film? Comment tu as valorisé la production, les questions que tu as pu poser?
5: Alors, il y a eu un diaporama. Le livre, c'était une idée, mais un peu, somme toute, comme ça. Et donc, ça a donné lieu d'un livre, mais qui a été voilà, assez long à accoucher, qui a mis 2 ans et demi après le retour, parce qu'on ne s'était pas très préparé en fait, à écrire un livre tout de suite. Mais voilà, on avait vraiment besoin. C'était vraiment le voyage initiatique, le voyage de jeune, où on met toute sa vie dedans. Et on a besoin d'écrire et de comprendre ce qui nous est arrivé. Donc, c'est pour ça qu'on a aussi écrit un livre à cette époque-là.
4: Qu'est-ce que c'est d'être auteur? Parce que j'imagine, parce que c'était déjà un rêve enfant que tu avais d'écrire un livre, ou pas du tout? Comment est-ce qu'on devient auteur? Comment est-ce qu'on devient écrivain?
5: Alors moi, je vais avoir une histoire assez particulière, mais qui peut encourager peut-être beaucoup de jeunes. Non, moi, je suis devenu auteur par la douleur, on va dire. Au départ, moi, je suis dyslexique. Donc en fait, en étant dyslexique, j'avais vraiment des problèmes à l'école. Dans tous les cours de français, j'ai été cassé toute ma scolarité à dire « t'y arriveras jamais, t'y arriveras jamais ». Et du coup, ma maman m'a fait énormément travailler, m'a fait écrire, lire ce que je pouvais, mais c'est très dur quand on est dyslexique de lire. Et en fait, à force de faire cet exercice, j'y ai vraiment pris goût. J'ai pris goût à écrire ce que je faisais, ce que je vivais pendant mes vacances, tout ça, etc. Et de ça est né le plaisir d'écrire, même si ça reste très compliqué pour moi, de cet exercice au départ pédagogique. Et du coup, voilà, quand j'ai écrit ce premier livre, c'était improbable pour tout le monde, quoi, qu'un dyslexique qui a autant de difficultés puisse écrire un livre. Et le livre a bien marché. Et donc du coup, je me suis dit, mais en fait, je suis capable, j'ai des idées, je peux faire des choses. Et je pense qu'il y avait un peu cette volonté de montrer qu'on peut forcer le destin et qu'à un moment, à force de travail, on arrive aussi à combattre ces handicaps qu'on a dans la vie. Et donc voilà, c'est plus ça, moi, qui m'a poussé au départ à écrire. Et puis le côté, après, moi, ce que j'ai aimé, c'est raconter des histoires. Voilà, je vous l'ai dit un peu, je suis un rêveur et j'aime bien raconter des histoires aux autres, raconter des belles petites histoires. Et donc voilà, quand on écrit un livre, c'est cette occasion-là qui nous est donnée.
4: belle success story. Alors, ton livre préféré ?
5: Eh ben, Le Petit Prince, hein. C'est pas un grand scoop, c'est aussi pour ça que je suis parti derrière. Parce que c'est un livre à la fois assez simple, à la fois très profond. Donc simple justement pour quelqu'un comme moi qui ait des difficultés de lecture, etc. Mais très très profond dans son contenu, donc on peut éternellement le lire, le relire, le retravailler, le comprendre. Et donc voilà, c'est vraiment un équilibre parfait pour moi comme livre.

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0: Donc le Petit Prince a donné naissance à ce voyage. Tu parlais au début de cette émission d'un voyage entre le Sénégal et la France où tu as vu cette bulle ou cette boule de lumière en imaginant, en rêvant, peut-être que le Petit Prince était de retour. Donc tu rentres chez toi et comment ça se passe? Comment on se met en place un voyage au long cours avec trois enfants à vélo de Chambéry jusque où?
1: Alors déjà, comment ça se met en place? Le premier truc, c'est d'en parler à toute la famille. Donc quand je reviens de ce voyage en avion où je vois ça, je dis à ma femme, je suis décidé, il faut qu'on parte, j'ai envie d'aller jusqu'au Sénégal, jusqu'à Bignona en vélo. Ça l'a pas plus surprise que ça, parce que voilà, on avait déjà vécu ce premier voyage, elle savait que je rêvais de repartir. Depuis longtemps, je lui disais, on repartira en 2020. En fait, on est parti un an avant parce que ma femme a eu une difficulté professionnelle sur sa ferme. Du coup, ça lui a donné l'opportunité d'être libre en 2019. Puis avec le confinement, on a eu cette chance-là. Donc ça, c'était le premier élément, c'était qu'on soit convaincus en couple. Et puis après, on en a parlé aux enfants. Et alors, eux, on leur aurait dit, on construit une fusée, on va sur la Lune. Ça ne les aurait pas étonnés, en fait. Les gamins, ils suivent les parents. À partir du moment où les parents ont cette idée-là, ils disent pourquoi pas. Et puis c'est vrai que voilà, notre entourage savait qu'on avait déjà fait un premier voyage à vélo, qu'on parle beaucoup de ça et qu'on avait envie. Donc ça n'a pas surpris grand monde, à part mes collègues sénégalais qui eux alors s'y attendaient absolument pas qu'un jour il y ait un fada qui fasse le trajet en vélo d'un bout à l'autre. Et voilà, donc là ça a été plutôt marrant aussi de créer ça. Et puis bah, une fois qu'on a cette idée, voilà, on creuse, on commence son carnet de voyage, on écrit des choses là-dessus et on se dit voilà, qu'est-ce qu'on va créer, qu'est-ce qu'on va pouvoir faire. Et c'est comme ça que les choses avancent et se mettent en place progressivement.
0: Quel âge les enfants?
1: Alors 7, 10 et 12 ans au moment du départ, et notre petite dernière a fêté ses 8 ans pendant le voyage.
0: Donc tu pars avec ta femme et trois enfants de Savoie pour aller vers le Sénégal. Donc comment est-ce qu'on organise l'itinéraire? Qu'est-ce qu'on emmène avec soi? Tu disais vivre simplement pour que tout simplement vivre, mais c'est quand même une sacrée logistique de partir à 5 en vélo sur plusieurs semaines, plusieurs mois.
1: Ayant l'avantage d'un premier voyage à vélo, nous, c'est pas la partie qu'on a beaucoup travaillé. On s'est peu focalisé sur les vélos, sur ce qu'il fallait mettre dans les sacoches. Je disais, on avait un peu cette expérience-là. Ça a été chercher une tente qui a été très compliquée parce qu'on voulait une tente où on puisse être tous ensemble et mettre nos vélos dedans. Mais donc, c'est pas la partie où on a passé beaucoup de temps. Moi, là où j'ai vraiment mis de l'énergie, c'est sur préparer le fond du voyage. Quelle rencontre on allait faire? Où étaient les personnages du Petit Prince? Comment ça pourrait parler aux enfants et nous parler à nous aussi? Et donc, ça, c'est voilà, c'est 18 mois de préparation avant. C'est le soir quand je rentre du boulot où je vais chercher sur Internet. J'essaye de faire des rencontres, de voir des projets, d'essayer de comprendre, voilà, qui pourrait être un allumeur de réverbère, comment j'avais pas rencontré un buveur, mais j'allais pouvoir rencontrer peut-être quelqu'un d'autre de plus positif. Donc voilà, j'ai beaucoup cherché autour de ça. Et puis progressivement, j'avais un point de départ, un point d'arrivée, puis j'ai trouvé des points intermédiaires, et c'est comme ça que le voyage s'est dessiné au fur et à mesure. Donc je suis voilà, dans mon bureau avec des grandes cartes affichées partout sur les murs, et puis j'ai mis plein de points sur les cartes jusqu'à un moment, bah, finir par faire des choix et dessiner la totalité du trajet.
0: Yannick, tu dis que tu es un rêveur, alors fais-nous rêver, parce que l'idée c'était vraiment de rencontrer les personnages du Petit Prince. Tu parles de l'allumeur de réverbère, mais tu as le comptable, tu as le mouton, tu as la rose, enfin je les ai plus tous en tête, mais il y en a beaucoup. Comment est-ce qu'on les rencontre? Qui sont ces personnages dans la vraie vie? Et le Petit Prince, où est-il? Et le pilote, raconte-nous, enfin emmène-nous avec toi dans les étoiles, sur l'astéroïde B612.
1: Et bien justement, en parlant d'astéroïde B612, un des premiers contacts, ça a été avec l'astronome. Donc, trouver un astronome. Alors, je vois un observatoire dans les Pyrénées, en haut des montagnes, donc le pic du Midi de Bigorre. Et moi, j'y vais au culot, quoi. J'envoie un mail au pic du Midi de Bigorre en disant, voilà, notre projet, on voudrait rencontrer l'astronome du Petit Prince. Est-ce que vous seriez prêt à nous recevoir, à nous faire visiter l'observatoire? Très surpris, à peine 5 jours après, le directeur du site me dit, écoutez, votre projet, je le trouve formidable, je vous accueille. Et quand on arrive sur place, on s'aperçoit que c'est son dernier jour en tant que directeur à l'observatoire. Et lui nous dit, en fait, je suis devenu astronome grâce au Petit Prince. C'est aussi mon livre favori. Et là, vous me permettez, le plus beau jour de ma carrière, c'est d'interpréter le rôle de l'astronome du Petit Prince. Avec mes trois enfants qui étaient convaincus que c'était l'astronome du Petit Prince, hein, du coup, qui lui posait des questions comme ça, qui le bombardait de questions. Lui nous a fait visiter la totalité de l'observatoire. Et donc, dès qu'on arrive là-haut et qu'il nous fait visiter tout ça, du coup, on se rend compte, en fait, que bah, cette aventure qui nous motivait, nous, va pouvoir motiver plein d'autres personnes, et qu'en fait, on n'est pas les seuls à rêver autour du Petit Prince, tout ça. Et en fait, c'est ça, toutes les rencontres, ça a été un peu ça, c'est qu'on s'aperçoit que, du coup, nous, on avait envie de rencontrer des gens, et eux, en fait, étaient ravis aussi de pouvoir pouvoir interpréter les personnages du Petit Prince. Donc voilà, ça c'est avec l'astronome, mais par exemple le businessman, moi je voulais un social businessman, donc j'ai trouvé quelqu'un à Lisbonne qui tous les soirs organisait une collecte des surplus alimentaires, donc il fait la tournée des restaurants, des bars, etc. Entre 18h et 20h le soir, les commerçants lui donnent tous les restes qu'il a, et puis il reconditionne juste les produits, et à 22h il va les servir aux sans-domicile fixe qui n'ont pas de repas. Moi, je trouve ça formidable, quoi. Et le gars, il a commencé tout seul avec son vélo. Et aujourd'hui, il a 7000 bénévoles qui font ce travail-là avec lui. Donc ça, voilà, c'est l'entrepreneur social, le businessman qui, lui, alors, je cherche pas à avoir des étoiles, mais cherche à mettre des étoiles dans les yeux des gens. Et c'était assez formidable, assez génial. Et donc voilà, c'est plein de petits points comme ça où on se dit qu'on rencontre. Alors après, c'est des idées. Je voulais pas rencontrer un roi. Par contre, je me suis dit, aujourd'hui, s'il fallait trouver un roi dans notre époque actuelle, c'est quoi? Je me suis dit, en fait, déjà, ce serait une reine, parce qu'il faut arrêter avec le pouvoir masculin. Et donc, on a rencontré des jeunes du mouvement Girl Move, qui sont des jeunes de Mozambique qui viennent à Lisbonne, en fait, pour 3 mois de stage, et qui deviennent des leaders féminins quand elles rentrent dans leur pays. Donc, voilà, c'est plein de petites histoires comme ça que moi, j'ai trouvé formidables, et ça m'a vraiment intéressé de construire des petites histoires sur chacun des personnages du Petit Prince.
0: Et tous ces personnages, donc, tu avais anticipé les rencontres, ou est-ce qu'il y a des personnages du livre que tu as rencontré sur l'itinéraire?
1: En fait, après, il y a des zones géographiques qui sont ciblées. Par exemple, les renards, je savais qu'à un moment au Maroc, on créerait une grande amitié, mais je ne savais pas forcément avec qui et où particulièrement. Donc voilà, on laisse le voyage nous surprendre. Pour les roses, en fait, on a décidé de traverser la vallée des roses, mais en disant on verra bien. En fait, la rose, elle était avec moi depuis le début du voyage. C'était ma rose à moi que j'en mets depuis le début, mais c'est dans la vallée des roses que j'ai pu lui écrire un poème. Donc voilà, c'est des choses comme ça qui fait qu'il y a aussi la géographie du voyage qui, par moment, suscite des émotions. On est passé à Tarfaya, Cap Juby. C'est l'endroit où Saint-Exupéry a été en poste restante quand il était à l'aéropostal et où il a inventé toute l'histoire du Petit Prince. Et donc voilà, revoir ces lieux, voir l'endroit où Saint-Exupéry a écrit son histoire, on a vu son bureau, on a vu là où il a écrit les choses. Et voilà, ça, c'était hyper émouvant. Et c'est pas des choses, moi, je savais pas ce qu'on allait voir quand on arriverait à Tarfaya, à Cap Juby. Mais voilà, c'est le voyage après qui nous fait découvrir. Donc c'est vrai que quand on arrive à la fin, on se dit, c'est magique, tout était bien planifié. En fait, il y avait une part de planifié, une part aussi de découverte. Et puis, entre ces points de rencontre des personnages, tout le reste n'était absolument pas prévu. On n'a pas de trajet GPS, on ne sait pas où on va dormir, on ne sait pas ce qu'on va manger. Donc, c'est vraiment l'aventure au premier sens du terme.
0: Yannick, comment s'est passée la rencontre avec le renard?
1: Alors, la rencontre avec le renard, c'est vraiment dans la ville de Taroudan. Donc, déjà, on arrive dans une ville au Maroc où tout le monde circule à vélo. Donc déjà, ça a le chic de nous plaire. On vient de traverser l'Atlas marocain, on est très très fatigué. Et on arrive à cet endroit-là et quelqu'un nous avait passé le contact d'un ami à lui en disant « vous pouvez arriver » et lui demander. Donc comme on était fatigué, on se dit « tiens, ça peut être un bon endroit pour s'arrêter ». Et là, on s'arrête à Taroudan, au sud du Maroc. Et là, en fait, c'est pas une personne qui nous accueille, c'est tout un groupe de jeunes, toute une association qui s'appelle l'association Amoudou, qui veut dire voyage en berbère. Et 5 jours durant, on n'arrivait plus à partir. Ils nous invitaient à aller voir le cours de boxe, à manger chez les uns, à manger chez les autres, à participer à un cours de langue, à échanger sur notre voyage. Ils nous ont demandé de faire une conférence. Ils nous ont demandé de faire une petite aventure à vélo juste à côté de la ville. Et voilà, on s'est fait apprivoiser, en fait, pas par une personne, mais par un groupe de personnes, progressivement, les uns après les autres. Et je peux vous dire qu'il y a eu beaucoup de larmes quand on est parti de Taroudan.
0: C'est quoi tes phrases préférées du Petit Prince?
1: Je sais pas, de Saint-Exupéry, en tout cas, c'est une phrase sur la responsabilité qui dit que chacun peut poser sa pierre pour participer à la construction du monde. Donc ça, c'est peut-être la phrase de Saint-Exupéry pour moi qui est la plus forte. Et voilà, même si elle est très classique, j'avoue qu'on ne voit bien qu'avec le cœur, l'essentiel est invisible pour les yeux, reste quelque chose qui m'a profondément marqué. J'aime bien aussi, par rapport à tout ce qu'on vient de dire de Saint-Exupéry, fais de ta vie un rêve et d'un rêve ta réalité. Et voilà, c'est ce que j'essaye de faire au quotidien.
0: Et tu utilisais aussi le mot apprivoiser?
1: Apprivoiser, oui, finalement, j'y ai donné vraiment tout un autre sens. Et j'ai peut-être, à travers ce voyage, mieux compris la différence entre le fait d'apprivoiser en amitié et le fait de s'amouracher. Alors, c'est pas très beau, mais voilà, de tomber vraiment en amour d'une rose. Et voilà, de percevoir vraiment la différence entre. On s'apprivoise aussi hein, quand on se met en couple, quand on tombe amoureux, mais c'est pas du tout la même chose et c'est pas ce qu'on vit de la même façon. Et j'aime bien finalement ces deux notions. Et le côté d'apprivoiser me plaît aussi. Ouais.

0: Et finalement, bah, le petit prince, vous l'avez rencontré ou pas?
1: Alors, on a chacun rencontré notre petit prince. Donc moi, je vais parler de la façon dont je l'ai rencontré. C'était dans le désert. On est monté en fait tout en haut d'une dune en Mauritanie, en haut du mont Zarga, qui est une dune particulière qui fait 250 mètres de haut. En fait, il y a une falaise rocheuse avec une petite échancrure tout en haut. Et le sable s'engouffre dans l'échancrure et derrière, ça forme une immense dune très très haute. Et donc, on est allé jusque-là et ça a été voilà, un soir absolument fabuleux. Et quelque chose s'est passé pour toute la famille. Enfin, on était vraiment sur notre petit nuage, c'était rayonnant. Et donc on descend de cette dune-là, on bivouaque au pied de la dune. Et en fait, au beau milieu de la nuit, moi je dormais pas, j'arrivais absolument pas à dormir. Et donc avec tout ce qu'on avait vécu, donc je suis parti me balader, c'était clair de lune, je suis parti me balader dans le désert tout seul, de nuit. Et là, à un moment, alors pour certains ça paraîtra fou, mais c'est plus moi qui marchais. C'était moi petit. En fait, je me voyais moi petit en train de marcher au milieu des dunes. J'avais voilà, quelques années, effectivement, les cheveux blonds comme un petit prince. C'est aussi pour ça que cette histoire m'a plu. On m'appelait toujours le petit prince quand j'étais petit. Et en fait, je me suis revécu petit. Et donc, voilà, une rencontre très, très troublante où en fait, j'ai compris qu'à un moment, j'étais en train de sortir de moi-même, une espèce de méditation du désert. Je pense qu'il faut y être allé pour comprendre ce que je peux évoquer. De très, très fort, quelque chose qui nous a touché intérieurement et qui ne m'a pas quitté après jusqu'à la fin du voyage. C'est-à-dire que je suis resté dans cet état où je vivais les choses, mais je me voyais aussi extérieur à moi-même en train de vivre les choses. Donc, j'avais une espèce de double réalité. Et donc, c'était voilà, très, très prenant, très, très fort, ce que je raconte effectivement dans le livre. Et mes enfants, en fait, après, on a essayé de leur faire rencontrer aussi chaque leur petit prince. Alors eux, c'est très différent, ils sont encore enfants, donc ils n'allaient pas retrouver leur petit prince intérieur, enfin leur enfant intérieur, mais chacun a trouvé un trait de personnalité très fort de lui-même et a permis de mieux se découvrir. Donc voilà, on a découvert le petit prince à l'intérieur de nous-mêmes, mais à travers cette expérience très forte du voyage et finalement de la marche dans le désert.
0: Combien de temps aura duré le voyage dans son intégralité et comment s'est passée la dernière étape, l'arrivée à Dakar?
1: Alors on est arrivé donc à Bignona en Casamance, tout au sud. Le voyage a duré 6 mois. Et donc ce qui était particulier, c'est que tout au long de ce voyage-là, on a fait financer nos kilomètres par les gens qui nous suivaient sur notre blog. Et donc on est arrivé avec une bonne somme, avec 8000 euros à l'arrivée du voyage, de ce que les gens nous avaient donné. Et on l'a remis en fait à nos amis sénégalais qu'on allait rencontrer pour qu'ils montent un club de vélo. Et la grande surprise, c'est que je leur avais annoncé l'idée, pourquoi en collecter. Mais quand on est arrivé, en fait, ils avaient déjà commencé le travail. Ils avaient retapé plus de 500 vélos dans la ville. Et donc on est arrivé avec 500 cyclistes le jour de l'arrivée qui nous ont accompagnés. On a fait un tour de ville avec eux. Et donc là, moi, j'étais hyper ému parce que j'allais régulièrement là-bas, mais je ne savais pas qu'il y avait autant de vélos. Et d'ailleurs, il n'y en avait pas, c'est parce qu'ils ont retapé. Donc aujourd'hui, voilà, c'est notre façon de faire perdurer le voyage et de le faire continuer. C'est qu'il y a toute une dynamique qui est en train de se mettre en place dans la ville où on est arrivé, à Bignona, avec un atelier de vélo, un club de vélo, des sorties qui sont organisées, plein d'enfants qui vont maintenant à l'école à vélo. Et voilà, on a l'impression que c'est un petit peu la graine que nous, on a semée en faisant ce voyage-là.
0: Dernière question, Yannick. J'aimerais que tu t'adresses à toutes les familles qui ont des enfants et qui ont des rêves de voyage. Donc toi, tu l'as rendu possible. Tu es parti à 5 avec tes 3 enfants sur les traces du Petit Prince pendant 6 mois en vélo. Ça fait forcément rêver beaucoup de monde. Ça inspire aussi. Qu'est-ce que tu as envie de dire à tous ceux qui ont envie de se lancer dans ce type d'aventure un peu folle?
1: Eh ben moi, je leur dirais que tout l'enjeu, en tout cas, de ce que j'ai compris, c'est que le danger, c'est papa, maman voyage et les enfants suivent. Ça, c'est ce qu'il faut éviter. C'est-à-dire qu'il faut réussir à construire un projet où les enfants vont être autant partie prenante que les parents. Il faut vraiment que ce soit un voyage familial où toute la famille fait son voyage. Ça ne veut pas dire qu'on fera tous le même voyage. Nous, on était 5, on a fait 5 voyages différents. Chacun l'a vécu à sa façon. On avait par exemple 5 carnets de voyage différents. Donc c'était très riche. Et donc c'est un peu le conseil que je donnerais. C'est-à-dire que vos enfants sont hyper adaptables, sont capables de s'adapter presque à tout. Par contre, vous, parents, peut-être votre responsabilité, c'est de leur construire une aventure qui permette qu'ils s'y retrouvent pleinement tout au long du projet et de l'aventure et du voyage.
0: Yannick, merci. Donc Yannick et Marie-Hélène Billard, après avoir rallié le Cap de Bonne-Espérance à vélo de 2005 à 2006, sont repartis avec leurs 3 enfants de 7 à 12 ans, Amandine, Colline et Simon, à l'été 2019. Donc vous quittez Chambéry pour un voyage qui vous conduira à travers les cols des Pyrénées, les montagnes de l'Atlas, le désert de Mauritanie, jusqu'à Bignoma en Casamance. Donc 7000 km en vélo qui sont racontés dans ce bouquin, dans La roue du Petit Prince, publié aux éditions Trans-Boréal. Merci à toi.
1: Merci beaucoup et bon voyage.
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Merci à tous pour votre écoute. L'émission que vous venez d'entendre s'appelle « Regarde d'ailleurs ». Ce podcast donne la parole à ceux que je rencontre sur les routes du monde dans le cadre de mon activité de photographe voyageur. Je pars de l'idée qu'une personne, le parcours de vie d'une personne peut en inspirer beaucoup d'autres et j'aime pouvoir récupérer tous ces témoignages souvent très inspirants. Belle journée à tous.

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1: 17h.
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3: Bienvenue sur Radio Présence à l'écoute de cette mêlée de l'info, la dernière avant la longue parenthèse de juillet-août. Vous retrouverez ensuite cette émission à la rentrée. Voici les deux invités de ce numéro qui clôture la saison. Je salue tout d'abord Hélène Cabanne, conseillère municipale de Toulouse, conseillère métropolitaine de Toulouse Métropole, membre du parti Les Écologistes. Et je salue aussi Lucas Duval, membre de la LICRA et du Parti Radical de Gauche. Bienvenue également à tous les deux. Merci d'avoir accepté de participer à ce numéro. La France suffoque sous une canicule aussi longue que prématurée et la question de la climatisation est devenue, depuis le début de la semaine, un enjeu politique qui donne lieu à de nombreuses discussions à l'Assemblée et aussi dans les médias. Pour certains, il faut d'urgence la généraliser sur l'ensemble du territoire et même lancer un plan national massif comme le préconisent Marine Le Pen et le Rassemblement National. Pour d'autres, sans rejeter la nécessité de climatiser les établissements accueillant les personnes les plus vulnérables, là on parle des EHPAD, des crèches, des écoles, des hôpitaux, la généralisation de la climatisation ne ferait qu'aggraver les conséquences du réchauffement climatique, entre autres dans les grandes villes. Alors, vous concernant, après avoir suivi les débats sur le sujet ces derniers jours, pris connaissance des propositions des uns et des autres, quelle est votre vision concernant le recours à la climatisation et quelles solutions conviendrait-il de mettre en œuvre, selon vous, pour faire face du mieux possible à ces périodes de canicule répétées, de plus en plus longues et de plus en plus précoces ? Hélène Cabanne, je sais que les écologistes réfléchissent à ces questions depuis longtemps.
4: Oui, depuis longtemps. Bonjour à toutes et tous. Merci de votre invitation. J'ai envie, avant de répondre à votre question sur la climatisation, d'abord de reposer certaines choses et à faire certains constats. D'abord, il faut dire que cette canicule que nous subissons aujourd'hui, ça ne vient pas comme ça de nulle part. C'est pas un coup de malchance qui arriverait sur la France, même plus largement sur l'Europe en ce moment. C'est la conséquence de choix politiques et économiques qui ont été faits depuis de nombreuses années maintenant pour la France, continuer dans un système de production et de consommation dont on sait, au moins depuis les années 70, que cela va nous amener à un réchauffement climatique que nous vivons aujourd'hui concrètement dans notre chair et qui nous touche dans notre santé. Il faut toujours rappeler qu'une canicule, c'est toujours un pic de surmortalité. On a l'exemple de la canicule de 2003, où on avait été quelque part, quand je dis on, c'est les pouvoirs publics ont quelque part été surpris.
3: Pris de court,
4: en août 2003, où on rappelle d'urgence des ministres qui sont à droite à gauche en vacances, et ce sont les pompes funèbres qui alertent en disant « mais on n'a jamais vu autant d'essais sur une période comme celle-là ». Et on se rend compte que la chaleur tue. Et de 2003 jusqu'à aujourd'hui 2026, plus de 20 ans plus tard, force est de constater que les conclusions et les conséquences de cette canicule de 2003 n'ont clairement pas du tout été entendues. Encore moins que les alertes des scientifiques et des écologistes qui, depuis les années 70, René Dumont, qui buvait son verre d'eau, le rapport de 72, halte à la croissance, on explique très clairement par des modèles si on continue à ce rythme-là de consommer autant d'énergie fossile, parce qu'il faut dire les choses telles qu'elles sont, donc énergie, pétrole, gaz, charbon, on va vers une augmentation de la température globale sur Terre avec des phénomènes extrêmes, comme on le connaît aujourd'hui, de canicule. Donc, il ne faut pas dire que c'est un coup de malchance qui nous arrive aujourd'hui. C'est la conséquence de l'inaction politique depuis

0: de 50 ans. Et aujourd'hui, moi, je suis quand même un peu en colère quand je vois qu'on a un parti comme mené par Madame Le Pen, Jordan Bardella, Rassemblement National, qui se réveille parce qu'il fait chaud et dit bon, on va mettre la clim. Nous, les écologistes, ça fait 50 ans qu'on travaille sur ces sujets. Ça fait 50 ans qu'on explique qu'un certain nombre d'actions, et je vais y revenir, doivent être mises en place de manière sérieuse. Pas pour se rafraîchir un jour ou deux parce qu'en ce moment, il fait chaud. Pour sauver l'humanité sur Terre. On en est là aujourd'hui quand même. Je pense qu'il faut... je pèse mes mots. On en est là. Et pas que l'humanité. Parce que dans cette aventure, on est en train d'embarquer toutes les espèces, autres espèces animales que la nôtre, le vivant en général, les arbres, tout le vivant qui est autour de nous. Et on ne peut pas s'extraire, contrairement à ce que l'on croit, on ne peut pas s'extraire, nous, espèces humaines, du sort de tous ces animaux et de toutes ces espèces végétales. Si elles meurent, nous mourrons aussi. Nous le voyons aujourd'hui avec la diminution de la biodiversité qui nous impactera, qui nous impacte de toute façon, tôt ou tard. Donc dans cette aventure, ce n'est pas juste une question de diminuer de quelques degrés et de mettre la clim partout, comme le propose l'extrême droite. C'est comment on fait en sorte que l'espèce humaine et l'ensemble des animaux et végétaux qui constituent cette planète puissent continuer à vivre à peu près correctement dans 25 ans, dans 30 ans, dans 40 ans, où l'été et la période que nous vivons actuellement sera la norme. Je pense qu'on ne se rend pas bien compte, mais toutes les projections avec l'augmentation des températures vont vers des niveaux où ça va être très compliqué de vivre. On en est là. On est vraiment sur ces questions majeures. Donc la climatisation pour faire diversion, moi ça m'agace, si vous voulez. Alors, Marine Tondelier a répondu là-dessus. Évidemment qu'il y a des endroits qui vont et qui doivent être climatisés. Des hôpitaux, des établissements pour personnes âgées, les personnes qui sont fragiles, qui doivent être protégées, des lieux
1: écoles,
0: de fraîcheur, des écoles, des crèches, bien évidemment. Mais la solution, ce n'est pas la clim partout, tout le temps non plus. Inspirons-nous, là aussi, des choses qui se sont faites par le passé. Il y a des pays qui connaissent des chaleurs depuis très longtemps. Et la clim n'existait pas. Et on savait construire, et on savait bâtir, et on savait faire des habitations qui sont isolées, qui permettent de vivre malgré ces températures très fortes. Donc, inspirons-nous dans la construction de ce qui se fait dans d'autres pays. Ayons la modestie d'aller voir ce qui se fait dans les pays du Sud, quand on dit plus globalement, parfois avec un peu de condescendance, mais la réalité, c'est quand même ça, c'est qu'eux, ils ont des choses à nous enseigner, à nous, pays industriels et capitalistes, sur la manière de bâtir, sur la manière de construire. Et donc, ça ne sert à rien, très honnêtement, de mettre la clim partout si vous n'isolez pas correctement vos bâtiments. On va gaspiller de l'énergie pour rien. C'est comme allumer un feu de cheminée et laisser les portes ouvertes. C'est pareil. Voilà.
1: Alors, après cette longue intervention d'Hélène Cabat, mais qui pose bien, je trouve, la question à laquelle nous sommes confrontés, Lucas Duval, d'abord, est-ce que sur les constats, vous êtes aussi alarmiste qu'elle ?
2: Oui, déjà, merci pour l'invitation. Évidemment, je ne peux qu'être alarmiste. Moi, j'ai 26 ans, la canicule de 2003... J'en ai aucun souvenir, hein. Mais en fait, dans ma vie, je peux dire qu'en tout cas, de ce que je me rappelle, j'ai toujours connu chaque été des canicules. Et quand mes parents me disent qu'eux, ben effectivement, ils connaissaient une canicule, tous les deux, trois ans, quand ils étaient jeunes, etc. En fait, ce qui, moi, entre guillemets, est ma norme, eux, ça relève de l'exceptionnel. Ça montre bien qu'il y a eu quand même un glissement, un réchauffement global, en tout cas, de la température. Et que, je me dis, j'ai encore, en tout cas, je l'espère, une longue vie devant moi. C'est peut-être un des étés les plus frais que je vais vivre de ma vie. Et se dire que, finalement, là, les températures qu'on connaît, 40 degrés, 41, 42, bien, ça sera finalement... un jeudi comme un autre, dans 20 ans, 25 ans. Ça fait, j'allais dire, froid dans le dos, mais non, justement. Et ça pose quand même, on va dire, le constat. Les scientifiques, Hélène l'a dit, hein, n'ont cessé d'alarmer sur ce sujet-là.
1: Harold Taziev, par exemple, on parlait des années 70.
2: Oui, mais...
1: Ça faisait sourire à l'époque.
2: Mais le vrai problème, c'est qu'en fait, nos politiques, les personnes qui nous dirigent, que ce soit au niveau national, au niveau municipal, au niveau départemental, régional, souvent, et c'est, je le regrette, ne gouvernent pas par la raison, mais par des idées ou des idéologies. Et ce sont ces mêmes personnes qui aujourd'hui viennent reprocher aux personnes comme les écologistes, comme les radicaux de gauche. On n'a pas inventé l'écologie, mais presque à La Rochelle, Michel Crépeau a quand même fait énormément au niveau de l'écologie municipale avant même qu'on se pose la question. Ils viennent dire que voilà, les personnes qui parlent de réchauffement climatique, qui parlent d'adaptation, de bifurcation écologique, parce que je pense qu'on en est là, en tout cas c'est ce qui est nécessaire de faire, eh bien sommes-nous les idéologues ? Non, nous on est les personnes rationnelles. C'est-à-dire que voilà, on nous dit il y a des faits, voici quelques solutions qui pourraient être mises en place. On ne vous dit pas que ça va tout régler du jour au lendemain, mais on vous dit qu'en tout cas peut-être qu'on pourra un peu mieux vivre, un peu mieux s'adapter au réchauffement climatique. Ensuite, concernant la climatisation, bon, évidemment, là où c'est nécessaire, il faut mettre la climatisation. C'est pas normal que dans une salle de cours, il fasse 40 degrés. C'est pas normal que dans un hôpital, j'ai vu, c'est à Paris, je crois, qu'il n'y avait pas la climatisation. Le fils d'une personne âgée a décidé donc d'acheter un bloc de clim mobile et on lui a refusé de le brancher parce que c'était pas aux normes administratives de je sais
1: ah
2: pas
1: oui,
2: quoi.
1: Ben là, on va se heurter effectivement.
2: Et en fait, on se heurte à des normes qui en fait sont très très belles sur un papier.
1: Qui sont peut-être dépassées par rapport à la situation.
2: Et qui sont sûrement dépassées parce qu'en fait, même si elles ont été écrites il y a 5 ans, ces normes, elles sont déjà obsolètes. Parce que si on se base sur ce qu'il y a 5 ans, on est déjà en retard. Et en fait, c'est une fuite en avant, toujours. Et en fait, la climatisation, en fait, on peut pas dire que c'est la solution magique. Parce que la physique, la thermodynamique nous dit, oui, c'est très bien. Peut-être qu'on va rafraîchir l'intérieur des bâtiments. Mais on ne va pas juste prendre la chaleur qui est à l'intérieur pour la mettre dehors. On va aussi créer de la chaleur en, extrayant cette chaleur de l'intérieur. Et puis concernant les bâtiments, concernant le bâti, oui, on a sûrement énormément à apprendre des pays du Sud.
1: De ça, qui vivent ça au quotidien,
2: absolument,
1: mais presque tout au long de l'année.
2: Mais il faut quand même dire qu'aujourd'hui, des bâtiments qui sortent de terre, tout neufs, qui sont aux normes RT 2020 ou RE 2020, je ne sais plus, 2012, je n'ai pas le nom exact, et qui en fait sont très très bons sur le DPE, vont être des bouilloires thermiques.
1: Vous appelez le DPE pour ceux qui vous écoutent.
2: Le diagnostic de performance énergétique. Vous savez, c'est les lettres de A à G qui viennent dire si le logement est bien isolé ou pas. Et en fait, le logement, il pourra avoir un classement A, B, C, qui est aujourd'hui dans le haut du chapeau, mais en fait, pourra quand même être une bouilloire thermique. Parce qu'aujourd'hui, les performances énergétiques, en tout cas en France, en Europe de manière générale, sont basées sur le fait de retenir la chaleur. C'est-à-dire que nous, on veut que quand on chauffe l'hiver, eh bien, la chaleur ne s'échappe pas par les toits et les fenêtres, pour faire ça assez simplement. Eh bien, peut-être que ce DPE, il irait le revoir vis-à-vis de la réalité aujourd'hui et se dire que oui, c'est bien effectivement de garder la chaleur à l'intérieur, mais comment est-ce qu'on fait aussi pour que la chaleur ne rentre pas à l'intérieur du bâtiment. Moi, je suis dans un appartement où il fait, où ça a été rénové, ça doit être peut-être classé C, ce qui n'est pas mauvais à Toulouse, ce qui est même très bien à Toulouse, et il fait 30 degrés.
1: En ce moment, le soir, quand vous rentrez chez vous...
2: Mais en fait, on est rentré d'une semaine de vacances, il y avait tout fermé, mais alors tout fermé, calfeutré, tout ce qu'on voulait, il faisait 30 degrés dans l'appartement.
1: Bah oui, une fois que c'est rentré, la chaleur...
2: Voilà. Mais c'est bien isolé l'hiver, c'est super, on n'a pas froid, ça c'est vrai. Mais sauf que la réalité des choses, c'est que l'été, on surchauffe.
1: Oui. Alors, sur ces questions-là de... Certains donc parlent d'un plan national climatisation. Bon, vous vous êtes exprimés tous les deux sur cette possibilité. On a bien compris. Par contre, qu'est-ce qu'on peut mettre en place sur le plan national, justement, pour revoir l'isolation des bâtiments avec des solutions peut-être qui pourraient privilégier une sorte de climatisation naturelle, je ne sais pas si le mot est adapté, mais qui permettrait de faire circuler l'air la nuit dans les bâtiments, et puis aussi peut-être qu'il faut désartificialiser, on a commencé, mais peut-être augmenter la cadence, et puis planter des arbres. Mmh. Hélène Cabam, vous avez sans doute d'autres solutions chez les écologistes.
0: Oui, il y a tout un panel de solutions, mais il ne faut pas, une fois encore... Dans cette polémique sur la clim, parce que finalement, ce sujet de clim s'impose, alors que ce n'est pas ça le sujet.
1: S'impose en urgence.
0: S'impose en urgence parce que y a l'idée qui est sortie là comme ça par le Rassemblement National, un petit peu pris par surprise parce qu'il savait pas quoi dire, parce que jusqu'alors quand même faut pas oublier qu'il disait que le GIEC était alarmiste, qu'il fallait pas trop s'en occuper, que le mode de vie des Français n'était pas négociable, hein, en empruntant les termes de Donald Trump et de la droite états-unienne. Bon, si on les écoutait, il n'y avait pas de problème circulé, il n'y a rien à voir. Et puis dès qu'il fait chaud, ben là quand même ils se rendent compte qu'il va bien falloir trouver quelque chose et dire quelque chose. Donc on lance l'histoire de la clim. Mais attention, la clim, là aussi c'est en ça où je trouve que le Rassemblement National est un parti qui n'est pas sérieux même. Au-delà de ses idées, de son idéologie que je défends, que je combats profondément et que je ne défends pas, justement, c'est pas un parti sérieux. Pourquoi ? À une problématique aussi complexe que le dérèglement climatique, ils vont nous faire croire qu'en deux jours, on a la solution miracle qui s'appelle la climatisation et que personne n'y avait pensé pendant 50 ans. Non mais ça prête à rire, presque, honnêtement. Bon, soyons un petit peu sérieux. Je vous l'ai dit tout à l'heure, la clim dans certains endroits, évidemment, c'est pour être contre de façon...
1: Non, parce qu'encore une fois, il y a une urgence.
0: On en a besoin.
1: Hein,
0: on en a besoin.
1: Pour certains
0: on est d'accord.
1: Hein.
0: Sauf que là, on répond à une problématique à l'instant T, au moment où il fait chaud. Quand il va refaire les températures normales, ben, tout le monde va oublier, on n'en parlera plus. Et c'est là où les écologistes sont là, et c'est là où on va revenir, et c'est là où on va rappeler qu'est-ce qu'on fait. Qu'est-ce qu'on fait ? On change notre droit du travail. La proposition qui a été faite par Marine Tondelier de faire un congé climatique, 5 jours par an. Ça se fait déjà en Espagne, ça a déjà expérimenté. La proposition de loi va être déposée par le groupe écologiste à l'Assemblée nationale. On va parler avec les syndicats de salariés, les syndicats d'employeurs également. Il faut savoir que, contrairement au MEDEF, qui pour l'instant semble pas trop enclin à aller vers ce projet, d'autres entrepreneurs, d'autres petites entreprises, PME, petites et moyennes entreprises, nous contactent et nous disent « Mais vous avez raison, parce que nous, on ne sait plus comment faire. » Vous avez quand même, en tant qu'employeur, l'obligation de veiller à la santé de vos salariés. À partir de quel moment ? À partir de quel degré ? À partir de... Vous considérez que une personne qui est travaille dans le BTP, qui travaille sur les toits, qui fait des travaux importants physiques, est en danger ? À partir de quel moment on dit, bah là non, c'est plus possible, on faut arrêter. Bon, le congé climatique peut permettre, par exemple, à ce moment-là, de 5 jours par an, la proposition est sur la table, je pense qu'il faut que ce soit affiné, mais de dire qu'il faut adapter notre code du travail à ces événements climatiques-là. Ça peut être la chaleur l'été, mais ça peut être des choses toutes bêtes. Vous êtes victime d'une inondation catastrophique chez vous, j'imagine bien que le jour même, vous ne pouvez pas aller travailler. Donc vous pouvez poser, vous, 1, 2 ou 3 jours de congé climatique pour nettoyer votre maison, par exemple.
1: Donc en fait, c'est, entre guillemets, une enveloppe de congé dans laquelle on peut piocher.
0: C'est ça.
1: Par exemple, un jour où effectivement il y a 40 degrés, on est couvreur, bah non, on ne va pas aller travailler
0: bien
1: sur
0: sûr.
1: Le toit quand il y a 40 degrés, automatiquement, on fait valoir ce congé auprès de son employeur qui ne peut pas le refuser.
0: Je ne sais pas trop encore comment ça va fonctionner précisément.
1: Ça
0: peut être ça. L'idée, c'est quand même qu'il faut faire évoluer nos sociétés. Là, c'est sur le code du travail, mais ce n'est pas que ça. La situation est tellement complexe et ça nous impacte et ça nous percute complètement. Les êtres humains, je l'ai dit, les animaux, la nature, les infrastructures. Vous avez vu qu'il y a un nombre incroyable de trains qui ont été annulés. Ils ont été annulés pour plusieurs raisons, mais en particulier, c'est parce que des rails, par exemple,
1: se dilatent
0: et ça devient dangereux de faire circuler des trains sur des rails qui sont surchauffés. Il y a énormément d'impact qui peut y avoir sur nos activités humaines et qu'il faut bien évidemment anticiper. Et c'est pas juste quand il fait chaud qu'il faut sortir la carte magique de climatisation. D'autres propositions, évidemment, notamment dans les grandes villes, et nous, on souffre particulièrement à Toulouse, puisque vous savez qu'il y a un phénomène supplémentaire qui arrive dans les grandes villes, c'est ce qu'on appelle des îlots de chaleur urbains.
1: Oui.
0: C'est tellement minéral et trop minéral que dans les villes, en particulier ici à Toulouse, sont surchauffées. Dès que vous sortez un petit peu, que vous allez à la campagne, on voit tout de suite l'écart de température qu'il y a dès que vous êtes même sur la première partie de la campagne proche de Toulouse. Là, c'est une question de construction et d'aménagement de la ville. Et là, il y a une solution qui est longue à mettre en place sur le long terme, mais sur laquelle il faut oser aller. C'est la végétalisation. Mmh. Et pourquoi je dis qu'il faut oser aller vers ça ? Parce que qui dit végétalisation dit espace de pleine terre, pour mettre des arbres en pleine terre, et non pas des arbres en pot comme fait la majorité municipale aujourd'hui. Les arbres en pot, ça ne fonctionnera pas. Il faut les arroser, on les déplace, ça c'est sûr que ça a un côté facile pour certaines activités, mais c'est pas ça qui va nous procurer de la chaleur. Il faut des arbres de pleine terre. Donc il faut débitumer, il faut enlever du bitume. Qui dit enlever du bitume, faut retirer de la place à la voiture. La réalité, elle est là. Il faut avoir le courage de le dire. Nous, dans la campagne électorale, on a eu ce courage-là. Et on avait un projet qu'on avait appelé l'étoile verte. Et de dire, par exemple, commençons par les boulevards où on a des contre-allées qui sont très larges, où on a des doubles voies, où on a la capacité d'enlever, de débitumer et de mettre de la végétalisation massivement.
1: Alors, je crois que, concernant, bon, puisque vous parlez de ce qui se passe à Toulouse, il y a déjà un plan qui est en cours pour débitumiser, puis il y a le ZAN aussi qui fait que le zéro artificialisation nette, il faut le faire de toute façon, avec la difficulté tout de même qu'on est dans une ville qui grossit beaucoup parce qu'on reçoit chaque année 5 à 6 000 habitants à Toulouse, 9 à 10 000 dans la métropole. Donc, comment on fait pour mener tout ça de front? Je sais pas, vous, Lucas Duval, qu'est-ce que vous en pensez?
2: Alors, y aurait beaucoup à faire, parce qu'en réalité, c'est pas juste avec une mesure ou un plan particulier qu'on va en tout cas solutionner ou débuter un début de solution.
1: Parce que, encore une fois, les gens qui arrivent à Toulouse, il faut les loger aussi.
2: Absolument.
1: Mais il faut qu'ils puissent circuler.
2: Mais, ou peut-être qu'ils puissent se déplacer plutôt que circuler.
1: Ouais. Oui, c'est ce que je voulais dire.
2: Oui.
1: Mais, circuler, c'est pas forcément
2: absolument. Voiture. Mais juste d'abord, pour revenir sur le phénomène d'îlots de chaleur urbains, la métropole a installé des capteurs dans plusieurs endroits de la métropole toulousaine. Il s'avère que j'en ai un qui est juste à côté de chez moi, donc quand même, je peux voir de manière très précise la température qu'il fait dans l'air extérieur chez moi. Et en fait, il s'avère, donc moi je suis vers Bonnefoy, Marengo, donc un quartier qui est particulièrement exposé à ce phénomène d'îlots de chaleur urbains, avec la gare, qui est du coup a une emprise énorme minérale.
1: Oui, puis qui est très artificialisée, très minérale.
2: Absolument, hein, parce que c'est une gare.
1: Ouais. On pourrait penser autrement. Le quartier. Ouais.
2: Absolument. Le quartier en lui-même, c'est des bâtiments sur des bâtiments sur des bâtiments. Il y a le canal du Midi, mais ça fait presque rien en réalité sur le ressenti et sur la température réelle. Et sur ce quartier-là, qui du coup, on le sait, la métropole a des données, donc les élus de la métropole ont des données, pour se dire qu'est-ce qu'on va faire pour changer profondément la vie des gens et qu'ils puissent respirer un peu mieux. Eh bien, la réponse à ça, de la part de Jean-Luc Moudenc et de son équipe, c'est, écoutez, on va raser des immeubles, des habitations, des commerces, sur l'ancienne avenue de Lyon. On pourrait se dire, on va mettre un parc, on va faire un truc bien. Non, non, on va construire des bâtiments en R+7, R+8, R+10, pour continuer à densifier. Mais ils nous disent, attention, on va mettre des petits trucs de terre, vous allez voir, ça va être magnifique. Kaufmann et Broad, ils vont nous faire ça super bien. Mais en fait, du coup, ils ont beau dire qu'ils ont des plans, et les plans, je crois que leur plan s'appelle Toulouse plus fraîche, il me semble.
1: Oui, bah ça c'est justement pour les périodes de canicule.
2: Absolument.
1: Alors après, il y a des choses qui sont faites
2: ils ont beau dire qu'ils ont des plans, peut-être qu'effectivement, sur le papier, ils ont des plans, c'est possible, peut-être qu'ils se disent qu'ils font bien, mais dans la réalité des faits, ils font tout l'inverse de ce qu'ils disent. Il y a une grande zone... peut-être qu'Hélène pourra m'aider.
1: Excusez-moi, je ne voudrais pas qu'on parte sur du local parce que l'on parle
2: de
1: national.
2: C'est
1: pas le but de l'émission, c'est vraiment l'actualité nationale. Je vous dis ça aussi parce que j'ai personne en face de vous, la majorité municipale, pour répondre. C'est un petit peu embêtant. Donc je ne voudrais pas que ce soit quelque chose.
2: Sur la municipalité. On va rester sur
1: des choses. Là, on parle de ce qui se passe en France. Que faut-il faire en France? Parce que ce qu'il faut faire à Toulouse, il faut le faire ailleurs, je suppose.
2: Bon, eh bien, alors moi, je vais donner une mesure un peu choc que le président du Parti radical de gauche, Guillaume Lacroix, avait posée sur la table. C'est qu'à un moment, il va falloir faire accepter ça aux gens, c'est que tous les centres historiques, tous, sans exception, des villes en France, qui sont classées par les bâtiments de France et compagnie, si on souhaite qu'ils puissent rester vivables demain, eh bien on va devoir au moins en partie les modifier grandement, si ce n'est peut-être détruire aussi les bâtiments. Parce qu'aujourd'hui, en l'état, c'est impossible de dire qu'on va pouvoir rénover et qu'on va pouvoir adapter ces centres-villes historiques au réchauffement climatique. Ou alors, on en fait des musées. Mais alors, dans ce cas-là, c'est pas comme ça qu'on va accueillir 7 à 8 000 personnes par an dans Toulouse. Bon, Hélène l'a dit après sur le fait de végétaliser, c'est une nécessité. Et sur ça...
1: si on parle de Toulouse, il y a un plan de végétalisation en cours, mais je pense que ça existe dans beaucoup de grandes villes.
2: Oui, là, je parlais de manière générale.
1: Mais justement, ça veut dire qu'il faut encore augmenter la cadence par rapport à ce qui se fait aujourd'hui pour planter encore plus d'arbres.
2: En fait,
1: faut encore plus les artificialiser, débitumiser.
2: En fait, je pense qu'il faut juste penser la ville différemment. Et c'est-à-dire, on va arrêter de se dire bon alors là si je veux mettre des immeubles ici, il faut que je mette une route en deux fois deux voies pour qu'effectivement il y ait des gens qui viennent ici. Non, il faut qu'on arrête de faire ça. C'est-à-dire qu'effectivement il faut une voie d'accès pour accéder à un immeuble, c'est sûr. Mais au lieu de faire une deux fois deux voies, eh bien, on va mettre des arbres en pleine terre, elle l'a dit, on va mettre des espaces ombragés, on va faire des pistes cyclables et on va surtout développer des modes de transport alternatifs. Parce qu'aujourd'hui en ville, alors, je ne sais pas les chiffres exacts, mais la voiture représente un pourcentage de l'air chaud que nous respirons, on va dire. Et en supprimant, on va dire, la place de la voiture en ville, en réduisant grandement la place de la voiture en ville, en mettant en place des transports en commun qui soient efficaces, qui soient attractifs, que ce soit par leur qualité, mais aussi par leur prix, c'est comme ça qu'on va faire en sorte que les gens puissent se dire « Bon, je vais peut-être me laisser ma voiture, alors soit chez moi si j'habite en ville, soit en périphérie de la ville, parce que j'ai des transports efficaces qui me permettent d'aller au centre-ville. »
1: De la périphérie au centre.
2: C'est ça. Et il n'y a que comme ça qu'on pourra le faire. Regardez, en Espagne, les ZBE, ils appellent ça les zones de basse émission, elles sont très restrictives. Ce n'est pas une petite pastille.
1: Et ce n'est pas nos ZFE tels qu'on
2: ça.
1: Envisage de
2: en
1: les
2: mode,
1: faire.
2: Oh là là, attention, on va vous mettre une petite amende. Non, c'est très restrictif. C'est-à-dire, c'est des amendes qui peuvent aller à plusieurs centaines d'euros.
1: Donc
2: si on ne respecte pas. C'est ça, c'est dissuasif. Mais ils ont des réseaux de transport qui permettent aujourd'hui de dire « Ok, je laisse ma voiture en périphérie et je vais en ville. » C'est une des pistes.
1: Alors, oui, allez-y.
0: Pour compléter sur la végétalisation, c'est, effectivement, ce n'est pas assez ambitieux. Il y a beaucoup de villes écologistes qui ont quand même bien avancé là-dessus. Hein. L'exemple de Lyon, de Strasbourg, on fait beaucoup de choses. Et il faut continuer dans cette dimension-là. Il faut aussi penser le patrimoine végétal. L'erreur que l'on fait très souvent dans la ville, c'est qu'on pense d'abord le patrimoine architectural. Et si pour construire à tel ou tel endroit, il faut couper deux ou trois arbres, mais ce n'est pas grave, on les coupe. C'est fini, ça. Il faut arrêter. Il faut imaginer que les arbres aujourd'hui, ces arbres qui ont 50...
1: Donc il faut privilégier l'arbre par rapport au patrimoine. C'est ce que vous êtes en train de
0: non,
1: dire.
0: Non, ce que je suis en train de dire, c'est quand on projette un nouveau projet, souvent de construction, on se dit, bah, pour faire tel projet, on sera obligé à cet endroit-là de couper deux ou trois arbres qui sont déjà là. Mais ce n'est pas grave, on nous dit, on en coupe trois, mais on en replantera neuf. Souvent, c'est un pour trois. On dit, on en coupe un et on en replantera trois. Mais un arbre qui a 50, 60, 70 ans, qui a déjà vécu un certain nombre d'épisodes climatiques, qui est déjà donc résistant, voire résilient, si on le coupe, et même si on en plante trois petits, et même des essences qui sont soi-disant résistantes, puisqu'aujourd'hui on plante des essences quand même pour essayer de permettre à ces arbres-là de supporter des canicules telles qu'on les connaît aujourd'hui, c'est pas garanti qu'ils survivent. C'est pas garanti qu'ils... Et tout ce qui nous procure comme bien-être en termes d'ombre, d'évapotranspiration, c'est très bien que quand on est sous un arbre ou sous un parasol, la température n'est pas la même. On le ressent tous, très clairement. On sait bien que c'est beaucoup plus frais sous un arbre. Donc il faut privilégier ces arbres-là qui sont existants, et il ne faut surtout pas dire, c'est pas grave, je l'en coupe un, puis je l'en planterai trois ou quatre. Ça, il faut arrêter. C'est des raisonnements très mathématiques, très, on va dire, quantitatifs, alors qu'il faut aujourd'hui raisonner en qualitatif. Autre mesure, puisque vous nous lanciez là-dessus, pour trouver des solutions, ce qu'on appelle le phénomène de l'albédo. Ça, nous, les écologistes, sur le plan national que l'on a présenté en conférence de presse ce matin, on a la proposition de dire qu'il faut le plus possible faire en sorte qu'on ait des toitures claires. Vous savez, quand on a des vêtements qui sont blancs, on a moins chaud.
1: Bah, on réfléchit,
0: voilà, la chaleur.
1: Alors que le noir l'absorbe.
0: C'est
1: pas le terme.
0: Exactement.
1: Le concentre,
0: et donc on le vit, nous, dans nos vêtements.
1: C'est pareil pour un sol qui est noir.
0: Exactement, c'est pareil pour le bitume. Donc, toutes les toitures, partout où c'est faisable, où on peut repeindre en blanc, où on peut mettre des matériaux de couleur claire, ça empêche d'emmagasiner la chaleur dans les bâtiments. Donc ça, c'est ce qu'on appelle les plans albédo, hein, c'est le phénomène de l'albédo, ça. C'est des choses qui peuvent être faites également, et qui devront être faites. Ça permet aussi ce phénomène, cet albédo, ça permet aussi, pour lutter contre ça, c'est d'avoir des revêtements réfléchissants. On réfléchit maintenant à quel type de revêtements on met au sol pour éviter qu'il soit trop sombre, pour trop emmagasiner la chaleur, et surtout dans les villes où on a encore plus chaud quand on est après une journée comme on a eu aujourd'hui. Le chiffrage, nous, quand on reprend tout ça, le plan albédo, la végétalisation massive des villes, la débitumisation des sols, ce plan global, ça a été chiffré, nous on dit, qu'il faut 7 milliards d'euros d'investissement public supplémentaires chaque année jusqu'en 2032. Voilà l'investissement et l'effort qu'il faut consentir pour, j'ai envie de dire, tenter le plus possible de s'adapter à ces conditions.
1: Alors,
0: à venir.
1: Ça, c'est dans un pays qui est très endetté, comme vous le savez bien.
0: Et oui.
1: Donc ça veut dire qu'il y a des choix politiques à faire, des priorités à donner. Ce qu'on mettra là, on ne le mettra pas ailleurs. Donc il va falloir savoir où on l'enlève, si on met 7 milliards là, où est-ce qu'on en enlève 7? Bon, ça c'est bon, des arbitrages qu'il faudra faire de toute façon si on considère qu'effectivement c'est une priorité vitale, je dis bien vitale. Alors il y a une question que je me pose aussi, il y a la ville, la manière dont elle est construite, dont elle est structurée, mais il y a aussi la façon dont nous vivons la ville, dont nous vivons en ville. Est-ce que là aussi il n'y a pas des choses à revoir? Je pense par exemple à l'ouverture des commerces, des administrations, est-ce qu'il ne faut pas décaler les horaires, peut-être aussi dans les écoles, j'en sais rien, en tout cas dans les périodes où il fera très très chaud, est-ce que c'est quelque chose qu'il faut envisager? Parce que là, c'est vraiment une refonte totale, pas totale, en tout cas partie de notre façon de vivre. Hélène Cabanne.
0: Oui, non, complètement. Il faut se rendre compte que ce dérèglement climatique va nous affecter profondément dans notre manière de vivre, dans notre façon d'appréhender et de vivre tel qu'on vivait jusqu'à maintenant, j'ai envie de dire, et en particulier dans nos sociétés industrielles où on a une forte croyance dans le fait que toute technologie, toute innovation va nous sauver. Là aussi,
1: c'est important ce que vous dites, parce qu'effectivement, il y a des gens qui pensent, et ça, c'est pas nouveau, hein, c'est pas notre époque, que les méfaits de la technique vont être gommé, si on peut dire, ou atténué, en tout cas, par encore plus de techniques. Donc, il faudrait investir dans l'innovation, notamment, par exemple, pour les méfaits de la climatisation, le fait qu'on rejette l'air chaud à l'extérieur, ce qui va encore surenchérir le réchauffement climatique. Certains pensent qu'on peut innover, investir pour atténuer ces effets-là. Ça, vous pensez que c'est un leurre total? C'est un mythe?
0: Il faut faire attention à toutes ces innovations. Alors, comme toujours...
1: On peut faire les deux.
0: Tout n'est pas tout le temps... tout n'est pas à jeter non plus. Mais il faut faire attention à ce qu'on appelle la maladaptation. Si on prend une problématique de manière isolée, on voit qu'une toute petite partie du problème, on va potentiellement trouver une solution technologique ou autre. Mais il faut prendre ça dans la globalité. Le souci... Alors, c'est toujours compliqué, et ça, c'est la pensée complexe des écologistes, et c'est peut-être pour ça qu'on a parfois du mal à convaincre ou à percer dans les scrutins, dans les urnes. Mais je suis désolée, la problématique qui est face à nous, je le redis, elle est complexe. Donc, ce n'est pas juste une solution comme ça qui va répondre à ça.
1: Sachant que l'histoire de la climatisation, d'affronter les grosses chaleurs, c'est qu'une partie du problème, il y a aussi, ce qui me semble... peut-être encore plus important, la question de l'eau. Moi, ça me semble
0: exactement
1: beaucoup plus inquiétant.
0: Vous avez raison, vous avez raison. Et quand on parle de dérèglement climatique et qu'on dit qu'il faut lutter contre le dérèglement climatique, il faut regarder que l'ensemble des limites planétaires que l'on connaît autres sont menacées ou sont même dépassées. L'acidification des océans, la biodiversité qui s'effondre, les espèces d'oiseaux, on en parlait tout à l'heure avant de commencer les émissions, les oiseaux qui disparaissent. Tout ça, c'est un ensemble complexe et beaucoup plus large. Donc, ce n'est pas parce qu'on s'attaque à un petit point, à un sujet, et qu'on va peut-être potentiellement trouver à la marge une solution qui pourrait peut-être être temporaire ou fonctionner, mais qu'elle peut créer plus de problèmes à long terme qu'elle n'en résout à court terme. C'est ça qui est compliqué à expliquer aux gens. Et c'est ça qui est compliqué dans l'écologie et dans l'écologie politique. Mais malheureusement, on n'a pas d'autre choix que d'y être confronté aujourd'hui. Donc, tout ça pour dire que sur la manière de répondre à ces problématiques environnementales, il faut avoir une pluralité de propositions. Il faut faire attention à cette tentative qu'on appelle de technosolutionnisme où on essaye, on nous dit que par l'IA, on nous dit que par la géothermie, on nous dit qu'on va trouver des solutions. Attention, on a tout le temps fait comme ça jusqu'alors et ça nous a toujours amené dans le mur. Parce que pourquoi? Ces solutions, ça nous permet de quoi? Ça nous permet surtout de ne pas nous poser les questions, j'ai envie de dire, à la racine. Les questions à la racine, c'est la question de notre mode de vie. Voilà, il faut le dire.
1: C'est la question que je posais aussi.
0: C'est notre mode de vie, de production et de consommation. Et quand on pose ces questions-là, oui, c'est, ça bouleverse dans nos sociétés, individuellement et collectivement, mais il faut qu'on se les pose, parce que de toute façon, si on ne les pose pas, au rythme actuel où vont les choses, ce sont des événements climatiques violents, où on va être percuté de plein fouet, et on n'aura pas le temps de réagir, et ça va se solder par des décès, par des gens malades, c'est déjà une réalité, ça le sera d'autant plus. Et je rajoute une dimension supplémentaire qui complexifie encore la chose, c'est que tout le monde n'est pas à égalité non plus dans la manière de vivre une canicule comme on vit aujourd'hui. Quand vous êtes dans certains quartiers populaires, vous êtes dans des bâtiments très mal isolés, avec du bitume partout tout autour, c'est pas la même chose que d'avoir sa résidence secondaire à proximité des Pyrénées en altitude. Tout le monde le comprend Très bien. Donc vous avez une couche d'inégalité sociale qui se rajoute par-dessus, inégalité environnementale, inégalité sociale. Donc comment on fait pour changer de mode de vie sans laisser les gens déjà les plus précaires, les plus en difficulté au bord du chemin ?
1: Oui, lorsque vous disiez aussi, il y a un autre aspect que je vois, est-ce qu'il ne faut pas aussi se poser la question de redéployer notre population sur tout le territoire, notamment dans des campagnes qui aujourd'hui sont au contraire désertées, alors qu'on se concentre dans les villes où c'est là justement qui fait le plus chaud et où c'est le plus compliqué de trouver des solutions. Mais là aussi, ça nécessite des décisions qui vont bouleverser toute notre société telle qu'elle fonctionne aujourd'hui. Lucas Duval.
2: Je suis assez d'accord avec Hélène Cabanne, pour ne pas dire 100% d'accord. Effectivement, comme c'est un problème global, on ne peut pas juste regarder un pan du problème et dire qu'on traitera le reste plus tard. Parce qu'en fait, plus tard, ça sera trop tard. Et c'est peut-être même déjà trop tard.
1: Si je résume ce qu'a dit Hélène Cabanne, c'est que là, c'est reculer pour mieux sauter, si on ne fait rien.
2: Absolument.
1: Ou si on se contente de faire
2: C'est ça, faire des mesurettes, de mettre des pincements, et puis on verra plus tard. Mais c'est par contre... La question, effectivement, la question sociale du réchauffement climatique et même plus largement de comment est-ce qu'on vit avec la chaleur, avec le froid, avec les événements climatiques, c'est une vraie question. Les associations qui viennent en aide aux personnes sans-abri, elles le disent, les moments où il y a le plus de morts parmi les personnes sans-abri, c'est pas pendant l'hiver, c'est pendant l'été, quand il y a les canicules. Et ces personnes-là sont les premières aujourd'hui qui sont face à la canicule et qui, encore plus que quelqu'un qui serait dans son appartement surchauffé mais qui aurait un ventilateur de fortune, ces personnes-là, elles sont soumises aux aléas météorologiques, n'ont pas de possibilité de se rafraîchir, et en fait sont laissés, comme Hélène l'a très bien dit, sur le bord de la route. Et on ne peut pas accepter en tant que société, de manière générale, mais encore plus dans des cas, comme ça, dans des cas extrêmes, de laisser quelqu'un sur le bord de la route. Donc oui, il faut traiter la question à la racine. Et en fait, on se rejoint là-dessus. Bon, après, on se rejoint là-dessus. Bon, je fais une toute petite digression, mais la racine, ça vient de radiculus en latin. Les radicaux, ça vient également
1: radicaux,
2: de là.
1: C'est racine, oui.
2: Parce qu'on essaye en tout cas d'aller à la racine des choses plutôt que d'essayer de saupoudrer de mesurettes magiques. Voilà. Donc je pense que...
1: Oui, pour conclure très rapidement, oui. S'il vous plaît.
0: Très rapidement, pour rebondir sur l'histoire de l'aménagement du territoire, en fait. Parce que ce dont on parle, votre question, elle revient à ça. Il existait à une époque des services de l'État qui avaient pour ambition de projeter et de préparer les territoires à un certain équilibre des territoires. Ça n'existe plus. Ça, c'est des choix politiques aussi qui ont été abandonnés. C'est des réalités qui ont été abandonnées. Et c'est une erreur. Parce que moi, je suis d'accord avec ce que vous dites. C'est qu'aujourd'hui, je pense qu'on est beaucoup plus résilient dans des campagnes. On a une sensibilité écologique dans les campagnes qui est forte, contrairement à ce que certains veulent
1: laisser
0: croire.
1: On est directement en contact de la nature.
0: Exactement.
1: Et des saisons. En ville, on ne voit pas passer les saisons.
0: Et des saisons. Voilà, à l'automne, vous allez ramasser les champignons. Ouais, ouais, ouais. À l'hiver, vous voyez tomber les feuilles. En ville, vous ne voyez pas tout ça. Vous ne vous rendez pas compte de tout ça.
2: Il n'y a pas d'arbres pour voir les feuilles. Donc,
0: voilà, il en manque. Non, tout à fait.
1: Quand on vient de la campagne, on le voit encore. Mais parce que, voilà.
0: Et justement, nous pensons, nous les écologistes, que ce lien entre l'écologie et la ruralité est important. D'ailleurs, j'en profite et je fais la promotion. Ce week-end, il y a les universités des ruralités écologistes qui ont lieu à Gaillac, non loin de Toulouse, où on va parler de tous ces sujets et de l'écologie au sein de la ruralité.
1: Bon, on va clore ce débat, il y a encore beaucoup de choses à dire, on l'a compris, puis ça vous passionne et c'est normal. Il y a des propositions de loi donc, pour généraliser la climatisation dans certains établissements qui sont proposés, qui vont être discutés à l'Assemblée nationale. Donc le débat va se poursuivre dans les semaines et les mois à venir. En tout cas, moi ce qui me semble, c'est qu'il est probable, il serait souhaitable que la stratégie adoptée pour affronter les périodes de canicule ne soit pas éludée dans les programmes des candidats à la présidentielle de 2027. Je pense que tous devront se prononcer là-dessus. Nous faisons la pause dans cette émission, on se retrouve en direct dans une vingtaine de secondes. Restez bien à l'écoute de Radio Présence. À tout de suite.

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1: Un retour au direct avec les deux invités de cette émission, Hélène Cabanne, conseillère municipale de Toulouse, conseillère métropolitaine de Toulouse Métropole, membre du parti Les Écologistes, et Lucas Duval, membre de la LICRA et du Parti Radical de Gauche. Après le meurtre de Liana et les révélations concernant le parcours de son assassin présumé, une mission d'inspection a été rapidement lancée à la demande du ministre de la Justice pour déterminer les défaillances et les responsabilités dans la chaîne judiciaire. Les rapporteurs ont publié leurs conclusions en début de semaine et ils ont pointé de nombreux ratés de la part des enquêteurs, des gendarmes et du parquet, le tout étant résumé en une phrase: l'urgence n'a pas été prise en compte. La publication de ce rapport a amené le ministre de l'Intérieur et le garde des Sceaux à demander des enquêtes administratives et à prononcer de premières sanctions contre le directeur d'enquête et le commandant de la compagnie de gendarmerie de Condom. Idem pour le substitut du parquet d'Auch. Alors vous qui avez pris connaissance des grandes lignes de ce rapport et des loupés et responsabilités qu'il pointe, est-ce que vous considérez que les sanctions prononcées sont légitimes dans la mesure où ce serait en effet avant tout des défaillances individuelles qui ont mené à cette tragédie, ou estimez-vous que c'est notre système en général, et notamment notre système de protection, qui est défaillant par manque de moyens ou parce qu'il est mal organisé? Lucas Duval, alors je précise que vous êtes originaire de Florence.
2: Absolument.
1: Vous êtes très concerné,
2: et que,
1: malheureusement.
2: Et que, qu'une de mes cousines, a priori, était dans la même classe que la jeune Liana. Bon, effectivement, il y aurait donc des responsabilités individuelles dans les différents niveaux de la chaîne de décision qui a dans une affaire normale. Bon, c'est normal que des personnes soient sanctionnées, il me semble, hein, en tout cas, quand il y a des fautes qui sont commises.
1: Avec les conséquences qu'on connaît.
2: Ah, c'est ça, avec les conséquences dramatiques qu'on connaît, eh bien, c'est normal qu'il y ait des personnes qui soient sanctionnées si elles ont fait des erreurs. Mais pour autant, il me semble qu'on est quand même face à une défaillance un peu plus générale du système. Je m'explique. Il me semble que les magistrats disent qu'effectivement, alors ils ont eu pour consigne, quand il y a une affaire qui touche un ou une mineure, eh bien que ça doit être sur le haut de la pile. Mais a priori, il y a quand même beaucoup de dossiers qui sont censés, selon les circulaires du ministère de la Justice, se retrouver en haut de la pile. Et qu'en fait, quand tout devient urgent, finalement, il n'y a plus rien qui est finalement urgent. Alors, du coup, ça veut dire qu'il y a, en tout cas politiquement ou administrativement, quelque chose qui dysfonctionne. Concernant, du coup, la responsabilité individuelle, oui. Mais en tout cas, je pense, si j'avais été à sa place, si j'avais été ministre de la Justice à ce moment-là, j'aurais sûrement moi-même tiré des conséquences individuelles de ce qui s'est passé, et au moins par dignité, j'aurais démissionné de mon poste de ministre de la Justice, parce qu'on ne peut pas, en tout cas, encaisser la chose, dire devant les caméras, devant la famille, que c'est un drame, que ça ne se reproduira jamais, mais en même temps, ne pas tirer de conclusions individuelles. Quand on est responsable politique, on est responsable.
1: Même si et si on peut dire le réceptacle de toute une chaîne de décisions qui a été prise depuis plusieurs ministres de la Justice successifs, et qu'il n'est pas forcément comptable de ce qu'ils ont fait ou pas fait, d'ailleurs.
2: Non, bah, en tout cas, Emmanuel Macron est...
1: Parce qu'il n'est pas ministre de la Justice
2: non,
1: depuis 10 ans.
2: Emmanuel Macron, oui, après, il a été ministre de l'Intérieur pendant une paire d'années aussi. Donc, si ce n'est pas la justice qui est responsable, c'est peut-être au niveau de l'Intérieur qu'il est responsable. Mais au-delà de ça, c'est, on va dire, la majorité macroniste qui... De laquelle viennent les ministres successifs qu'il y a eu autant à la justice qu'au ministère de l'Intérieur, qui, depuis 9 ans, sont aux manettes de la France et qui, en tout cas, pour une grande partie, sont responsables des différents dossiers qui sont censés être urgents et qui, finalement, il n'y a plus rien d'urgent. Et puis, c'est surtout eux qui, même s'ils vous diront le contraire, ils diront qu'ils ont augmenté comme jamais les moyens de la justice, etc., et même les moyens de la police, de la gendarmerie et compagnie, eh bien, c'est quand même eux qui votent les budgets de la France et qui donnent les directives politiques, on va dire. Donc, ils sont comptables de ça. En tout cas, bah, si j'avais été à la place de Gérald Darmanin, j'aurais donné ma démission.
1: Ouais, alors, ce n'est pas ça qui va résoudre, par contre, le problème auquel la justice est confrontée, et la chaîne judiciaire dans son ensemble. Hélène Cabanne, quelle est votre vision des choses ?
3: Moi, j'ai d'abord envie d'apporter mon soutien aux magistrates, aux magistrats et au personnel de la justice qui œuvrent en France comme ils peuvent avec les moyens qu'ils ont. Alors, il est normal que dans une démocratie, on s'interroge sur la manière dont la justice est rendue, dans la manière dont elle se fait. D'ailleurs, quand un jugement est rendu, c'est un jugement au nom du peuple français. Oui. Donc, il est normal qu'on interroge dans une telle situation aussi dramatique qui a bouleversé notre pays, qui n'est pas une situation isolée. J'y reviendrai après.
1: Non.
3: J'aimerais en dire un mot après. Malheureusement, non. C'est même systémique. Dans ce cas-là, qui a bouleversé la France, compte tenu de toute l'histoire que tout le monde connaît maintenant de cette petite Liana.
1: Et de son meurtrier, présumé, je dis bien présumé encore, parce que pour l'instant, il n'a pas été jugé coupable. Mais bon, il y a quand même un faisceau de présomption important qui va vers lui.
3: Il est normal que il y a une enquête qui a été diligentée, qu'on comprenne ce qui s'est passé quelque part dans les dossiers entre Toulouse et Auch, parce que c'est quand même là où il s'est passé.
1: Oui, c'est là qu'il y a eu
3: Il y a bien eu quelque chose. Par contre, pointer du doigt une unique personne, ou deux ou trois, en disant ce sont elles les responsables, point, circuler, il n'y a rien à voir, ça, ce n'est pas admissible de la part d'un ministre de la Justice. Il est aussi responsable de ce qui se passe et de ce qui s'est passé. À force de dire que tout est urgent, puisqu'il faut, il faut aussi traiter des problèmes de trafic de drogue, il faut traiter des problèmes de pédocriminalité, il faut traiter une quantité astronomique.
1: De la délinquance tout court.
3: Tout est prioritaire et finalement, plus rien ne l'est. Donc les directives...
1: Alors c'est ce que disent effectivement les magistrats. Ils disent qu'il y a un trop-plein de priorités à gérer en face duquel on a un manque criant de moyens.
3: C'est
1: voilà.
3: Ça.
1: Alors leur défense.
3: Et quand on entend tout de suite, quelques jours après la révélation de cette affaire, M. Macron qui tout de suite se dédouane en disant « Je ne veux pas entendre parler de questions de moyens », eh bien je suis désolée. La question, si on va parler de moyens. Parce que quand on compare les nombres de magistrats qu'il y a par habitant en France par rapport au nombre de magistrats qui existent dans d'autres pays européens, on est particulièrement à la traîne. Donc il y a bien une question de moyens et de qu'est-ce qu'on veut faire de notre justice en France et dans quel délai elle doit être rendue. Parce que la question du délai est importante aussi pour les victimes. Quand vous passez des années et des années à attendre un procès qui n'arrive jamais, laissez-moi imaginer la détresse dans laquelle sont certaines victimes qu'il faut passer par des procédures administratives longues, compliquées, et vous revivez l'événement 3 ans, 4 ans, 5 ans, 6 ans plus tard, si ce n'est pas plus long. Il y a une question à la fois d'efficacité de la justice qui doit se poser, c'est normal dans un pays démocratique, de responsabilité quand il y en a et c'est normal de les pointer, mais il y a une responsabilité aussi politique, et là, que ce soit messieurs Macron, Darmanin, ne peuvent pas se dédouaner de cette responsabilité-là. Un autre exemple, pourquoi monsieur Darmanin ne peut pas se dédouaner de cette responsabilité? Il dit que c'est pas une question de moyens. Sauf que la CIVIS, la commission donc, qui a été mise en place indépendante sur l'inceste et les violences sexuelles faites aux enfants, a fait toute une série de préconisations et de recommandations. Il y en avait 17 qui étaient prioritaires. Ces recommandations sortent en 2023. Sur ces 17 prioritaires, seulement 3
1: ont été prises en compte.
3: Donc, il ne peut pas dire que, un, il ne savait pas l'ampleur du phénomène, et là j'y reviens par rapport à ce que je disais tout à l'heure, c'est 160 000 enfants chaque année victimes. C'est énorme. Donc le phénomène n'est pas isolé, le phénomène est d'ampleur, le phénomène est massif, il y aura de plus en plus de plaintes parce que les enfants parlent et on les écoute maintenant, contrairement à avant. C'est un peu, je dirais, le pendant du MeToo des femmes qui a commencé en 2017. On est en train de vivre le MeToo des enfants maintenant. La parole se libère et on écoute.
1: Surtout, elle est prise en compte.
3: Et elle est prise en compte.
1: Ce qui n'était pas forcément le cas
3: avant. Et voilà, ce qui n'était pas forcément le cas avant. Et on les écoute. Et donc, de ce fait, il faut s'attendre à ce qu'il y ait de plus en plus de dossiers, de plus en plus de plaintes qui vont être déposées. Donc, il faut mettre des moyens en face, bien évidemment.
1: Alors, les moyens, très bien. Est-ce qu'il n'y a pas aussi un problème d'organisation? Parce que lorsqu'on regarde un peu ce qui est écrit dans ce rapport, il met en évidence ce qui aurait conduit au drame, ce serait, je reprends les termes, une rupture fatale dans la transmission des informations concernant donc le meurtrier présumé, Jérôme Barella pour citer son nom, dans cette affaire, le meurtrier de Liana. Donc il y aurait une rupture de transmission des informations entre le parquet de Toulouse et celui d'Auch, et de manière générale, il y aura un problème de transmission des informations entre toutes les institutions qui sont concernées par des affaires de ce genre, et c'est ce dont vous parliez, Hélène Cabanne, donc les gendarmeries, la protection de l'enfance aussi, les parquets. Bon, est-ce qu'il n'y a pas aussi une organisation à revoir? Pourquoi ça fonctionne aussi mal?
2: Je serais tenté de dire parce que la France fonctionne comme ça dans son administration. Tout fonctionne en silo, en fait. C'est-à-dire que On a une information à un endroit dans une administration, mais on n'est pas capable.
1: On a l'impression qu'elle se perd.
2: C'est pas qu'elle se perd, c'est qu'en fait.
1: Qu'elle reste à un endroit.
2: C'est ça, c'est qu'en fait, elle est dans un endroit, sauf que si dans une autre administration, eh bien, on a besoin de cette information, ou en tout cas, si on cherche cette information-là, comme elle n'existe pas dans la dite administration, bon, eh bien, on ne peut pas savoir qu'elle existe. Bon, je pense quand même. Alors, il faudrait voir ce qu'en dit la CNIL, évidemment, sur
1: la protection de l'intelligence artificielle.
2: Même ça, sans parler d'intelligence artificielle.
1: Ça, je veux dire, on doit avoir des moyens aujourd'hui pour que l'information circule plus rapidement.
2: C'est ça. Sans parler d'intelligence artificielle. Juste une. Je ne sais pas, peut-être la CNIL dirait qu'il y a autre chose sur la protection des données personnelles. Mais on est quand même, je pense, capable de faire en sorte que si on tape le nom de quelqu'un dans un fichier, ben on sait à peu près tout de la personne. Bon, évidemment, avec des niveaux d'accès différents, ça c'est sûr et certain. On peut pas, évidemment, l'agent territorial de mairie pourrait pas savoir toute la vie d'une personne, évidemment, mais je pense qu'on en est capable, en tout cas que c'est nécessaire. Mais c'est pas qu'au niveau de la justice, je pense, c'est au niveau à peu près de toutes les strates d'administration de l'État. Parce qu'il y a des redondances qui en plus, je pense, doivent coûter cher, autant dans le fonctionnement que dans le traitement, etc. Et qui, du coup, mènent à la fin à ce qu'il y ait des informations qui n'aient pas été communiquées à la bonne personne au bon moment.
1: Oui. Hélène Cabanne, sur ce point.
3: Oui, alors là aussi, j'ai envie de dire, quand on en est à se poser des questions, j'ai envie de dire, c'est déjà tragique, parce que ça veut dire qu'il y a eu un drame, c'est-à-dire qu'il y a un enfant qui est mort ou qui est blessé, traumatisé à vie. Bien sûr qu'il faut se préoccuper de ces victimes-là, et il faut, comme je le disais tout à l'heure, mettre les moyens de la justice, de la police, pour traiter ces plaintes et pour traiter les problèmes, et qu'il y ait un procès pour que les victimes puissent s'exprimer. Mais il faut revenir aussi à la genèse de ces affaires-là. Et aujourd'hui, dans le cas des violences sexuelles et sexistes, moi, j'insiste sur le fait que ces violences sont systémiques envers les femmes et envers les enfants dans nos sociétés. Et il faut revenir, une fois encore, là, je reprends ce que je disais tout à l'heure, qui est valable pour l'écologie, à la racine. Et il faut revenir sur l'amont. Il faut éviter le plus possible qu'on se retrouve devant des tribunaux face à un violeur qui a violé un enfant, qui est passé à l'acte, tout à fait. Donc il faut revenir en amont, et là aussi se poser des questions sur notre société, sur la violence qui est exercée envers les femmes et envers les enfants. Il faut, dans ces cas-là, parler d'un certain nombre de choses qui existent déjà et qui devraient être plus mises en place en termes de prévention. Il existe notamment des cours d'éducation à la vie sexuelle et affective qui est proposé et qui est obligatoire normalement pour les enfants. Évidemment, le contenu est adapté à leur âge pour expliquer en quoi ça consiste, mais qui comprennent bien ce qui est autorisé ou pas d'un adulte sur un enfant. Ça, si on ne l'explique pas à un enfant, comment peut-il le savoir ? Il peut pas comprendre ce qui relève de la normalité ou ce qui relève de l'anormalité. Donc, il y a un certain nombre de choses qui ne sont pas faites aujourd'hui en France et qui devraient l'être, par exemple ces cours d'éducation, qu'il faut mettre en place. Et il faut oser parler de ces sujets-là, parce que c'est des sujets compliqués, c'est des sujets tabous, c'est des sujets qui touchent beaucoup de familles, qui a un coût énorme pour la société aussi, puisque ce sont des gens qui se murent parfois pendant des années et des années dans le silence, qui se construisent comme ils peuvent, tant bien que mal, et puis un jour ça va plus, un jour c'est la dépression, un jour c'est l'alcoolisme, un jour c'est on se raccroche à ce qu'on peut pour vivre. Très honnêtement, tous, j'imagine, et toutes, on a autour de nous des gens qui sont dans des profonds traumatismes, probablement liés à des histoires de ce type-là. Ça coûte cher individuellement à ces gens-là qui sont des victimes à vie et qui souffrent à vie. J'entendais quelqu'un qui parlait, un père d'un enfant qui avait été abusé, que sa fille, de toute façon, elle serait victime et malade à vie. Alors que le violeur en question, bon, pour le coup, il avait été écroué, mais il va faire, je ne sais pas, 10 ans, 15 ans de prison. Et pour le coup, il a eu un procès et il a été condamné. Alors que vous savez qu'aujourd'hui, très peu de violeurs se retrouvent condamnés. Hein. Les plaintes n'aboutissent pas, donc il y a une problématique aussi de ce point de vue-là. Tout ça pour dire que on doit là aussi partir de l'origine de la problématique. Et il faut faire de la prévention vis-à-vis des enfants. Il faut arriver à avoir une société qui soit beaucoup plus sécuritaire, dans le sens de sécuriser pour les femmes, pour les enfants. Et il faut avoir cette dimension-là qui est importante, de la prendre de manière globale.
1: Vous êtes d'accord, Lucas Duval, ça c'est quelque chose dont il faut faire une priorité aussi?
2: Oui.
1: Ça fait beaucoup
2: après,
1: de priorités.
2: Après, ça va faire beaucoup de priorités. Bon, on a donné
1: prévention.
2: Deux ce soir, mais oui, la prévention, évidemment. Autre sujet, évidemment, qui est lié, c'est les réseaux sociaux.
3: Oui.
2: C'est dramatique ce qui se passe sur les réseaux sociaux. Et je pense qu'il faut que la France, si ce n'est l'Europe, soit un exemple là-dessus. Interdiction aux mineurs, mais interdiction pure et dure. Parce qu'en fait, on ne peut pas dire oui, alors à un certain âge, machin. Non, à un moment, il y a tellement de risques, et on les connaît, les risques. C'est documenté autant par des psychologues, par des sociologues, que même par des économistes. Enfin, il y a de tout. On les connaît, les risques. Mais disons qu'on se plie devant les GAFAM, alors que si on souhaitait, en tout cas pour la société, mais aussi pour les individus, en tout cas pour les individuellement, si on souhaitait faire du bien, je pense que la question des réseaux sociaux serait une vraie question.
1: Alors il y a une question aussi, quelles limites on pose à la liberté individuelle dans certains domaines. Mais bon, c'est un vaste sujet, on ne va pas faire le sujet du bac de philo aujourd'hui. L'émission approche de son terme, on va vous donner chacun quelques instants pour partager vos coups de gueule ou vos coups de cœur, avant qu'on rende l'antenne. Hélène Cabanne d'abord.
3: Mon coup de gueule, moi, porte sur cette affaire, justement, Liana. Moi, je suis assez traumatisée, comme beaucoup de femmes, d'abord, et d'enfants aussi, je pense, par cette histoire. Ça nous touche profondément. J'espère qu'il y aura un avant et un après. C'est malheureux de dire, mais j'ai envie de dire, c'est le meurtre de trop. Trop d'auféminicides en France. Trop d'enfants abusés et qui en meurent. Ça c'est mon coup de gueule, et donc je fais partie de ces femmes qui se réunissent tous les lundis soirs devant les tribunaux en France à 19h pour demander que ça change.
1: Lucas Duval, coup de cœur ou coup de gueule?
2: Je pense que c'est un peu des deux, vu la teneur des débats, mais on arrive peut-être enfin, on en a parlé très souvent ici, à ce que la loi sur la fin de vie puisse être enfin votée et qu'on puisse enfin accorder aux personnes qui le souhaitent l'ultime liberté de choisir dignement leur fin de vie comme elles entendent la dignité assez personnellement, mais qu'on aura toujours des détracteurs qui feront des manifestations, et les mêmes personnes qui étaient contre le mariage pour tous, les mêmes personnes qui étaient contre l'avortement, qui tentent en tout cas de freiner des quatre fers ce
1: débat. On a le droit d'être contre quand même.
2: On a le droit d'être contre.
1: Et on a le droit de manifester.
2: Oui, mais disons que je ne suis pas d'accord avec eux.
1: Ça c'est autre chose.
2: Et que quand on touche à la liberté des personnes et qu'on n'impose rien aux gens, laissons le choix aux gens.
1: On va arrêter là-dessus. Cette 235e mêlée de l'info est terminée. Merci beaucoup à tous les deux d'y avoir participé. Merci aussi à Coraline Camebrac, qui est la réalisatrice de cette émission. Fidèle au poste presque tout au long de la saison. Elle a été très rarement absente, mais à chaque fois qu'elle était là, la technique c'était impeccable. Le podcast est disponible et téléchargeable dès maintenant sur le site web de Radio Présence. Merci bien sûr à celles et ceux qui nous ont écoutés aujourd'hui. Bon été, bonnes vacances à tous. On se retrouve bien reposé et tout bronzé à la rentrée.
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2: Bonjour Jacques-Philippe.
3: Bonjour chère Guylaine et bonjour à tous nos auditeurs.
2: Alors aujourd'hui, c'est un sujet grave que nous n'avons encore jamais abordé dans nos fables, puisqu'il s'agit de la mort. Et c'est pourtant un sujet d'une extrême actualité. La fin de vie, tristement ballottée et malmenée par nos parlementaires qui devraient bien écouter le bon sens de Jean de La Fontaine. Mais qui donc a envie de mourir ?
3: Bien sûr. La mort et le bûcheron. Un pauvre bûcheron, tout couvert de ramée, sous le faîte du fagot, aussi bien que des ans, gémissant et courbé, marchait à pas pesants et tâchait de gagner sa chaumine enfumée. Enfin, n'en pouvant plus d'efforts et de douleurs, il met bas son fagot. Il songe à son malheur. Quel plaisir a-t-il eu depuis qu'il est au monde ? En est-il un plus pauvre en la machine ronde ? Point de pain, quelquefois, et jamais de repos. Sa femme, ses enfants, les soldats, les impôts, le créancier et la corvée lui font d'un malheureux la peinture achevée. Il appelle la mort. Elle vient sans tarder. Lui demande ce qu'il faut faire. C'est, dit-il, afin de m'aider à recharger ce bois. Tu ne tarderas guère. Le trépas vient tout guérir. Mais ne bougeons d'où nous sommes. Plutôt souffrir que mourir, c'est la devise des hommes.
2: Bon, La Fontaine nous décrit dans cette fable poignante la vie des paysans au XVIIe siècle. C'est un homme accablé par le poids de son existence. Il pose son fardeau, réfléchit à sa vie laborieuse et difficile. Il est désespéré. Il appelle la mort qui arrive aussitôt. Et il lui demande ce qu'elle doit faire. Mais il se réveille. Et il préfère reprendre sa route avec son fagot sur le dos. Le bûcheron subit sa vie, mais il refuse la mort.
3: Bien sûr. Et Blaise Pascal, qui est aussi de l'époque de La Fontaine, en tout cas d'une période de temps comparable, Pascal, chère Guylaine, nous dit tous les hommes, tous les vivants d'une façon générale, mais enfin, tous les hommes cherchent le bonheur. Tout leur activité, tout leur désir, mais même toutes les complications dans lesquelles ils s'en mêlent, s'enferment même parfois, sont quand même conduites vers une certaine satisfaction. Ils pensent qu'il est mieux de faire ceci que de faire cela. Et il finit son propos en disant « tous, absolument tous, jusqu'à ceux qui vont se pendre ». C'est-à-dire que, bon, le désir de bonheur, et finalement le désir de vivre, serait absolument dominant, prioritaire. Car si on au fond, une question que l'on ne se pose peut-être pas assez souvent, dirons-nous, c'est le fait de penser, pour certaines personnes, qui seraient animées de ce qu'on appellerait, après Freud, une pulsion suicidaire. Oui, mais même ces personnes, au fond, pensent que, au fond, ça sera mieux que la vie actuelle.
2: Disons que c'est normal qu'il y ait des moments de désespoir, c'est sûr. Personne n'est à l'abri de ce genre de situation. Mais le refus de la mort, en tout cas, est catégorique. Et les hommes n'ont pas le courage de mettre fin à une existence misérable. Là, c'est à l'époque de Louis XIV, de La Fontaine. Et ils préfèrent, en fin de compte, s'acharner dans le malheur, rester dans leur malheur.
3: Oui.
2: Voilà, donc ils préfèrent souffrir plutôt que de partir. Ils s'accrochent à la vie désespérément.
3: Et bien sûr, parce qu'en souffrant, on se sent encore vivant. Enfin,
2: Mais l'énumération des préoccupations du bûcheron, c'est vrai qu'il a un fagot lourd. Son fagot, c'est toutes ses préoccupations. Est-ce que tu savais que les soldats, en fin de compte, à l'époque de Louis XIV, La Fontaine, il n'y avait pas de caserne et qu'ils étaient hébergés chez l'habitement, gratuitement. Donc, en fin de compte,

0: Ils avaient non seulement leur famille à nourrir, mais ils avaient les soldats à nourrir. Tu te rends compte un peu? C'est incroyable.
1: Ah oui, bien sûr.
0: Et puis alors, les impôts, évidemment, il y avait la corvée seigneuriale.
1: La dîme, peut-être. La gabelle, le sel.
0: Ça, c'est vrai qu'il y avait de nombreux impôts. On s'en plaît aujourd'hui, mais.
1: Avec les fonds souvenirs.
0: C'était pas mal à cette époque-là, non?
1: Oui, le pauvre et la corvée. Le créancier, on imagine. Pauvre homme perclus de dettes.
0: Et la corvée, c'était quand même, une corvée. Hein. Il fallait entretenir les routes en fait, gratuitement. Et, ils n'étaient pas payés. Donc l'accumulation, je comprends que ça lui pèse à ce brave homme. C'est terrible quand même la condition.
1: Ce qui est quand même assez extraordinaire, au fond, la leçon fondamentale de cette. Une des leçons de cette fable. Au fond tragique, c'est que, en fait, comme tu l'as très justement dit, Guylaine, la vie est la plus forte, le désir de vivre l'emporte.
0: La vie est plus forte, et
1: finalement, l'espoir aussi, l'espérance est plus forte que le désir de mourir.
0: Sauf les gens qui n'ont pas d'espoir, qui n'ont pas de raison de croire.
1: Ou qui sont, comment dirais-je, soumis. À des addictions médicamenteuses ou même sous l'effet de produits tels que drogue, parce que malheureusement ça existe. Mais dans une phrase lapidaire, La Fontaine résume admirablement dans notre fable, le trépas vient tout guérir.
0: En fait, La Fontaine, quand même, s'est penchée sur le thème de la mort dans de nombreuses fables, en fait.
1: Et oui, bien sûr.
0: Il y en a une qui, d'ailleurs, fonctionne avec la mort et le bûcheron, c'est La Mort et le Malheureux.
1: La Mort et le Malheureux,
0: qui est une fable double. Hein.
1: Voilà.
0: Mais on a tout à fait la même thématique et le même résultat.
1: La même thématique.
0: Personne ne veut mourir.
1: Le malheureux qui appelle tous les jours la mort à son secours. Et il lui dit même à la mort que tu me sembles belle. Et il lui demande de finir sa fortune cruelle. Et ça veut donc dire qu'il pense que ce serait mieux. Et la mort vient tout de suite, en effet.
0: Exactement. Hein? Enfin, quand je pense qu'aujourd'hui, on est en train de légaliser... Légaliser le droit à mourir, c'est quand même effrayant. Et par contre, on est en train aussi d'inventer, de mettre au point quand même des techniques, grâce à l'IA notamment, pour vivre éternellement.
1: Bien sûr, l'homme augmenté, comme on dit.
0: C'est incroyable quand même, parce que c'est assez paradoxal. Enfin, ceci dit, il y aura un problème quand même, parce que qu'est-ce qui paiera les retraites On y revient.
1: Oui, c'est d'ailleurs, j'ai entendu la leçon inverse, administrée par une soignante, une femme médecin, même qui était tout à fait sensée, mais qui ne faisait pas le même diagnostic. Et elle me disait, en me soignant, donc en me réparant et en m'aidant à vivre, de toute façon, cher monsieur Sauvé, à un moment donné, on ne pourra plus y arriver. Donc, il faudra bien accompagner les gens dans le couloir de la mort.
0: Il y a aussi... Enfin, nous, chrétiens, on a de la chance, parce que nous, on est sûr qu'il y a une vie après la mort.
1: Oui.
0: On ne sait pas laquelle, certes, mais bon, on est moins inquiets que ceux qui...
1: Il y a la foi.
0: Qui n'ont pas la foi, en ce sens, en fait.
1: Mais on se souvient, cher Guylaine aussi, de cette admirable... adaptation pour le cinéma du dialogue des Carmélites de Georges Bernanos. Et quand on voit la mort de cette mère supérieure, qui est vraiment à l'agonie, et une jeune sœur, Blanche de la Force, qui lui dit, ma mère, elle l'appelle ma mère, c'est la supérieure, c'est vrai que vous souffrez l'agonie, mais bientôt vous serez avec Dieu. Et alors la mère supérieure dit, mais comme chantez-vous là? Je suis seule, ma mère, qu'on m'enlève ce masque. Parce qu'en fait, il est dit qu'elle prend, elle a reçu par disposition divine la grâce de mourir, de mourir de la mort d'une autre, pour lui épargner. Elle la prend sur elle. Enfin, il n'empêche que...
0: C'est sûr, c'est une réflexion.
1: Et même des personnes qui au moment du. Et on va peut-être ça. Ah oui, parce que nous sommes bien avancés.
0: Pourquoi faut-il souffrir pour mourir aussi?
1: Ça peut se discuter.
0: La souffrance est toujours liée à la mort.
1: Plutôt souffrir que mourir. Et alors, il est vrai aussi que je ne sais si ça a un rapport avec La Fontaine. Je crois que ce rapport est lointain mais réel. N'oublions pas que nous sommes aussi, en ce XVIIe siècle, en France en tout cas, sous une tendance, voilà, sous ce qu'on pourrait appeler même une vogue spirituelle, qui est très exigeante, qui est celle du jansénisme. Et où l'acceptation de la souffrance, l'interdiction de désespérer.
0: C'est parfois compliqué quand même.
1: Bien sûr.
0: Bon, enfin bref, la mort.
1: La mort qui vient sans tarder.
0: La mort, de toute façon, ne nous épargnera pas. Nous qui sommes mortels, de toute façon, nous passerons par là.
1: C'est-à-dire que la mort, nous ne savons pas. Comme dit Pascal encore, je fais encore appel à lui, mais tout ce que je sais que je dois bientôt mourir, enfin bientôt, c'est relatif, mais ce que j'ignore le plus est cette mort même que je ne saurais éviter.
0: Mais il y a une belle phrase aussi, issue de la mort et du malheureux d'ailleurs, « La mort ne surprend point le sage, il est toujours prêt à partir, c'est su lui-même s'avertir du temps où l'on se doit résoudre à ce passage. » Et ça fait penser tout à fait aussi à l'Évangile. « Veillez donc, puisque vous ne savez ni le jour ni l'heure, gardez vos lampes allumées, il faut toujours se tenir prêt en fait. Nul ne connaît ni le jour ni l'heure. »
1: Veillez-y.
0: À bientôt Jacques-Philippe.
1: À bientôt chère Guylaine, et à bientôt à tous nos auditeurs.
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1: Bonjour Yannick.
2: Bonjour Louise.
1: Yannick, on se trouve tellement bien dans l'Église catholique qu'on n'a même pas pensé à en parler. Il serait peut-être temps de réparer cet oubli.
2: C'est pourtant vrai Louise. Heureusement que vous êtes là. La raison de cette omission est peut-être que le sujet est tellement vaste qu'il nous a fait peur. Nos auditeurs nous pardonneront de traiter en quelques minutes un sujet auquel certains auteurs ont consacré plusieurs gros volumes. Commençons par rappeler que l'Église a été fondée, il y a plus de 2000 ans, par Jésus-Christ. Que l'on soit croyant ou pas, force est de constater que cette institution fait preuve d'une longévité peu banale.
1: Ce qui fait également mon admiration, c'est le fait qu'elle a été lancée par un tout petit nombre de personnes, sans moyens ni soutien. Les apôtres.
2: Effectivement, Jésus a choisi 12 apôtres, dont seuls 11 ont persévéré, les a instruits, les a envoyés en mission. 2000 ans plus tard, l'Église catholique compte environ 1,3 milliard de fidèles, répartis en 4000 diocèses, répartis sur toute la surface de la Terre. On dénombre des centaines de milliers de moines et de moniales, même si la déchristianisation de l'Occident pourrait nous rendre pessimistes, l'Église reste dynamique et se développe.
1: Et pourtant, les difficultés n'ont pas manqué, dont certaines auraient pu faire disparaître l'Église.
2: Certaines de ces difficultés n'ont pas tardé. Dès le début, les chrétiens ont été persécutés. On évoque 10 grandes persécutions dont le pouvoir romain a été le responsable et qui ont fait penser aux 10 cornes de la bête de l'Apocalypse. Non seulement l'Église n'a pas disparu, mais ces persécutions ont été un formidable vecteur de développement. L'affirmation de Saint Justin, selon laquelle « plus nous serons violemment persécutés, plus il y aura de croyants dans le nom de Jésus », s'est révélée exacte.
1: Et puis, il y a eu la séparation entre Rome et Constantinople, séparation qui dure encore d'ailleurs.
2: Difficile de faire la part des raisons politiques et des raisons idéologiques dans cette regrettable séparation. Discorde sur l'utilisation des représentations religieuses, on en a parlé. Discorde sur le filioque, volonté affichée d'un patriarche, Michel Cérulaire, de séparer Constantinople de Rome. Et puis, excommunication croisée qui consacre la séparation en 1054.
1: Les difficultés ne sont pas terminées. C'est bientôt la réforme protestante qui porte un nouveau coup à l'unité de l'Église.
2: Personne ne conteste que l'Église catholique avait besoin d'une sérieuse remise en ordre au début du XVIe siècle. Une réforme interne fut d'ailleurs réalisée par le Concile de Trente, convoqué par le pape Paul III en 1525. Fallait-il en arriver à la rupture dramatique entre les catholiques et les protestants ? Ici encore, les manœuvres politiciennes n'ont pas manqué pour envenimer les choses, loin de toute considération religieuse. On peut dire que, malgré d'innombrables vicissitudes, depuis plus de 20 siècles, l'Église catholique remplit sa mission, confirmant son origine divine. À ce sujet, il est intéressant de noter que, si l'Église catholique est restée une, malgré de nombreux et inévitables tiraillements internes, les institutions qui s'en sont séparées ont toutes volé en éclats, que ce soit l'Église orthodoxe ou les structures protestantes.
1: Est-ce parce qu'elle est d'origine divine qu'elle connaît cette belle permanence ?
2: Sans aucun doute, Louise. Jésus-Christ a choisi les apôtres, les a instruits, les a envoyés en mission, leur promettant le secours du Saint-Esprit. Et depuis, malgré les faiblesses et les trahisons, l'Église a tenu bon. Les saints et les saintes sont venus sans cesse assister les fidèles. La Sainte Vierge est venue, ici et là, redonner du courage aux chrétiens de tous les continents.
1: Et le Christ nous a bien dit que les portes de l'enfer ne prévaudraient pas contre son Église, ce qui nous empêche de désespérer. Peut-être pourrait-on revenir sur l'Église corps du Christ. Merci beaucoup Yannick et au revoir.
2: Très volontiers. Au revoir Louise.
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5: La transhumance. Roger, le berger expérimenté, aidé de sa famille et de ses amis, prépare le voyage des bêtes et des hommes. Chaque année, lorsque le printemps daigne arriver après un hiver plus ou moins rude, c'est l'effervescence à la bergerie. Les moutons sentent bien qu'ils se trament quelque chose de bon et que le départ est pour bientôt. Ils ont hâte de manger une herbe plus verte et plus grasse. En attendant, il convient de tout préparer minutieusement. L'itinéraire sera le même depuis plus de 30 ans que Roger fait la transhumance. Mais il faut s'adapter et prévoir des haltes plus longues. En effet, les véhicules sont de plus en plus nombreux à emprunter la route vers l'alpage. Et le troupeau, fort de 1340 têtes, celle de Roger et celle d'autres bergers, devra circuler la nuit sur certaines portions, ce qui n'est pas pour simplifier le travail. « C'est comme ça », énonce le berger, l'air résigné. « On n'y peut rien, c'est comme ça maintenant. Des dizaines et des dizaines de voitures. Comment voulez-vous que nous fassions, les amis ? Il n'y a pas de solution, sinon avancez la nuit. Autrement, bêtes et touristes sont stressés. C'est comme ça. » Dans un véhicule qui suivra, on met les victuailles pour toutes les personnes qui vont marcher et les sacs de couchage pour les bouts de nuit à la belle étoile. Et l'on y attelle une remorque avec de hautes ridelles. Elle accueillera les bêtes trop fatiguées ou blessées en cours de route, ou les agneaux encore fragiles, incapables de gambader longtemps. Le dos de chaque bête a été marqué d'un signe particulier selon le cheptel, en rouge, en bleu ou en vert. Les chiens bien dressés sont aux aguets, prêts à en découdre, à remettre dans le rang les moutons récalcitrants et à seconder leur maître. Les cloches sont nettoyées, astiquées, il faut que ça brille. Elles seront attachées au cou des bêtes meneuses et le tintement de toutes ces sonnailles préviendra tout le pays alentour, comme pour lui signifier « Oyez, oyez, bonnes gens, c'est l'heure de la transhumance, nous montons vers la fraîcheur. Préparez-vous, nous allons passer par chez vous. » Chez la famille Topla, c'est l'excitation et, disons-le, la pagaille en cette fin d'année scolaire. La famille Topla, ce sont Pierre et Pascal, les parents, la quarantaine commençante. Paul, 11 ans, Isabelle, 9, Martine, 6 et Vincent, 4. Des enfants pleins de vie et d'énergie. Une famille bien de chez nous avec son lot de disputes, de colère, d'éclats de rire, de portes qui claquent, de rhumes des foins, de gastro, de devoirs scolaires, d'anniversaires, de gâteaux brûlés et de notes de musique. Chaque membre de la famille est pris d'une frénésie particulière et pense « À nous, la nature, la montagne, la fraîcheur, vive les vacances, youpi, tralala !» Le linge, habituellement marqué pour l'école, est lavé, repassé, empilé à côté des valises. Chacun des enfants peut choisir les trésors dont il ne peut se passer et qui donc vont le suivre à la montagne. Sac de billes, poupées, livres, jeux de société, lampes de poche, voitures miniatures, bouts de bois, cailloux ou bouchons de liège, bref, un tas d'objets aussi hétéroclites qu'appréciés s'entassent dans les quatre sacs pleins comme des œufs. Pierre prépare l'itinéraire qu'il faudra emprunter et prévoit des haltes plus ou moins longues. « Il y aura du monde », a-t-il déclaré quelques jours auparavant. « Pourquoi ne pas couper le voyage en deux ? On pourrait dormir au milieu du trajet et en profiter pour visiter quelque chose. » « Bonne idée !» a répondu Pascal. « C'est comme ça maintenant. On part tous en même temps, alors les routes sont encombrées. Nous serons moins stressés d'y aller tranquillement. Tu as raison. Et nous en profiterons pour faire du tourisme. » Le matériel de camping est contrôlé et rangé dans la remorque. La voiture est vérifiée, niveau d'huile et de lave-glace. Lumière en tout genre, feu stop, phare, clignotant. sans oublier le klaxon, afin de pouvoir prévenir tout le monde alentour. « Oyez, oyez, bonnes gens, c'est l'heure des vacances, nous montons vers la fraîcheur !»

Le jour J, dès potrons minés, tout le monde est sur le pont à la bergerie. Roger, secondé par sa femme et sa fille, sélectionne les bêtes meneuses qui porteront une sonnaille. Il les connaît, ces bêtes. Il sait leurs aptitudes. Il les accule dans un enclos et les femmes attachent les cloches. Les animaux sont excités, c'est le grand jour. Les chiens, au lieu de se reposer en prévision du travail qui les attend et des nombreux kilomètres qu'ils vont parcourir, courent de ci, de là, incapables de rester tranquilles. Des bergers venus en renfort pour la longue marche et pour le temps d'alpage finissent de boucler les sacs, de remplir les coffres ou de bien nouer leurs chaussures de marche. Les uns sont habitués, ils en sont à leur quatrième transhumance ou la dixième ou la quinzième. Les autres, par contre, sont nouveaux, ils ont tout à apprendre. Mais l'excitation est la même pour tous. Une petite partie du troupeau restera à la bergerie. Les bêtes trop âgées ou malades, elles sentent cette fièvre du départ et vont attendre longtemps le retour de leurs congénères. Aux aurores, dans la propriété des Toplas, Pierre, secondé par Pascal, termine les derniers préparatifs. Dans la cuisine, les enfants ont du mal à prendre leur petit déjeuner sereinement. Ils se lèvent de table, ils vont regarder ce que font leurs parents. Ils reviennent et aussitôt repartent, incapables de rester tranquilles. Enfin, tous les sacs sont bouclés, le coffre et la remorque remplis. Paul et Isabelle sont en quelque sorte habitués. Ils ont déjà fait du camping via les camps de Louveteau pour l'un et de Louvette pour l'autre. Pour Martine et Vincent, tout est nouveau. Ils ont tout à découvrir. Mais l'excitation est la même pour tous. On laisse au village la grand-mère, trop âgée pour dormir sous la tente. « Quand même, à mon âge, vous n'y pensez pas, mes chéris !» Elle comprend bien la frénésie qui s'est emparée des siens, mais longtemps, elle attendra leur retour.

Il est 6h tapantes lorsque Roger donne le signal du départ. Instant magique entre tous où l'homme est à l'origine d'un grand mouvement. C'est comme un branle-bas de combat, comme une vague déferlante. Il marche

dans un couple et dans une famille, et peut-être beaucoup plus que dans les autres sphères de notre relation sociale. Voilà, donc la communication dont on a déjà dit ce que c'était, magnifique, extraordinaire, c'est ce qui fait presque notre humanité, puisque nous sommes des êtres de relation. Mais aussi que cette relation, elle est faussée, elle est incomplète, elle est tordue, elle est manipulée, elle peut être en proie à l'interprétation. Il y a une façon de parler, une façon d'écouter, une façon de bien comprendre, de se faire comprendre. Tout cela est tellement important pour que nous vivions une relation apaisée avec les autres. Il y a du bonheur à mieux communiquer. Alors nous avons vu aussi comment c'était difficile de communiquer et pourquoi il y avait de fait des distorsions dans le dialogue. Il y a ceux qui parlent trop, ceux qui ne parlent pas assez, etc. Alors maintenant, aujourd'hui, il faudrait voir un peu plus positivement quels sont les bons trucs pour mieux communiquer. Quel est l'esprit, en fait, qui procède de cela? Est-ce que communiquer, ce n'est pas aussi apprendre? Et ce n'est pas aussi se décider à certaines attitudes de base, des comportements qui sont au cœur de la relation et qui vont faire que ce sera de plus en plus fluide. On a parlé de la vérité parce que parler, communiquer, c'est essayer d'avancer ensemble vers une même vérité, c'est de mieux connaître quelque chose, c'est de se transmettre des vérités. C'est donc sans doute avoir aussi une autre qualité qui s'appelle la sincérité. La sincérité, c'est pas la vérité. L'objectif, c'est la vérité. Mais il y a une condition à cela, c'est qu'on reste sincère. C'est-à-dire que l'on se méfie de ce qui est mensonge, de ce qui est tordu, de ce qui ne va pas dans une véritable ouverture du cœur. La sincérité. On peut être très sincère pour dire des choses pas très vraies. Mais c'est parce qu'on est sincère que l'on est souvent capable d'entendre autre chose pour compléter ce que l'on a pu dire. J'ai parlé aussi du secret. Le secret qui est une chose à préserver quand il s'agit de quelque chose d'important, de notre jardin qu'on dit secret. Et pourtant, dans un couple en particulier, le secret devrait être réduit à pas grand-chose. Ce qui veut dire qu'il faut arriver à tout se dire, même si c'est quelquefois en son temps, pas n'importe comment, et au moment où l'autre est capable de l'entendre. Voilà des belles choses déjà pour dire, pour se dire, pour dire plein de belles choses entre nous. Il y a dans la relation, vous voyez bien, quelque chose qui vient d'abord du cœur, surtout d'une façon conjugale ou d'une façon familiale. Hugues de Saint-Victor dit « On aime plus qu'on ne comprend ». Donc l'amour va comme plus loin que ce que fait l'intelligence. L'amour s'approche, dit-il, et il entre là où la science reste dehors. Donc ce n'est pas qu'une question de science, c'est un art de communiquer. L'intellect peut servir à ça, parce que bien sûr qu'on pense, on a des pensées à se livrer. Dans la relation, on a envie d'utiliser son intelligence. Et ça peut nous rassurer parce que, de fait, on ne fait pas de la communication avec des tableaux Excel ou des reportings ou des choses très techniques. On a besoin d'y mettre une autre qualité, c'est le cœur. C'est y mettre justement un cœur qui a envie de traduire tout ce qui est en lui. C'est « viens dans mon jardin » et parce qu'un jardin, c'est un lieu où se situent des allées, se situent des endroits charmants, etc. C'est offrir ce que vit notre cœur, c'est-à-dire des émotions. Alors ça, c'est très fort d'arriver à parler de ces émotions, justement parce que c'est une façon de prendre de la distance avec elles, mais pourtant nous sommes bien humains, c'est-à-dire pétris par des émotions. Et comment c'est riche de transmettre cela à l'autre. Une colère, ça se transmet justement avant qu'elle soit devenue une véritable ouragan. Parce que là, c'est plus de la relation. Dans la colère, je l'ai déjà dit, on n'est plus soi-même, on dit n'importe quoi. Il y a tant de mauvaises choses qui se passent dans la colère que c'est effectivement un péché capital, la colère. Donc, on dit quand même

ce qui est en moi, cette énergie, ce ressort qui se fait en moi contre une injustice, par exemple, et qui pourrait donner une colère malheureuse, eh bien, c'est parce que je l'exprime à l'autre que, pour une part, je suis en train de vaincre la colère. Quand j'ai de la peur, j'ai besoin de savoir, de connaître, je suis dans de l'inconnu et j'ai besoin d'être en relation pour cela. C'est aussi une autre émotion à confier, la peur. Et puis, il y a la tristesse, parce qu'un cœur qui est triste et qui s'enferme sur lui-même, il le sera de plus en plus. Alors que la tristesse se partage et l'autre est là aussi pour prendre cette part de tristesse et aussi peut-être pour nous en arracher. Et il y a ainsi de nombreuses émotions qui, quand elles sont données, quand elles sont parlées, quand elles sont exprimées, alors elles perdent de leur mordant et elles deviennent beaucoup plus humaines, humanisées. Donc c'est le cœur qui parle, et c'est par le cœur d'abord que je cherche à rencontrer l'autre, puisque j'ai dit que la communication, c'est d'abord et surtout une rencontre. Mais pour celui qui parle, ça demande de fait une certaine attention. Je voudrais dire que l'attention, c'est sentir que l'autre a un intérêt, que j'ai un intérêt pour lui et que lui aussi a un certain intérêt pour moi. L'autre, c'est une personne. Et une personne, c'est un mystère, c'est un véritable jardin à découvrir. Pour cela, il faut pas simplement être dans le conditionnel, c'est-à-dire ce qui va relever du faire. Il suffit pas simplement de partager sur ce que je fais ou sur ce que fait l'autre. Du genre, ton repas est excellent. Ce qui est une bonne communication, parce que je le valorise. Je lui dis aussi quelque chose qui me fait plaisir. Donc je suis dans une émotion personnelle, et en même temps je reconnais l'autre dans ce qu'il a fait de bien. Et ça, c'est vraiment un geste d'amour. Plus négativement, je peux aussi dire ce qu'il fait, mais négativement, c'est-à-dire tes courgettes sont vraiment dégoûtantes, quoi. Voyez, on peut être très positif ou pas. En tout cas, on n'est pas simplement sur le faire, ce qu'a fait l'autre, et surtout pas pour le juger, mais c'est plutôt parler aussi de l'être, ce qu'on appelle de l'inconditionnel. Être, c'est-à-dire j'aime en ce moment que je passe avec toi. C'est où j'aime telle qualité chez toi. C'est aussi une qualité négative quand on dira ben, tu es toujours comme ça, ou vraiment là tu as été nul. Mais en tout cas, c'est parler de l'être. Parler de l'être où on peut dire des belles choses, comme d'habitude, des bénédictions, ou dire des mauvaises choses, ça s'appelle des malédictions. Il y a une façon d'intéresser l'autre. Et ça, c'est important pour que la communication soit meilleure. Il y a des petites astuces. C'est d'abord vérifier la disponibilité de l'autre. Que je suis en train de le parler, que physiquement, on s'entend bien, que psychiquement, l'autre n'est pas trop encombré, trop soucieux de quelque chose. Il est donc assez libre. Il est disponible. Ensuite, il faut essayer de se mettre à sa place. Voilà une autre astuce. Essayer de voir comment il va me comprendre, d'abord. C'est aussi susciter l'interaction. Lui poser une question, lui faire confirmer quelque chose, ce qui maintient l'attention. Et puis, bien sûr, parler dans un langage simple. Un langage simple qui ne veut pas dire simpliste, parce qu'il faut en même temps être précis. Enfin, n'oublions pas qu'en parlant, il y a une façon d'être monotone et finalement d'endormir l'autre. On le voit dans certaines homélies où le prêtre parlant de façon très monotone, eh bien, c'est difficile de garder de l'attention. Donc, pour être bien compris, c'est vrai qu'il faut manifester de la voix, mais alors avec des intonations extrêmement différentes. C'est dire que l'on y met aussi de l'émotion dans sa façon de parler. Ah oui, et cela rend le discours plus intéressant et en tout cas, ça maintient aussi l'attention. Voilà donc toutes ces petites choses qui sont d'abord un peu pratiques pour pouvoir justement être dans une meilleure communication.

0: Mais alors, ce qui reste important pour améliorer une communication, je pense surtout au couple, mais ça s'applique aussi à la famille, c'est d'être avec ce langage du cœur dans ce que l'on appelle une écoute, ce qu'on appelle l'écoute active. Une écoute active parce qu'on écoute, apparemment on ne fait rien, alors que ce n'est pas vrai. Elle doit devenir très active. Être dans l'écoute, c'est être d'abord tendu vers ce qu'il faut se dire et ce qu'il faut comprendre. Ça demande un réel effort pour nous ouvrir à la pensée de l'autre. Comprendre, ce n'est pas d'ailleurs forcément être d'accord avec lui, mais c'est s'exprimer parfaitement tout en restant ouvert. Puisque j'ai dit qu'une bonne communication, elle est tournée vers l'autre, elle n'est pas tournée vers nous. Ce n'est pas égoïstement que l'on va défiler toutes ces idées, mais on est soucieux de ce que l'autre reçoit. C'est ça, être dans l'écoute, c'est en tout cas le laisser parler. Alors qu'il y a des moments aussi où il faut se taire. C'est impressionnant que l'écoute active demande une sorte de processus. On apprend ça dans les séminaires d'entreprise pour améliorer la communication entre les personnes, vous savez. L'écoute active, ce n'est pas autre chose que de savoir écouter. Et c'est le premier geste de l'amour. C'est un ingrédient indispensable dans le dialogue. Parce que c'est d'abord accepter que l'autre a quelque chose d'important à me dire. Ah oui. L'autre n'est pas réduit à moins bien que moi, etc. Vous voyez là, la façon d'être dans le mépris, de ne pas être dans l'écoute de l'autre, parce que je n'attends rien de l'autre. Alors que toute personne est digne d'être écoutée, parce que toute personne a quelque chose à dire. Et donc, c'est se tenir dans une présence silencieuse, mais encore une fois, très active. Parce qu'on écoute sans interrompre. Ah, voilà, vous voyez bien, quand on est un peu en dispute, on a plutôt tendance à tout de suite prendre la parole, s'imposer, à répondre immédiatement à ce qui a été dit sans attendre la suite, qui aurait pu être différente, c'est préparer dans sa tête ce que je vais lui répondre, ce qui permet à ce moment-là de ne plus l'écouter puisque je ne m'écoute que moi-même. Voilà, toutes ces choses qui font que je ne suis pas dans l'écoute quand je décide de ne pas interrompre l'autre et d'attendre qu'il soit allé jusqu'au bout. Alors, qu'est-ce que l'on écoute ? On écoute des faits, mais on écoute aussi l'autre, on écoute ses sentiments, ce que l'on appelle le langage non-verbal. La façon dont il a de s'exprimer avec plus ou moins de force, des gestes, etc. Les regards aussi qui viennent à l'appui de la parole. Et puis, quand on a bien écouté, on peut en ce moment-là, parce que l'autre, pour ainsi dire, attend que nous répondions, et pour ainsi dire, il nous passe la main. Concrètement, ça veut dire que quand je sais que je suis maintenant libre de lui parler et que ça va s'inverser, que c'est l'autre qui va écouter et c'est moi qui vais parler, là, à ce moment-là, on peut être dans le questionnement, on peut reformuler ce que l'autre a à dire, ce que l'autre vient de dire, lui demander la permission de répondre et compléter aussi quelquefois ce qu'il a dit, pour vérifier son assentiment. C'est tout ça qui fait une écoute active, une écoute riche. Concrètement, quand on écoute, on commence par observer ce qu'a dit l'autre, on le reçoit, puis on le ressent, et puis ensuite, ça va donner lieu, dans l'autre sens, à exposer des besoins ou des demandes. On avance ensemble dans la conversation, chacun prenant son tour, chacun prenant sa part. C'est très important. Quelque chose qui peut nous aider, c'est que dans le dialogue, les rabbins juifs disent qu'on a reçu de Dieu deux oreilles alors que l'on n'a reçu qu'une seule bouche. Cela veut dire qu'il faut être deux fois plus. Il faut être deux fois plus à écouter qu'à ne parler. Alors voyez, c'est une règle intéressante. Si je conçois que je ne vais parler que deux fois moins que je n'écoute, Ça donne une qualité à la conversation et peut même y avoir des moments de silence entre deux paroles qui permettent justement de descendre dans la compréhension. Un autre moyen important, c'est peut-être de se dire tout simplement que l'autre ne devine pas tout. Et c'est bien parce qu'il y a de l'impénétrable et que même quand on se connaît bien, comme on se connaît dans un couple, l'autre pourtant ne connaît pas tout encore de moi. Et ce n'est pas, le dialogue n'est pas là pour que l'on devine quelque chose, mais au contraire parce qu'on exprime, on vient lever tous ces sentiments de mal conçu et mal connu, mal reçu. Une autre clé pour bien se comprendre dans le dialogue, c'est de se dire que le dialogue n'est pas là pour changer l'autre. Parce que vous voyez, là, on est en train de glisser sur la main que je mets sur l'autre, la manipulation. Je ne suis pas là pour changer l'autre. Et si je lui parle, ce n'est pas parce que je veux qu'il change. Ce n'est pas un but dans le mariage, dans le dialogue, dans l'amour, que de se mettre à changer l'autre. C'est plutôt que le dialogue peut être là, au contraire, pour nous changer nous-mêmes. C'est parce que je rentre en relation avec les autres, c'est parce que je ne me satisfais pas de moi-même, c'est l'inverse du narcissisme, je ne me satisfais pas de moi-même, c'est pour ça que j'ai besoin d'être en relation avec les autres. Et donc j'attends des autres ce que je n'ai pas. Je sais que les autres sont là pour compléter quelque chose que je n'ai pas. C'est pour ça qu'il faut que je reste dans l'écoute, avide de ce que les autres peuvent me dire. Et donc ça, ce n'est pas vouloir changer l'autre, c'est attendre d'être changé soi-même. Et de fait, parce que nous sommes en relation, parce que je vais changer, alors la relation va changer. Et c'est ça qui fait que l'autre va aussi changer. Bien sûr qu'il est bon que l'autre change, autant que moi, sinon plus. Mais en tout cas, c'est parce que je vais changer moi-même que par influence, il y a quelque chose qui va retrouver l'autre. Voilà donc la richesse de la communication qui peut se faire dans ces attendus, ces présupposés, que l'on est là pour recevoir l'un de l'autre. On reçoit d'ailleurs beaucoup plus de l'autre que l'on est enclin à lui transmettre quelque chose. Là aussi, c'est un peu l'humilité qui fait que je sais que j'ai beaucoup à recevoir de l'autre et peut-être que sans doute l'autre peut aussi recevoir de moi. On n'est pas dans l'exigence. On n'est pas dans le refus de l'autre. On a cette ouverture. C'est ce qui fait que l'on a dans un couple une sorte de devoir de se donner à l'autre, de s'expliquer, de se dire. On a un devoir qui est le devoir de s'asseoir, comme on dit chez les équipes Notre-Dame, de s'asseoir. Ça veut dire qu'il faut prendre du temps pour se parler. On ne se parle souvent beaucoup trop que par bribes ou d'une pièce à l'autre ou en vitesse entre deux choses qu'on est en train de faire, alors qu'il faut savoir s'asseoir. Le désir de s'asseoir, c'est aussi le désir de s'aimer, c'est se donner sans amertume, c'est être sur le divan en étant non pas anesthésié, mais en étant tout tendu vers l'autre. Pour ça, on prend du temps. Ça veut dire que concrètement, il s'agit de se voir, de se parler très régulièrement. Moi, je dis que c'est au minimum une fois par semaine que l'on met tout en veille, en particulier le téléphone, etc., etc. Et alors, on prend du temps, une heure et demie, une soirée, un petit peu de temps comme ça, où il n'y a que cela qui compte, c'est de se parler, de se dire, de donner ses sentiments sur telle et telle chose, ses projets. C'est aussi parler de ses émotions, de ses inquiétudes, etc. C'est parce qu'on se donne à l'autre qu'il y a une sorte de... On se vide de soi pour se remplir un peu plus de l'autre. Et c'est pour cela que ça construit une unité, ça construit plus d'union. Je parlerai la prochaine fois des écrans, comment ils sont chronophages, comment il y a aussi, avec l'ère numérique, à être intelligent pour utiliser les moyens de communication qui sont très technologiques au service, encore une fois, de la rencontre des personnes. Comme il est bon de communiquer, comme il est bon de savoir que nous communiquons mal, mais pour nous changer l'un l'autre, pour trouver toujours des meilleurs moyens de se donner, de recevoir et finalement de s'aimer.
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Entend le Seigneur nous dire « Venez à moi, vous tous qui peinez, qui souffrez, et moi, je vous donnerai le repos. » Dans la confiance filiale, nous vous invitons à méditer le chapelet.

0: Au nom du Père et du Fils et du Saint-Esprit. Amen.
1: Je crois en Dieu, le Père Tout-Puissant, Créateur du ciel et de la terre, et en Jésus-Christ, son Fils unique, notre Seigneur, qui a été conçu du Saint-Esprit, est né de la Vierge Marie, a souffert sous Ponce Pilate, a été crucifié et mort et a été enseveli, est descendu aux enfers. Le troisième jour est ressuscité des morts, est monté aux cieux, est assis à la droite de Dieu, le Père Tout-Puissant, d'où il viendra juger les vivants et les morts.
0: Je crois en l'Esprit Saint, à la Sainte Église catholique, à la communion des saints, à la rémission des péchés, à la résurrection de la chair, à la vie éternelle. Amen.
1: Notre Père qui es aux cieux, que ton nom soit sanctifié, que ton règne vienne, que ta volonté soit faite sur la terre comme au ciel.
0: Donne-nous aujourd'hui notre pain de ce jour. Pardonne-nous nos offenses, comme nous pardonnons aussi à ceux qui nous ont offensés. Et ne nous laisse pas entrer en tentation, mais délivre-nous du mal. Amen.
1: Je vous salue Marie, pleine de grâce. Le Seigneur est avec vous. Vous êtes bénie entre toutes les femmes, et Jésus, le fruit de vos entrailles, est béni.
0: Sainte Marie, Mère de Dieu, priez pour nous pauvres pécheurs, maintenant et à l'heure de notre mort. Amen.
1: Je vous salue Marie, pleine de grâce. Le Seigneur est avec vous. Vous êtes bénie entre toutes les femmes, et Jésus, le fruit de vos entrailles, est béni.
0: Sainte Marie, Mère de Dieu, priez pour nous pauvres pécheurs, maintenant et à l'heure de notre mort. Amen.
1: Je vous salue Marie, pleine de grâce. Le Seigneur est avec vous. Vous êtes bénie entre toutes les femmes, et Jésus, le fruit de vos entrailles, est béni.
0: Sainte Marie, Mère de Dieu, priez pour nous pauvres pécheurs, maintenant et à l'heure de notre mort. Amen.
1: Gloire au Père et au Fils et au Saint-Esprit.
0: Comme il était au commencement, maintenant et toujours, et dans les siècles des siècles. Amen.

0: Nous allons maintenant réciter les mystères glorieux en nous rappelant que Christ est ressuscité et nous a apporté la lumière de sa présence en nous et autour de nous.
1: Premier mystère, la résurrection. Ne vous effrayez pas, c'est Jésus le Nazarénien que vous cherchez, le crucifié. Il est ressuscité, il n'est pas ici. La résurrection. Jésus est vainqueur de la mort. Prions pour que nous, chrétiens, rendions grâce au Seigneur qui a vaincu la mort, notre mort, et nous donne la vie. Notre Père qui es aux cieux, que ton nom soit sanctifié, que ton règne vienne, que ta volonté soit faite sur la terre comme au ciel.
0: Donne-nous aujourd'hui notre pain de ce jour. Pardonne-nous nos offenses, comme nous pardonnons aussi à ceux qui nous ont offensés. Et ne nous laisse pas entrer en tentation, mais délivre-nous du mal. Amen.
1: Je vous salue, Marie, pleine de grâce. Le Seigneur est avec vous. Vous êtes bénie entre toutes les femmes, et Jésus, le fruit de vos entrailles, est béni.
0: Sainte Marie, Mère de Dieu, priez pour nous, pauvres pécheurs, maintenant et à l'heure de notre mort. Amen.
1: Je vous salue, Marie, pleine de grâce. Le Seigneur est avec vous. Vous êtes bénie entre toutes les femmes, et Jésus, le fruit de vos entrailles, est béni.
0: Sainte Marie, Mère de Dieu, priez pour nous, pauvres pécheurs, maintenant et à l'heure de notre mort. Amen.
1: Je vous salue, Marie, pleine de grâce. Le Seigneur est avec vous. Vous êtes bénie entre toutes les femmes, et Jésus, le fruit de vos entrailles, est béni.
0: Sainte Marie, Mère de Dieu, priez pour nous, pauvres pécheurs, maintenant et à l'heure de notre mort. Amen.
1: Je vous salue, Marie, pleine de grâce. Le Seigneur est avec vous. Vous êtes bénie entre toutes les femmes, et Jésus, le fruit de vos entrailles, est béni.
0: Sainte Marie, Mère de Dieu, priez pour nous, pauvres pécheurs, maintenant et à l'heure de notre mort. Amen.
1: Je vous salue, Marie, pleine de grâce. Le Seigneur est avec vous. Vous êtes bénie entre toutes les femmes, et Jésus, le fruit de vos entrailles, est béni.
0: Sainte Marie, Mère de Dieu, priez pour nous, pauvres pécheurs, maintenant et à l'heure de notre mort. Amen.
1: Je vous salue, Marie, pleine de grâce. Le Seigneur est avec vous. Vous êtes bénie entre toutes les femmes, et Jésus, le fruit de vos entrailles, est béni.
0: Sainte Marie, Mère de Dieu, priez pour nous, pauvres pécheurs, maintenant et à l'heure de notre mort. Amen.
1: Je vous salue, Marie, pleine de grâce. Le Seigneur est avec vous. Vous êtes bénie entre toutes les femmes, et Jésus, le fruit de vos entrailles, est béni.
0: Sainte Marie, Mère de Dieu, priez pour nous, pauvres pécheurs, maintenant et à l'heure de notre mort. Amen.
1: Je vous salue, Marie, pleine de grâce. Le Seigneur est avec vous. Vous êtes bénie entre toutes les femmes, et Jésus, le fruit de vos entrailles, est béni.
0: Sainte Marie, Mère de Dieu, priez pour nous, pauvres pécheurs, maintenant et à l'heure de notre mort. Amen.
1: Je vous salue, Marie, pleine de grâce. Le Seigneur est avec vous. Vous êtes bénie entre toutes les femmes, et Jésus, le fruit de vos entrailles, est béni.
0: Sainte Marie, Mère de Dieu, priez pour nous, pauvres pécheurs, maintenant et à l'heure de notre mort. Amen.
1: Je vous salue, Marie, pleine de grâce. Le Seigneur est avec vous. Vous êtes bénie entre toutes les femmes, et Jésus, le fruit de vos entrailles, est béni.
0: Sainte Marie, Mère de Dieu, priez pour nous, pauvres pécheurs, maintenant et à l'heure de notre mort. Amen.
1: Gloire au Père, au Fils et au Saint-Esprit,
0: comme il était au commencement, maintenant et toujours, dans tous les siècles des siècles. Amen.

0: Deuxième mystère glorieux, l'Ascension. Le Seigneur Jésus, après leur avoir parlé, fut enlevé au ciel et il s'assit à la droite de Dieu. L'Ascension. Jésus nous montre une fois encore le chemin et nous entraîne dans sa gloire. Prions pour que nous, chrétiens, ayons un désir toujours plus grand du ciel.
1: Notre Père qui es aux cieux, que ton nom soit sanctifié, que ton règne vienne, que ta volonté soit faite sur la terre comme au ciel.
0: Donne-nous aujourd'hui notre pain de ce jour. Pardonne-nous nos offenses, comme nous pardonnons aussi à ceux qui nous ont offensés. Et ne nous laisse pas entrer en tentation, mais délivre-nous du mal. Amen.
1: Je vous salue Marie, pleine de grâce. Le Seigneur est avec vous. Vous êtes bénie entre toutes les femmes, et Jésus, le fruit de vos entrailles, est béni.
0: Sainte Marie, Mère de Dieu, priez pour nous pauvres pécheurs, maintenant et à l'heure de notre mort. Amen.
1: Je vous salue Marie, pleine de grâce. Le Seigneur est avec vous. Vous êtes bénie entre toutes les femmes, et Jésus, le fruit de vos entrailles, est béni.
0: Sainte Marie, Mère de Dieu, priez pour nous pauvres pécheurs, maintenant et à l'heure de notre mort. Amen.
1: Je vous salue Marie, pleine de grâce, le Seigneur est avec vous. Vous êtes bénie entre toutes les femmes, et Jésus, le fruit de vos entrailles, est béni.
0: Sainte Marie, Mère de Dieu, priez pour nous pauvres pécheurs, maintenant et à l'heure de notre mort. Amen.
1: Je vous salue Marie, pleine de grâce, le Seigneur est avec vous. Vous êtes bénie entre toutes les femmes, et Jésus, le fruit de vos entrailles, est béni.
0: Sainte Marie, Mère de Dieu, priez pour nous pauvres pécheurs, maintenant et à l'heure de notre mort. Amen.
1: Je vous salue Marie, pleine de grâce, le Seigneur est avec vous. Vous êtes bénie entre toutes les femmes, et Jésus, le fruit de vos entrailles, est béni.
0: Sainte Marie, Mère de Dieu, priez pour nous pauvres pécheurs, maintenant et à l'heure de notre mort. Amen.
1: Je vous salue Marie, pleine de grâce, le Seigneur est avec vous. Vous êtes bénie entre toutes les femmes, et Jésus, le fruit de vos entrailles, est béni.
0: Sainte Marie, Mère de Dieu, priez pour nous pauvres pécheurs, maintenant et à l'heure de notre mort. Amen.
1: Je vous salue Marie, pleine de grâce. Le Seigneur est avec vous. Vous êtes bénie entre toutes les femmes, et Jésus, le fruit de vos entrailles, est béni.
0: Sainte Marie, Mère de Dieu, priez pour nous pauvres pécheurs, maintenant et à l'heure de notre mort. Amen.
1: Je vous salue Marie, pleine de grâce. Le Seigneur est avec vous. Vous êtes bénie entre toutes les femmes, et Jésus, le fruit de vos entrailles, est béni.
0: Sainte Marie, Mère de Dieu, priez pour nous pauvres pécheurs, maintenant et à l'heure de notre mort. Amen.
1: Je vous salue Marie, pleine de grâce. Le Seigneur est avec vous. Vous êtes bénie entre toutes les femmes, et Jésus, le fruit de vos entrailles, est béni.
0: Sainte Marie, Mère de Dieu, priez pour nous pauvres pécheurs, maintenant et à l'heure de notre mort. Amen.
1: Je vous salue Marie, pleine de grâce. Le Seigneur est avec vous. Vous êtes bénie entre toutes les femmes, et Jésus, le fruit de vos entrailles, est béni.
0: Sainte Marie, Mère de Dieu, priez pour nous pauvres pécheurs, maintenant et à l'heure de notre mort. Amen.
1: Gloire au Père et au Fils et au Saint-Esprit.
0: Comme il était au commencement, maintenant et toujours, et dans les siècles des siècles. Amen. Amen.

0: Troisième mystère glorieux, la Pentecôte. Ils virent apparaître des langues qu'on eût dites de feu. Elles se partageaient et il s'en posa une sur chacun d'eux. Tous furent alors remplis de l'Esprit Saint. La Pentecôte, comme il l'avait promis, Jésus envoie son Esprit sur ses disciples. Prions pour que nous, chrétiens, demandions au Seigneur de nous donner son Esprit afin que la face de la terre en soit renouvelée. Notre Père qui es aux cieux, que ton nom soit sanctifié, que ton règne vienne, que ta volonté soit faite sur la terre comme au ciel.
1: Donne-nous aujourd'hui notre pain de ce jour. Pardonne-nous nos offenses, comme nous pardonnons aussi à ceux qui nous ont offensés. Et ne nous laisse pas entrer en tentation, mais délivre-nous du mal. Amen.
0: Je vous salue, Marie, pleine de grâce. Le Seigneur est avec vous. Vous êtes bénie entre toutes les femmes, et Jésus, le fruit de vos entrailles, est béni.
1: Sainte Marie, Mère de Dieu, priez pour nous, pauvres pécheurs, maintenant et à l'heure de notre mort. Amen.
0: Je vous salue, Marie, pleine de grâce. Le Seigneur est avec vous. Vous êtes bénie entre toutes les femmes, et Jésus, le fruit de vos entrailles, est béni.
1: Sainte Marie, Mère de Dieu, priez pour nous, pauvres pécheurs, maintenant et à l'heure de notre mort. Amen.
0: Je vous salue, Marie, pleine de grâce. Le Seigneur est avec vous. Vous êtes bénie entre toutes les femmes, et Jésus, le fruit de vos entrailles, est béni.
1: Sainte Marie, Mère de Dieu, priez pour nous, pauvres pécheurs, maintenant et à l'heure de notre mort. Amen.
0: Je vous salue, Marie, pleine de grâce. Le Seigneur est avec vous. Vous êtes bénie entre toutes les femmes, et Jésus, le fruit de vos entrailles, est béni.
1: Sainte Marie, Mère de Dieu, priez pour nous, pauvres pécheurs, maintenant et à l'heure de notre mort. Amen.
0: Je vous salue, Marie, pleine de grâce. Le Seigneur est avec vous. Vous êtes bénie entre toutes les femmes, et Jésus, le fruit de vos entrailles, est béni.
1: Sainte Marie, Mère de Dieu, priez pour nous, pauvres pécheurs, maintenant et à l'heure de notre mort. Amen.
0: Je vous salue, Marie, pleine de grâce. Le Seigneur est avec vous. Vous êtes bénie entre toutes les femmes, et Jésus, le fruit de vos entrailles, est béni.
1: Sainte Marie, Mère de Dieu, priez pour nous, pauvres pécheurs, maintenant et à l'heure de notre mort. Amen.
0: Je vous salue, Marie, pleine de grâce. Le Seigneur est avec vous. Vous êtes bénie entre toutes les femmes, et Jésus, le fruit de vos entrailles, est béni.
1: Sainte Marie, Mère de Dieu, priez pour nous, pauvres pécheurs, maintenant et à l'heure de notre mort. Amen.
0: Je vous salue, Marie, pleine de grâce. Le Seigneur est avec vous. Vous êtes bénie entre toutes les femmes, et Jésus, le fruit de vos entrailles, est béni.
1: Sainte Marie, Mère de Dieu, priez pour nous, pauvres pécheurs, maintenant et à l'heure de notre mort. Amen.
0: Je vous salue, Marie, pleine de grâce. Le Seigneur est avec vous. Vous êtes bénie entre toutes les femmes, et Jésus, le fruit de vos entrailles, est béni.
1: Sainte Marie, Mère de Dieu, priez pour nous, pauvres pécheurs, maintenant et à l'heure de notre mort. Amen.
0: Je vous salue, Marie, pleine de grâce. Le Seigneur est avec vous. Vous êtes bénie entre toutes les femmes, et Jésus, le fruit de vos entrailles, est béni.
1: Sainte Marie, Mère de Dieu, priez pour nous, pauvres pécheurs, maintenant et à l'heure de notre mort. Amen.
0: Gloire au Père, au Fils et au Saint-Esprit.
1: Comme il était au commencement, maintenant et toujours, et dans les siècles des siècles. Amen.

0: Quatrième mystère glorieux, l'Assomption. Qu'est-ce là qui monte du désert ? Comme une colonne de fumée, vapeur de myrrhe et d'encens, et de tout parfums exotiques. L'Assomption. Notre-Dame est emportée aux cieux. Elle aussi nous montre le chemin. Prions pour que nous, chrétiens, ne quittions pas des yeux cette Vierge très pure, pour qu'un jour nous la retrouvions dans la gloire du ciel.
1: Notre Père qui es aux cieux, que ton nom soit sanctifié, que ton règne vienne, que ta volonté soit faite sur la terre comme au ciel.
0: Donne-nous aujourd'hui notre pain de ce jour. Pardonne-nous nos offenses comme nous pardonnons aussi à ceux qui nous ont offensés. Et ne nous laisse pas entrer en tentation, mais délivre-nous du mal. Amen.
1: Je vous salue Marie, pleine de grâce. Le Seigneur est avec vous. Vous êtes bénie entre toutes les femmes, et Jésus, le fruit de vos entrailles, est béni.
0: Sainte Marie, Mère de Dieu, priez pour nous pauvres pécheurs, maintenant et à l'heure de notre mort. Amen.
1: Je vous salue Marie, pleine de grâce. Le Seigneur est avec vous. Vous êtes bénie entre toutes les femmes, et Jésus, le fruit de vos entrailles, est béni.
0: Sainte Marie, Mère de Dieu, priez pour nous pauvres pécheurs, maintenant et à l'heure de notre mort. Amen.
1: Je vous salue Marie, pleine de grâce. Le Seigneur est avec vous. Vous êtes bénie entre toutes les femmes, et Jésus, le fruit de vos entrailles, est béni.
0: Sainte Marie, Mère de Dieu, priez pour nous pauvres pécheurs, maintenant et à l'heure de notre mort. Amen.
1: Je vous salue Marie, pleine de grâce. Le Seigneur est avec vous. Vous êtes bénie entre toutes les femmes, et Jésus, le fruit de vos entrailles, est béni.
0: Sainte Marie, Mère de Dieu, priez pour nous pauvres pécheurs, maintenant et à l'heure de notre mort. Amen.
1: Je vous salue Marie, pleine de grâce. Le Seigneur est avec vous. Vous êtes bénie entre toutes les femmes, et Jésus, le fruit de vos entrailles, est béni.
0: Sainte Marie, Mère de Dieu, priez pour nous pauvres pécheurs, maintenant et à l'heure de notre mort. Amen.
1: Je vous salue Marie, pleine de grâce. Le Seigneur est avec vous. Vous êtes bénie entre toutes les femmes, et Jésus, le fruit de vos entrailles, est béni.
0: Sainte Marie, Mère de Dieu, priez pour nous pauvres pécheurs, maintenant et à l'heure de notre mort. Amen.
1: Je vous salue Marie, pleine de grâce. Le Seigneur est avec vous. Vous êtes bénie entre toutes les femmes, et Jésus, le fruit de vos entrailles, est béni.
0: Sainte Marie, Mère de Dieu, priez pour nous pauvres pécheurs, maintenant et à l'heure de notre mort. Amen.
1: Je vous salue Marie, pleine de grâce. Le Seigneur est avec vous. Vous êtes bénie entre toutes les femmes, et Jésus, le fruit de vos entrailles, est béni.
0: Sainte Marie, Mère de Dieu, priez pour nous pauvres pécheurs, maintenant et à l'heure de notre mort. Amen.
1: Je vous salue Marie, pleine de grâce. Le Seigneur est avec vous. Vous êtes bénie entre toutes les femmes, et Jésus, le fruit de vos entrailles, est béni.
0: Sainte Marie, Mère de Dieu, priez pour nous pauvres pécheurs, maintenant et à l'heure de notre mort. Amen.
1: Je vous salue Marie, pleine de grâce. Le Seigneur est avec vous. Vous êtes bénie entre toutes les femmes, et Jésus, le fruit de vos entrailles, est béni.
0: Sainte Marie, Mère de Dieu, priez pour nous pauvres pécheurs, maintenant et à l'heure de notre mort. Amen.
1: Gloire au Père et au Fils et au Saint-Esprit.
0: Comme il était au commencement, maintenant et toujours, et dans les siècles des siècles. Amen.

0: Cinquième mystère glorieux, le couronnement de Notre-Dame. Un signe grandiose apparut au ciel. Une femme. Le soleil l'enveloppe, la lune est sous ses pieds et 12 étoiles couronnent sa tête. Le couronnement de Notre-Dame. Elle devient reine des cieux, notre reine. Prions pour que nous, chrétiens, laissions grandir en nous ce bel amour pour la Vierge Marie, afin que nous lui ressemblions toujours plus. Notre Père qui es aux cieux, que ton nom soit sanctifié, que ton règne vienne, que ta volonté soit faite sur la terre comme au ciel.
1: Donne-nous aujourd'hui notre pain de ce jour. Pardonne-nous nos offenses, comme nous pardonnons aussi à ceux qui nous ont offensés. Et ne nous laisse pas entrer en tentation, mais délivre-nous du mal. Amen.
0: Je vous salue Marie, pleine de grâce, le Seigneur est avec vous. Vous êtes bénie entre toutes les femmes, et Jésus, le fruit de vos entrailles, est béni.
1: Sainte Marie, Mère de Dieu, priez pour nous pauvres pécheurs, maintenant et à l'heure de notre mort. Amen.
0: Je vous salue Marie, pleine de grâce, le Seigneur est avec vous. Vous êtes bénie entre toutes les femmes, et Jésus, le fruit de vos entrailles, est béni.
1: Sainte Marie, Mère de Dieu, priez pour nous pauvres pécheurs, maintenant et à l'heure de notre mort. Amen.
0: Je vous salue Marie, pleine de grâce, le Seigneur est avec vous. Vous êtes bénie entre toutes les femmes, et Jésus, le fruit de vos entrailles, est béni.
1: Sainte Marie, Mère de Dieu, priez pour nous pauvres pécheurs, maintenant et à l'heure de notre mort. Amen.
0: Je vous salue Marie, pleine de grâce. Le Seigneur est avec vous. Vous êtes bénie entre toutes les femmes, et Jésus, le fruit de vos entrailles, est béni.
1: Sainte Marie, Mère de Dieu, priez pour nous pauvres pécheurs, maintenant et à l'heure de notre mort. Amen.
0: Je vous salue Marie, pleine de grâce. Le Seigneur est avec vous. Vous êtes bénie entre toutes les femmes, et Jésus, le fruit de vos entrailles, est béni.
1: Sainte Marie, Mère de Dieu, priez pour nous, pauvres pécheurs, maintenant et à l'heure de notre mort. Amen.
0: Je vous salue, Marie, pleine de grâce. Le Seigneur est avec vous. Vous êtes bénie entre toutes les femmes, et Jésus, le fruit de vos entrailles, est béni.
1: Sainte Marie, Mère de Dieu, priez pour nous, pauvres pécheurs, maintenant et à l'heure de notre mort. Amen.
0: Je vous salue Marie, pleine de grâce. Le Seigneur est avec vous. Vous êtes bénie entre toutes les femmes, et Jésus, le fruit de vos entrailles, est béni.
1: Sainte Marie, Mère de Dieu, priez pour nous pauvres pécheurs, maintenant et à l'heure de notre mort. Amen.
0: Je vous salue Marie, pleine de grâce. Le Seigneur est avec vous. Vous êtes bénie entre toutes les femmes, et Jésus, le fruit de vos entrailles, est béni.
1: Sainte Marie, Mère de Dieu, priez pour nous pauvres pécheurs, maintenant et à l'heure de notre mort. Amen.
0: Je vous salue Marie, pleine de grâce. Le Seigneur est avec vous. Vous êtes bénie entre toutes les femmes, et Jésus, le fruit de vos entrailles, est béni.
1: Sainte Marie, Mère de Dieu, priez pour nous pauvres pécheurs, maintenant et à l'heure de notre mort. Amen.
0: Je vous salue Marie, pleine de grâce. Le Seigneur est avec vous. Vous êtes bénie entre toutes les femmes, et Jésus, le fruit de vos entrailles, est béni.
1: Sainte Marie, Mère de Dieu, priez pour nous pauvres pécheurs, maintenant et à l'heure de notre mort. Amen.
0: Gloire au Père, au Fils et au Saint-Esprit.
1: Comme il était au commencement, maintenant et toujours et dans les siècles des siècles. Amen.
0: Et nous concluons notre chapelet par la prière à Notre-Dame de Pontmain. Très douce Vierge Marie, vous avez dans votre apparition à Pontmain rappelé l'importance de la prière, fortifié en nos cœurs l'espérance et apporter la paix.
1: Daignez accueillir favorablement aujourd'hui la prière ardente que nous vous adressons pour que s'établisse dans nos cœurs, nos familles, notre nation et toutes les nations la paix, fruit de la justice, de la vérité, de la charité.
0: Augmentez en nos âmes le désir de vivre pleinement notre foi, sans aucune compromission, dans toutes les circonstances de notre vie. Aidez-nous à toujours comprendre les autres et à les aimer profondément en Dieu. Amen.
2: Amen.
0: Cœur sacré de Jésus,
2: j'ai confiance en vous.
0: Saint Joseph,
2: priez pour nous.
0: Sainte Lucie et tous les saints du jour,
2: priez pour nous.
0: Notre-Dame de Fidélité et Notre-Dame de Pontmain,
1: priez pour nous, pour l'Église, pour la France et pour le monde.
0: Nos saints anges gardiens,
1: veillez sur nous.
0: Au nom du Père et du Fils et du Saint-Esprit.
1: Amen. Amen.

0: 21h.
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1: Ils sont noirs, roux, blonds, blancs ou gris, mais aussi parfois bleus, verts ou roses. Ondulés, frisés, crépus, lisses, courts ou longs, il existe une multitude de cheveux différents. Et parfois, on l'oublie, mais nos cheveux ont beaucoup à nous dire. Témoins de nos appartenances sociales, de l'époque dans laquelle nous vivons ou de notre mode de vie, aujourd'hui, nous avons voulu faire parler cette matière morte. Bienvenue dans cette nouvelle émission du Labo des Savoirs. Et pour cette dernière émission magazine

0: Adam qui nous parlera des coiffures iconiques du cinéma. Et à distance, mais quand même avec nous, vous pourrez écouter Victor qui s'est penché sur le sujet des marées noires, oui, en lien avec nos cheveux.
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2: L'année dernière, en 2025, après une recommandation d'un de mes colocs, merci Bastien, et des semaines d'attente, je vais enfin récupérer la BD intitulée « Racines » de l'autrice Lou Luby à la médiathèque. Publiée en 2024 aux éditions Delcourt, la BD retrace le parcours du personnage de Rose qui a les cheveux crépus mais qui donnerait tout pour les avoir lisses. Je découvre alors une BD très complète avec une approche, je trouve, interdisciplinaire. Lou Luby, l'autrice, nous parle de chimie, physique, d'économie, de sociologie, d'histoire coloniale, etc. Je vous recommande à mon tour vivement sa lecture. Et c'est quelque part pour rendre hommage ou fémage à cette BD que nous vous proposons cette émission spéciale cheveux.
0: Et pour rentrer dans le vif du sujet, je vous propose de vous lire un extrait de la série Fleabag, sortie en 2016, réalisée par Phoebe Waller-Bridge, dans une scène où son personnage est remonté contre son coiffeur Anthony. Les cheveux, c'est tout. On aimerait que ce ne soit pas le cas. Comme ça, on pourrait penser à autre chose de temps en temps. Mais c'est comme ça. C'est ce qui fait la différence entre une bonne journée et une mauvaise journée. On nous fait croire que c'est un symbole de pouvoir, un symbole de fertilité. Certains et certaines se font exploiter à cause de ça, et ça paye tes putains de factures, Anthony. Les cheveux, c'est tout. Étrange, non, que cette masse de poils à l'extrémité de notre tête devienne une si grande préoccupation. Parce que ce soit à coup de lisseur ou de bigoudi, nombre de personnes essayent de changer la forme de leurs cheveux. Mais qu'est-ce qui leur donne cette forme et les rend si réticents à en adopter une autre ? On dit que c'est de la matière morte, mais déjà, qu'est-ce que c'est qu'un cheveu ? Et comment décrire la variété pour mieux en prendre soin ? Pour répondre à toutes ces questions, Val s'est coupé les cheveux en quatre pour notre prochaine chronique.
3: Une fois, j'ai voulu me déguiser en James de la Team Rocket dans Pokémon. Mais nous avons une différence majeure, James et moi. Outre le fait que je n'ai pas prévu de kidnapper Pikachu, James a les cheveux lisses et moi, les cheveux bouclés. Après une heure de lissage fastidieux, rien à faire, en 5 minutes, mes boucles étaient de retour pour me jouer un mauvais tour. Pourquoi donc mes cheveux me refusaient un déguisement parfait ? Un début de réponse se trouve dans la kératine. Cette famille de protéines fibreuses et insolubles compose la majorité de nos cheveux, de nos poils, mais aussi de nos ongles. Chez d'autres animaux, elle constitue entre autres les plumes, les cornes, les griffes, les sabots. Les molécules de kératine forment des fibres à la souplesse et à l'élasticité très variables. Mais comme le rappellent Wang et collègues en 2016 dans leur article, elles sont surtout très résistantes aux agressions, comme les déformations, les frottements, les ultraviolets. Bref, c'est du solide, et une fois le cheveu formé, ça ne bouge plus d'un poil.
0: Ok, c'est tenace, mais pourquoi nos cheveux ont autant de formes différentes ?
3: Pour te répondre, il faut s'intéresser à la structure de nos cheveux. Un cheveu ou un poil s'étend en deux parties. La tige pilaire et le follicule pileux. La tige pilaire, c'est la partie visible, celle qu'on fait voler au vent dans des élans dramatiques. Dans une publication de Koch et collègues en 2019, on peut lire que la tige pilaire contient trois couches. À l'extérieur, la cuticule, formée de fines écailles, protège le cheveu. Dessous, le cortex, épais et fibreux, constitue la majorité du cheveu et maintient sa forme. Au centre, la médulla est une couche poreuse et désorganisée, très variée en apparence et en épaisseur chez l'être humain. Tout le monde n'a pas de médulla, et plus elle est présente, plus le cheveu est épais. Mais aucun de ces éléments ne renferme le secret de la forme de nos cheveux. Pour ça, il faut aller voir nos follicules pileux. C'est légèrement sous la surface de notre peau que tournent ces petites usines qui fabriquent nos cheveux et nos poils. À sa base, le follicule produit des cellules, et sur le chemin de la sortie, il les assemble en les kératinisant. C'est ici que le cheveu prend sa forme finale. D'après Westgate et ses collègues en 2017, ce qui influe sur cette forme, c'est l'inclinaison du follicule. Plus le follicule est perpendiculaire à la peau, plus sa forme est droite et plus le cheveu sort lisse et rond. Plus le follicule est parallèle à la peau, plus sa forme est courbe et plus le cheveu sort bouclé et plat.
0: Et donc, selon l'inclinaison du follicule, on a toute une variété de formes de cheveux.
3: De lisse à crépus, en passant par ondulé, bouclé et frisé, plusieurs tentatives de classification des formes de cheveux ont été réalisées. Les classifications ethno-géographiques entre cheveux africains, asiatiques et caucasiens, encore très utilisées, se montrent vite très réductrices. En effet, malgré des tendances

0: tendance observable, ces catégories montrent une importante variabilité et se recoupent partiellement. Dans l'article « Shape, Variability and Classification of Human Hair, a Worldwide Approach » publié au journal Human Biology en 2007, une équipe des centres de recherche L'Oréal propose une classification basée sur des paramètres géométriques mesurables. On y regarde le ratio entre la longueur du cheveu tendu et au repos, l'intensité de la courbure des boucles et le nombre de boucles sur une longueur de cheveux. L'analyse des données y établit 8 grandes catégories de cheveux à travers le monde, séparées d'abord par l'intensité de la courbure, puis par le ratio de longueur et enfin par le nombre de boucles.
1: Mais alors, que vient faire le soin des cheveux dans tout ça ?
0: La cuticule, la couche externe du cheveu, possède une fine couche de graisse fixée à sa surface, comme rappelé par Fernandez et collègues en 2023, ce qui rend les cheveux imperméables et résistants au frottement. Et sous la cuticule, le cortex fibreux est plus élastique et plus résistant à la cassure quand il est hydraté, comme rappelé par Ribeiro et collègues en 2021. Avec le temps et les agressions extérieures, la couche de graisse disparaît et le cheveu se déshydrate, ce qui laisse le cheveu nu et cassant. L'objectif des soins est donc de réhydrater le cortex, puis de fixer une nouvelle couche de graisse sur la cuticule. Mais qui dit cheveux différents dit propriétés différentes. Plus le cheveu est épais et fibreux, plus il est résistant à la cassure et à l'abrasion. Or, les cheveux bouclés, frisés et crépus, dits texturés, sont moins fibreux et ont un diamètre irrégulier. Ils sont donc plus fragiles et demandent des soins et une manipulation adaptée.
1: Et ça, on sait bien faire ?
0: On trouve bien des produits adaptés aux cheveux texturés dans le commerce, mais comme le pointe Mona Koyamba du collectif antiraciste Bisai dans l'article « Avoir des cheveux crépus en 2023 ou comment se reconnecter avec son identité capillaire », les professionnels sont formés presque uniquement à coiffer les cheveux lisses. Et les cheveux texturés sont la cible de discrimination qui incite à les lisser pour se conformer à un idéal de beauté occidentale. D'après une estimation du Conseil représentatif des associations noires de France, les personnes ayant des cheveux texturés, souvent afro-descendantes, représentent environ 20% de la population française. Or, les formations professionnelles n'ont commencé à s'intéresser à leurs spécificités que depuis peu. La première formation reconnue par l'État n'a ouvert ses portes qu'en 2023 et ne forme pas assez face à la demande. Les personnes portant des cheveux frisés ou crépus sont particulièrement lésées face au manque de professionnels formés aux pratiques qui leur sont adaptées. Et les salons afro, bien souvent tenus par des personnes concernées, ayant appris en autodidacte, sont surchargés. Une situation à s'arracher les cheveux.
1: Et merci Val pour cette première chronique.
2: Aujourd'hui, nos cheveux, qu'on puisse en prendre soin ou non, ne sont pas seulement reliés à leur fonction de protection contre les intempéries et le soleil, mais ils peuvent envoyer un vrai message qui peut être personnel comme politique. Coiffer ses cheveux d'une telle ou telle manière, ce n'est donc pas que de l'esthétique. La coiffure peut être une façon de montrer son individualité, aussi bien que son groupe social. Je vous propose d'écouter Michel Messu, professeur honoraire en sociologie à l'Université de Paris, dans l'émission « Chacun sa route » de France Inter, diffusée le 6 août 2020.
3: On peut dire que le cheveu participe d'un grand nombre de rituels hein, dans des domaines différents. Il y a des rituels religieux, des rituels sociaux, puis des rituels personnels, tout simplement. Tous les jours, on s'occupe de son cheveu et on acquiert un certain nombre de gestes que l'on fait presque par habitude. Et ensuite, il y a alors des rituels qui sont imposés par ailleurs. J'évoquais les rituels religieux. Bon, selon les religions, on doit ou non se laver le cheveu. On peut en faire offrande. On doit en faire le sacrifice. Et puis il y a tous les rituels sociaux qui accompagnent notre existence les rituels qui ont là été abandonnés parce qu'il n'y a plus le service militaire obligatoire pour les jeunes gens, mais qui c'était aussi un rituel de passage. Hein. On rentrait dans l'armée, on effaçait, on gommait en quelque sorte les différences entre les individus en les coiffant de façon très rase, de la même façon. Et puis il y a aussi celui du passage de l'enfance de la petite enfance à l'enfance un peu plus élaborée, si on peut dire, et puis après le passage à l'adolescence, et là il y a aussi des rituels parce que souvent on change de façon d'être coiffé, de se faire couper les cheveux.
2: Au-delà des rituels associés à nos cheveux de manière générale, il y a ces intéressée tout particulièrement à la perception et les significations des tresses dans l'histoire.
4: Ah, la tresse. Pour celles et ceux arborant fièrement des cheveux longs ou mi-longs, on sait presque toutes et tous en faire une. À l'inverse, si on demande à quelqu'un qui a porté des cheveux courts toute sa vie, cela risquerait de lui apparaître comme un grand mystère. Pourtant, la technique de base n'est pas très compliquée. Il suffit de diviser la chevelure en 3 segments égaux, puis de les croiser entre eux en alternant. Bon, là j'en ai déjà perdu plus d'un. Il est vrai qu'un exemple visuel est toujours plus parlant. Mais cette tresse, souvent considérée comme celle par défaut, n'en est en réalité qu'une parmi tant d'autres. Mais quelle est leur histoire? Pourquoi et comment les tresses sont-elles alors apparues? Autant de questions auxquelles nous allons tenter de répondre dans cette chronique.
2: J'adore ce programme. Mais dis-moi, du coup, c'est quoi la plus ancienne tresse du monde? Est-ce qu'on en a pu retrouver trace?
4: Eh bien, il est particulièrement difficile d'avoir accès à des cheveux très anciens. Étant un matériau avec une dégradation rapide, il est particulièrement impossible d'en retrouver dans un état correct après plusieurs siècles, sauf sur des momies en extrêmement bon état. En réalité, la plus ancienne trace de cette coiffure pourrait être retrouvée sur une sculpture. Et oui, l'archéologie n'est pas le seul moyen d'obtenir des preuves de l'existence ou de la pratique de quelque chose. Des représentations picturales, telles que des peintures ou des descriptions dans des écrits, peuvent permettre d'identifier certains usages et certaines tendances. En effet, la dame de Brassempouille et la dame de Willendorf sont deux figurines. La première est faite d'ivoire et estimée vieille de plus de 25 000 années, et datant ainsi du paléolithique supérieur. Elle a été retrouvée en France en 1894 dans les Landes, cocorico. Cette dernière représente un visage de femme avec une coiffure marquée de nombreuses stries parallèles qui pourraient ainsi s'agir de tresses. La seconde, faite de calcaire, serait encore plus ancienne, puisqu'estimée à plus de 30 000 années. Elle a ainsi été découverte en 1908 en Autriche. Son crâne affiche des cheveux bouclés ou crépus, et il est donc théorisé qu'il pourrait s'agir de nombreuses tresses plaquées, marquant ainsi la première représentation de cette coiffure dans l'histoire de l'humanité.
2: Et donc au tout début, tu nous disais qu'il y avait plusieurs types de tresses, justement, est-ce que tu peux nous en dire plus?
4: Eh bien, des tresses, il en existe à minima des dizaines, si ce n'est des centaines. On retrouve cette coiffure au sein de presque toutes les ethnies à travers l'histoire, bien que les raisons et les usages de leur port diffèrent. Par exemple, en Égypte et en Grèce antique, les tresses étaient un marqueur culturel important qui façonnait l'identité. Les hommes et femmes de classe sociale élevée les portaient accompagnés de bijoux, de perles ou encore de fils dorés. Des croyances y étaient également associées. Elles chasseraient les mauvais esprits et apporteraient de la chance. La reine Cléopâtre elle-même aurait influencé la mode de l'époque avec des coiffures pour le moins audacieuses. Et oui, dans les descriptions modernes, notamment au cinéma, elle est représentée avec un carré et une frange. Cependant, les descriptions antiques suggéreraient qu'elle aurait porté de nombreuses tresses ornées de bijoux et d'une coiffe, parfois ramenées en chignon. À la fin du Moyen-Âge, les cheveux longs portés détachés étaient considérés comme peu modestes, et les femmes étaient censées garder leur chevelure couverte ou à minima attachée. Porter les cheveux lâchés était si mal vu qu'une femme circulant la tête découverte pouvait être perçue comme suspecte et associée à la sorcellerie. C'est pourquoi des coiffures comme la tresse en forme de couronne, la tresse en épi de poisson, qui est une sorte de tresse inversée, ou le chignon à double tresse étaient répandues, mais généralement elles-mêmes dissimulées sous des coiffes ou autres couvre-chefs. En Chine, la natte chinoise, ou queue manchou, a été imposée aux hommes Han par la dynastie manchou des Qing. Le refus de porter cette coiffure pourrait être puni de mort durant certaines périodes de l'application de cette politique. Chez de nombreux peuples autochtones d'Amérique, le tressage des cheveux était et demeure encore aujourd'hui une tradition culturelle importante. Bien que chaque peuple entretienne un rapport particulier aux tresses, celles-ci sont souvent associées à une dimension spirituelle. Dans plusieurs traditions autochtones, les 3 brins de la tresse symbolisent le corps, l'esprit et l'âme. De même, il a été théorisé que les tresses auraient joué un rôle crucial pour la survie des populations esclavagisées. Elles auraient utilisé leur coiffure pour tracer des messages secrets, des cartes, indiquer des routes pour s'échapper. De manière plus générale, les tresses sont une coiffure plus pratique et facile d'entretien pour les personnes aux cheveux crépus ou frisés. Et c'est aussi pour cela qu'elles étaient privilégiées pendant une très longue période.
2: Et là, tu parles au passé. Est-ce qu'il y a quelque chose qui a changé? Elles ne sont plus du tout portées maintenant?
4: Eh bien, à cause des nouveaux standards de beauté européens, nombre de personnes aux cheveux crépus ou frisés se sont tournées vers le lissage pour se conformer au modèle blanc. Pendant longtemps, et encore aujourd'hui, les cheveux crépus ont été considérés comme sauvages ou sales, dus aux préjugés racistes persistants après la colonisation. Dans les années 60 et 70 aux États-Unis, durant le mouvement de libération appelé Black Power, les tresses ont regagné en popularité, représentant un véritable symbole d'émancipation.
2: Ah oui, c'est une coiffure qui a touché toutes les époques, tu nous l'as raconté, et toutes les cultures, c'est fou. Mais aujourd'hui, où est-ce qu'on en est ? Est-ce que tu as des exemples contemporains ?
4: Et oui, encore aujourd'hui, la tresse reste une coiffure symboliquement forte qui inspire de nombreux personnages phares. D'Obélix à Fifi Brin d'Acier, en passant par Princesse Shuri dans Black Panther, elle est un incontournable du genre. On peut même retrouver des BD, comme mentionné précédemment, qui éduquent sur le sujet, comme dans le passage de Racine par Lou Luby. On peut y retrouver près d'une dizaine de pages sur l'histoire des tresses africaines ainsi que leurs différences caractéristiques. Vous l'aurez compris, la tresse n'est pas seulement une coiffure, c'est avant tout un symbole et un véritable héritage culturel qui a transcendé les générations. Alors, la prochaine fois que vous en ferez une, peut-être que vous poserez la question de ce qu'elle dit de vous et de vos ancêtres. Pour écrire cette chronique, je me suis basée sur l'excellent article de Bianca Assari, The Rich and Deeply Personal History of the Crown Row, qui raconte l'histoire des tresses africaines. De nombreuses sources complémentaires ont été utilisées, telles que Hair Studies, Bread and Dread, du site Hair, sorry. Et enfin, les références artistiques sont issues des musées où les œuvres mentionnées sont représentées, telles que le Musée d'Archéologie Nationale et Britannica.
2: Merci beaucoup, Elia, pour cet éclairage sur les tresses. D'ailleurs, tu parlais de préjugés racistes sur les cheveux crépus ou bouclés qui sont considérés comme sauvages ou sales. Eh bien, en 2023, une organisation, le World Afro Day, a publié une enquête sur les perceptions des employeurs. Donc là, on parle de personnes qui travaillent dans les RH, les managers, les dirigeants et dirigeantes, à propos des cheveux afro au travail. Qui est surpris d'apprendre que seulement 64% considèrent certaines coiffures afro comme étant appropriées au travail ? Quand même scandaleux. Et aussi, plus d'un répondant sur 10 juge certaines coiffures afro totalement inappropriées au travail. L'étude relève évidemment des risques réels au niveau de l'embauche, mais aussi plus tard au niveau de l'évolution de la carrière. On a encore du chemin à faire. Et non, si jamais on ne l'avait pas compris, les compétences professionnelles ne sont pas cachées dans nos cheveux. Faisons une pause dans cette émission magazine spéciale cheveux en écoutant Wash Me de Raccoon.

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1: Et c'était Wash Me de Raccoon. Nous sommes en train de parler cheveux pour cette émission magazine avec les bénévoles du Labo des Savoirs. Avant la pause, on parlait de tresses avec Elia. Mais est-ce que vous saviez que les tresses étaient aussi étudiées par les mathématiciens ? Les fondements de cette théorie, la théorie des tresses, reviendraient à Emil Artin, un mathématicien autrichien, dans un article de 1926. Les tresses entretiennent des liens forts avec différents domaines des mathématiques, comme la topologie ou la théorie des nœuds. Et il existe même un groupement de recherche CNRS qui s'appelle, tout simplement, le GDR-Tresse. On retrouve des applications de la théorie des tresses en mécanique des fluides, donc le domaine de la physique qui étudie le comportement des liquides, des gaz et des plasmas. La théorie des tresses, donc, pourrait permettre d'estimer l'entropie de certains systèmes de fluides, c'est-à-dire leur désorganisation. Et cette théorie est aussi étudiée pour des applications en mécanique quantique ou en cryptographie. Et les cheveux n'ont pas fini de vous surprendre, car ils représentent aussi des objets bien intéressants pour les sciences environnementales. Et si vos cheveux avaient le pouvoir de sauver des écosystèmes entiers ? Et si vous vous promeniez avec sur la tête de quoi dépolluer les océans ? Aujourd'hui, Victor va nous parler d'une invention capillotractée qui va peut-être permettre de répondre oui à ces deux dernières questions.
2: Chers auditeurices, si vous allez chez le coiffeur, il vous est peut-être déjà arrivé de vous demander ce qu'il advenait de tous ces cheveux qui traînent par terre. Et si, plutôt que de les jeter, on pouvait les réemployer pour lutter contre la pollution des eaux ? Ça peut paraître un peu fou, mais c'est l'idée qui a déjà fait ses preuves par le passé. Le principe ? Utiliser des boudins flottants remplis de cheveux humains pour absorber les nappes d'huile, que ce soit au fond des cales des bateaux pour éponger les fuites ou, dans des cas plus graves, pour dépolluer les océans après un épisode de marée noire.
1: Ça a l'air un peu étrange comme idée. Comment ça marche ?
2: Eh bien, la technique repose sur les propriétés lipophiles des cheveux, c'est-à-dire qu'ils attirent le gras. Comme l'a dit Val dans sa chronique, un cheveu, c'est composé de kératine, une protéine fibreuse qui lui donne sa forme et sa consistance. Si on regarde un cheveu au microscope, on voit que la structure ressemble un peu à une pomme de pin, avec des écailles incrustées les unes dans les autres. Grâce à ces écailles, un cheveu possède une grande surface. Les molécules d'hydrocarbures, grasses, vont venir recouvrir toute la surface du cheveu et se loger entre les écailles. Pour être exact, d'un point de vue physico-chimique, on parle d'adsorption avec un D plutôt que d'absorption avec un B. L'huile recouvre la surface du cheveu sans y pénétrer, à l'inverse d'une éponge qui absorberait toute l'huile. Cette capacité d'absorption, elle est connue depuis plusieurs décennies. Et en 2018, les chercheuses Rebecca Pagnuco et Megan Phillips ont mis en évidence que les boudins faits en cheveux étaient plus efficaces que d'autres matériaux naturels ou synthétiques pour piéger de l'huile à la surface de l'eau. Un kilogramme de cheveux peut ainsi retenir jusqu'à 8 kg d'hydrocarbures. Et le plus fort dans tout ça, c'est que grâce aux propriétés d'adsorption, le boudin est lavable et réutilisable plusieurs fois.
1: Et est-ce qu'il y a des coiffeurs qui revalorisent les cheveux de cette manière-là ?
2: Eh bien oui, et notamment en France. Depuis 2015, le coiffeur Thierry Gras s'évertue à revaloriser les chutes de cheveux qu'on considère généralement comme des déchets. Thierry Gras a ainsi créé l'association Coiffeurs Justes qui réutilise les cheveux pour en faire des boudins de lutte contre les fuites de fioul. Le principe est assez simple. Les cheveux sont récoltés, puis disposés dans des bas de contention donnés par des centres hospitaliers, donc tout est de la récup, c'est vraiment génial, et assemblés entre eux avec des bouées pour flotter. Et voilà, le tour est joué, vous disposez d'un instrument low-tech pour dépolluer les eaux. Le procédé de Thierry Gras est déjà utilisé dans plusieurs ports français, où les boudins sont disposés dans des fonds de cale des bateaux de plaisance pour éponger les fuites de pétrole et éviter qu'ils ne finissent à la mer. Cette méthode a aussi été utilisée à plus grande échelle lors d'échouages de bateaux avec marée noire pour endiguer les fuites de fioul, au Mexique en 2010 et aux Philippines en 2023 notamment. Lorsqu'on sait qu'entre 3 et 4 000 tonnes de cheveux sont jetées chaque année, on se dit qu'on tient peut-être une des solutions pour aider à restaurer les écosystèmes après les marées noires. Alors la prochaine fois que vous irez chez le coiffeur, pensez à cette ressource précieuse que vous avez sur le crâne, si vous en avez évidemment. Qu'ils soient blonds, bruns, lisses ou frisés, vos cheveux peuvent sauver la planète.
1: Et merci Victor pour cette chronique.
3: En préparant cette émission avec Charlotte, on s'est dit qu'on aurait envie de poser quelques questions aux bénévoles avec nous en studio. Et donc la première qu'on s'est demandé, en lien avec la chronique de Victor, c'est est-ce que vous êtes déjà allé, vous, dans un salon de coiffure qui récupère des cheveux ?
4: Oui, figurez-vous que ma coiffeuse, Sophie Vinet, qui n'est pas Sophie Binet, est artiste coiffeuse. du côté de Nozay. Et en fait, elle a eu pas mal de projets où elle récupère des cheveux pour faire ensuite des installations plastiques, donc des pelotes. Elle a fait aussi différents types de broderies. Et donc, si vous êtes intéressé par son travail, vous pouvez aller voir sur Internet. C'est assez chouette ce qu'elle fait. Ouais.
3: Incroyable. Sophie Comment Vinet, t'appelles son nom ?
4: V-I-N-E-T.
3: Parfait.
4: Et elle coupe aussi les cheveux, même si elle n'a plus de projet artistique. Et donc, je vous recommande, parce que c'est toujours très agréable d'aller chez elle. C'est un petit cocon au milieu de la campagne. Donc, voilà.
1: Et toi, Ilona, tu voulais réagir aussi ?
5: Une autre recommandation coiffeur, c'est Le Labo à Nantes, qui est un coiffeur spécialisé pour les cheveux courts. Et qui récupère les cheveux, donc soit pour faire des perruques, si ils ont la chance d'être en bon état. Moi, c'était pas le cas. Du coup, ils ont été transformés en isolation pour les maisons ou en boudin, justement, pour dépolluer.
3: Justement, est-ce que vous vous en occupez souvent de vos cheveux ? Qu'est-ce que ça représente pour vous ? Je vois Val, voilà, qui roule des yeux.
6: Bah, du coup, ayant le mélange bénédiction-malédiction des cheveux bouclés, parce que je les aime mes cheveux, hein, mais vraiment l'entretien que ça demande, c'est tellement beaucoup, c'est tellement de temps, et c'est tellement d'argent aussi, en soi, ce qui fait que j'ai fini par essayer de passer à des solutions moins coûteuses, et que j'en suis arrivé à faire mes propres trucs. Notamment, un jour, on m'a dit « Essaye de faire du gel de lin pour tes cheveux », et j'ai essayé de faire du gel de lin pour mes cheveux, et c'est génial. C'est toujours aussi long de m'occuper de mes cheveux, mais au moins, je peux manger autre chose que des pâtes.
1: C'est super, merci pour ces recommandations DIY.
4: Tu fais comment ton gel de lin ?
6: Alors, la recette, c'est dans 600 g d'eau, tu mets 60 g de graines de lin une fois que l'eau a commencé à bouillir. Pendant un temps qui dure entre 7 et 9 minutes, tu touilles doucement avec une spatule et tu regardes la texture. Il faut que ce soit ni trop épais, ni trop liquide. Ensuite, tu filtres ça dans une étamine et tu laisses refroidir. Attention, ça ne se conserve que quelques semaines.
3: J'adore. Moi, je m'en occupe pas très souvent de mes cheveux, j'avoue. D'ailleurs, j'ai souvent honte quand on me pose la question dans un salon de coiffure. En revanche, j'ai noté que souvent, je me coupe les cheveux après quelque chose d'important dans ma vie. J'ai un nouveau travail, je me coupe les cheveux. Je viens de rompre avec quelqu'un, je me coupe les cheveux. Enfin voilà, il y a un truc un peu comme ça de certains moments de vie. Et juste avant, j'ai eu ce souvenir qui m'est apparu. Je crois que c'était l'année dernière, j'arriverai pas à retrouver de mémoire l'artiste qui faisait ça. Mais elle en a fait pareil, une œuvre d'art de toutes ces transitions dans sa vie et de comment étaient ses cheveux à ce moment-là. Est-ce qu'ils étaient courts ? Est-ce qu'ils étaient tout abîmés ? Est-ce qu'ils étaient roses ? Est-ce qu'ils étaient marrons ? Enfin voilà. Et donc c'était impressionnant de voir toutes ces étapes-là et je me suis dit que moi aussi j'allais faire ça. Spoiler, j'ai pas fait ça. Mais voilà, je trouve ça inspirant un peu de voir dans quelle mesure ça peut être important pour nous d'aller dans un salon de coiffure et de se faire quelque chose en particulier de nos cheveux quand on a des étapes de vie importantes.
1: Et d'ailleurs, en parlant de souvenirs, est-ce que vous vous souvenez de la première fois que vous y êtes allé chez un coiffeur ? Rémi ?
4: Non. Mais... Mais par contre, je sais que mes parents, ils ont encore des petites boîtes en bois avec mon frère et moi, nos premiers mèches de cheveux coupées. Voilà, donc peut-être qu'un jour, il y aura un musée qui récupérera ça, mais ouais.
3: C'est tellement mignon.
7: Moi aussi, c'est ma mère qui me coupait les cheveux. Et du coup, au départ, je voulais une coupe à la Tintin, parce que j'aimais bien Tintin. Et donc, on me faisait une petite houppette. Et la première fois que je suis allé à l'école avec cette houppette, ça s'est pas très bien passé pour moi. donc, j'ai changé de coiffure très rapidement.
3: Et Cécile qui veut participer.
8: J'étais très jeune et en fait, j'ai subtilisé une paire de ciseaux. Je me suis coupée une mèche de cheveux. Et donc, ma famille a vu que je m'étais coupée une mèche de cheveux, mais ils n'ont jamais retrouvé la mèche de cheveux. Ils l'ont retrouvée que quelques semaines plus tard, je l'avais cachée, ne me demandez pas pourquoi, dans la boîte de maïs à pop-corn. donc la fois où ils ont voulu faire du pop-corn, ils ont eu une belle surprise. Voilà, c'était mon histoire cheveux.
1: Merci beaucoup pour tous ces beaux souvenirs, bons et mauvais, de coiffure et de coiffeur. Et d'ailleurs, les cheveux eux-mêmes sont les gardiens d'un passé qui est bien plus difficile à se remémorer. Au même titre que notre peau ou nos ongles, nos chevelures enregistrent nos carences, notre stress ou encore notre exposition à la pollution. Et oui, donc si nous sommes nous-mêmes corps humains pollués, ça se retrouve dans nos cheveux.
9: Aussi, par exemple, si on fume du cannabis, des analyses en laboratoire sur nos cheveux peuvent montrer des traces de la drogue. Mais on peut aussi, attention, détecter le taux d'alcoolémie. Et oui, un shampoing n'y changera rien. Donc au-delà de leur aspect doux et soyeux, les cheveux sont en réalité une mine d'informations. Et ce qu'ils peuvent raconter risque de vous surprendre. Il ne s'agit pas de voyance, mais bien de science. Et cette technique d'analyse en laboratoire s'appelle le biomonitoring. Et Ilona est là pour nous expliquer tout ça.
5: En 2004, Philippe Charlier, médecin légiste, et son équipe publient un article dans la revue du Praticien, dans lequel ils analysent des cheveux d'Agnès Sorel, maîtresse de Charles VII. Parmi le carbone, oxygène et autres composants naturels du cheveu, ils détectent une dose de mercure anormalement élevée, révélant ainsi la cause de sa mort, 554 ans après les faits.
9: Mais comment ces substances se retrouvent-elles dans nos cheveux ?
5: Pour cela, trois mécanismes entrent en jeu. Le plus direct est la contamination par voie sanguine. Comme Val l'a expliqué, le follicule pileux situé sous la peau est très vascularisé, permettant un passage direct des substances dans le cheveu en formation. C'est également au sein du follicule pileux que la sueur et le sébum vont se déposer sur le cheveu non kératinisé, enfermant ces substances au cœur de la fibre capillaire. Enfin, les poudres et les fumées auxquelles nous sommes exposés peuvent laisser des traces à la surface de nos cheveux et entre leurs écailles. Nos cheveux servent alors de véritables carnets de suivi. Ils vont conserver des années de données sur l'exposition chronique ou ponctuelle d'un individu à des drogues, des métaux lourds ou encore les PFAS, ces polluants éternels auxquels nous sommes souvent exposés sans le savoir.
9: Donc là, tu nous as expliqué comment les substances se déposent sur nos cheveux. Est-ce que tu peux nous expliquer maintenant comment on peut les détecter ?
5: Tout commence par le prélèvement. Seuls quelques cheveux sont nécessaires. Ils sont ensuite découpés en morceaux d'un centimètre, correspondant environ à un mois de pousse, ce qui permet de dater précisément à quel moment l'exposition a eu lieu. La détection, elle, est réalisée grâce à la chromatographie. Cette technique, très utilisée en chimie, permet de séparer les différents composants d'un mélange. Concrètement, le cheveu est d'abord dissous pour être mis sous forme liquide ou gazeuse. Ces composants chimiques vont alors se déplacer à des vitesses différentes selon leur taille ou leur nature, un peu comme des coureurs qui n'avancent pas au même rythme. Cet écart de vitesse permet de les séparer, puis de les identifier et de les quantifier. Il existe plusieurs types de chromatographie, le choix de la technique dépendant de la substance recherchée.
9: Cette technique, elle semble très prometteuse, mais est-ce qu'elle a des limites ?
5: Alors, la détection de substances par les cheveux est en effet très prometteuse. L'urine, le sang et la salive, qui sont plus couramment utilisés, notamment dans le cas de détection de drogue, n'en gardent plus de traces après quelques jours. Les cheveux, en revanche, en gardent une trace durant toute leur vie, c'est-à-dire de 4 à 8 ans, en fonction des individus. Mais si les scientifiques sont assez enthousiastes sur l'utilisation des cheveux pour le biomonitoring, il reste quelques réserves. Restons dans l'exemple de la détection de drogue, où le risque de contamination externe existe. Quelqu'un ayant été exposé passivement à une substance sans en avoir consommé aura de grandes chances d'être testé positivement. Par ailleurs, les traitements qu'on inflige à nos cheveux, comme la décoloration, le lissage ou une exposition prolongée au soleil, dégradent la fibre capillaire et les substances qu'elle contient, pouvant créer des faux négatifs. Mais le problème majeur reste les facteurs biologiques influençant la fixation et la détection des substances dans les cheveux. La mélanine, ce pigment qui donne leur couleur à nos cheveux, fixe les drogues de façon très inégale. Dans une étude publiée en 2003 par le chercheur Douglas Rollins dans Journal of Analytical Toxicology, les volontaires ayant des cheveux noirs affichaient une concentration en codéine 14 fois supérieure à celle des volontaires ayant des cheveux blonds, pour une même dose ingérée. Cette étude met en lumière une vraie question d'équité dans les contextes judiciaires ou professionnels où ce type de test pourrait être utilisé. Les populations aux cheveux naturellement foncés étant désavantagées.
9: Merci Ilona pour ta première chronique. Alors ici, tu nous parlais d'analyse chimique ou toxicologique, mais on peut aussi faire des analyses génétiques sur les cheveux. D'ailleurs, les tests de parentalité sont souvent faits avec des cheveux. Mais pas n'importe quelle partie du cheveu, sa racine plus exactement appelée follicule pileux ou bulbe. C'est aussi grâce à des analyses génétiques qu'on sait que le blanchiment des cheveux pourrait être influencé par le gène, le beau IRF4. Car ce gène IRF4 est impliqué dans la production de mélanine. Et comme l'a dit Ilona dans sa chronique, c'est la mélanine qui donne aux cheveux sa couleur. Attention, l'hérédité n'est finalement que peu impliquée dans le processus de blanchiment des cheveux. Le stress et l'environnement en sont les principaux responsables.
3: Et justement, pour se détendre un petit peu, je vous propose d'écouter le titre de Basis de Lack of Afro. Et on revient juste après pour parler cheveux.

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1: C'était The Basis de Lack of Afro. Nous sommes de retour à l'écoute du Labo des Savoirs pour cette émission magazine avec les bénévoles sur les cheveux. Alors jusqu'ici, dans cette émission, on a parlé des structures de nos cheveux, des soins, des significations de certaines coiffures, d'à quel point cette matière peut aider à dépolluer les océans, mais aussi dans quelle mesure on peut y retrouver des traces de drogue ou de poison. Mais comment faire une émission sur les cheveux sans mentionner les personnes qui n'en ont pas ? Que ce soit génétique à cause de traitements médicaux ou de troubles psychiques, comme la trichotillomanie, tout le monde n'a pas de cheveux sur le crâne. Ce qui peut aussi être très difficile en termes de perception sociale ou tout simplement en termes de bien-être et d'identité personnelle. Comme on l'a déjà évoqué, sachez qu'il existe des coiffeurs qui récupèrent vos cheveux pour en faire des perruques. Et justement, la perte de cheveux n'est pas un problème nouveau. La question se posait déjà à la Renaissance. Jérémy, je me tourne vers toi. Tu as regardé de plus près les travaux d'une équipe qui a cherché une machine à remonter le temps.
2: Tout à fait. Et en fouinant sur le média scientifique The Conversation, je suis tombé sur un article de Stefan Hans, historien à l'Université de Manchester au Royaume-Uni. Il y partage les principaux résultats d'une étude menée avec plusieurs collègues, The Scientific Analysis of Renaissance Recipes, publiée dans American Historical Review en 2025. Ces travaux portent sur deux best-sellers de la Renaissance qui ont été rédigés par un ophtalmologue allemand, Bartholomäus Voigtherr. Le premier, alors les traductions sont de moi, « Comment guérir et chasser toutes les affections et maladies du corps humain ?» et le deuxième, « Un petit livre de médecine utile et essentielle pour l'homme moyen ». Best-seller signifie qu'il a fallu plusieurs fois les rééditer et que certaines maisons d'édition ont même piraté le texte. Dans ces livres, on peut trouver diverses recettes pour contrer la chute des cheveux et stimuler leur croissance ou encore l'éteindre. À une époque où le commerce est dopé avec les empires coloniaux, une diversité incroyable d'ingrédients se retrouve citée dans ces manuels.
1: Et donc au début, je parlais de machine à remonter le temps, est-ce que je me suis trompée ?
2: Ah, pas du tout. Mais cette machine ne correspond pas à celle que l'on voit dans les films de science-fiction. Ces travaux, ils ont été réalisés dans le cadre d'un projet interdisciplinaire. Et au-delà de l'étude du contenu des livres, ce sont les traces laissées avec le temps, et plus exactement, les protéines dans ces traces, qui ont été analysées à l'aide de différents rayonnements allant des UV aux infrarouges. Ces analyses ont pu révéler plusieurs choses. Alors, d'abord, des traces inscrites dans les marges, qui sont aujourd'hui illisibles car trop effacées. Celles-ci sont des annotations de personnes qui ont lu et expérimenté les recettes. C'est un peu l'ancêtre des sections commentaires sur les vidéos do-it-yourself de vos réseaux préférés. Et certaines de ces protéines confirment l'usage des ingrédients cités dans les recettes. Donc pour revenir à la chute de cheveux, des végétaux comme le hêtre, le cresson ou le romarin ont pu être retrouvés. Et une fois chauve, vous pouviez aussi tenter votre chance avec des huiles de radis ou de chou.
1: Extrêmement sain tout ça. Je pense que mes cheveux du coup mangeraient même mieux que moi. Est-ce qu'on peut dire que le potager est l'ami du cuir chevelu ?
2: Alors, j'arrive à la même conclusion, mais j'ai pu aussi observer d'autres pratiques un peu déroutantes. Alors, c'est aussi lié à la compréhension que l'on a à la Renaissance de ce qui cause la chute des cheveux. Il faut se remettre un peu à cette époque où on imagine qu'il s'agit de la conséquence d'un dérèglement de température. Le cerveau surchauffe, ce qui cause la perte de votre belle toison. Pour soigner ça, il fallait donc faciliter la régulation thermique. Et c'est là que vient une idée de génie. Quel animal a la capacité de réguler sa température en s'exposant au soleil ? Le lézard. Vous y avez tous pensé et toutes pensé, j'imagine. Alors, plusieurs recettes de la Renaissance suggèrent ce remède, comme celle citée dans l'étude que je vous ai présentée tout à l'heure. Voici l'astuce, je cite. « Prenez des lézards verts vivants, faites-les bouillir dans l'huile d'olive jusqu'à ce qu'ils se décomposent, puis faites-les sécher au soleil pendant 14 ou 20 jours. » Voilà, 14 ou 20 jours, hein, c'est moins précis que ta recette. moi, je dois avouer qu'à la base, j'aurais préféré faire cette recette avec des tomates. Mais bon, là, c'est des lézards. Et effectivement, dans le livre, il y a des protéines de lézards qui ont été retrouvées, donc ce qui confirme l'utilisation de ce soin.
1: Ah là là, mais c'est pas du tout ragoûtant tout ça.
2: Alors effectivement, pour revenir à quelque chose de plus enthousiasmant, l'historien Stefan Hans nous indique que ces analyses, les premières jamais réalisées sur ce type de document, amènent des éléments très utiles pour mieux comprendre le contexte d'utilisation de ces recettes. On y voit un grand engagement des lectrices entre commentaires et utilisation de divers ingrédients pour des recettes qui avant tout promettent une meilleure santé. Cela confirme pour lui l'image d'une époque où les villes européennes sont des lieux d'échange et d'expérimentation diverses. Alors ces analyses, elles ont quelques limites. Tous les ingrédients ne laissent pas des protéines. Les plantes, par exemple, sont plus difficiles à détecter. Et il faut réussir à distinguer les traces plus récentes des traces qui ont été laissées lors de la Renaissance. Et donc, si jamais vous fabriquez dans votre cuisine vos cosmétiques maison, à base de lin ou d'autres choses, les scientifiques du 5e millénaire se feront peut-être un plaisir d'analyser les traces laissées dans votre cahier de recettes pour mieux comprendre notre drôle de monde. Alors, s'il vous plaît, faites gaffe aux ingrédients que vous choisissez et laissez au moins les lézards en paix.
1: Merci Jérémy pour ce petit retour dans le temps.
3: D'ailleurs, il faut savoir que pour accompagner les personnes en cas de perte de cheveux ou d'alopécie, certaines perruques sont prises en charge par l'assurance maladie. Cette prise en charge souligne l'importance d'un accompagnement global, humain et digne dans les parcours de soins, en renforçant l'attention portée à la qualité de vie et à l'estime de soi, d'après un communiqué de presse du 21 octobre 2025 du ministère de la Santé. Le marché français de la perruque représenterait 65 à 80 millions d'euros en 2023, selon le syndicat national des professionnels de la perruque. Cela englobe non seulement les usages thérapeutiques, mais aussi les usages esthétiques, comme pour changer de style ou suivre les modes capillaires du moment. Et les fabricants de perruques rivalisent d'inventions pour proposer des prothèses plus vraies que nature. Certaines peuvent même être de véritables œuvres d'art. Et justement, pour cette dernière chronique sur les cheveux, on va parler art. Adam, toi, tu t'es intéressé à la place de la coiffure dans le cinéma.
4: Exactement. Alors, dans cette émission sur les cheveux, qu'est-ce que moi, grand amateur de films d'horreur, pouvais bien raconter ? Pas mal de trucs, en fait. Il se trouve que le métier de coiffeur-perruquier est l'une de ces professions dans le monde de la production audiovisuelle, très peu remerciée et pourtant complètement indispensable. Mais qu'est-ce qu'un coiffeur-perruquier ? Le coiffeur-perruquier ou perruquier-posticheur, c'est un expert de l'esthétique qui peut évoluer dans des environnements professionnels très divers. Donc ce technicien qui s'appuie sur de solides notions de coiffure, qu'on soit des perruques, des postiches, mais également des barbes et des moustaches, il les implante ensuite sur les acteurs ou artistes afin de les adapter au mieux à leur visage et leur morphologie, et bien sûr à la direction artistique du film. Dans le domaine professionnel, c'est davantage dans le monde du cinéma, de l'audiovisuel, de la mode, de la photographie, mais aussi du spectacle scénique comme le théâtre, le cirque ou l'opéra, que l'on retrouve ce métier à la fois technique et artistique. Un métier ingrat qui nous a pourtant offert de grandes égéries du cinéma.
3: Et beaucoup de ces coiffeurs sont connus ?
4: Eh ben, j'ai eu un mal fou à retrouver le plus de noms possible, c'est assez aberrant. Je pense notamment à la coupe de cheveux iconique de Marilyn Monroe, qu'elle a rendue célèbre dans Les Hommes préfèrent les blondes, sortie en 1953. Dans ce film, Marilyn porte un carré sublimé par des boucles crantées. 50 ans après sa mort, cette coupe reste une référence du style rétro et toutes les femmes blanches hétéro adorent la cosplayer pour leur anniversaire. Fun fact, le nom du coiffeur de Marilyn à cette époque est inconnu, mais en 1958, le couturier Norman Norell demande au coiffeur des stars de l'époque, Kenneth Battelle, de sauver les cheveux de Marilyn Monroe usés par un nombre terrible de décolorations et de permanentes. Kenneth s'acquitte de sa mission avec patience et avec talent, en utilisant une mixture blanchissante à base d'ammoniac et de peroxyde, qui redonne de l'éclat aux cheveux de l'icône d'Hollywood. Par son succès, il devient le coiffeur préféré de la star. Il l'accompagne à Chicago à l'occasion de la première projection en salle de Certain Lame Show en mars 1959. Marilyn Monroe fut une inspiration esthétique dans le cinéma, même dans la science-fiction. Dans Mars Attack de Tim Burton, sorti en 1996, la costumière et coiffeuse Colleen Atwood s'inspire de la fameuse coiffeur de Marilyn Monroe pour concevoir la Martienne. Mais est-ce que vous voulez une vraie égérie pin-up, woke, gothique et qui a traversé les âges ? Eh bien, renseignez-vous sur Cassandra Peterson, plus connue pour son rôle d'Elvira dans Elvira, maîtresse des ténèbres. Film sorti en 1988 par James Signorelli, avec la perruque bouffante emblématique d'Elvira, portée lors de ses nombreuses apparitions à la télévision et en public dans les années 1980. Une perruque noire, à bonnet, en dentelle et en cheveux synthétiques, avec une frange effilée, un chignon lisse sur le dessus et des mèches extra longues à l'arrière. C'est Cassandra elle-même qui a créé son personnage et designé sa coiffure. Elle raconte même dans une interview donnée au journal Interview Mag en 2010, je cite « Le nom de cette coiffure, et je ne plaisante pas, c'est son vrai nom, je ne l'ai pas inventé, on appelle la bosse de la connaissance, en anglais « knowledge bump ». Et ce style vient du groupe féminin Les Ronettes. Ma meilleure amie, à l'époque où je créais Elvira, était complètement dingue de Ronnie Spector des Ronettes. Elle appelait ça une révélation. Fin de citation. Aujourd'hui encore, je suis fan d'Elvira. C'est vraiment l'icône d'Halloween de tous les enfants et ados queer et gothiques comme moi, avec la famille Addams. En termes de coiffure iconique dans le cinéma de science-fiction, je pouvais difficilement en parler sans évoquer la regrettée Carrie Fisher, dans Star Wars, réalisé par George Lucas et sorti en 1977. À l'époque, Carrie crève l'écran grâce au rôle de la princesse Leia. Sa coiffure insolite, faisant penser à deux macarons, devient iconique. Cette coiffure très avant-gardiste pour son époque deviendra la coiffure culte de la saga. L'actrice américaine est à l'origine de la tendance des macarons, deux petits chignons attachés de chaque côté de la tête comme des antennes. Une mode qui existe encore aujourd'hui en 2026.
3: Et alors, en dehors de Marilyn Monroe, Elvira et Carrie Fisher, est-ce qu'il y a d'autres coiffures qui ont marqué le cinéma selon toi ?
4: Eh bien, il y en a plein. D'ailleurs, je ne pouvais pas toutes les citer, donc voici quelques mentions honorables. La buzz cut de Brad Pitt dans Fight Club, sortie en 1999, réalisée par David Fincher. Alors une buzz cut, je rappelle pour ceux qui ne connaîtraient pas, c'est tout simplement des cheveux rasés très très très très très courts. Mais bizarrement, Brad Pitt a marqué premier degré le cinéma grâce à ça, en faisant le simple minimum. Faire une blague sur le fait d'être un homme dans le monde du cinéma. Catherine Deneuve et Françoise d'Orléac dans Les Demoiselles de Rochefort de Jacques Demy, sortis en 1967 avec leur fucasse bob blond et roux. Une explosion de couleurs dans une comédie musicale extrêmement cool. Le réalisateur évite le cliché de la blonde pure contre la brune vénéneuse, très présent dans le cinéma à l'époque. Ici, la couleur des cheveux sert surtout à la colorimétrie du film. Et je vais finir évidemment par Audrey Tautou dans Le fabuleux destin d'Amélie Poulain, sorti en 2001, réalisé par Jean-Pierre Jeunet. Le carré emblématique fut créé par John Nollet, le coiffeur des stars, français cette fois-ci. Alors que le réalisateur imaginait son héroïne avec une queue de cheval, John Nollet a un cispe et l'emporte avec un carré très court et une petite frange trop kiki. Bref, j'adore le cinéma, j'adore parler des petits détails au cours de la création d'un film et j'espère que les artistes pourront exprimer leur créativité de plus en plus à l'avenir.
3: Et on pense notamment aux wigs des drag queens et drag kings qui s'évertuent d'ingéniosité pour proposer des perruques dignes d'œuvres d'art. Pour un petit aperçu, il y a l'émission de télé-réalité Drag Race France disponible sur France 2.

Et c'est déjà la fin de cette émission. Merci à Ilona, Elia, Adam, Val, Victor et Jérémy pour cette dernière émission magazine avant les vacances. Un grand merci également à toutes les autres bénévoles de cette année, Aurore, Mélissa, Cécile, Célie, Amandine, Pierre, Émilie, Elodie, Crystal, Nolwenn, Mohend, Julie, Solène, Valentin, Rémi, Sacha, Dounia, Nina et Étienne. Merci aussi à Sophie, notre chère salariée et journaliste scientifique. C'était la dernière émission de la saison, mais nous avons une petite surprise pour vous accompagner pendant l'été. On se donne rendez-vous les 1er et 3e mercredis du mois en juillet, août et septembre pour voir la science autrement, en dehors du cadre de la recherche. C'était une émission préparée par Charlotte Beaune et Julie Emerlin, réalisée par Pierre Martin. Vous pouvez écouter l'émission sur vos applications de podcast. 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Et on vous dit à la prochaine pour une nouvelle émission.

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1: Bonjour à vous toutes et à vous tous. Vous êtes à l'écoute de Jazz à tous les étages. Et aujourd'hui, ce début d'émission se consacre à quelques magnifiques voix féminines. Alors, comme à chacun de nos rendez-vous, bienvenue à vous tous.

Nous venons de débuter cette deuxième partie d'émission avec ce tout nouvel album qui réunit les deux accordéonistes Domi et Maureen et Marc Lefleur.

Vous avez reconnu, je suppose, cet album que l'on vient d'entendre et qui s'intitule If, une réelle perle, composée par Myriam Alter et interprétée par quelques-uns des plus talentueux jazzmen tels que Dino Saluzzi, Kenny Werner, Greg Cohen, John Ruocco et Joey Barone. C'est en mon sens l'un des grands albums d'une discothèque de jazz.

Chers amateurs de jazz, de blues et de bonne musique, je vous laisse en compagnie du dernier album de Dafer Youssef et vous dis donc à la semaine prochaine, même heure, même antenne. C'est André de Chabanne qui a produit cette émission. Que Dieu vous bénisse et salut à vous tous.

0: 23h.
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2: Bienvenue au Japon.
3: Le Japon est un archipel constitué de 14 000 îles, dont les quatre plus grandes sont Hokkaido, Honshu, Shikoku et Kyushu, représentant à elles seules 95% de la superficie terrestre du pays, sachant que l'archipel s'étend sur plus de 3 000 km. Le plus haut sommet, le mont Fuji, 3 776 mètres, est un volcan dont la dernière éruption date de 1707. Le Japon est le 11e pays le plus peuplé au monde, avec un peu moins de 124 millions d'habitants pour 378 000 km², soit le double de la population française sur 70% de l'Hexagone. C'est une monarchie constitutionnelle à régime parlementaire. L'empereur n'y occupe qu'une place honorifique. L'actuel Naruhito est l'héritier d'une succession que la tradition présente comme ininterrompue et que la légende fait commencer en 660 avant Jésus-Christ. Son grand-père, Hirohito, renonça après la Seconde Guerre mondiale à sa nature de divinité à forme humaine. Cette nouvelle série de Suivez le Guide au Japon a débuté à Tokyo, la capitale, et nous sommes dans ce quatrième rendez-vous nippon à Hiroshima et à Kyoto. Avec deux rencontres, retrouvons à Hiroshima Manon Féjard. Manon travaille dans le développement des relations économiques et commerciales, touristique aussi entre la France et le Japon. À Kyoto, nous partirons à bicyclette avec Mohamed Sali, fondateur de Kyoto à vélo. Hiroshima est située dans l'ouest de l'île de Honshu, la plus grande île japonaise. Depuis le 6 août 1945, la ville est mondialement connue pour avoir été la première des deux cibles, avec Nagasaki, des bombardements atomiques par les États-Unis. Hiroshima est peuplée d'un peu moins de 1 200 000 habitants. Hiroshima.

0: ce site du Mémorial de la Paix, enfin de ce parc plutôt, est dégagé et on a une vue qui porte loin hein, pour découvrir la ville d'Hiroshima. Hors micro, tu me parlais des montagnes qui l'entourent. Alors montagne, c'est pas des milliers de mètres de haut, mais c'est un paysage vraiment très vallonné. Hein.
1: Oui, c'est un paysage très vallonné et qui change beaucoup selon les saisons. En hiver, on voit au loin, ah, tiens, il a neigé au matin. Ou alors en automne, ça se couvre de rouge petit à petit. Et là, en ce moment, on est au mois de mai, c'est tout vert.
0: C'est alors moi, un grand moment, parce que je l'avais raté la dernière fois, je ne l'avais pas vu, le mont Fuji. Quand on prend le Shinkansen de Tokyo vers Kyoto et qu'on est du bon côté, j'avais dû le prendre la fois précédente du mauvais côté, on a une vue pendant quelques kilomètres, ça dure quand même plusieurs minutes, où on longe le mont Fuji et quand c'est dégagé, comme quand ça m'est arrivé, c'est vraiment magnifique et il y a de la neige. Alors je ne sais pas si, peut-être pas toute l'année sur le mont Fuji, si ?
1: Toute l'année. Oui, c'est quand même le mont le plus haut du Japon. Ça ne serait pas surprenant que ce ne soit pas le cas.
0: Quelle altitude, tu sais ?
1: 4000 et quelques, 100 et quelques. Ah oui. 4130.
0: À vérifier.
2: Nous l'avons vérifié, 3776 mètres.
0: Mais il est très photogénique, le mont Fuji.
1: Oui, complètement. En plus, hein, il est vraiment très large, finalement, et c'est ça qui permet de le contourner pendant très longtemps en Shinkansen et de voir toute sa splendeur.
0: Et nous sommes arrivés à un endroit précis, un monument, un mémorial.
1: Alors, ce n'est pas ce monument-là qui va nous intéresser, c'est le pont juste à sa droite. Le pont Ayoi, qui est en forme de T. Et c'est le point qui a servi de repère pour l'avion Enola Gay qui a largué la bombe sur Hiroshima. Donc, l'avion était à 600 mètres d'altitude environ.
0: Ah oui, donc il était vraiment pas haut. Hein.
1: Oui, il était très bas. Et oui, et les habitants qui avaient l'habitude de voir ce genre d'avion américain pendant cette période de guerre ont cru que c'était un avion comme les autres. Même s'ils ont remarqué qu'il volait bien bas. Hein.
0: Et donc il avait pris...
1: ce pont en forme de T pour repère qui aujourd'hui a été reconstruit et traversé par voitures, tramways et bus.

0: Y a-t-il maintenant encore des quartiers plutôt anciens, enfin historiques, avec les maisons en bois qui auraient survécu un petit peu plus loin, Hiroshima?
1: Malheureusement, Hiroshima n'est pas connu pour ses quartiers historiques, pour des raisons évidentes. L'impact de la bombe a eu quand même 1,5 km de diamètre de dégâts. Toute la ville historique a été détruite.
0: Donc ce qui fait que Hiroshima, quand on le découvre aujourd'hui, c'est une ville moderne. Et sachant aussi, et maintenant, on l'apprend quand on séjourne au Japon, que les immeubles sont reconstruits régulièrement quand ils ont atteint une limite d'âge fixée autour d'une trentaine d'années, c'est ça?
1: Exactement.
0: On les met à la retraite.
1: Pour s'adapter aux normes de tremblement de terre.
0: Il y en a ici?
1: Il y en a, oui, quelques-uns. Par exemple, celui de l'année dernière, 1er janvier, dans la péninsule de Noto, a eu de l'impact jusqu'ici. Donc on est quand même à quelques centaines de kilomètres de là. Mais oui, il y en a de temps en temps. Pas énormément, mais il y en a.
0: C'est pas la zone où ils sont les plus violents?
1: Surtout qu'on est protégé en fait par l'île de Shikoku, qui est juste en face. Donc si jamais il y a un tremblement de terre, c'est plus Shikoku qui va en pâtir, malheureusement.
0: Mais j'imagine que pour tous les petits Japonais, il y a l'éducation au tremblement de terre en famille, il y a l'école, enfin, ça doit faire partie des enseignements pour tout Japonais. Comment se comporter, comment réagir, que faire lors d'un tremblement de terre?
1: Ils ont justement ces cours au même type que nous, on a des exercices à l'alarme incendie par exemple. Que faire pendant un tremblement de terre? Si vous êtes à l'intérieur d'un bâtiment, se mettre sous une table pour éviter tout débris qui pourrait tomber. Après, si vous êtes à l'extérieur, essayez de retrouver le point d'évacuation le plus vite possible. Si jamais c'est un gros tremblement de terre, si c'est un petit tremblement de terre, restez-vous où vous êtes, essayez de ne pas rester trop proche des arbres. Se protéger de tout.

0: qui pourrait s'effondrer.
1: Ça me rappelle un film de Peter Watkins, dans les années 60, je pense, qui s'appelle The Bomb, sur un bombardement atomique. Et ce qu'on apprenait aux enfants à faire en cas de bombe atomique, bah, c'était aussi se mettre sous la table. Pas sûr que ce soit si efficace que ça.
0: Je pense pas.

0: ici aussi, on a une cloche pour la paix qui est un peu différente puisque c'est une cloche bouddhique. Donc c'est plus une prière bouddhique qu'une prière en l'honneur d'une personne.
1: On vient frapper, c'est comme un heurtoir contre la cloche.
0: Mmh. La cloche, elle pèse plus d'une tonne. Donc ça résonne bien dans tout le parc. Mmh. On l'entend au fur et à mesure de la journée, tout comme la petite cloche de Sadako.
1: Et dans le parc, il y a différentes stèles, enfin des petits lieux de mémoire qui sont liés à des personnalités de différents pays, si je me souviens bien.
0: Hein. Tout à fait. Il y a par exemple Gandhi, il y a aussi la tombe d'une Américaine, plusieurs personnes à travers le parc. Il y a aussi justement pour des catégories de personnes, pour les Coréens qui étaient à Hiroshima employés pour l'effort de guerre, mais aussi les enfants qui travaillaient par milliers dans tout le pays pendant la guerre et dont 6000 ont perdu la vie au moment de l'explosion de la bombe.
1: C'est vraiment le site au Japon, Hiroshima, de mémoire. La mémoire de la Seconde Guerre mondiale est concentrée ici à Hiroshima.
0: Complètement, et c'est un peu compliqué parce que nous, on apprend une certaine version de la guerre et chaque pays l'enseigne d'une façon différente. Le Japon, souvent en omettant certains crimes qu'il pourrait avoir commis.

0: un autre lieu de recueillement dans ce parc de la paix, Manon ?
1: Tout à fait, c'est peut-être même le plus important de ce parc de la paix. C'est un cénotaphe qui regroupe les noms de toutes les personnes qui sont décédées des suites de la bombe ou qui ont été victimes de la bombe et sont décédées ensuite. Donc en ce moment, tous les noms des victimes sont rassemblés là-dedans. Et dessus, on peut y lire « Reposez en paix, nous ne commettrons pas la même erreur ».
0: Donc ça, tu peux le dire, toi.
1: Je le dis. Yasuga kani nemutte kudasai.
0: Donc les noms sont inscrits à l'intérieur ? Comment c'est ?
1: C'est ça, c'est un registre. Et du coup, chaque année, au moment du 6 août, on sort le registre et on rajoute les noms des personnes qui sont décédées et qui avaient été victimes de la bombe en 1945.
0: Il y a des survivants encore ?
1: Il y
0: en a encore, forcément, oui.
1: Il y en a encore, ils se comptent peut-être pas sur les doigts de la main, ils doivent être un peu plus d'une dizaine, mais il y en a encore.
0: Qui étaient où plutôt, pour avoir survécu un peu plus loin ?
1: Ils peuvent avoir été dans une ville proche. Ou... Sa petite poussette.
0: Ah oui, voilà. Ça m'avait frappé la première fois au Japon. Effectivement, on voit des personnes avec une poussette. Bon, là, c'est évident, mais parfois, on ne voit pas ce qu'il y a à l'intérieur de la poussette.
1: Et son chien, et son enfant.
0: Bah, d'abord, la première fois, je pensais que c'était des enfants. Mais après, il est plus probable que ce soit un chien. Non. Là, il y a une autre poussette.
1: À Hiroshima, c'est un peu équivalent, mais selon les villes, ça dépend. Ouais.
0: Voilà, donc la poussette avec un caniche ou la famille des caniches, oui. Et ça, c'est courant. Hein.
1: Très courant. Mm. Oui, pour les petits chiens. Pour les gros chiens, souvent, c'est comme en France, à la laisse. Là, à l'occasion de ce festival des fleurs, il y a des installations de grues en papier qui font quoi, un petit mètre de haut, sur lesquelles les gens peuvent écrire des mots.
0: Pour aussi en restant dans la thématique. Hein.
1: Oui, s'ils le souhaitent.
0: Bon, en repensant aux poussettes avec les chiens, c'est vrai qu'il y a un vrai problème de natalité au Japon.
1: Oui, mais ça dépend des régions. Ici, le problème, c'est plus la fuite des jeunes vers des villes plus animées comme Tokyo, Kyoto ou Osaka. La natalité ne fait pas vraiment problème à Hiroshima, mais ça reste une décroissance de la population.
0: C'est pas qu'au Japon.
1: En France aussi, je crois.
0: En France aussi.

0: sommes à Hiroshima avec Manon Féjard et découvrons le parc du Mémorial pour la paix et son musée conçu par l'architecte et urbaniste Kenzo Tange en 1955, inspiré dès son plus jeune âge par l'œuvre de Le Corbusier.
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0: Quand nous entrons maintenant dans le mémorial, donc on monte et puis on prend les billets. Alors on prend les billets symboliquement, on monte et on découvre les premières salles. Alors on disait Paris Match à l'époque, le poids des mots, le choc, les photos. Et quand on débute la visite du mémorial, et bien c'est le choc des photos, effectivement. Avant, après.
2: Complètement, on a deux séries de photographies. La première avant le bombardement.
0: Donc, qui occupe tous les murs.
2: C'est complètement, qui nous entoure sur des murs qui sont parfois circulaires. Donc, on a d'abord le quartier de Nakajima, c'était comme ça qu'il s'appelait avant le bombardement, qui est aujourd'hui le parc de la paix. Et maintenant, là, on est entouré par les ruines avec seuls quelques bâtiments et êtres humains, malheureusement, qui tiennent encore debout.
0: Voilà. Il n'y avait pas que le dôme, il y a un autre bâtiment pas très loin, donc qui, j'imagine, n'existe plus. Lui, n'a pas été préservé, mais les bâtiments dont la structure était la plus solide ont tenu, des usines aussi.
2: On a aussi un portique, un torii, un portique rouge japonais qui tient encore debout. La localisation, on peut le voir sur cette photo, il y a beaucoup plus de bâtiments autour du dôme qui tiennent encore debout qu'ailleurs. Mais aussi, les infrastructures japonaises sont majoritairement en bois. Leur construction n'était pas adapté à recevoir ce choc.
0: Ce qui est fou, c'est que en combien de temps on pouvait prendre la photo avant et combien de temps après il ne restait plus rien. Une ville disparaît en quelques minutes. Hein. Enfin, un quartier ou des quartiers d'une ville disparaissent en quelques minutes. Il y a une partie d'Hiroshima qui avait survécu. Enfin, les bâtiments avaient survécu.
2: L'est et l'ouest de la ville est aussi plus proche des montagnes au nord, mais le centre avait complètement disparu.
0: Mais les habitants, même un peu plus éloignés, ont été contaminés aussi par les radiations et contaminés mortellement ou pas mortellement tout de suite. Hein. Et là, qu'est-ce qui se passe là au centre? C'est la chute de la bombe.
2: C'est ça, c'est une maquette qui représente l'explosion de la bombe et sur quelle surface elle s'est étendue.
0: Donc circulaire. Toutes ces personnes n'ont pas compris ce qui leur arrivait.
2: Quand elles ont vu la bombe tomber, certes, elles ont eu pour ceux qui l'ont vu, un moment d'inquiétude, parce que les bombes tombaient souvent dans les villes alentours, mais ils ne se doutaient absolument pas que ça allait prendre une telle ampleur.
0: Donc là, il y a des photos terribles.
2: L'immédiat après la bombe, on voit les personnes qui s'aident les unes les autres pour se secourir.

0: là sur cette photo, il est 11h.
1: Ah ouais.
0: 3h après l'explosion de la bombe.
1: Et là, ces personnes pensent être des survivants à ce moment-là.
0: Pour le moment. Après, c'est pas impossible qu'ils aient survécu plusieurs dizaines d'années derrière. Mais il y a eu un risque de contamination très, très élevé. Tous les murs autour de nous sont noirs, avec des photos en noir et blanc, des spots très légers pour vous mettre un peu dans l'ambiance. Il y a beaucoup de gens qui n'aiment pas quand il y a du monde comme ça. Parce qu'aujourd'hui, on est un jour avec beaucoup de fréquentation. Mais moi, je trouve que c'est un moyen de vraiment confronter ce qui s'est passé dans les yeux et de voir une à une toutes les photos, les objets qui sont exposés et dessins.
1: Oui, enfin, c'est la même situation. Parfois, des personnes sont surprises, choquées de voir autant de monde qui passe en groupe à Auschwitz, par exemple.
0: Il peut y avoir une sorte de tourisme un peu morbide, mais les gens ont surtout envie de se souvenir et envie de savoir.
1: Nous traversons donc une salle avec des vêtements qui étaient portés au moment de la bombe, et puis des pierres,
0: des restes de temples, en réalité.
1: De temples.
0: Oui. On voit par exemple un bol en métal qui sert aux offrandes, qui a été plié par le choc. On va voir un peu plus loin, il y a un coffre de banque juste ici, où on voit que la chaleur a fait fondre certaines parties dans des proportions qui ne sont pas du tout imaginables. Comme si tout se tordait un peu.
1: Ah oui, idem les vélos.
0: Oui, complètement. Aussi des projections, parce que du coup, avec le choc, des objets ont été envoyés à très grande vitesse dans des murs. Et du coup, avec la chaleur, des fois, ces objets ont fondu entre eux. Et c'est ce qu'on voit ici, sous nos yeux.
1: Oui. Avec également des photos très explicites, des personnes qui sont décédées.
0: Oui, il y a aussi des dessins pour paraître un peu moins gore, mais au contraire, je les trouve encore plus explicites. Il y a certains poèmes qui ont été écrits par des victimes de la bombe qui décrivent des personnes dont la peau tombe en lambeaux, en fait. Et il y a un dessin qui représente ça et que je trouve assez, assez marquant.
1: Tu es rentré combien de fois ici?
0: Une dizaine de fois, je pense.
1: Pour le moment?
0: Pour le moment.
1: Oui, là, on voit une photo, le petit format d'une femme avec des brûlures dans le dos.
0: Des personnes qui n'ont plus de vêtements et plus de peau.
1: Là, on voit des personnes couchées. On se dit que, 8h15, peut-être ils n'étaient pas levés.
0: Oui, ou déplacés vers des hôpitaux ou des centres où ils rassemblaient justement toutes les personnes brûlées pour les identifier. Il y a eu un gros problème de perte de membres de famille. Pas dans le sens décès, dans le sens où il fallait retrouver ses proches. Après la destruction, c'était tellement le chaos.

0: l'étape suivante du parcours. C'est un parcours à sens unique, hein. C'est la prise en charge des survivants.
1: C'est ça, de voir tous les hôpitaux de fortune qui ont été mis en place, comment les docteurs du pays entier se sont mobilisés pour venir en aide aux personnes qui ont été victimes de la bombe.
0: Là, je lis un texte qui explique que les radiations émises par la bombe ont infligé de graves dommages au corps humain, même ceux qui n'avaient aucune blessure directement liée à la bombe et qui sont entrés dans la ville à Hiroshima juste après, peu de temps après l'explosion, ont développé des désordres liés aux radiations, avec fièvre élevée, diarrhée, perte des cheveux, boutons, enfin des marques, ouais, des points qui sont apparus sur la peau, sous la peau. Bon nombre d'entre eux, la maladie a progressé et en sont morts. Même si ils avaient été épargnés, n'étaient pas décédés directement par la bombe atomique. Ce qui est vraiment terrible, Manon, quand on lit les textes, c'est que cette bombe atomique a été, au niveau des décès, une bombe à retardement, c'est, qui a entraîné les décès plusieurs semaines, plusieurs mois après, où les effets ont commencé à apparaître, et entraînant le décès à moyen terme.
1: Parfois même long terme, parfois ouais. Des dizaines ouais. D'années après. Mmh. Juste par malchance d'avoir été au mauvais endroit, au mauvais moment.
0: Et ici, on met, comme c'est le cas ailleurs en général, on met un visage hein, sur les victimes.
1: Mmh. Mmh, complètement. C'était quelque chose qu'il n'y avait pas dans l'ancienne exposition et qui a été remis pour cette nouvelle, avec beaucoup de témoignages, beaucoup de lettres, de journaux et d'objets qui appartenaient aux victimes de la bombe.
0: Donc des jouets, petits vélos par exemple.
1: Des habits, des tricycles. Montres, oui. Des journaux, je disais aussi, les boîtes repas qu'on emmène à l'école, des trucs, quelque chose comme ça.
0: Alors si on lit tout, on y passe du temps, hein.
1: Oui, mais c'est quand même une visite qui peut prendre une bonne demi-journée si on s'attarde à vraiment tout lire. Après, c'est quand même un peu dur de recevoir tous ces témoignages et toutes ces émotions en une seule fois.

0: Impossible à Hiroshima de ne pas évoquer l'histoire de Sadako Sasaki et la légende des mille grues qui raconte que quiconque plie mille grues en papier, l'oiseau, pas la grue de chantier, verra ses vœux exaucés. Petite fille, Sadako Sasaki, exposée aux radiations de la bombe, développe une leucémie. Inspirée par la légende, elle se lance dans la confection de 1000 grues. Malheureusement, elle décède à l'âge de 12 ans avant d'avoir atteint l'objectif. Ses camarades de classe décidèrent de terminer son œuvre. Chaque année, des milliers de grues sont envoyées du monde entier à Hiroshima en hommage aux victimes et pour un monde pacifique. Nous sommes toujours avec Manon Féjard dans le musée du Mémorial de la Paix à Hiroshima.
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0: Nous avons survécu, Manon, à la première partie de l'exposition.
2: Difficilement, mais oui, beaucoup d'émotions.
0: Non, mais c'est vrai que ça retourne les visiteurs. En plus, il y a beaucoup de monde, les gens sont un peu serrés, comme ça, un peu oppressés dans le parcours. Les photos sont, pour certaines, vraiment, vraiment terribles.
2: Hein. Oui, pour nous confronter à la réalité de ce qui s'est produit en 1945 et après à Hiroshima.
0: Donc les corps brûlés, puis pour ceux qui ont survécu, si on lit les textes, qui ont perdu la vue 15 ans plus tard, dont les malheurs sont arrivés après, effectivement. Ce sont des photos grand format. L'essentiel du parcours est constitué de photos très grand format. On voit même un charnier des squelettes en sortant très très grand format. Il n'y a rien d'édulcoré. Hein.
2: Non.
0: Et puis quand on sort, on a une jolie perspective sur le parc.
2: Oui, tout de suite, la salle s'illumine. On était dans des salles plutôt sombres auparavant. Là, on a beaucoup de fenêtres, une vue sur le parc qui est du coup très vert. Et on voit, comme l'a réfléchi l'architecte Kenzo Tange, les points principaux du parc alignés, le mémorial, le cénotaphe, la flamme pour la paix et enfin le dôme de la bombe.

0: Nous continuons à découvrir ce mémorial à Hiroshima, Manon. Donc après la première partie, donc les photos. Seconde partie, plus scientifique.
1: C'est ça, une deuxième partie qui s'intitule « Les dangers de la bombe nucléaire », qui explique d'abord qu'est-ce qu'une bombe nucléaire, comment ça se construit et quel impact ça a, avant de décrire les aspects géopolitiques, les enjeux géopolitiques des bombes nucléaires.
0: Alors les visiteurs arrivent ici après avoir peut-être vu le film Oppenheimer, qui est le père de la bombe atomique, qui a rassemblé des millions de spectateurs dans le monde, le film de Christopher Nolan. Il y a moins de monde pour la partie scientifique?
1: Je pense que c'est surtout que l'espace est plus large et du coup les personnes s'entassent moins, on est moins à la queue leu-leu pour avoir... Pour
0: oui, voir. C'est vrai, sinon c'est un couloir. Hein,
1: oui, c'est ça. Ouais. Là, on est un peu plus libre.
0: Cette seconde partie d'exposition nous permet d'apprendre aussi le choix. Pourquoi avoir lâché la bombe à Hiroshima? Les Américains ont fait un... je ne sais pas si on peut dire ça comme ça, mais enfin, une espèce de casting de ville.
1: Complètement, il fallait trouver la ville la plus appropriée pour lâcher la bombe. Tout d'abord, il fallait une ville qui ait une importance militaire, qui ait une influence sur le reste de la guerre, même si on sait que le Japon se préparait déjà à se rendre dès le mois d'août 1945.
0: Et ça, les Américains le savaient.
1: Ils le savaient aussi, oui. Il fallait une ville d'une taille modérée pour qu'il y ait des victimes, mais pas trop.
0: On pourrait dire un nombre raisonnable de victimes.
1: Exactement.
0: Alors on met des guillemets. Hein.
1: Mais en tout cas, il était sûr qu'il ne fallait pas viser Kyoto parce que le président Truman, je crois, à l'époque, avait déjà séjourné à Kyoto. Il avait particulièrement apprécié sa visite et en avait de très bons souvenirs de par la richesse patrimoniale de cette ancienne capitale. Mais alors pourquoi Hiroshima en ce 6 août? C'est surtout parce que parmi ces villes-là, il y avait un très beau ciel. Ce jour-là, le ciel était vraiment bien dégagé, ce qui était parfait pour lâcher la bombe, malheureusement.
0: Ça, pour que l'opération soit un plein succès. Alors après, pourquoi une seconde bombe? Pourtant, après les dégâts de la première, qui étaient quand même très conséquents, pourquoi une seconde bombe 3 jours plus tard à Nagasaki?
1: On se pose la question.
0: Quelques chiffres sur les ruines d'Hiroshima. Sans doute une photo prise quelques jours plus tard. On voit des passants, on voit des personnes à vélo. Et près de 92% de la ville, 76 000 bâtiments ont été détruits ou très endommagés jusqu'à la fin de l'année 1945. Donc rappelons que le bombardement est le 6 août et jusqu'à la fin de l'année 1945, 140 000 personnes sont décédées. Donc au cours de l'année 1945.
1: En 4 mois seulement.
0: Ouais.

0: la dernière partie, comme ça on aura bouclé toute cette visite du mémorial. La dernière partie nous montre
1: l'histoire d'Hiroshima. Quel impact elle avait sur le Japon en tant que ville à l'influence militaire importante et commerciale également, mais aussi comment elle s'est reconstruite après l'explosion de la bombe et prouver qu'elle vit encore et qu'elle continuera de vivre longtemps.
0: C'est ça. Et la vie a repris tout de suite.
1: Tout de suite, complètement. En quelques jours, le tramway roulait déjà. En 5 jours, il y avait l'eau et 7 l'électricité.
0: Et toi qui vis, Manon, à Hiroshima, donc depuis un an à peu près.
1: Un an et demi, oui.
0: Un an et demi, dirais-tu que c'est une ville où il fait bon vivre au Japon ?
1: Je trouve que Hiroshima, c'est vraiment une ville où il fait en effet bon vivre, parce qu'il y a une certaine atmosphère. Ça m'arrive souvent de revenir d'autres lieux au Japon et d'arriver rien qu'à la gare d'Hiroshima et d'entendre les gens rire à gorge déployée. Je trouve qu'il y a vraiment une envie de rire, de s'amuser à Hiroshima, qu'il y a aussi ailleurs au Japon, mais à laquelle je me suis particulièrement attachée. Et oui, voir à quel point les habitants d'Hiroshima sont aussi engagés pour la paix sur de nombreux sujets. Enfin, il y a beaucoup de manifestations, par exemple, ce qui est quand même assez rare au Japon. C'est vraiment quelque chose qui me touche beaucoup.
0: Normalement, on manifeste très peu au Japon. Moi, j'ai vécu à Tokyo une manifestation de nationalistes, c'est ça ?
1: Oui. Ça ne m'étonne pas. Ici, c'est plutôt des manifestations pacifistes. Contre la guerre. Il fait aussi bon de vivre parce qu'il y a beaucoup de nature. En fait, Hiroshima est traversé par 5 rivières. Si vous voulez imaginer, c'est un peu comme si on mettait le dos de notre main vers le bas. L'été où il fait très chaud, très humide, très lourd, et bien, du coup, on s'approche de la rivière, on a tout de suite beaucoup d'air. C'est beaucoup plus agréable.
0: Donc le soir, on va s'asseoir au bord de la rivière, enfin de l'une des rivières.
1: Oui, c'est ça, exactement.
0: Prendre un verre.
1: Oui, et là, du coup, au mois de mai, on est juste après le mois d'avril, qui était la période des cerisiers.
0: Mmh, les sakuras.
1: Exactement, les sakuras. Et c'est très fréquent de s'asseoir au bord de la rivière pour pique-niquer sous les sakuras.
0: C'est une grosse ville étudiante, Hiroshima ?
1: Oui, il y a une très grande université qui est réputée dans tout le pays, qui est un peu à l'écart vers une ville qui s'appelle littéralement Est Hiroshima, Higashi Hiroshima. Très engagée dans les relations internationales notamment, mais aussi l'ingénierie, plein d'autres départements.
0: Alors il y a une vieille expression, je ne suis pas sûr qu'on l'utilise encore, à mon avis on ne l'utilise plus, mm-hmm. Parce qu'on parlait des soirées animées, etc. En France on disait à une époque, alors ce soir, qu'est-ce que tu as fait ? On a fait la bombe. Mm. Alors ici on évite de le dire à Hiroshima.
1: Je pense qu'on évite en effet. Et il faut savoir que les gens continuent de se mobiliser pour la destruction, le désarmement nucléaire. Et il y a notamment plusieurs associations qui œuvrent à cet effet, et dont une association de rescapés de la bombe qui a gagné le prix Nobel de la paix l'année dernière.
0: Lauréat du prix Nobel de la paix, ils sont allés le chercher
1: à Oslo.
0: Donc ils sont allés à Oslo ?
1: Ils sont allés à Oslo.
2: Le 10 décembre 2024, l'association Nihon Hidankyo, qui représente des survivants des bombardements atomiques d'Hiroshima et Nagasaki, a reçu le prix Nobel de la paix à Oslo. Avant de quitter Manon, que nous retrouverons à Hiroshima, une autre histoire bouleversante, celle d'un survivant de Nagasaki. Takashi Nagai, médecin radiologue à Nagasaki. Takashi Nagai se convertit au catholicisme dans les années 30. Le 9 août 1945, il survit à la bombe atomique qui dévaste la ville, mais perd son épouse Midori dans l'explosion. Malgré les blessures et la leucémie dont il souffre, il se consacre aux victimes et devient un symbole de paix et de réconciliation, portant un message d'espérance. Décédé en 1951, il fait aujourd'hui l'objet d'une procédure de canonisation ouverte par l'Église catholique et pourrait devenir le premier saint moderne originaire du Japon.
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2: Terminons ce quatrième Suivez le Guide au Japon, à Kyoto, également située sur l'île de Honshu et ancienne capitale du Japon. Réputée pour ses nombreux temples bouddhistes, ainsi que ses jardins, ses palais impériaux, ses sanctuaires shinto et ses maisons en bois traditionnelles, Kyoto, 1,5 million d'habitants, est le cœur culturel et religieux du Japon.
5: Konnichiwa minasan. Bonjour, je suis Mohamed Sali, français, originaire de Clamart en région parisienne et installé au Japon depuis près d'un an.
0: Ah, et... mais c'est tout récent.
5: Ouais, mais ça fait au moins 25 ans que je fais des allers-retours réguliers. Et j'ai déjà vécu à Tokyo en 2007 pendant presque un an.
0: Et tu es rentré en France à ce moment-là ?
5: J'ai dû rentrer après, parce que j'avais un visa, ce qu'on appelle visa vacances-travail.
0: Donc ce sont des visas d'un an ?
5: D'un an, voilà. Nécessité faisant loi, je suis rentré au bercail.
0: Mais avec l'envie, tu te disais, un jour, je retournerai.
5: Voilà, toujours au fond de ma pensée, derrière là. Effectivement, une pensée qui me fait dire, c'est quand même vraiment là que je me sens bien. Ce qui me correspond le plus à moi, personnellement. Et j'ai vraiment envie d'aller redécouvrir... et d'aller vivre l'expérience japonaise au maximum.
0: Sachant que, alors, originaire de Clamart, c'est marrant, parce que, alors c'est peut-être, bon, les plus jeunes sans doute moins, mais Clamart, on n'a pas besoin de réfléchir, Clamart, on associe directement petit, le petit Clamart.
5: Oui, effectivement, le petit Clamart, parce qu'il y a eu l'attentat contre le général de Gaulle au petit Clamart.
0: Qui a fait la notoriété du nom Clamart. Hein.
5: C'est grâce à lui qu'on est sur la carte. En tout cas, voilà, maintenant, je suis installé à Kyoto avec ma femme, ma fille, et c'était vraiment une décision commune de venir vivre l'expérience japonaise.
0: Alors, ce qu'on va aussi préciser à nos amis, parce que souvent, enfin, je ne veux pas dire à chaque fois, souvent, quand je rencontre des Français qui vivent au Japon avec leur épouse, très souvent, elle est japonaise, leur épouse. Et toi, non ?
5: Non, et moi, non, parce qu'on vivait en France avant de venir s'installer. C'est vraiment une décision commune, familiale, parce que tous les deux, y compris ma fille maintenant qui a 10 ans, on a un attrait fort pour le Japon.
0: Mais ça, vous l'aviez, cet attrait-là, avant de vous connaître, finalement, il y avait déjà ça aussi ? Ou c'est un attrait qui s'est développé ensemble ?
5: Alors, quand on s'est rencontrés, on était tous les deux en fac de japonais.
0: Ah, quand même.
5: Chez une amie qui faisait du chinois. On s'était jamais croisés en cours. J'étais au cours du soir. Et en fait, non, on avait un attrait. Et puis, ça s'est développé avec le temps, avec nos voyages.
0: Et vous aviez ça en commun. Imaginons que toi, t'aies eu un attrait pour le Japon et elle pour l'Amérique. Allez, je sais pas, l'Argentine, c'était plus mal barré, quoi.
5: Bah, on aurait pu faire un peu des deux.
0: Ouais. Mais effectivement, vous aviez cette envie de Japon. Donc, c'est un projet que vous avez d'autant plus facilement construit ensemble. Et développer une activité professionnelle ici. Et c'est pourquoi je te rencontre ici à Kyoto, Mohamed.

0: Kyoto, c'est la 9e ville.
1: La 9e ? Donc c'est la 9e ville du pays.
0: Voilà. C'est aussi la ville qui a été la capitale impériale le plus longtemps dans l'histoire. Donc fondée en 794, son nom c'était Heian-kyo. Jusqu'à la fin de l'ère Edo, effectivement, elle a été la capitale impériale, et pas la capitale politique, la capitale impériale pendant plus de 1000 ans.
1: Il y a eu d'autres capitales ?
0: Il y en a eu avant, et puis après, il y a eu Tokyo.
1: Il y a Tokyo. Ouais. Tokyo, ça fut aussi une capitale impériale ?
0: Elle a été après la fin de l'ère Edo. La capitale impériale, c'était Kyoto.
1: Kyoto.
0: Et avant Kyoto, il y en a eu une cinquantaine, dans 30 villes différentes. Donc il y a certaines qui étaient des capitales, qui ne l'ont plus été, qui le sont redevenues. Celle qui a précédé Kyoto en tant que capitale impériale, c'était Nara. Nara, qui est pas très loin d'ici.
1: Ah oui, mais j'imaginais pas. Il y a donc eu au Japon énormément de capitales.
0: Il y en a eu.
1: Kyoto aussi, quand on pense Kyoto, on se dit que c'est une ville avec un patrimoine énorme, des temples, enfin, etc. C'est d'une richesse patrimoniale très importante, sachant que c'est aussi une ville moderne.
0: C'est aussi une ville moderne. Et là, d'ailleurs, on est devant le temple Higashi Honganji. Cet endroit-là, moi, je le trouve super, j'adore. C'est une des plus grandes constructions en bois au monde. Donc, pas l'entrée, pas la porte, qui est déjà gigantesque en elle-même.
1: Elle est monumentale. Hein.
0: Voilà. Mais les bâtiments qui sont derrière. Et d'ici, sur l'esplanade qui est devant ce temple, on peut voir la tour de Kyoto.
1: Donc, la moderne.
0: La modernité. Et si on se décale un petit peu plus, on va pouvoir voir la gare de Kyoto, qui, elle, également est très moderne. La tour de Kyoto, elle date de 1964 et elle a été finie de construire au moment des Jeux Olympiques de Tokyo, 1964. Et c'était justement dans une volonté de faire apparaître la ville plus moderne, parce qu'elle était toujours considérée comme assez vieille, ancienne, entre guillemets, et qu'on voulait attirer du monde ici par ricochet de Tokyo.
1: Alors j'imagine, si on rapporte ça en France et aux règles en cours en France, cet ensemble patrimonial, ce temple qui est donc magnifique, ensemble patrimonial, on imagine mal en France une autorisation pour construire une tour contemporaine à quelques centaines de mètres, en tout cas juste à côté. J'imagine pas trop ça en France, la possibilité de le faire.
0: En France, je pense qu'aujourd'hui ça serait difficile, mais... Il y a eu le débat sur cette tour-là au moment de sa construction.
1: Ah, il y a eu quand même débat.
0: Il y a eu débat. Beaucoup disaient que c'était moche. Là, elle est supposée représenter une bougie. C'est une sorte de phare citadin pour attirer les gens à Kyoto.
1: Parce que c'était pour les JO, elle a quand même un côté aussi un peu flamme olympique, quoi.
0: Un peu, très rigolo, entre guillemets. Parce que ce débat-là, on l'a eu le même à Paris avec le centre Georges Pompidou. Les gens n'aimaient pas, trouvaient ça très moche. Mais les gens qui passent à Paris aujourd'hui, les touristes, les étrangers, etc., vont systématiquement aux gens.
1: Ah oui, à tel point qu'il est parti pour des années de restauration, là,
0: voilà,
1: le centre Pompidou à Paris. Donc aujourd'hui, ça ne choque plus. Comme disait l'autre, il n'y a plus de débat.
0: Il n'y a plus de débat.

0: Ton activité à toi, c'est d'emmener des visiteurs plutôt francophones, ou tu le fais dans d'autres langues aussi?
1: Alors, principalement, donc, je fais des visites guidées à vélo,
0: oui,
1: en français. Et effectivement, je suis en capacité de le faire en anglais aussi.
0: Et tu es le premier à avoir organisé ce type de visite, alors, tout court à Kyoto ou en français à Kyoto?
1: Alors, il y a d'autres entreprises qui font des visites guidées à vélo.
0: Qui le faisaient déjà avant?
1: Qui le faisaient déjà avant à Kyoto, mais en anglais.
0: Donc, ils font Tokyo on bicycle ou by bicycle?
1: Alors, il y a Kyoto by bike, Kyoto cycle, ouais, etc. Mais moi, le nom de mon entreprise, c'est Kyoto à vélo. On sait à qui je parle.
0: Ça me fait rappeler toujours la chanson « À bicyclette ».
1: À bicyclette, ouais.
0: Alors, à vélo électrique ou à vélo... Alors,
1: selon la convenance, mais moi, je privilégie le musculaire parce que c'est une ville plutôt plate et il y a peu d'endroits où vraiment on va fournir un plus gros effort.
0: C'est une ville aussi qu'on peut découvrir à pied, hein, cela dit, mais il y a parfois des distances qui sont assez longues.
1: Hein. Comme pour Paris, on peut faire à pied. Mais le vélo, ça raccourcit considérablement les trajets d'un point à un autre. Et la découverte est différente. On peut vraiment s'arrêter au moment où on a envie de s'arrêter. Si on voit quelque chose qu'on a envie de voir de plus près ou envie de manger quelque chose, on n'est pas dans les transports. Et on peut aller plus loin à un rythme plus paisible.
0: Très agréable. En plus, on bénéficie quand on enregistre notre découverte ensemble, Mohamed, d'un temps, mais c'est l'été ici à Kyoto. Aujourd'hui, on est presque au début mai, puisque demain, c'est le 1er mai, quand on enregistre, mais c'est un temps mais vraiment estival, non?
1: Alors, l'été...
0: Enfin, l'été, il pleut, non?
1: L'été au Japon, il fait extrêmement chaud et humide, et c'est...
0: Ben, c'est un temps estival de chez nous.
1: Voilà, c'est un temps estival de chez nous. Et là, en plus, aujourd'hui, on a vraiment, comme souvent, sur l'esplanade qui est devant le temple Higashi Honganji, une sorte de marché aux puces. Avec des artisans, des restaurateurs, etc. Et c'est des parties agréables de Kyoto.
0: Et si je me souviens, moi je suis venu une fois il y a quelques années, on peut, sur cette esplanade, il me semble qu'on peut croiser des visiteurs, qu'ils soient japonais ou étrangers, habillés en kimono, enfin en costume tout à fait traditionnel, non?
1: Alors, au Japon, on va souvent croiser des gens en kimono.
0: Oui.
1: Le kimono, ça a beau être une tenue traditionnelle, il y a beaucoup d'événements dans la vie des Japonais durant lesquels ils vont porter un kimono. Quand les jeunes arrivent à l'âge adulte à 20 ans, pour le jour de l'an, pour différentes cérémonies, ça n'est pas anormal de mettre un kimono. Voilà, il n'y a rien d'exceptionnel. Et les étrangers qui viennent et qui viennent porter des kimonos, ils ont une fascination et oui, que je comprends parfaitement. Pour le Japon.
0: Toi, aujourd'hui, pour le vélo, tu n'es pas en kimono. Hein.
1: Non, mais en revanche, dès qu'il va commencer à faire un peu plus chaud, je vais porter un jimbe. Donc, c'est une sorte de tenue en coton, une tenue japonaise, vraiment faite pour quand il fait chaud et qui ressemble un petit peu à un kimono. Mais c'est un short et une veste. Ouais.
0: Sinon, les touristes peuvent louer aussi.
1: Ils peuvent louer les kimonos et se balader dans les rues traditionnelles de Kyoto, du côté de Gion, un peu partout.
0: Pour se sentir encore davantage au Japon, et même si on est touriste et qu'on vient de France, un tout petit peu japonais.
1: Un tout petit peu, et on vient vivre vraiment l'expérience japonaise et vivre l'imagerie un peu romantique qu'on peut avoir
0: oui,
1: du Japon.
0: Ça, oui.
1: Et toute cette imagerie traditionnelle, les samouraïs, les geishas, les gens qui portent des kimonos. Et on a envie de vivre, et je le comprends parfaitement, l'expérience japonaise jusqu'au...

0: sommes à Kyoto dans ce Suivez le Guide avec Mohamed Sali qui vous invite à découvrir l'ancienne capitale à vélo.
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2: Quel est le regard des Japonais sur les touristes habillés en tenue traditionnelle? Ça les fait sourire ou non? Après tout,
3: Ça leur fait plaisir.
2: Ça leur fait plaisir.
3: Ouais, ils sont flattés.
2: Ils se moquent pas?
3: Non, non, ils se moquent pas du tout et ils sont plutôt flattés qu'on vienne et qu'on apprécie ces éléments culturels de leur histoire. Et ils apprécient vraiment ce mouvement vers eux. Donc non, ils sont plutôt flattés.
2: En revanche, les Japonais vont faire vraiment la distinction. Quand ils vont croiser une vraie geisha, il me semble qu'à Kyoto, on peut croiser aussi de vraies geishas.
3: On peut croiser de vraies geishas, mais le kimono n'est pas lié à la condition de geisha. Le kimono, c'est juste un vêtement traditionnel. Et en effet, il s'avère que les geishas et les geiko s'habillent en kimono.
2: Pourquoi on en croise plus à Kyoto qu'ailleurs? Est-ce qu'il y a une formation? On peut se former
3: Elles sont formées. Il n'y a pas de formation.
2: Une école, je ne sais pas.
3: Mais il y a ce qu'on appelle des maisons de thé.
2: Ah oui, il y a les maisons de thé.
3: Les maisons de thé qui appartiennent à des personnes qui forment les geishas. Elles prennent de jeunes femmes, généralement entre 13 et 15 ans, chez elles. Et elles payent leur éducation et leur formation pour qu'elles deviennent geishas. Ou geiko, puisque à Kyoto, c'est le terme qu'on utilise, c'est geiko, au lieu de geisha.
2: Geiko, c'est pas les hommes qui font ça.
3: Non.
2: Mais on dit geiko.
3: Geiko.
2: Il y a des maisons de thé, effectivement, traditionnelles. Est-ce que si les touristes s'y rendent, dans cette maison de thé traditionnelle, les touristes vont aussi porter un kimono?
3: L'accès à ces maisons de thé est extrêmement difficile.
2: Ah.
3: Il est plutôt assez cher. On n'a pas accès à ces maisons de thé
2: comme ça.
3: C'est plutôt par cooptation et par relation.
2: C'est comme un cercle finalement.
3: Voilà, exactement. Et si on a un jour la chance et l'opportunité de pouvoir assister à une représentation de Geiko dans une maison de thé, il faut chérir ce souvenir toujours.
2: Bon, sinon, il y a peut-être d'autres propositions plus touristiques.
3: Il y a des propositions plus touristiques. Il y a le théâtre de Gion où effectivement il y a des représentations. Et c'est un petit peu une sorte de mélange de la culture japonaise. Donc on verra les geiko montrer leur art. Mais on verra aussi d'autres types d'art tels que le no ou le kabuki.
2: Bon, il faut être bien accompagné d'une personne qui peut donner les explications parce que c'est vrai que c'est assez complexe hein, tout ça, ces différentes formes de théâtre.
3: C'est très complexe, c'est très complexe.
2: Toi, tu bosses, tu l'as bossé, ça.
3: Alors, on va dire que le kabuki et le no, encore plus, ça peut être comparé à l'opéra en Europe, en Occident. Même les Japonais ne comprennent pas tous.
2: C'est très codé aussi.
3: C'est très codé et ça utilise un langage, un vocabulaire, une façon de parler très spécifique.
2: Même si on ne comprend pas, on peut être fasciné quand même.
3: Apprécier. On peut apprécier.
4: Kakuta konishiki.

0: Ok, il n'y a plus qu'à pédaler.
1: On va partir et on va commencer les premiers coups de pédale.
0: Alors, quelles consignes donnes-tu avant le décollage?
1: Sur les signes que moi je donne, puisque je suis toujours en tête.
0: Ouais.
1: Donc, ralentir, stop, gauche, droite, évidemment. Toujours rester derrière moi.
0: Sachant que, bien sûr, ici au Japon, on roule à gauche.
1: On roule à gauche. Alors, et ça peut être un peu perturbant au départ. Et c'est aussi très perturbant quand on rentre en France. Ou automatiquement le premier jour je prends la mauvaise file.
0: Oui, alors voilà. Bon, à vélo c'est peut-être encore un peu, je sais pas si c'est moins dramatique ou plus dramatique, mais quand on le fait avec la voiture, arrivant dans un pays ou en rentrant.
1: C'est le temps d'une seconde.
0: Oui.
1: Voilà, et après je reprends mes esprits.
0: Mais c'est surtout si on est tout seul, s'il y a d'autres véhicules ou d'autres vélos, il n'y a pas de problème. Mais si on est tout seul, on risque de se gourer.
1: Voilà, exactement. Let's go.
0: Allez.
1: Ikimasho.
0: Ça veut dire quoi?
1: On y va. Ikimasho.
0: Ikimasho. Ikimasho. Il faut débloquer là?
1: Alors, il faut débloquer ici. Tu pousses ça.
0: Ouais.
1: Et
0: okay.
1: Après, tu
0: peux. C'est du lourd, hein, ces vélos, non?
1: Ils sont pas tous aussi lourds. Mais là, c'est un vélo perso.
0: Et c'est pas du vélo Tour de France, hein?
1: Non. Mais c'est fait pour.
0: Oui, c'est ça. Allez, c'est parti.

0: Et nous poursuivrons les visites de Hiroshima dans l'île de Miyajima avec Manon Féjar et à vélo à Kyoto avec Mohamed Sali. Fin de ce quatrième Suivez le Guide au Japon. Arigato gozaimashita, Manon Féjar et Mohamed Sali. Un grand arigato gozaimashita aussi. Merci beaucoup, Tomoko Tamura, pour le prêt de votre voix.
1: Do itashimashite. Yorokonde. De rien, c'est avec plaisir.
0: Tomoko, la traductrice d'Emmanuel Macron à la télévision japonaise en avril 2026. Arigato aussi, Ikuko Nagao, l'Office national du tourisme japonais à Paris, Sarah Marcade et Angéline Fujioka pour les contacts. Réalisation, Roman Feokyo. Les sites wa-sakua.fr et kyotoavelo.com.
1: Mata Nihon de aimashou. À bientôt au Japon.

En ce jour qui s'achève, nous nous tournons vers la Vierge Marie et nous la prions avec les moines bénédictins de l'abbaye Saint-Pierre de Solesmes.

0: minuit.
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3: Chers amis, je voudrais évoquer avec vous le mystère de la révélation de Dieu. Car oui, Dieu s'est révélé à nous. Et déjà simplement cela, ça devrait nous plonger dans l'émerveillement. Dieu s'est fait connaître à nous. Et il a pu se faire connaître parce que nous étions capables de recevoir cette révélation. Et cela devrait être aussi pour nous un autre motif d'émerveillement. Nous sommes capables de Dieu. Et comment se fait-il que nous, petites créatures humaines, faites de chair et de sang, nous soyons aptes à recevoir la révélation de Dieu, lui qui n'est pas fait de chair et de sang, mais qui est pur esprit? Eh bien, parce que nous avons été créés par lui à son image et à sa ressemblance. Il a donc inscrit en nous une sorte de connaturalité, qui fait que par l'infusion de l'âme qu'il nous a donnée au moment de notre conception, nous sommes rendus capables de Dieu, capables de le connaître et, le connaissant, de l'aimer. Car notre âme qui vient de Dieu est dotée de trois facultés, la mémoire, la volonté et l'intelligence, qui nous rendent aptes à entrer en relation avec Dieu. Et il y a en tout homme, du fait qu'il a été créé par Dieu, un désir de Dieu. Alors certes, ce

être de Dieu est pour eux manifeste. Dieu, en effet, le leur a manifesté. Ce qu'il y a d'invisible depuis la création du monde se laisse voir à l'intelligence à travers ses œuvres, son éternelle puissance et sa divinité. Autrement dit, par l'observation de la beauté et de l'ordre du monde, les païens auraient pu découvrir Dieu comme origine et fin de l'univers. Ils auraient dû comprendre, en cherchant les causes des événements et des choses, qu'il fallait remonter à une cause première, un principe originel cause de tout, mais n'étant causé par rien, et donc créateur de tout ce qui est. Aristote, grand philosophe de l'Antiquité, était arrivé à cette conclusion par la seule raison. Saint Augustin, dans un sermon, relevait déjà cette voie possible de la connaissance de Dieu à travers la splendeur de la nature. « Interrogez, disait-il, la magnificence de la terre, la beauté de la mer, la beauté de cette immense atmosphère qui nous entoure. Interrogez la splendeur du ciel, la merveilleuse disposition des astres. Interrogez le soleil, dont les rayons brillants donnent au jour sa clarté. Interrogez la lune, dont la lumière tempère et adoucit les ténèbres de la nuit qui succèdent au jour. Interrogez les animaux qui se meuvent dans les eaux, qui habitent la terre, qui volent dans les airs. Interrogez les âmes que vous ne voyez pas et les corps qui frappent vos regards. Interrogez tous ces êtres. Ils vous répondront d'une voix unanime. Vous le voyez, nous avons la beauté en partage. Cette beauté même est le témoignage qu'ils rendent à leur Créateur. Qui a fait toutes ces créatures dont la beauté est changeante, si ce n'est l'immuable beauté ? Mais ce ne sont pas seulement les splendeurs de la création qui dévoilent Dieu, c'est aussi l'homme lui-même dans sa double nature charnelle et spirituelle. L'homme n'est pas un être qui, comme les animaux, marche à l'instinct. Il ne se contente pas d'assouvir ses besoins primaires, manger, boire, dormir. Non, il recherche la vérité, il est en quête du sens de sa vie. Il est sensible à la beauté, il est épris de liberté. Il fait preuve d'un sens moral qui lui fait discerner le bien du mal. Il est doté d'une conscience morale qui, s'il l'écoute, lui fait préférer le bien. Il y a en lui une aspiration à l'infini et cette quête de Dieu qui vient couronner la noblesse de son âme spirituelle. L'homme découvre un germe d'éternité qu'il porte en lui-même irréductible à la seule matière, comme le dit le Concile Vatican II. Et donc cela atteste que son âme ne peut avoir son origine qu'en Dieu seul. Dans la graine d'un chêne, il y a en puissance tout l'arbre à venir. Mais celui-ci se déploie petit à petit, en conformité avec ce qui est déjà contenu dans la graine. C'est un développement organique. Eh bien, avec la révélation faite en Jésus-Christ, c'est pareil. Même si elle est déjà complète, elle n'a pas été rendue pleinement explicite. Il reste à la foi chrétienne de saisir progressivement toute sa signification au cours des siècles. Sous la conduite de l'Esprit-Saint et du Magistère, la tradition qui porte la parole de Dieu d'une manière vivante continue d'approfondir le sens de la révélation donnée en Jésus-Christ. C'est ce qu'on voit avec tous les écrits des pères de l'Église, des docteurs de l'Église, des saints, du Magistère. La tradition est vivante. Et c'est pourquoi aussi, si l'Église rappelle justement que le Christ est la plénitude de la révélation et qu'il ne saurait y avoir d'autres révélations publiques, pourtant elle admet aussi la possibilité des révélations privées, des apparitions mariales ou des apparitions du Christ. Seulement, il faut bien distinguer la parole de Dieu des révélations privées, dont le rôle n'est pas de compléter la révélation définitive du Christ, mais d'aider à en vivre plus pleinement à une certaine époque de l'histoire, comme nous le rappelait le pape Benoît XVI dans son exhortation Verbum Domini. Il n'y a que l'unique révélation publique qui exige notre foi. Et la révélation privée sera jugée authentique à l'aune de la parole de Dieu, du véritable dépôt de la foi confiée par le Christ aux apôtres. Si la révélation privée va dans le sens du Christ, ramène au Christ, promeut la foi, l'espérance, la charité, alors il y a là un critère d'authenticité. Mais quand elle nous éloigne de lui, à ce moment-là, on peut dire, sans

0: se tromper, qu'elle ne vient pas de l'Esprit Saint qui nous conduit à l'Évangile et non hors de lui. Les révélations privées peuvent venir déployer des aspects du dépôt de la foi qui était encore en germe et introduire de nouvelles expressions, faire émerger de nouvelles formes de piété ou en approfondir d'anciennes. Par exemple, les révélations du Christ à Sainte Marguerite Marie vont permettre de déployer la dévotion au Sacré-Cœur de Jésus. Et tout cela était déjà contenu en germe dans la parole de Dieu. Les apparitions de Marie à Fatima vont mettre en lumière ce que Saint Jean Eudes avait déjà évoqué en scrutant les Écritures, à savoir la dévotion au Cœur Immaculé de Marie. Les révélations privées peuvent aussi avoir un certain caractère prophétique. Combien de grands saints qui ont annoncé des choses à venir ? Mais si on y regarde bien, cette grâce prophétique donnée par l'Esprit Saint n'est encore qu'un déploiement du mystère du Christ, des prophéties qu'il a lui-même données, ou des prophéties qu'on peut lire dans l'Apocalypse de Saint Jean. Elles sont seulement actualisées pour notre monde actuel. Certains pourraient être tentés de négliger les révélations privées en disant « la révélation publique me suffit », ce qui peut se comprendre. Mais Benoît XVI nous rappelle dans son exhortation Verbum Domini qu'une révélation privée peut être une aide valable pour comprendre et pour mieux vivre l'Évangile à l'heure actuelle. Elle ne doit donc pas être négligée, nous dit-il. C'est une aide qui nous est offerte, mais il n'est pas obligatoire de s'en servir. Dans tous les cas, il doit s'agir de quelque chose qui nourrit la foi, l'espérance et la charité, qui sont pour tous le chemin permanent du salut. Et n'oublions pas que c'est le magistère de l'Église qui a reçu la mission et le don de l'Esprit pour authentifier les révélations privées, dans le but que le peuple de Dieu marche en sécurité sur le chemin du salut. Le magistère le fait en reconnaissant officiellement des révélations. Il peut y avoir aussi des écrits de révélations privées qui reçoivent non pas une reconnaissance de Rome, mais l'imprimatur d'un évêque, attestant la conformité des écrits avec l'enseignement de l'Église, ou le nihil obstat, affirmant que rien ne s'oppose à la publication. Cela représente une sécurité quant à la fidélité de ces écrits avec la doctrine du Christ. Le Seigneur, par l'Écriture sainte, par la tradition, par le magistère, nous conduit donc ainsi vers les verts pâturages de la vérité tout entière et restaure en nous, petit à petit, la ressemblance divine. En se révélant à nous, en se donnant à nous, il nous fait entrer dans notre vocation de fils et filles de Dieu. Comme le chantait le psalmiste, c'est là l'œuvre du Seigneur, une merveille à nos yeux.
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1: Sainte Marie, Mère de Dieu, je te prie d'intervenir pour que mon intervention chirurgicale prochaine se passe au mieux. Merci, Vierge Marie.
2: Notre-Dame de Lourdes, je te confie sous ta protection ma petite fille Marie qui a une petite santé. Merci, Notre-Dame de Lourdes.
3: Au nom du Père et du Fils et du Saint-Esprit, proclamons ensemble notre foi. Je crois en Dieu, le Père Tout-Puissant, Créateur du ciel et de la terre, et en Jésus-Christ, son Fils unique, notre Seigneur, qui a été conçu du Saint-Esprit, est né de la Vierge Marie, a souffert sous Ponce Pilate, a été crucifié et mort, a été enseveli, est descendu aux enfers, le troisième jour est ressuscité des morts, est monté aux cieux, est assis à la droite de Dieu le Père Tout-Puissant, où il viendra juger les vivants et les morts. Je crois en l'Esprit Saint, à la Sainte Église catholique, à la communion des saints, à la rémission des péchés, à la résurrection de la chair, à la vie. Prions pour notre pape Léon, notre Père qui es aux cieux, que ton nom soit sanctifié, que ton règne vienne, que ta volonté soit faite sur la terre comme au ciel.
4: Donne-nous aujourd'hui notre pain de ce jour. Pardonne-nous nos offenses, comme nous pardonnons aussi à ceux qui nous ont offensés. Et ne nous laisse pas entrer en tentation, mais délivre-nous du mal.
3: Je vous salue, Marie, pleine de grâce. Le Seigneur est avec vous. Vous êtes bénie entre toutes les femmes, et Jésus, le fruit de vos entrailles, est béni.
4: Sainte Marie, Mère de Dieu, priez pour nos pécheurs, maintenant et à l'heure de notre mort.
3: Je vous salue, Marie, pleine de grâce, le Seigneur est avec vous. Vous êtes bénie entre toutes les femmes, et Jésus, le fruit de vos entrailles, est béni.
4: Sainte Marie, Mère de Dieu, priez pour nos pécheurs, maintenant et à l'heure de notre mort.
3: Je vous salue, Marie, pleine de grâce, le Seigneur est avec vous. Vous êtes bénie entre toutes les femmes, et Jésus, le fruit de vos entrailles, est béni.
4: Sainte Marie, Mère de Dieu, priez pour nos pécheurs, maintenant et à l'heure de notre mort. Amen.
3: Gloria.

0: Et in secula, seculorum. Amen.
1: Premier mystère glorieux, la résurrection. Ressuscité d'entre les morts, le Christ ne meurt plus, écrit Paul aux Romains. Avec le pape Léon, prions pour les victimes du récent tremblement de terre au Venezuela, pour leurs familles et pour tous ceux qui subissent les conséquences de cette tragédie.
2: Notre Père qui es aux cieux, que ton nom soit sanctifié, que ton règne vienne, que ta volonté soit faite sur la terre comme au ciel.
3: Donne-nous aujourd'hui notre pain de ce jour. Pardonne-nous nos offenses, comme nous pardonnons aussi à ceux qui nous ont offensés. Et ne nous laisse pas entrer en tentation, mais délivre-nous du mal.
4: Je vous salue Marie, pleine de grâce. Le Seigneur est avec vous. Vous êtes bénie entre toutes les femmes, et Jésus, le fruit de vos entrailles, est béni.
3: Sainte Marie, Mère de Dieu, priez pour nous pauvres pécheurs, maintenant et à l'heure de notre mort. Amen.
4: Je vous salue Marie, pleine de grâce. Le Seigneur est avec vous. Vous êtes bénie entre toutes les femmes, et Jésus, le fruit de vos entrailles, est béni.
3: Sainte Marie, Mère de Dieu, priez pour nous pauvres pécheurs, maintenant et à l'heure de notre mort. Amen.
4: Je vous salue, Marie, pleine de grâce. Le Seigneur est avec vous. Vous êtes bénie entre toutes les femmes, et Jésus, le fruit de vos entrailles, est béni.
3: Sainte Marie, Mère de Dieu, priez pour nous pauvres pécheurs, maintenant et à l'heure de notre mort. Amen.
4: Je vous salue, Marie, pleine de grâce. Le Seigneur est avec vous. Vous êtes bénie entre toutes les femmes, et Jésus, le fruit de vos entrailles, est béni.
3: Sainte Marie, Mère de Dieu, priez pour nous pauvres pécheurs, maintenant et à l'heure de notre mort. Amen.
4: Je vous salue, Marie, pleine de grâce. Le Seigneur est avec vous. Vous êtes bénie entre toutes les femmes, et Jésus, le fruit de vos entrailles, est béni.
3: Sainte Marie, Mère de Dieu, priez pour nous pauvres pécheurs, maintenant et à l'heure de notre mort. Amen.
4: Je vous salue, Marie, pleine de grâce. Le Seigneur est avec vous. Vous êtes bénie entre toutes les femmes, et Jésus, le fruit de vos entrailles, est béni.
3: Sainte Marie, Mère de Dieu, priez pour nous pauvres pécheurs, maintenant et à l'heure de notre mort. Amen.
4: Je vous salue, Marie, pleine de grâce. Le Seigneur est avec vous. Vous êtes bénie entre toutes les femmes, et Jésus, le fruit de vos entrailles, est béni.
3: Sainte Marie, Mère de Dieu, priez pour nous pauvres pécheurs, maintenant et à l'heure de notre mort. Amen.
4: Je vous salue, Marie, pleine de grâce. Le Seigneur est avec vous. Vous êtes bénie entre toutes les femmes, et Jésus, le fruit de vos entrailles, est béni.
3: Sainte Marie, Mère de Dieu, priez pour nous pauvres pécheurs, maintenant et à l'heure de notre mort. Amen.
4: Je vous salue, Marie, pleine de grâce. Le Seigneur est avec vous. Vous êtes bénie entre toutes les femmes, et Jésus, le fruit de vos entrailles, est béni.
3: Sainte Marie, Mère de Dieu, priez pour nous pauvres pécheurs, maintenant et à l'heure de notre mort. Amen.
4: Je vous salue, Marie, pleine de grâce. Le Seigneur est avec vous. Vous êtes bénie entre toutes les femmes, et Jésus, le fruit de vos entrailles, est béni.
3: Sainte Marie, Mère de Dieu, priez pour nous pauvres pécheurs, maintenant et à l'heure de notre mort. Amen.
2: Gloria, Patri et Filio, et Spiritui Sancto.
1: Ô Marie conçue sans péché,
3: priez pour nous qui avons recours à vous.
1: Deuxième mystère glorieux, l'Ascension. Je suis avec vous tous les jours jusqu'à la fin du monde. Prions, prions pour les hôteliers, les hospitaliers, pour tous celles et ceux dont le métier est d'accueillir. Que leur visage soit rayonnant et leurs paroles chaleureuses.
2: Notre Père qui es aux cieux, que ton nom soit sanctifié, que ton règne vienne, que ta volonté soit faite sur la terre comme au ciel.
3: Donne-nous aujourd'hui notre pain de ce jour.
5: Pardonne-nous nos offenses, comme nous pardonnons à ceux qui nous ont offensés.
6: Mais délivre-nous.
5: Ne pas entrer en tentation, mais délivre-nous du mal.
7: Je vous salue Marie, pleine de grâce, le Seigneur est avec vous. Vous êtes bénie entre toutes les femmes, et Jésus, le fruit de vos entrailles, est béni.
5: Sainte Marie, Mère de Dieu, priez pour nous pauvres pécheurs, maintenant et à l'heure de notre mort. Amen.
7: Je vous salue Marie, pleine de grâce, le Seigneur est avec vous. Vous êtes bénie entre toutes les femmes et Jésus, le fruit de vos entrailles, est béni.
5: Sainte Marie, Mère de Dieu, priez pour nous pauvres pécheurs, maintenant et à l'heure de notre mort. Amen.
7: Je vous salue Marie, pleine de grâce, le Seigneur est avec vous. Vous êtes bénie entre toutes les femmes et Jésus, le fruit de vos entrailles, est béni.
5: Sainte Marie, Mère de Dieu,
7: je vous salue Marie, pleine de grâce, le Seigneur est avec vous. Vous êtes bénie entre toutes les femmes et Jésus, le fruit de vos entrailles, est béni.
5: Sainte Marie, Mère de Dieu, priez pour nous pauvres pécheurs, maintenant et à l'heure de notre mort. Amen.
7: Je vous salue Marie, pleine de grâce, le Seigneur est avec vous. Vous êtes bénie entre toutes les femmes et Jésus, le fruit de vos entrailles, est béni.
5: Sainte Marie, Mère de Dieu, maintenant et à l'heure de notre mort. Amen.
7: Je vous salue Marie, pleine de grâce, le Seigneur est avec vous. Vous êtes bénie entre toutes les femmes et Jésus, le fruit de vos entrailles, est béni.
5: Sainte Marie, Mère de Dieu, priez pour nous pauvres pécheurs, maintenant et à l'heure de notre mort. Amen.
7: Je vous salue Marie, pleine de grâce, le Seigneur est avec vous. Vous êtes bénie entre toutes les femmes et Jésus, le fruit de vos entrailles, est béni.
5: Sainte Marie, Mère de Dieu, priez pour nous pauvres pécheurs, maintenant et à l'heure de notre mort. Amen.
7: Je vous salue Marie, pleine de grâce, le Seigneur est avec vous. Vous êtes bénie entre toutes les femmes et Jésus, le fruit de vos entrailles, est béni.
5: Sainte Marie, Mère de Dieu, priez pour nous pauvres pécheurs, maintenant et à l'heure de notre mort. Amen.
7: Je vous salue Marie, pleine de grâce, le Seigneur est avec vous. Vous êtes bénie entre toutes les femmes et Jésus, le fruit de vos entrailles, est béni.
5: Sainte Marie, Mère de Dieu, priez pour nous pauvres pécheurs, maintenant,
7: je vous salue Marie, pleine de grâce, le Seigneur est avec vous. Vous êtes bénie entre toutes les femmes et Jésus, le fruit de vos entrailles, est béni.
5: Sainte Marie, Mère de Dieu, priez pour nous pauvres pécheurs, maintenant et à l'heure de notre mort. Amen.
6: Gloria.

Marie, conçue sans péché. Troisième mystère glorieux, la Pentecôte. Prions pour les missionnaires qui annoncent à ceux qui ne la connaissent pas encore la bonne nouvelle du salut. Qu'à l'exemple de la femme de Sunam, accueillant le prophète Élisée, ceux qui les accueillent découvrent celui qui les envoie.

0: la paix sur la terre comme au ciel.
1: Donne-nous aujourd'hui notre pain de ce jour. Pardonne-nous nos offenses, comme nous pardonnons aussi à ceux qui nous ont offensés. Et ne nous laisse pas entrer en tentation, mais délivre-nous du mal.
2: Je vous salue, Marie, pleine de grâce. Le Seigneur est avec vous. Vous êtes bénie entre toutes les femmes, et Jésus, le fruit de vos entrailles, est béni.
1: Sainte Marie, Mère de Dieu, priez pour nous pauvres pécheurs, maintenant et à l'heure de notre mort. Amen.
2: Je vous salue, Marie, pleine de grâce. Le Seigneur est avec vous. Vous êtes bénie entre toutes les femmes, et Jésus, le fruit de vos entrailles, est béni.
1: Sainte Marie, Mère de Dieu, priez pour nous pauvres pécheurs, maintenant et à l'heure de notre mort. Amen.
2: Je vous salue, Marie, pleine de grâce. Le Seigneur est avec vous. Vous êtes bénie entre toutes les femmes, et Jésus, le fruit de vos entrailles, est béni.
1: Sainte Marie, Mère de Dieu, priez pour nous pauvres pécheurs, maintenant et à l'heure de notre mort. Amen.
2: Je vous salue, Marie, pleine de grâce. Le Seigneur est avec vous. Vous êtes bénie entre toutes les femmes, et Jésus, le fruit de vos entrailles, est béni.
1: Sainte Marie, Mère de Dieu, priez pour nous pauvres pécheurs, maintenant et à l'heure de notre mort. Amen.
2: Je vous salue, Marie, pleine de grâce. Le Seigneur est avec vous. Vous êtes bénie entre toutes les femmes, et Jésus, le fruit de vos entrailles, est béni.
1: Sainte Marie, Mère de Dieu, priez pour nous pauvres pécheurs, maintenant et à l'heure de notre mort. Amen.
2: Je vous salue, Marie, pleine de grâce. Le Seigneur est avec vous. Vous êtes bénie entre toutes les femmes, et Jésus, le fruit de vos entrailles, est béni.
1: Sainte Marie, Mère de Dieu, priez pour nous pauvres pécheurs, maintenant et à l'heure de notre mort. Amen.
2: Je vous salue, Marie, pleine de grâce. Le Seigneur est avec vous. Vous êtes bénie entre toutes les femmes, et Jésus, le fruit de vos entrailles, est béni.
1: Sainte Marie, Mère de Dieu, priez pour nous pauvres pécheurs, maintenant et à l'heure de notre mort. Amen.
2: Je vous salue, Marie, pleine de grâce. Le Seigneur est avec vous. Vous êtes bénie entre toutes les femmes, et Jésus, le fruit de vos entrailles, est béni.
1: Sainte Marie, Mère de Dieu, priez pour nous pauvres pécheurs, maintenant et à l'heure de notre mort. Amen.
2: Je vous salue, Marie, pleine de grâce. Le Seigneur est avec vous. Vous êtes bénie entre toutes les femmes, et Jésus, le fruit de vos entrailles, est béni.
1: Sainte Marie, Mère de Dieu, priez pour nous pauvres pécheurs, maintenant et à l'heure de notre mort. Amen.
2: Je vous salue, Marie, pleine de grâce. Le Seigneur est avec vous. Vous êtes bénie entre toutes les femmes, et Jésus, le fruit de vos entrailles, est béni.
1: Sainte Marie, Mère de Dieu, priez pour nous pauvres pécheurs, maintenant et à l'heure de notre mort. Amen.
0: Tu gloria, Patri et Filio, et Spiritui Sancto.
3: Marie conçue sans péché. Quatrième mystère glorieux, l'Assomption. Prions pour les réfugiés, les démunis, les exclus, qu'ils soient regardés avec respect et trouvent des frères et sœurs accueillants.
0: Notre Père qui es aux cieux, que ton nom soit sanctifié, que ton règne vienne, que ta volonté soit faite sur la terre comme au ciel.
4: Donne-nous aujourd'hui notre pain de ce jour. Pardonne-nous nos offenses, comme nous pardonnons aussi à ceux qui nous ont offensés. Et ne nous laisse pas entrer en tentation, mais délivre-nous du mal.
1: Je vous salue Marie, pleine de grâce, le Seigneur est avec vous. Vous êtes bénie entre toutes les femmes, et Jésus, le fruit de vos entrailles, est béni.
4: Sainte Marie, Mère de Dieu, priez pour nous pauvres pécheurs, maintenant et à l'heure de notre mort. Amen.
1: Je vous salue Marie, pleine de grâce, le Seigneur est avec vous. Vous êtes bénie entre toutes les femmes, et Jésus, le fruit de vos entrailles, est béni.
4: Sainte Marie, Mère de Dieu, priez pour nous pauvres pécheurs, maintenant et à l'heure de notre mort. Amen.
1: Je vous salue Marie, pleine de grâce, le Seigneur est avec vous. Vous êtes bénie entre toutes les femmes, et Jésus, le fruit de vos entrailles, est béni.
4: Sainte Marie, Mère de Dieu, priez pour nous pauvres pécheurs, maintenant et à l'heure de notre mort. Amen.
1: Je vous salue Marie, pleine de grâce, le Seigneur est avec vous. Vous êtes bénie entre toutes les femmes, et Jésus, le fruit de vos entrailles, est béni.
4: Sainte Marie, Mère de Dieu, priez pour nous pauvres pécheurs, maintenant et à l'heure de notre mort. Amen.
1: Je vous salue Marie, pleine de grâce, le Seigneur est avec vous. Vous êtes bénie entre toutes les femmes et Jésus, le fruit de vos entrailles, est béni.
4: Sainte Marie, Mère de Dieu, priez pour nous pauvres pécheurs, maintenant et à l'heure de notre mort. Amen.
1: Je vous salue Marie, pleine de grâce, le Seigneur est avec vous. Vous êtes bénie entre toutes les femmes, et Jésus, le fruit de vos entrailles, est béni.
4: Sainte Marie, Mère de Dieu, priez pour nous pauvres pécheurs, maintenant et à l'heure de notre mort.
1: Je vous salue Marie, pleine de grâce, le Seigneur est avec vous. Vous êtes bénie entre toutes les femmes, et Jésus, le fruit de vos entrailles, est béni.
4: Sainte Marie, Mère de Dieu, priez pour nous pauvres pécheurs, maintenant et à l'heure de notre mort. Amen.
1: Je vous salue Marie, pleine de grâce, le Seigneur est avec vous. Vous êtes bénie entre toutes les femmes, et Jésus, le fruit de vos entrailles, est béni.
4: Sainte Marie, Mère de Dieu, priez pour nous pauvres pécheurs, maintenant et à l'heure de notre mort. Amen.
1: Je vous salue Marie, pleine de grâce, le Seigneur est avec vous. Vous êtes bénie entre toutes les femmes, et Jésus, le fruit de vos entrailles, est béni.
4: Sainte Marie, Mère de Dieu, priez pour nous pauvres pécheurs, maintenant et à l'heure de notre mort. Amen.
1: Je vous salue Marie, pleine de grâce, le Seigneur est avec vous. Vous êtes bénie entre toutes les femmes, et Jésus, le fruit de vos entrailles, est béni.
4: Sainte Marie, Mère de Dieu, priez pour nous pauvres pécheurs, maintenant et à l'heure de notre mort. Amen.
1: Gloria.

0: Marie conçue sans péché.
1: Priez-vous, bienheureux vos âmes.
0: Cinquième mystère glorieux, le couronnement de la Vierge Marie. Prions pour ceux qui viennent de recevoir ou se préparent à recevoir le sacrement de l'ordre. Qu'ils sachent être accueillants, écouter, dire la parole de Dieu avec la douceur de l'esprit.
2: Notre Père qui es

0: terre comme en ciel.
1: Donne-nous aujourd'hui notre pain de ce jour. Pardonne-nous nos offenses, comme nous pardonnons aussi à ceux qui nous ont offensés. Et ne nous laisse pas entrer en tentation, mais délivre-nous du mal.
2: Je vous salue, Marie, pleine de grâce. Le Seigneur est avec vous. Vous êtes bénie entre toutes les femmes, et Jésus, le fruit de vos entrailles, est béni.
1: Sainte Marie, Mère de Dieu, priez pour nous pauvres pécheurs, maintenant et à l'heure de notre mort. Amen.
2: Je vous salue, Marie, pleine de grâce. Le Seigneur est avec vous. Vous êtes bénie entre toutes les femmes, et Jésus, le fruit de vos entrailles, est béni.
1: Sainte Marie, Mère de Dieu, priez pour nous pauvres pécheurs, maintenant et à l'heure de notre mort. Amen.
2: Je vous salue, Marie, pleine de grâce. Le Seigneur est avec vous. Vous êtes bénie entre toutes les femmes, et Jésus, le fruit de vos entrailles, est béni.
1: Sainte Marie, Mère de Dieu, priez pour nous pauvres pécheurs, maintenant et à l'heure de notre mort. Amen.
2: Je vous salue, Marie, pleine de grâce. Le Seigneur est avec vous. Vous êtes bénie entre toutes les femmes, et Jésus, le fruit de vos entrailles, est béni.
1: Sainte Marie, Mère de Dieu, priez pour nous pauvres pécheurs, maintenant et à l'heure de notre mort. Amen.
2: Je vous salue, Marie, pleine de grâce. Le Seigneur est avec vous. Vous êtes bénie entre toutes les femmes, et Jésus, le fruit de vos entrailles, est béni.
1: Sainte Marie, Mère de Dieu, priez pour nous pauvres pécheurs, maintenant et à l'heure de notre mort. Amen.
2: Je vous salue, Marie, pleine de grâce. Le Seigneur est avec vous. Vous êtes bénie entre toutes les femmes, et Jésus, le fruit de vos entrailles, est béni.
1: Sainte Marie, Mère de Dieu, priez pour nous pauvres pécheurs, maintenant et à l'heure de notre mort. Amen.
2: Je vous salue, Marie, pleine de grâce. Le Seigneur est avec vous. Vous êtes bénie entre toutes les femmes, et Jésus, le fruit de vos entrailles, est béni.
1: Sainte Marie, Mère de Dieu, priez pour nous pauvres pécheurs, maintenant et à l'heure de notre mort. Amen.
2: Je vous salue, Marie, pleine de grâce. Le Seigneur est avec vous. Vous êtes bénie entre toutes les femmes, et Jésus, le fruit de vos entrailles, est béni.
1: Sainte Marie, Mère de Dieu, priez pour nous pauvres pécheurs, maintenant et à l'heure de notre mort. Amen.
2: Je vous salue, Marie, pleine de grâce. Le Seigneur est avec vous. Vous êtes bénie entre toutes les femmes, et Jésus, le fruit de vos entrailles, est béni.
1: Sainte Marie, Mère de Dieu, priez pour nous pauvres pécheurs, maintenant et à l'heure de notre mort. Amen.
2: Je vous salue, Marie, pleine de grâce. Le Seigneur est avec vous. Vous êtes bénie entre toutes les femmes, et Jésus, le fruit de vos entrailles, est béni.
1: Sainte Marie, Mère de Dieu, priez pour nous pauvres pécheurs, maintenant et à l'heure de notre mort. Amen.
0: Gloria Patri et Filio et Spiritui Sancto.
1: Sic ut erat in principio, et nunc et semper, et in saecula saeculorum.
3: Ô Marie conçue sans péché, deux grands malades partageaient la même chambre d'hôpital. Pendant des heures, ils parlaient ensemble de leurs épouses, de leurs familles, de leur maison. Celui dont le lit était placé à côté de la fenêtre avait pris l'habitude, chaque après-midi, de décrire à son compagnon tout ce qu'il pouvait voir au dehors. Pour celui qui était contraint de passer ses journées couché sur le dos, c'était comme si son univers s'élargissait et s'égayait de toutes les activités et couleurs du monde extérieur. Un matin, l'infirmière retrouva le corps sans vie du malade près de la fenêtre. Il était mort paisiblement durant son sommeil. L'autre malade demanda à prendre sa place, dans l'espoir de pouvoir jeter son premier coup d'œil dehors. Terrible surprise. Il n'y avait rien d'autre à voir qu'un long mur gris. Interloqué, il demanda à l'infirmière pourquoi son compagnon de chambre avait décrit de si merveilleuses choses. Elle lui répondit, « Oh, il était aveugle, il n'a même pas pu voir le mur. Sans doute a-t-il simplement voulu vous encourager. » Frères et sœurs, cette historiette illustre à merveille ce qu'est l'accueil de l'autre, le rendre heureux en dépit de nos propres misères. Accueillir n'est pas un simple geste d'hospitalité, une marque de courtoisie ou de bienveillance. Ce n'est pas se montrer simplement aimable et plein de civilité. L'accueil noue une relation interpersonnelle. C'est ce que fit la femme de Sunam avec Élisée. Elle l'a hébergé, a partagé avec lui le repas du foyer. Plus encore, elle lui a aménagé un lieu de solitude et de tranquillité, une petite chambre sur la terrasse. De quoi refaire ses forces et se préparer à repartir le lendemain. On a vu dans cette chambre une préfiguration de ce que sera plus tard le Cénacle pour les apôtres et pour la Vierge Marie. Qui m'accueille, accueille celui qui m'a envoyé. Parole de grande actualité à plus d'un titre, et combien dérangeante. La migration d'aujourd'hui est un scandale social de l'humanité, disait le pape François. Grave sujet de réflexion et d'action pour les chrétiens et pour tout homme de bonne volonté. Frères et sœurs, les belles déclarations ne suffisent pas, ne suffisent plus. Le défi quotidien de l'accueil des autres, de leurs différences, demande du discernement, mais aussi des remises en question difficiles. Habités que nous sommes par la crainte de perdre des privilèges ou de mettre à l'abri un modeste patrimoine. Il y a une mer rouge à traverser pour passer du côté de ceux qui se savent vulnérables, a-t-on dit. La mer rouge de celui qui jouit de toutes les commodités et oublie ceux qui en sont privés. Frères et sœurs, nous ne gagnerons pas notre salut derrière des portes barricadées. Ayons le courage de ne pas laisser notre esprit s'engourdir, ni notre cœur se ratatiner. Ayons le courage de faire des choix qui rendent plus libres par rapport à des habitudes qui racornissent nos vies. Ayons le courage de mener une vie nouvelle, comme l'écrit Paul aux Romains. Ce passage exige que nous mettions à mort ce qu'il y a de pernicieux et de vieux dans nos cœurs, que nous acceptions de nous défaire de tout ce qui ligote, les soucis inutiles, les charges futiles, la pression des modes, autant de tyrans qui enlèvent le goût de mener une vie nouvelle, de laisser Dieu susciter en nous sa propre nouveauté. Mais cette nouveauté, la désirons-nous vraiment? Bien sûr, nous voulons tous du nouveau, mais à condition, disait avec ironie Paul Claudel, qu'il soit conforme à l'ancien. Car le changement dérange, il fait peur. Comme il faisait peur hier aux Nazaréens, pour qui il était hors de portée d'accueillir Jésus, de reconnaître en lui le Messie, de se laisser entraîner sur un chemin non battu. Frères et sœurs, la nouveauté, la grande nouveauté, c'est qu'il n'y a pas de sauveur d'en haut, disait saint Irénée, dont nous célébrons la fête aujourd'hui. Le lieu de rendez-vous du Seigneur, c'est notre quotidien. Une jeune enseignante, interrogée lors d'une enquête sur le thème « Que signifie être chrétien aujourd'hui ?», l'avait parfaitement compris. « Être chrétien, c'est être aimé », dit-elle. Bonne réponse qui rachetait des tonnes de bêtises. Ne l'oublions pas, c'est quand Jésus nous regarde de bas en haut, comme il le fit lors du geste du lavement des pieds, c'est à ce moment-là, notait le père Varillon, qu'il nous dit qui est Dieu. Le Christ nous a rejoints dans notre mort pour que nous puissions le rejoindre dans sa vie. Frères et sœurs, ne mettons plus notre référence en nous-mêmes, mais en lui. Laissons-le nous prendre par la main sur le chemin de l'accueil, du service, du partage. Nous sommes et nous restons de ceux que Dieu est allé chercher parmi les morts pour en faire des vivants. Amen. Prions le Seigneur. Dieu notre Père, que ton esprit nous donne d'accueillir les messagers de la bonne nouvelle, Quand nous les recevons, c'est toi, Seigneur, que nous accueillons. Quand nous demeurons à leur écoute, c'est ta parole que nous entendons. Et l'eau vive qui comble toute soif et le trésor sans cesse à découvrir. Que ta parole fasse la lumière dans nos vies et que nous te suivions sans détour, toi qui règnes pour les siècles des siècles.
4: Amen.
3: Le Seigneur soit avec vous.
4: Et avec votre esprit.
3: Que Dieu Tout-Puissant vous bénisse, le Père, le Fils et le Saint-Esprit.
4: Amen.
3: Notre-Dame de Lourdes, Sainte Bernadette, ô Marie conçue sans péché, Seigneur, Prince de la Paix, écoute notre prière. Nous nous tournons vers toi, alors que des bruits de guerre résonnent en Europe. Nous te prions pour l'Ukraine, nous te prions pour la Russie, nous te prions pour le Moyen-Orient. Sois le soutien de tous ceux qui sont secoués, ébranlés par la peur, l'angoisse et la violence. Brise l'orgueil des puissants, inspire la sagesse aux gouvernants, change les cœurs de pierre en cœurs de chair. Maintiens en chacun de nous l'esprit d'amour qui distingue en l'autre un frère, une sœur et non un ennemi. Seigneur, fais de nous des artisans de paix. Avec tous les chrétiens à travers le monde, prions les mots que Jésus nous a enseignés.
5: Il est 1h.
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7: Hymne de Saint Ephrem, 4e siècle. Seigneur, convertis-moi et pardonne-moi. Conduis-moi vers toi et éclaire mes ténèbres. Je suis plein de fautes sans nombre et je cherche refuge auprès de toi. Comme à Pierre, tends-moi la main. Je prie comme fit le publicain pour être justifié. Source de vie et d'immortalité, abreuve mon âme altérée, aiguillonne mon cœur endurci, arrache-moi des larmes de repentir. Vraie lumière qui éclaire tout homme, illumine-moi. Ouvre les yeux de mon cœur.

0: le détachement, la perte et l'accueil. Nous en saurons davantage dans quelques instants. Le pape qui, au thème de la prière mariale de l'Angelus, a réaffirmé sa proximité et sa solidarité avec les populations vénézuéliennes, victimes d'un double séisme ces jours-ci faisant plus de 1400 morts. Et puis, les travaux du consistoire extraordinaire qui ont réuni les cardinaux venus des quatre coins du monde se sont refermés samedi soir au Vatican. Léon XIV a prononcé son discours de clôture axé sur l'espérance, la synodalité et la responsabilité de l'Église dans un monde marqué par la guerre et une crise des relations humaines. Dans la suite de cette édition, nous reviendrons sur les temps forts de l'actualité de l'Église en Afrique au cours de la semaine écoulée. Publié le 25 mai dernier, à l'occasion du 135e anniversaire de Novarum Novarum, la première encyclique Magnifica Humanitas du pape Léon XIV sur la protection de la personne humaine à l'ère de l'intelligence artificielle est un appel à préserver une humanité magnifique habitée par Dieu en promouvant la vérité, la dignité du travail, la justice sociale et la paix. Dans cette édition, nous initions la lecture de cette lettre encyclique.
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0: L'amour véritable avec le Christ exige le détachement, la perte et l'accueil. Dans son exhortation avant la prière de l'Angelus dimanche à Place Saint-Pierre, le pape Léon XIV a expliqué comment s'engager à suivre le Christ. Il faut se détacher des liens, être prêt à perdre un peu de soi-même pour faire de la place à l'autre et accueillir. L'amour, c'est aussi une perte, dit-il, difficile à comprendre à notre époque, où perdre semble être une faiblesse et où l'on est obsédé par l'avoir et le posséder. Et ce n'est qu'en se donnant soi-même que l'on peut faire naître une vie nouvelle dans les relations. Alexandra Sigo.
2: Per portare frutto, l'amore richiede almeno tre cose: il distacco, la perdita e l'accoglienza.
3: Pour porter du fruit, l'amour exige au moins trois choses: le détachement, la perte et l'accueil. D'abord, le détachement, explique le pape, à l'image des disciples du Christ qui durent se libérer de tout lien pour partir en mission et se consacrer à leur œuvre de diffusion de la foi. Mais cela vaut pour chacun, indique Léon XIV, même les liens affectifs les plus importants trouvent leur plénitude grâce à l'amour que le Christ nous offre. L'évêque de Rome reprend l'image de saint Augustin d'un laboureur qui perd temporairement ce qu'il sème. De plus, l'amour n'est véritable que s'il est don de soi, explique Léon XIV, lorsque nous sommes prêts à perdre un peu de nous pour faire de la place à l'autre. De même que Jésus donna sa vie pour les hommes, insiste le Saint-Père, si nous vivons dans la logique du don, nous serons nous aussi capables de faire naître une vie nouvelle dans nos relations. Enfin, l'amour exige l'accueil qui se manifeste par de petits gestes sans cesse renouvelés, la disponibilité pour l'autre et le service d'autrui. En accueillant ceux qui viennent au nom de Jésus, on accueille Jésus lui-même. L'amour pour le Seigneur passe toujours par l'accueil des frères.
2: L'accoglienza dei fratelli.
0: Et à l'issue de la prière mariale de l'Angelus, dans un appel lancé en espagnol, le pape a dit « prier pour les victimes du tremblement de terre au Venezuela ». Léon XIV réitère ainsi sa solidarité avec le pays frappé par un violent double séisme qui a fait jusqu'à ce jour plus de 1400 victimes. De même, le pape a exprimé sa gratitude et ses encouragements à tous ceux qui œuvrent avec générosité aux opérations de recherche et de secours. Au lendemain des secousses, le pape Léon XIV a envoyé une aide de 100 000 euros par l'intermédiaire de l'aumônerie apostolique aux responsables de l'Église du pays. Déjà samedi, lors de son discours de clôture du consistoire extraordinaire au Vatican, le Saint-Père avait exprimé sa solidarité ainsi que celle de l'ensemble du collège cardinalis envers le peuple vénézuélien. Et revenons justement sur la clôture de ce consistoire extraordinaire convoqué par le pape Léon XIV le 26 et 27 juin au Vatican et qui a réuni 178 cardinaux. Dans son intervention, le souverain pontife est revenu sur les thèmes abordés en salle, notamment la non-violence, la pauvreté, le multilatéralisme, les jeunes, la famille, le bien commun et la guerre, qui n'est pas seulement un conflit entre États, mais qui naît d'une culture de la puissance qui utilise l'économie, la technologie et la religion. Céline Mérieux.
3: Au cœur de son discours, le souverain pontife a notamment insisté sur le fait que la synodalité ne doit pas être comprise comme une méthode organisationnelle ou une succession de réunions, mais comme une manière d'être Église. Il a donc demandé aux cardinaux de promouvoir la mise en œuvre du processus synodal dans leurs églises particulières en favorisant

0: favorisant une compréhension authentique de celle-ci. Aussi, le pape a particulièrement mis en avant la situation des jeunes, dont la quête de sens et d'authenticité, et dans certains cas la souffrance qui les conduit même à mettre fin à leur jour, représente l'une des blessures les plus profondes de notre temps. Soulignant également l'importance de la famille en tant qu'école des relations, de la solidarité et de l'espérance, le Saint-Père a annoncé une rencontre en octobre avec les responsables des églises orientales et les représentants des conférences épiscopales afin d'évaluer l'accueil réservé à Amoris Laetitia, à laquelle participeront également des familles. Dans son intervention, Léon XIV a également rapporté les inquiétudes des cardinaux face aux guerres, à la pauvreté, aux injustices et à la violence qui touchent de nombreux peuples à travers le monde. Et l'évêque de Rome d'ajouter qu'ils ont saisi l'un des enseignements de l'encyclique Magnifica Humanitas, la guerre ne naît pas seulement des conflits entre États, mais d'une culture du pouvoir qui imprègne les relations humaines, l'économie, la politique, la technologie et même la religion. Ainsi, au terme de son discours, Léon XIV a fait sien l'appel unanime issu du consistoire et a invité les cardinaux à le transmettre à toutes les églises et à tous les peuples du monde. « Dieu continue d'ouvrir des chemins de réconciliation et de paix dans l'histoire », a-t-il déclaré. « Nous avons la responsabilité de les parcourir avec courage et d'aider le monde à les reconnaître. »
1: Voilà, et le pape Léon XIV présidera lundi 29 juin une messe en la solennité des saints apôtres Pierre et Paul en la basilique Saint-Pierre à 9h30 heure de Rome, messe au cours de laquelle il remettra le pallium aux nouveaux archevêques métropolitains. Passons à présent à la rétrospective de l'actualité de l'Église en Afrique. Fabrice Baguen-Dekéré.
2: Eh bien oui, retour sur quelques événements qui ont marqué l'actualité de l'Église sur les continents tout au long de la semaine qui vient de s'achever. Commençons par l'Assemblée plénière extraordinaire de la Conférence épiscopale nationale du Congo, tenue du 18 au 20 juin à Kinshasa, la capitale du pays. À l'issue de cette rencontre, les évêques congolais ont publié un message intitulé « La nation est en péril, dressons nos fronts, prenons le plus bel élan », exhortant les peuples congolais à la vigilance contre les manipulations politique tendant à obtenir le changement de la constitution et le prolongement du mandat de l'actuel pouvoir. On y revient avec Mgr Donatien Chollet, secrétaire général de la CENCO.
3: L'urgence pour la CENCO aujourd'hui, ce n'est pas le changement de la constitution, mais c'est la restauration de la paix, de l'unité, de l'intégrité territoriale et de la cohésion nationale. La CENCO n'est pas contre le principe de réforme constitutionnelle en termes de révision. La CENCO demande que cette révision prévue par la Constitution respecte les dispositions y afférentes à la Constitution. Alors l'article 219 dit clairement qu'on ne peut pas toucher, donc réviser la Constitution pendant l'état de guerre, l'état de siège. Et c'est la situation aujourd'hui. Au fait, si je dois résumer le message des évêques, c'est simplement l'appel au respect de l'ordre constitutionnel, parce que cette campagne est une rébellion contre l'ordre constitutionnel.
2: Autre événement qui aura marqué l'actualité de l'Église en Afrique, la rencontre du Conseil national des œuvres pontificales missionnaires au Tchad. C'est une entrevue évaluative qui a réuni du 16 au 21 juin tous les représentants diocésains des OPM, a notamment abouti au constat d'une plus grande prise de conscience des fidèles de leur part de responsabilité dans l'animation missionnaire des leurs églises. Revenons-y avec Edouard Takadji, notre correspondant au Tchad.
4: Placée sous le thème « Un dans le Christ, uni dans la mission », cette rencontre a offert l'occasion de faire le bilan des activités réalisées par chaque diocèse durant l'année pastorale qui s'achève, mais également d'élaborer les livrets pour l'animation missionnaire. Le secrétaire général de la conférence des évêques du Tchad, Abbé Léandre Mbaye Deyo, assurant l'intérim du directeur national des œuvres pontificales missionnaires, invite les responsables diocésains à tenir ferme dans leur engagement.
5: Nous repartons vers nos différents diocèses et nos différentes paroisses avec un feu renouvelé. Le feu de l'espérance pour continuer à bâtir une église missionnaire malgré les limites.
2: Retour aussi avec Paul Valéry Mendogo, notre correspondante au Cameroun, sur l'œuvre pastorale et sociale de l'Église dans le diocèse de Batouri, dans l'est du pays, face aux conditions souvent précaires dans certaines zones. Le diocèse de Batouri multiplie les efforts d'évangélisation intégrale en conjuguant action pastorale, promotion humaine et engagement social au service des populations les plus vulnérables.
6: Sous l'impulsion de Mgr Marcelin Marie Ndamiemb, évêque du diocèse de Batouri dans l'Est Cameroun, deux nouveaux centres de santé catholiques ont été inaugurés en l'espace d'une semaine. Après l'ouverture du centre de santé de la paroisse Saint-Michel de Kambélé, c'est la localité rurale de Boubara, près de Kété, qui dispose désormais de sa propre structure sanitaire. Par ailleurs, les jeunes du diocèse de Batouri ont participé un camp vocationnel au séminaire de Batouri. Enfin, le diocèse a vibré au rythme du congrès des dames apostoliques et la célébration du cinquantenaire de la fraternité Efata, événement clôturé par une messe présidée par Mgr Marcelin Marie Ndamiemb le 21 juin 2026. L'évêque a appelé les fidèles à un engagement chrétien plus authentique.
2: Retour enfin sur la messe de clôture de l'année académique au sein de l'École catholique internationale de prière et d'évangélisation jeunesse Bonheur de Toribosito, une école de formation spirituelle, théologique, morale et missionnaire pour les jeunes au Bénin. Au cours de la messe présidée par Mgr Roger Ngbedji, archevêque de Cotonou et président de la conférence épiscopale du Bénin, 32 jeunes de diverses nationalités ont reçu leur envoi en mission, formant ainsi la 12e promotion de l'école. On retrouve à ce propos juste Alanon, notre correspondant au Bénin.
7: Ils sont de 6 nationalités africaines: Ghana, Côte d'Ivoire, Mali, Burkina Faso, Rwanda, Bénin. Les 32 jeunes de cette 12e promotion qui achèvent l'expérience d'une année pour Dieu proposée par cette école. Dans son homélie, Mgr Roger Ngbedji les a invités à devenir des ambassadeurs du Christ dans le monde.
8: En venant vous former ici, vous devenez désormais les ambassadeurs du Christ auprès de cette jeunesse pour lui dire que non, la vie de l'homme ne se limite pas à la recherche de l'emploi, de l'argent, des biens matériels de ce monde, mais la vie de l'homme, pour qu'elle ait un sens, commence d'abord par cette recherche permanente d'une vie d'intimité profonde avec Dieu.
1: Publié le 25 mai dernier à l'occasion du 135e anniversaire de Nerum Navarum, le pape réfléchit dans sa première encyclique Magnifica Humanitas à la doctrine sociale de l'Église à l'ère de l'intelligence artificielle. Elle appelle à préserver une humanité magnifique habitée par Dieu en promouvant la vérité, la dignité du travail, la justice sociale et la paix. À l'ère numérique, il faut désarmer l'intelligence artificielle et dépasser la théorie de la guerre juste en relançant le dialogue et le multilatéralisme. Et nous initions dans cette édition la lecture de cette lettre encyclique par une première partie de l'introduction.
9: La magnifique humanité créée par Dieu se trouve aujourd'hui face à un choix décisif: ériger une nouvelle tour de Babel ou bâtir la cité où Dieu et l'humanité habitent ensemble. Chaque génération reçoit en héritage la tâche de façonner son époque, faire mûrir l'histoire comme un lieu où la dignité de toute personne est préservée, la justice promue et la fraternité rendue possible. Mais sur chaque époque pèse le risque de construire un monde inhumain et plus injuste. Là où l'humanité court le danger de perdre son visage, nous, chrétiens, nous levons les yeux vers le Dieu qui s'est fait chair, sachant que le mystère de l'homme ne s'éclaire vraiment que dans le mystère du Verbe incarné. Cette magnifique humanité devient en Jésus-Christ le chemin, la vérité et la vie, ouvrant à chacun de nous la voie vers la plénitude.
10: Fondée sur le Christ, pierre vivante, nous faisons l'expérience de l'action puissante et mystérieuse de l'Esprit-Saint et nous croyons que tout effort humain authentique visant à coopérer avec lui pour le bien sera béni par le Père Céleste en qui nous plaçons notre espérance. C'est pourquoi nous pouvons participer activement à toutes ces initiatives qui construisent un monde plus juste. Et nous pouvons appeler d'autres personnes à collaborer avec nous dans la promotion du développement intégral de chaque être humain. Nous souhaitons entrer en dialogue avec tous les hommes et toutes les femmes de notre temps avec lesquels nous partageons les événements, les questions et les aspirations de l'humanité. Nous voulons trouver avec eux de nouvelles voies pour le bien commun et la promotion d'une vie digne pour tous. Cette attitude de dialogue fait partie intégrante de la vocation de l'Église, car celle-ci, constituée dans le Christ en quelque sorte comme le sacrement de l'union intime avec Dieu et de l'unité de tout le genre humain, reconnaît dans l'histoire le lieu où l'Évangile interpelle et accompagne l'expérience humaine.
9: C'est dans cet esprit qu'en 1891, Léon XIII a publié l'encyclique Rerum Novarum, dont nous célébrons cette année avec une profonde reconnaissance le 135e anniversaire. Par ce document, mon bien-aimé prédécesseur a donné une impulsion à cette réflexion sur la société, sur l'économie et sur la politique que nous appelons aujourd'hui la doctrine sociale de l'Église. Et lorsque certains objectaient que l'Église ne devait pas gaspiller son énergie en questions mondaines, mais se préoccuper de communiquer un message de vie éternelle, il répondait avec réalisme et sagesse que l'annonce de l'Évangile ne peut oublier la vie concrète des peuples. De nombreuses décennies se sont écoulées depuis, et le magistère, les pasteurs, les théologiens comme les fidèles ont continué à réfléchir aux questions sociales à la lumière de l'Évangile. Aujourd'hui, la doctrine sociale de l'Église est un patrimoine de sagesse où nous trouvons des principes pour penser, des critères pour discerner ou juger et des orientations concrètes pour agir. Elle se fonde sur l'Écriture sainte et sur la tradition. Ainsi, en dialogue avec les sciences, elle nous aide à analyser avec lucidité les défis du présent, en identifiant les voies appropriées pour vivre un témoignage chrétien authentique dans la joie et au service du monde. Ce n'est pas un ensemble statique de concepts, mais un corpus vivant de vérité qui préserve et interprète la vocation de l'humanité à une vie pleine et juste. À cette tradition vivante, je désire donc ajouter ma voix en invoquant l'aide de l'esprit de sagesse qui habite le monde depuis son commencement.
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1: C'est la fin de cette édition. Merci de l'avoir suivi en notre compagnie. Au revoir et à très bientôt.
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Extrait des Écrits de Londres de Simone Veil. On n'entre pas dans la vérité sans avoir passé à travers son propre anéantissement, sans avoir séjourné longtemps dans un état d'extrême et totale humiliation. C'est le même obstacle qui s'oppose à la connaissance du malheur. Comme la vérité est autre chose que l'opinion, le malheur est autre chose que la souffrance. Le malheur est un mécanisme à broyer l'âme. L'homme qui y est pris est comme un ouvrier happé par les dents d'une machine.

Au nom du Père, et du Fils, et du Saint-Esprit. Amen. Mon Seigneur et mon Dieu, je crois fermement que tu es ici, que tu me vois, que tu m'entends. Je t'adore avec profonde révérence. Je te demande le pardon de mes péchés et la grâce de faire avec profit ce moment de prière. Ma Mère Immaculée, Saint Joseph, mon Père et Seigneur, mon ange gardien, intercédez pour moi. Alors, peut-être, tu t'es déjà demandé, quand tu voyais des représentations artistiques de Saint-Pierre et Saint-Paul, comment les distinguer? Voilà, tu vas me dire, oh, ben c'est facile. Saint-Pierre, il est représenté habituellement avec une clé et Saint-Paul avec une épée. Donc je dis, oui, bon, d'accord, mais il y a des représentations dans lesquelles les deux apôtres Pierre et Paul se saluent, se donnent une accolade, et à ce moment-là, il n'y a pas de clé ni d'épée dans cette représentation. C'est une scène d'affection, une salutation mutuelle. Et bon, on pourrait se dire, bah, c'est la barbe, on ne peut pas savoir. Mais effectivement, il y a un autre détail qui permet de différencier les apôtres Pierre et Paul, qui est la barbe, justement. La barbe de Pierre, traditionnellement, elle est plutôt abondante et bouclée, plutôt arrondie. Et celle de Paul, c'est plutôt une barbe plus lisse, un peu longue, voire en pointe. Bon, c'est un détail un peu subtil, mais tu verras si tu retrouves une représentation des salutations des apôtres Pierre et Paul, tu pourras constater la différence. Et quoi qu'il en soit, nous admirons Pierre et Paul, non pas pour leur aspect esthétique ou physique, mais pour leur rôle dans l'histoire de l'Église. Et nous fêtons aujourd'hui à Saint-Pierre et Saint-Paul, deux magnifiques apôtres, et Jésus. Je voudrais aussi leur ressembler, être davantage une âme qui se dédie à l'évangélisation, à la mission de porter la bonne nouvelle, de porter les autres à la connaissance du Christ dans tous les milieux, comme l'ont fait Pierre et Paul. Ils ont été les colonnes de l'Église. Dans l'antienne de la messe, on voit qu'ils ont enraciné l'Église au prix de leur sang. Alors donne-moi Jésus, un plus grand amour de l'Église. Donne-moi de l'aimer au point de me dépenser toute ma vie pour cette grande mission. Je ne peux pas, Seigneur, considérer l'Église comme une administration ou une organisation, quelque chose d'un peu froid, comme il y a d'autres organisations, il y a d'autres institutions qui font le bien. Mais l'Église doit avoir une place tout à fait particulière dans mon cœur. C'est grâce à elle que nous avons pu encore avoir la foi. Elle a transmis la foi. Elle nous éclaire. C'était l'Église qui a permis à tous les saints, toutes les personnes admirables qui nous ont précédés de réaliser leur mission, d'avoir une vie si belle. Et notamment ces grands saints du tout début de l'histoire de l'Église, Pierre et Paul. Pierre, tu le sais, il rencontre le Seigneur au bord du lac de Tibériade, alors qu'il était en train de pêcher des poissons dans son lac. Le Seigneur l'a interpellé, l'a fait réagir, il y a eu l'épisode de la pêche miraculeuse, et ensuite il s'est mis à suivre le Seigneur, à être un des premiers apôtres, et à le suivre jusqu'à la passion et la résurrection. Et il y a eu ce passage où Jésus, tu as confié à Pierre les clés du royaume des cieux. Et tu lui as dit, tout ce que Pierre aura lié sur la terre sera lié dans les cieux. Tout ce qu'il aura délié sur la terre sera délié dans les cieux. Ensuite, ce pouvoir des clés, ce pouvoir de lier ou délier, est passé de Pierre à ses successeurs, qui ont été les évêques de Rome successifs.

0: les différents papes jusqu'à maintenant. Et en particulier, ce pouvoir, on peut aussi voir que c'est le pouvoir des ministres de l'Église qui ont le pouvoir de pardonner les péchés au nom de Dieu. Ils ont le pouvoir de pardonner aussi parfois de refuser l'absolution ou de prononcer même pour le pape l'excommunication. Mais bon, c'est un pouvoir qu'on n'aurait pas pu inventer, on n'aurait pas pu, quelqu'un n'aurait pas pu avoir l'idée de se dire, moi, je vais avoir ce pouvoir. Mais c'est Jésus qui l'a confié au pape, parce que c'est Dieu seul qui pardonne les péchés. Donc, de pouvoir administrer ce pouvoir, de pouvoir le faire au nom de Dieu, c'est Jésus qui pardonne à travers l'action des prêtres. Et je veux, Seigneur Jésus, t'aimer, aimer l'Église, parce que c'est grâce à elle que nous pouvons profiter du pardon des péchés que Jésus nous a donné. Tous les ministres, le pape en premier, les évêques, les prêtres, peuvent administrer, peuvent servir et nous rendre disponible le pardon des péchés, les autres sacrements. Alors j'aime l'Église aussi pour ça, parce qu'elle nous permet d'accéder à la miséricorde de Dieu. Malgré les misères des hommes, Jésus, tu fais confiance aux hommes. C'est extraordinaire parce que Jésus, tu savais que les hommes font parfois des actes injustes, mais pourtant, tu veux t'appuyer sur eux pour cette grande mission de répandre ton royaume, de pardonner, de montrer ta miséricorde. Alors Jésus, bien sûr, l'Église, parfois on en entend parler dans les médias de façon négative, ou tel scandale. Mais que je n'oublie pas, Jésus, qu'elle est d'abord cette épouse du Christ, ou ce corps mystique du Seigneur, et elle est constituée de toute cette assemblée des saints, et que par elle, tu te rends présent dans les différentes parties du monde, aux différentes époques du monde. Et bon, oui. Le Seigneur s'est appuyé sur Pierre pour son Église, pour être à la tête de l'Église. Et ce n'est pas parce que Pierre avait des qualités exceptionnelles. Il en avait, mais il y en avait d'autres. On pourrait penser qu'il y avait d'autres personnes qui étaient plus intelligentes, plus capables, ou qui avaient plus de possibilités humaines, de contacts, d'argent, de talent humain, mais ce qui a permis à Pierre d'être choisi par le Seigneur, c'est sa foi. C'est parce que quand Jésus lui a demandé, mais qui suis-je? Simon Pierre, il a pris la parole et dit, tu es le Christ, le Fils du Dieu vivant. Et voilà, c'est la profession de foi de Pierre, elle a été à la base du fait qu'ensuite Jésus lui a dit, tu es Pierre, et sur cette pierre, je bâtirai mon Église. Et la puissance de la mort ne l'emportera pas sur elle. Je te donnerai les clés du royaume des cieux. Tout ce que tu auras lié sur la terre sera lié dans les cieux, et tout ce que tu auras délié sur la terre sera délié dans les cieux. Alors, tu as confirmé cette primauté de l'apôtre Pierre, qui a ensuite été transmise à ses successeurs au siège de Rome. Tu as choisi Pierre parce qu'il t'aimait, parce qu'il avait foi en toi, parce qu'il t'aimait, il avait cet acte de foi, et cet acte de foi fondé sur l'amour. C'est ce que je veux, Jésus, renouveler tous les jours cette foi en toi et cet amour. Je veux tous les jours te dire, Jésus, je t'aime, tu sais tout, tu sais que je t'aime, et je crois que tu es le Christ, le Fils de Dieu vivant, et ce sera ça, ma rencontre avec toi, Jésus. Quand on pense ensuite à Paul aussi a eu une rencontre très personnelle avec Jésus qui a changé le cours de sa vie. Paul, il était comme tu le sais probablement, il était avant Saul, un persécuteur des chrétiens. Et Jésus lui est apparu quand il avait été en train de persécuter les chrétiens. Il allait à Damas, juste avant, sur la route de Damas. Jésus lui est apparu. Et cet épisode, événement, l'apparition du Christ l'a complètement retourné. Il est ensuite devenu l'apôtre, surtout, qui allait prêcher aux non-juifs, aux gentils. Alors Jésus, moi aussi, je vais prendre part à cette mission de l'Église qui est de participer à l'évangélisation de tous les peuples, de toutes les personnes qui n'ont pas la foi. Seigneur, aide-moi à être fidèle, moi à prendre la suite des apôtres Saint-Pierre et Saint-Paul, à aimer davantage l'Église. Je te remercie, mon Dieu, des bonnes résolutions, des actes d'amour, des inspirations que tu m'as communiquées dans cette méditation. Je te demande de m'aider à les mettre en pratique. Ma Mère Immaculée, Saint Joseph, mon Père et Seigneur, mon ange gardien, intercédez pour moi.
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4: Bonjour à tous. Cette semaine, nous allons interroger l'acceptation. Si dans les séries précédentes, nous avons pu mettre en relief la déception, mais également la notion de pouvoir, nous avons pu nous rendre compte lors de cette étude que l'acceptation était toujours quelque part pas loin finalement. À un moment donné, la question se pose pour faire face à la déception, mais également dans le fait de redistribuer le pouvoir, c'est toujours une question d'acceptation. Alors, si dans le premier état, on se rend compte que au-delà des déceptions, cette acceptation peut finalement donner lieu à de nouvelles innovations, créations, par un nouveau paradigme, un nouvel état d'esprit, balayant ainsi le passé et nous offrons l'opportunité d'apprendre dès l'avenir différemment. Ou, bah, encore une fois, lorsqu'on est confronté au manquement d'une personne, à nos propres manquements, ou à des désillusions, surtout lorsqu'on a beaucoup projeté, beaucoup investi, finalement, cette déception, comme on l'a vu précédemment, au-delà de l'effet de stupéfaction, c'est surtout une forme d'incompréhension qui demeure. Et cette incompréhension, finalement, c'est ce qui pousse à retarder cette question d'acceptation. Quand on reste dans l'indignation, quand on reste dans cette incompréhension, finalement, c'est un peu comme si on se limitait à faire le pas suivant. On reste encore dans nos anciens sentiments. On a encore envie d'y croire. Il y a cette espèce d'entre-deux, entre le passé et le présent. Pour l'instant, on n'envisage même pas le futur. On essaye déjà d'accepter le présent. Et en même temps, tous les jours dans notre quotidien, on se rend compte qu'on fait toujours preuve d'acceptation. On est tolérant, on peut être indulgent. Voilà, on accepte que les enfants grandissent, on accepte les choses qui se passent mal de les résorber, on accepte de se taire alors que des fois on aurait beaucoup à dire, on accepte de courber le dos. Finalement, tous les jours, on accepte bon nombre de situations sans même le remettre en cause, tout simplement parce que c'est une forme de savoir-vivre au quotidien, qu'on a vite compris qu'il était plus simple de laisser faire les choses plutôt que de rentrer dans des combats puérils. Donc on va essayer de voir un peu les différentes formes d'acceptation et comment elles vont. Déjà par leurs aspects, hein, les formes passives et la forme active de l'acceptation. Mais également pourquoi et comment est-ce que vraiment l'acceptation peut donner lieu à de l'innovation, à de la création, si au premier abord elle relève la forme d'une impuissance. Comme on l'a vu, hein, on est... pour reprendre un peu notre série du printemps dernier sur la déception, on part d'une certaine forme d'arrêt, qu'il s'agisse d'un rêve dans lequel on a projeté des choses, qu'il s'agisse de la déception d'une personne en voyant son véritable caractère, qu'il s'agisse d'une surprise en étant confronté à une situation qu'on n'aurait jamais imaginée, qui nous dépasse. on va être obligé finalement à la fois de nous plier à cette réalité, mais également à penser différemment, à envisager une nouvelle réalité. Il ne s'agit pas seulement d'éliminer nos illusions et nos projections, mais il s'agit d'accepter en priorité finalement que ce qu'on croyait être n'est plus. Et la question, c'est qu'est-ce qui est à la place? Qu'est-ce qui demeure? Qu'est-ce qui finalement est présent? Si j'ai cru qu'il y avait un potentiel dans ce projet, parce que j'y ai mis mon cœur, parce que j'y ai mis des espoirs, parce que j'ai pu constater que c'était utile, etc., etc., et que je me rends compte qu'au final, il n'en est rien, cela remet en cause finalement ma place au sein du monde. De même que lorsque je fais confiance en quelqu'un ou en une équipe ou en des personnes, j'ai envie de croire qu'ils sont bons. Lorsque je suis surprise par leur comportement et qu'il y a une forme de désillusion, cela remet en cause toutes mes croyances. Donc finalement, dans cette situation, comment on peut faire pour se relever? Quelle est cette acceptation qui nous permet finalement d'embrasser cette réalité ?

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1: Alors, on l'a déjà évoqué à de nombreuses reprises. Finalement, implicitement, se trouve liée avec l'acceptation une certaine forme d'humilité. Et d'humilité, non pas uniquement qu'individuelle, à savoir, bien sûr, hein, une forme d'humilité individuelle est toujours nécessaire, mais aussi d'humilité par rapport à l'investissement et aux projections qu'on aurait pu avoir. Alors, je dis d'autres situations, mais c'est, au final, ce sont des humains, donc c'est surtout à l'égard d'autres personnes. Lorsque l'on investit, ou lorsque l'on part d'attributs, ou lorsqu'on imagine que des personnes, que ce soit son chef, son ami, ou quiconque, une star, ou peu importe, que l'on va la parer d'attributs, le jour où cette personne trébuche, le jour où l'on découvre ses motivations profondes, ce n'est pas seulement le regard que l'on porte sur la personne qui est remis en cause. C'est tout notre système de croyances. Donc finalement, l'humilité, elle va se jouer aussi à la fois dans la compréhension d'autrui, mais également à l'égard de notre propre système de croyances, de se dire comment avons-nous pu nous laisser fourvoyer de la sorte, ou pourquoi avons-nous préféré croire que ces personnes semblaient si brillantes, pouvaient être entre guillemets bienveillantes, ou peu importe quel adjectif au final, hein, celle qui résonne le plus avec vos expériences. Mais c'est finalement cette petite gymnastique-là où on se rend compte qu'il y a une forme d'équilibre. Là où on avait investi, là où on avait vraiment, on ne s'est pas illusionné, on a peut-être voulu croire qu'il y avait une forme d'élégance, qu'il y avait une forme de supériorité. On est déçu et on se rend compte que finalement, il n'en est rien, qu'il y a des humains comme nous, comme nos proches, qui sont là et qui essayent de se dépatouiller avec ce qu'ils sont. Et donc finalement, cette acceptation, qu'est-ce qu'elle nous demande ? La nature humaine, c'est quelque part cette acceptation, elle nous met un peu face à l'humain dans toute sa complexité et sa souffrance. Toutes ces personnes, les situations, je mets de côté, hein, comme on l'a vu précédemment, puisque on peut investir dans des projets, mais au final, c'est des questions de situation, de personnes, c'est encore autre chose. Mais lorsque l'on parle d'humain, on est vraiment dans une forme d'intelligence émotionnelle. Donc c'est finalement accepter qu'il y a réellement une certaine forme d'égalité, d'équité plutôt, entre nous tous. Remettre en question nos propres croyances, c'est aussi accepter le côté médiocre des gens que l'on admire, y compris lorsque l'on a investi pendant longtemps. Alors pourquoi cette phase est prégnante, malgré tout notre parcours ? Parce qu'elle se reproduit sans cesse. Ça commence évidemment avec les parents. Les enfants, à un moment donné, vont avoir une certaine forme de désillusion qui est nécessaire. On entend souvent les couples séparés qui auraient aimé que l'enfant se rende compte des torts, etc., etc. Or, l'enfant, il a besoin d'idéaliser ses parents. Qu'on le veuille ou non, c'est nécessaire à son épanouissement. Donc finalement, l'enjeu de notre série, ça va être de comprendre ce mécanisme d'acceptation comme un cheminement de maturation et une certaine forme du passage à l'âge adulte. Je vous remercie pour votre écoute et je vous dis à bientôt.

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0: Un père du désert inconnu a écrit « Si de mauvaises pensées te font la guerre, ne les cache pas, mais dis-les tout de suite à ton abba. » Plus on cache ses pensées, plus elles deviennent nombreuses et fortes. C'est comme un serpent, sorti de son trou, il s'enfuit aussitôt. Ainsi, la mauvaise pensée s'en va dès qu'on la montre. Si on la cache, c'est comme un ver dans le bois, elle détruit le cœur. Celui qui montre ses pensées est aussitôt guéri. Celui qui les cache est gonflé de lui-même. Yeah.

de l'obéissance. Abba Pouemen dit un jour, « Quelqu'un a demandé à Abba Patios, « Que faire de mon âme, car elle est insensible et ne craint pas Dieu ?» L'Abba lui dit, « Attache-toi à un homme qui craint Dieu, et vivant près de lui, toi aussi, tu apprendras à craindre Dieu. » Un ancien a dit, « Sois comme le chameau, porte tes péchés, et attaché par la bride, suis celui qui connaît la voie de Dieu. »

0: Il est 2h.
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3: Bienvenue à une nouvelle saison de Repos musical. Hélène Sauvignon avec vous. Et aujourd'hui, je vous fais découvrir un très grand pianiste et organiste, Tove Ratovendrahti. C'est un pianiste classique d'exception. Il est aussi improvisateur surprenant. Dans cet album Gospel Variation Piano, celui que j'ai choisi aujourd'hui, il improvise sur les thèmes de célèbres gospel et spiritual. Il ne se contente pas de paraphrases, il intériorise les mélodies, il les enrichit, il les brode, il nous les fait entendre d'une façon nouvelle. Commençons par « Were you there when they crucified my Lord ?»